0: déchire la nuit. Une lueur doublée d'une détonation. Pas de doute, Dominique vient d'essuyer un coup de fusil. Blessé, le fermier tombe en criant « À l'aide! À l'aide !» Au loin, il y a un homme qui court le long du ruisseau, enjambant une barrière. Pas de doute, c'est l'agresseur. Marianne, une jeune servante occupée à ses prières, entend les hurlements plaintifs de cet homme qui appelle au secours. La bonne dame s'empresse d'alerter le maître de maison, l'instituteur et quelques paysans qui accourent afin de porter assistance au malheureux, blessé à la poitrine et au bras gauche. Dominique Etchegoyen est transporté à son domicile où le médecin vient lui prodiguer les soins que son état grave nécessite. Au petit matin, le maire de Barcus se rend à son chevet. Il lui demande de décrire en détail ce qui s'est passé. Dominique est formel. L'obscurité l'a empêché de reconnaître l'agresseur qui semblait posté au loin en embuscade. Les gendarmes de Mauléon rappliquent. À leurs yeux, c'est une vraie tentative d'assassinat. Les blessures de Dominique sont graves. Il aurait bien pu y passer.
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0: L'enquête criminelle débute. Dominique jure qu'il ne se connaît aucun ennemi. Ses affaires sont saines et il est, dit-on à l'époque, de bonne mœurs. Les soins appliqués du docteur Alcat et sa constitution robuste lui vaudront une incapacité totale de travail de 20 jours. Mais il se rétablira de ses plaies, fort heureusement. À Barcus, l'affaire jette un émoi certain dans la population. À tel point que les rumeurs les plus folles circulent. Certains disent Dominique Etchegoyen décédé, quand d'autres désignent déjà le nom de l'assassin présumé. Dans leur procès-verbal, les gendarmes rapportent en effet que des soupçons insistants circulent sur la personne du premier voisin de la victime, un certain Etcheoun, du nom de la maison basque qu'il occupe ici, identifié comme étant Pierre Popet, né au village en 1786. Les gendarmes vérifient. Popet traîne la réputation d'être un mauvais sujet, un repris de justice aussi. À peine quadragénaire, il sort de la prison d'Ace où il a purgé 5 années de prison pour des violences graves sur l'ex-amant de sa femme. Et selon la rumeur, il ne rêvait que d'une chose, se faire justice lui-même et expédier en enfer celui qui l'a envoyé derrière les barreaux, un certain Egiafal, qui a passé lui aussi la journée du 1er mai à la foire d'Oloron. À Barcus, la clameur publique ne parle que de lui. C'est Topé, alias Etcheoun, le suspect, point final. Certains habitants affirme qu'il a guetté le retour de son rival en se postant aux aguets. Trompé par l'obscurité régnant dans ce chemin creux et sinistre, il se serait trompé de cible, tirant par erreur sur Etchegoyen. Le scénario est séduisant, en apparence.
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0: Les gendarmes ne voient pas qui en voulait au malheureux Etchegoyen. En revanche, la piste menant à Etcheoun semble beaucoup plus fructueuse. Ces derniers temps, par jalousie ou par haine, toutes les occasions étaient bonnes pour chercher querelle à son rival. Une voisine affirme qu'Etcheoun lui a demandé si Egiafal avait bien l'intention de se rendre à la foire d'Oloron. Étonnante curiosité sur l'emploi du temps de son ennemi juré. Mieux encore, le métayer d'Etcheoun affirme qu'il était bizarrement absent de sa maison la nuit du drame. Et ses enfants, ses propres enfants, le confirment. D'ailleurs, personne ne l'a revu depuis. Pour les gendarmes, les soupçons s'accumulent. Plusieurs villageois rapportent qu'Etcheoun se cacherait dans les bois, sur les sommets de la roue. Pourquoi diable pareille fuite s'il n'a rien de se reprocher? Bizarre. tribunal de Saint-Palais, le procureur du roi, M. de La Régoyenne, discerne dans cette cavale comme un aveu de culpabilité. Il délivre donc un mandat d'arrêt contre le fugitif dont tout le monde parle, mais que personne ne voit. Il faut dire qu'en Soule, la personnalité de Pierre Taupé, alias Etcheoun, laisse peu indifférent. Doué d'une âme ardente, d'une susceptibilité que beaucoup disent excessive, l'homme a connu une jeunesse orageuse. Fâché avec ses parents, sa jalousie l'a conduit à suspecter l'infidélité de son épouse et à asséner un coup de hache au visage de son amant supposé, le fameux Egiafal. À l'époque, nombre de paysans basques s'expriment dans leur langue natale. Peu d'entre eux ont eu la chance d'aller à l'école. À la différence d'Etcheoun qui, lui, a appris le français qu'il parle à la perfection.
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0: Au Pays Basque, Etcheoun passe pour être un poète. Né en pleine période romantique, il est l'auteur de nombreux chants dramatiques, des poèmes émouvants, dont les vers racontent les principaux événements de sa vie, souvent tragiques, comme son mariage avec une fille de niveau social inférieur. Une union qui a déshonoré sa famille alors qu'il n'avait que 20 ans. Vexé, son père l'avait menacé de le déshériter. Couchant ses malheurs sur le papier, le jeune homme devint poète et écrivain. Quand son épouse le trompa, Etcheoun se mit à écrire sur le thème de l'amour trahi. Un sujet cher aux auteurs romantiques, mais ses écrits vont aussi se retourner contre lui. Alors qu'il est en cavale après les coups de feu tirés le 1er mai contre son voisin Etchegoyen, le poète se console en écrivant quelques vers. Planqué dans une cabane de berger, il compose un chant qui deviendra célèbre et dont voici le dernier couplet. Dans le village de Barcus, ne cherchez pas Etcheoun. Vous qui, désirant l'arrêter, êtes à sa poursuite, il compose des chants à Igelou, désignant ainsi le lieu de sa cache. Il n'y a pas de plus beau pâturage en Soule, conclut-il. Mais quand les gendarmes mettront la main sur ce poème, ils vont l'utiliser contre lui comme une pièce à conviction, à charge. Etcheoun est en effet interpellé 4 mois plus tard chez un notaire de Tardets alors qu'il s'apprêtait à signer un acte de vente par lequel il tentait de mettre sa propriété de campagne à l'abri de ses créanciers. Redoutait-il que la justice la confisque au cas où il serait reconnu coupable de la tentative d'assassinat sur Etchegoyen, son voisin, la nuit du 1er mai 1827?

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1: Son procès aux assises s'ouvre le 18 août 1828 dans les murs du Parlement de Navarre, à deux pas du château palois. Vu la personnalité de l'accusé, l'audience défraie la chronique judiciaire. Ce n'est pas tous les jours, en effet, qu'on juge un poète écrivain. Face aux 12 hommes tirés au sort comme jurés, l'accusé a préféré s'habiller avec de misérables haillons. Lui qui est propriétaire de sa ferme, un luxe rare pour l'époque, il joue le pauvre. Une foule de dames élégantes se masse dans les rangs du public. Face à l'exposé de l'avocat général, M. Lamothe Duncan, Etcheoun ne varie pas. Il est innocent, voire persécuté. Ses malheurs datent de son mariage, clame-t-il dans un français excellent. Et tandis qu'il purgeait une peine de prison, sa femme a, dit-il, continué à le tromper avec son rival, le sieur Egiafal. Une fois libéré de la prison d'Eis, Etcheoun trouva l'amant de son épouse installé dans son propre lit, régnant en maître chez lui. Il le mit certes à la porte, mais l'accusé poète peinait à calmer sa peine. « Scélérat, tu buvais mon vin, tu mangeais mes jambons, tu devrais être à ma place » lance-t-il plein de haine à Egiafal, qui est cité comme témoin à la barre de la cour d'assises. Pour l'accusation, ce récit de souffrance, de haine, illustre à merveille le mobile du crime. Le soir du 1er mai 1827, selon l'avocat général, Etcheoun voulait faire la peau à Egiafal, et il l'a patiemment attendu, en guet-apens. Et c'est par erreur, parce qu'il faisait nuit, qu'il s'est trompé, faisant feu sur Dominique Etchegoyen, qu'il faillit bien tuer. En leur intime conviction, les jurés vont pourtant absoudre le poète soultan aux mille malheurs. Etcheoun est acquitté. Il rentre à Barcus le soir même.
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1: 1er mai, jour de foire. C'était ce rendez-vous avec l'histoire en 1827 du côté de Barcus. Je vous retrouve dans un prochain numéro à la rencontre de la Deuxième Guerre. La Deuxième Guerre mondiale et un épisode qui s'intitulera « Mort aux traîtres ». Nous sommes en février 45. Les Allemands ont quitté le Béarn, le Pays Basque. Et pourtant, on juge à Pau un traître qui a livré aux Allemands les deux frères du célèbre cancérologue Léon Schwarzenberg. De quoi s'agit-il ? Réponse dans un prochain numéro. À bientôt.
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3: 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Je suis trop fier de mon jingle, j'en suis fier. Je l'assume, j'en suis fier. Comment ça va les gens sur Ici Picardie? C'est la Camini Minute, votre chronique de la joie et de la bonne humeur. Écoutez-moi, ça va, sauf que je suis encore un petit peu ému, parce que comme beaucoup de Français, j'ai vu le biopic sur la vie de Philippe Nicolic des To Be Free partir un jour. Sans retour, c'était émouvant. Il paraît que Caris, le rappeur, l'a vu et il a pleuré. C'est pas vrai. Je précise que c'est pas vrai parce que j'aime mon nez, ok, je veux le garder. Les années 90, nous, on a connu les grandes manias, les plus belles manias. Michael Jackson mania, Club Dorothée mania, Patrick Bruel mania. Et vous avez quoi? La Chikung mania. Voilà, c'est Chikungunya, c'est nul, nul. Nous, on a connu des manias de ouf, on a connu les boys bands. Et au final, les To Be Free, qu'est-ce qu'ils faisaient? Ils faisaient un peu de la dance et de la techno. Vous connaissez cette musique? La musique avec des textes extraordinaires, dignes de Baudelaire, de Balzac et de Molière. Il y a un Américain, il est arrivé, il a dit... I like to move it, move it. I like to move it, move it. I like to move it, move it. You like to move it. I like to move it, move it. I like to move it, move it. Ça, c'est même pas un refrain. C'est un mantra, les gars. Extraordinaire. Les Allemands, ils ont vu ça. Ils ont dit, OK, nous aussi, on va s'y mettre. Eins, weins, Polizei. Drei, vier, Grenadier. Fünf, sechs, Saint-Ekirk. Titenacht, Gutenacht. Je suis pas très fort en allemand, j'ai fait ce que j'ai pu. Mais on sentait le niveau du texte. Il y a un mec qui avait écouté ça, il a dit, OK, d'accord, vous voulez jouer ça? Tout ta, tout ta, tout ta, ta. Tout ta, tout ta, tout ta, ta. Lui, on pensait qu'il avait fini le game. Mais non. Après, les mecs, ils se sont dit, nous, on fait plus de mots, on fait juste des sons. Pi, pa, pa, palopo. Pa, pa, palopo. Pi, pa, pa, palopo. Même les chanteurs, ils comprenaient même plus ce qu'ils disaient.
4: I'm a scatman.
3: Vous allez pas me faire croire que le mec, il comprenait ce qu'il disait. Voilà, c'était ça les années 90. De la créativité, des chansons à texte. Mais bon, toutes les bonnes choses ont une fin. Les années 90, elles sont parties. Un jour, sans retour, effacées. Votre amour, sans se retourner. Excusez-moi, je suis encore ému par le téléfilm sur Philippe Nikonik.
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1: C'est ma passion, mais je me sens vraiment libre sur la glace. Je transmets vraiment ce que je ressens dans ma vie de tous les jours, en fait.
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3: Aujourd'hui, on part à la patinoire avec Lou Thérault. Après des années de compétition en couple au plus haut niveau, elle entame un nouveau chapitre en solo. Lou, tout d'abord, la glace. Je crois savoir que c'est une passion familiale, c'est ça ?
1: Très simple, c'est ma maman qui a fait de la danse sur glace quand elle était jeune et qui en faisait encore quand on est arrivé avec ma sœur. Et en fait, moi, je l'ai vue patiner une fois à un gala parce qu'elle patinait déjà dans le club de Belfort. Et j'ai dit que je voulais faire comme ma maman. Donc voilà comment tout a commencé.
3: À 16 ans, tout bascule quand il faut choisir entre rester à Belfort et partir en Pôle France, en fait, non ?
1: Il y a eu, je pense, quand même quelques mois de réflexion où je me demandais si ça valait vraiment le coup. Je savais pas, enfin, je connaissais pas, en fait, le sport de haut niveau vraiment. Donc on se pose la question de est-ce que, effectivement, ça vaut le coup ? Est-ce que je change de lycée ? Je quitte tous mes camarades d'entraînement, mes copains au lycée ? Et en fait, du jour au lendemain, j'ai dit à ma mère que c'était bon. En fait, je crois que j'étais prête et que je voulais partir pour vivre cette expérience et que je trouvais ça sympa d'avoir un double projet déjà étant jeune, en fait, de pouvoir continuer mon lycée et de faire mon sport, ma passion à côté.
3: En fait. Après 10 ans de danse en couple, vous avez décidé de repartir seule en solo. Est-ce que c'est un sacré saut dans l'inconnu quand on est toute seule et qu'on a vécu en couple, en tout cas sur la glace ? Pendant 10 ans.
1: Beaucoup d'appréhension. En fait, ça faisait 10 ans que je patinais en couple. Donc j'ai fait du solo en étant petite, mais c'est vrai que c'était, comme je vous l'ai dit avant, pas du tout le même stress, les mêmes attentes. Et là, de repartir toute seule, j'ai commencé la saison en septembre. J'étais vraiment pas du tout confiante. Enfin, là, on se retrouve vraiment toute seule sur la glace. Je m'entraîne avec Olivier Schoenfelder, mon prof, et je suis arrivée à la première compétition en Angleterre, début octobre, et je lui ai dit, mais je vais faire comment juste pour ça. Saluer pour me présenter quand ils vont m'appeler. Je sais pas faire toute seule. Enfin, je sais plus faire toute seule. Et en fait, finalement, ça va à peu près. Puis le fait de faire plein de compétitions aussi, ça booste un peu la confiance en soi. Mais au début, non, j'étais pas vraiment très sereine de reprendre toute seule.
3: Avec le recul, quel regard vous portez sur tout ce chemin parcouru depuis vos premiers pas ?
1: Franchement, je suis fière de moi. J'ai du mal des fois à me l'avouer, mais vraiment quand je vois par toutes les étapes auxquelles je suis passée, j'adore tout ce que j'ai fait, j'adore tout ce que j'ai accompli et je suis fière.
3: Lou Thérault, que l'on retrouvera avec impatience lors des prochains championnats de France de danse sur glace, on lui souhaite le meilleur pour ce nouveau défi en solo. En tout cas, c'est elle, notre comptoise qui compte du jour.
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4: Bonjour Johan.
5: Salut Manu, bienvenue au garage à Issoudun.
4: Devant un instrument de musique, il y en a quelques-uns ici.
5: Tu connais aussi mon deuxième métier, qui est mon premier métier, on va dire, c'est la musique, évidemment.
4: Chanteur-guitariste du groupe Blancas, on le rappelle, Johan Ledoux.
5: Avec mon frère Guillaume, quoi, il y a plus de 30 ans maintenant, ça ne nous rajeunit pas, mais on est là, on prépare un nouvel album, au fait. Donc forcément, moi, dans ma collection d'objets un peu insolubles, il y a des instruments de musique anciens. Et là, tu es devant un ancien violoncelle de Thibouville, qui était une maison de fabrication qui a fait énormément d'instruments d'études, mais aussi d'instruments de très belle qualité. Ce violoncelle, on va dire qu'il est début du siècle. Il n'est pas en très bon état, donc je t'avoue que je le mets ici pour la déco. Mais c'est toujours très beau. Et puis le format du violoncelle est déjà un format imposant pour un instrument à cordes.
4: Il y a une élégance.
5: Il y a une élégance. On imagine très bien une ou un violoncelliste sur son tabouret avec son archet sortir du bac comme ça. Enfin, voilà, moi je suis fan absolu du violoncelle et du son du violoncelle.
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5: Donc ça, c'est une pièce de déco qui peut être vendue, on va dire autour de 300-400 euros. Parce qu'un violoncelle ancien, en bel état, de cette marque-là, ça peut se vendre assez cher aujourd'hui.
4: Là, on pourrait jouer avec un violoncelle de ce type-là ?
5: On pourrait jouer, tout à fait, bien sûr. Ce sont des violoncelles qui sont encore utilisés. C'est un très beau violoncelle d'études.
4: Ça mérite une grosse restauration.
5: Ça mérite une très grosse restauration chez un luthier. J'ai bien peur que la facture soit un peu onéreuse. Donc, je pense qu'il faut le destiner à la déco ou alors à un bricoleur, vraiment. Voilà.
4: Je le valide parce qu'il est très élégant, ce violoncelle. J'entends déjà un certain son. Ouais. Merci beaucoup, Joël.
5: Merci, Manu. À très vite.
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6: Je rêvais d'avoir une maison à la campagne. Cette maison, c'est comme si j'y étais née. C'est ma maison de famille.
7: Ma maison s'appelle l'Ostao de la Mar.
8: C'est une maison un peu envoûtante.
9: Eh bien, vous voyez, des livres et trois fenêtres qui me donnent le paysage du pays, comme si c'était trois tableaux.
2: Ils ont vécu ici.
0: Thibaut Gaudry.
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2: Yves Montand est un enfant de Marseille. Débarqué d'Italie avec sa famille pour fuir le fascisme quand il a 2 ans, il va y grandir et y faire ses premiers pas au Music Hall. Puis il la quitte pour Paris où sa carrière commence à décoller, notamment auprès d'Edith Piaf. Et où il noue des amitiés, comme avec Jacques Prévert, qui va lui faire découvrir en 1948 un charmant village qui va changer sa vie.
11: Je chantais dans la région et puis il y avait Jacques Prévert qui habitait la maison là au coin. J'étais arrivé ici. Et j'ai monté parce que mon ami le guitariste Henri Crollat, si on allait dire bonjour à Jacques, il dit oui, oui. Alors on est monté ici, j'ai vu Jacques, j'ai vu l'endroit, et puis je suis tombé amoureux de l'endroit, et puis je suis revenu dès que je pouvais, tous les ans. C'était très discret, c'était à peine connu.
2: Et il ne va pas tomber amoureux que de Saint-Paul. Le 19 août 1949, il est à la Colombe d'Or, une auberge avec quelques chambres, qui est un repère d'artistes. Et Prévert, encore lui, va servir d'entremetteur entre un homme et une femme qui vont devenir un couple mythique.
12: Ça s'est passé à Saint-Paul-de-Vence, au mois d'août, en 1949. Simone était là, et puis moi j'étais dans le tournée. Et puis j'ai déjeuné là, elle a déjeuné là. Et puis il y avait du soleil, puis il y avait Jacques Prévert, et puis il y avait des copains. Et puis voilà, quoi, on ne sait pas comment ce genre de choses-là commencent, mais elles ont commencé et c'était une belle histoire. Quoi.
2: Une belle histoire qui durera toute une vie. Ils ont 28 ans. En 4 jours, Simone, mariée, plaque tout pour le Marseillais. Et désormais, ils vont construire une partie de leur vie ici, restant fidèles à la Colombe d'Or, où ils se marient même 2 ans plus tard. Prévert est encore là, il est le témoin de Simone, tandis que Marcel Pagnol est celui de Montand.
11: Puis en 49, j'ai rencontré Simone ici, qui elle avait acheté par contre une petite maison dans le village, après son premier film. Puis elle a servi cette maison pendant très longtemps. Puis on descendait au bar de la Colombe pour boire l'apéritif, pour voir Jacques et les amis, et puis il y avait toujours quelqu'un, et puis on restait là, et puis on mangeait là, puis on montait pas la maison. Alors un beau jour, on a mis la clé sous la porte, on donnait ça aux enfants, ou à des amis qui descendaient dans le midi, et nous on descendait toujours ici.
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2: La Colombe d'Or et Saint-Paul, où l'on se retrouve pour les vacances avec les copains, beaucoup d'artistes, dans ce village qui attire notamment les plus grands peintres, Picasso, Chagall, Matisse et d'autres.
11: C'est pourquoi je viens souvent ici à la Colombe d'Or, à Saint-Paul-de-Vence, et d'abord pour la famille Roux, qui sont des gens tellement merveilleux. Puis au mois de juin, ou au mois de mai, c'est agréable, il n'y a pas trop de monde, et c'est encore bien. Mais c'était une époque assez formidable, avec Picasso, Braque, Prévert, qui était là aussi, et Giacometti, quand il a débarqué.
13: J'ai dit, bon, attends de jouer, parce que je pars.
2: Mais les copains, ce sont aussi les habitants du village, avec qui Montand joue aux cartes au Café de la Place, ou à la pétanque.
11: Et j'aime bien jouer ici au boule, parce que c'est quand même un sport qui délasse bien, qui est très fatigant. Si on veut bien y jouer, c'est très très difficile. Ça ne paraît pas, surtout si on joue à la Provençale.
2: C'est à Saint-Paul-de-Vence également qu'il rencontrera la dernière femme de sa vie, Carole Amiel, et qu'il achètera en 1984 un petit restaurant qu'il transforme en maison, juste en face de la Colombe d'Or. Oh.

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1: Au plein cœur de Tillières-sur-Avre, je demande la famille Giraud. Vous allez faire la connaissance de Mika, le papa, Ambre, la fille, et Mano, le copain de la fille. J'aurais bien aimé vous présenter Céline, la maman, mais elle est au boulot. Faut bien qu'il y en ait qui bosse. Céline, vous la verrez demain, vu que j'ai des raisons de dormir chez eux ce soir. Je vois pas de porte, alors je toque au carreau. Une jeune fille ouvre la fenêtre.
2: Hello, Ambre.
3: Oui, c'est ça.
2: Le papa, il est pas là?
3: Il doit être à l'intérieur, je pense.
1: Ok, j'entre comment?
3: Je vais t'ouvrir le portail.
2: Ah, t'es trop mignonne.
3: Peut-être c'est ouvert, je sais pas.
2: Je regarde, hein.
3: Ouais.
1: Bah, j'avais pas vu le portail. C'est ouvert.
2: C'est moi?
1: Non, c'est ouvert.
2: Tu vois, c'était ouvert.
1: Bah ouais. Mika a l'air d'aller bien.
2: Très bien, très bien. Très
1: pourquoi
2: bien,
1: c'est très si bien. Grand ici?
2: Parce que c'est un ancien relais de poste, l'ensemble.
1: Ah, d'accord.
2: Ouais, c'était considéré un peu comme une ferme ici, il y avait des chevaux.
1: Regarde ces perdus grands ouverts qui sont ni grands ni verts à la base, mais qui se demandent ce que tu viens faire là.
2: Je viens voir parce qu'il paraît que c'est une famille d'artistes ici. Papa, maman,
4: ouais, Ambre.
2: Mano, tout le monde est dans l'art, quoi.
4: Oui, un petit peu, ouais.
2: C'est toi qui as impulsé tout ça
4: Alors, je pense, hein, je suis le premier. Hein, c'est les enfants qui ont suivi. Hein. On appelle ça reproduction sociale. Hein. Un artiste fait des enfants artistes, voilà, c'est ça.
1: Vous avez fait la connaissance d'Ambre?
3: Moi, je fais un peu tout, mais surtout de l'installation et de la performance. Donc, je mélange plein de médiums, surtout dans la sculpture. Et après, j'intègre des éléments de son, de vidéo dedans.
1: Et papa, il fait quoi?
4: Si tu fais le tour dans la maison, on va voir qu'il y a pas mal de peintures, peintures-objets, des sculptures.
1: Voilà. Et Mano, il fait quoi?
3: Des films 3D et du son.
1: Et Cécile, la maman, elle s'exprime beaucoup dans le textile.
2: Voilà.
1: Tout ça sur l'impulsion de Mika, le papa.
4: Finalement, c'est dans le lieu dans lequel où ils ont dû me voir. Et Ambre, toute petite, elle était à la fois dans le bac à sable, le béton, les briques, après les petits bricolages, puis après dans les œuvres, dans la peinture à l'atelier, et ainsi de suite, quoi.
1: À la base, la famille n'est pas du coin.
4: On n'est pas vraiment normands. Mes enfants sont normands parce qu'ils sont nés en Normandie, mais nous, on vient du Loir-et-Cher.
5: Ah, ta famille habite dans le Loir-et-Cher. Ces gens-là ne font pas de manière.
1: Je crois qu'on vous avait pas encore présenté Mano.
6: Mano, Mano.
1: Le vidéaste de la famille.
2: Ça va, Mano? T'es réveillé?
7: Ouais, c'est bon, je me suis réveillé.
1: Bah, il dormait pas, il bossait.
2: Hein. Bossait tes 3D, tes images de synthèse.
7: Ouais, là, je bosse des storyboards pour un film.
2: Et tu fais une école?
7: Non, j'ai fini là.
1: Il a fini.
7: J'ai fini, et depuis que j'ai quitté les Beaux-Arts, je me suis mis à l'animation 3D.
2: Là, c'est un atelier, là.
7: Oui.
2: Ah, mais il y avait de la place, hein.
1: Il en faut pour toute la famille.
4: J'ai coupé la radio, j'avais mis la radio, donc.
2: T'avais mis quoi comme radio?
1: Change de sujet.
2: Ah, ici, c'était le.
1: Bravo.
2: Voilà. C'était pour les chevaux, quoi.
4: Alors, t'as la mangeoire, t'as même l'abreuvoir qui est en dessous, là, qui est en zinc.
2: La mangeoire sert de rack aujourd'hui pour les tableaux de qui? De toi, alors?
4: Surtout de moi, ouais. Donc là, c'est la partie atelier, artiste. On fait des toiles, de la peinture, de la sculpture, découpage, assemblage. Il y en a un peu partout.
1: Sinon, Fred, t'avais pas un truc à leur dire?
2: Je vais dormir chez vous ce soir.
4: Si tu veux, il n'y a pas de problème.
2: Et puis, il n'y a pas de problème, il y a surtout de la place.
4: Ah, bah, il y a surtout de la place, oui, voilà. Beaucoup de place.
2: Parce qu'il y a un truc qu'il faut absolument que vous me montriez demain.
4: Oui.
1: Petit indice.
2: Mais demain, on va changer de rue.
4: Tout à fait.
2: Tu vas me montrer un truc qui est dans la rue du château, là.
4: Oui.
2: Je pense que ça va en halluciner plus, là.
4: Ah oui, je crois aussi, oui.
1: Bon, bah, vivement demain.
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8: Et le cocktail américain, c'est quoi?
9: C'est un cocktail grillé avec une sauce américaine, tomate, échalote, une pointe de cognac, du vin blanc. C'est un peu relevé.
10: Un déca.
11: Pâté, jambon, c'est du cornet, gruyère, chantal, rosbif, jambon de pays.
12: Eh ben, tout ça, ça va aller dans la blanquette.
9: Bon appétit.
13: Rien n'est meilleur qu'avant, steak frit. Rien n'est meilleur qu'avant.
14: Moustache et les gros mineurs, emportés par un swing follement sympathique, chantaient « Rien n'est meilleur qu'un bon steak frites ». Un plat de bistrot qui fait l'unanimité, à condition d'un bon faux filet ou onglet de chez le boucher et des frites maison. Beaucoup trop de restaurants succombent à la facilité de la frite surgelée, ultra transformée, amidon modifié, fibre de pois, sucre, souvent trop molle, trop grasse et trop salée.
15: On va manger des frites.
16: Oh oui, des frites.
14: Non, la frite, la vraie, celle de la femme et de l'homme moderne, est confectionnée uniquement de pommes de terre qu'on épluche, Binge, Mona Lisa ou Rosabelle, qu'on plonge en double cuisson, dans un bain d'huile de tournesol, colza ou graisse de bœuf pour les puristes. Un peu de sel et basta.
17: Comme ça, la maison, avec mon papa et ma maman, quand ça nous prend, on s'éclate à la frite. Oh oui, des frites.
14: Dernièrement, le journal Libération a eu la bonne idée de faire un tour opérateur de la meilleure frite à Paris.
17: Je viens droguer je me drogue à la frite.
14: Côté street food, deux adresses pour les junkies de la pomme de terre, un néo-kebab chez Mehmet, rue Ramet dans le 18e arrondissement, et Patate dans le 6e, rue Saint-André-des-Arts. Une échoppe, sa vitrine et une barricade de grosses pommes de terre, cornet de frites à 4 euros.
6: Coupez-les en fines lamelles, plongez-les dans l'huile bouillante, salez-les et vous aurez des frites. Ni Dieu, ni maître, mais des frites, bordel.
14: Autre pépite, Chantefable, 93 avenue Gambetta, du très gourmand Tom Lefebvre. Il propose des frites croustillantes qui brillent dans les miroirs de cette belle vieille brasserie 1910, avec une entrecôte de compétition et une carafe de Saint-Joseph. On n'est pas loin du paradis. Dans le peloton de tête également, les frites du Cornichon, un néo-café populaire, 2 rue des Goncourt dans le 11e arrondissement. 8 euros le cornet au comptoir avec une pinte de bière jupilaire et tout va bien. Le Polchen des Frères Dufour, rue du Cherche-Midi, contrairement à leur nom, pas de frites au four, mais de l'inattaquable bien doré.
10: On en a une friteuse sans odeur, Seb.
14: Enfin, dans l'esprit des baraques à frites des ch'tis de Roubaix ou de Tourcoing, à Vitry-sur-Seine, dans le Val-de-Marne, place Robespierre, près de la mairie, cornet de frites à 3,50€, préparé avec amour et surtout avec de la graisse de bœuf.
17: Je ne peux pas me passer de frites, c'est plus fort que moi, ça me rend fou.
14: Les tops du journal Libération, les meilleures frites de Paris à consulter sur Internet. Toutes affaires cessantes, stop au quinoa, boulgour et autres usurpatrices de patates douces qui n'a strictement rien à voir avec le tubercule de Monsieur Parmentier. Paris la frite, Paris cornet, Paris l'enfance.

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6: Eh ben Adichat, Camille.
4: Adieu.
6: Toi, tu vas nous raconter une trop belle surprise qui t'est arrivée il y a 2 ans et demi, c'est ça?
4: Luca, Carrie et Anso de la Maïboun. J'étais chez ma mamie et à l'ouest m'espère qu'arrive ben ta minja d'abnosaut. Mes parents, ils arrivent pour manger et qu'ils me disent ça aide d'abnosaut à la béiture, qu'a su grosse colis qui t'attend. Et ils me disent viens à la voiture, il y a un gros colis qui t'attend. Et donc, hop, qu'arrive à la voiture, qu'ouvre la porte, il n'est pas y passer. Je vois rien dans la voiture. Et au pied de Seti, qui a eu boule des peaux, je vois une grosse boule de poils à mes pieds. Car Lumeka, c'était mon chien. Lumeka qui s'appelle Soleil. Mon chien s'appelle Soleil.
6: Oh, parce qu'il a mis du soleil dans ta vie?
4: Pas tout le temps. Pas tout le temps. Cap Contari, Las Bestes, Daumeka, Niotekop. Je vous raconterai les bêtises de mon chien une prochaine fois.
6: Eh ben j'ai hâte. Merci Camille.
4: Merci, salut.
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1: Gérard, c'est quoi votre métier ?
2: Moi, mon métier, c'est conducteur de tram et conducteur de bus. Je fais les deux, je conduis les deux et c'est un vrai plaisir de conduire les deux.
1: Ouais.
2: Mais le tram, c'est vrai que j'ai ma préférence pour le tram. Quoi.
1: Alors là, je suis assis à votre place ?
2: Oui, vous avez de la chance parce que c'est faut être privilégié parce que c'est une zone où normalement il n'y a que moi qui ai le droit d'accès là-dedans.
1: Vous me dites ce qu'il y a autour de nous là ?
2: Plein de boutons, des gongs, c'est pour annoncer aux gens qu'on arrive ou qu'on repart pour attirer leur attention.
1: Ouh là là, ça il faut pas. On l'entend souvent
2: non,
1: ça.
2: Non, ça on évite. Ça c'est ouh là, ça c'est quand il y a un danger qui s'approche pour éviter justement pour faire partir les gens qui sont pas très attentifs.
1: Et vous avez toujours fait ça, conducteur de bus et de tram?
2: Ah non, je livrais du carburant pour une société sur Toulouse. Et ça, c'était beaucoup la région. Et le tram, ça a permis de découvrir Toulouse et les gens, les Toulousains. Et du coup, je me régale, je m'éclate.
1: Et oui, alors surtout que quand vous étiez petit, que faisait votre grand-père avec vous ?
2: Oh, mon grand-père était sur Toulouse, il m'a adoré quand je venais. Il m'a amené voir les chauffeurs de bus, on montait dans un bus, il me faisait traverser Toulouse. On allait jusqu'à Matabio, on parcourait la ville. Et mon grand-père me disait, peut-être un jour, tu seras chauffeur de bus. Et je pense que c'est resté un peu tout ça, ouais.
1: Et Gérard, on sent bien que vous avez un cœur gros comme ça. Parlez-moi de la relation que vous avez avec les passagers.
2: Ils nous connaissent, ils viennent frapper contre la vitre,
1: ah ouais.
2: Ils viennent nous voir et ils tapent.
1: Ah ouais.
2: Ils nous font un petit coucou. On fait partie de leur vie. On les accompagne.
1: Il y a un endroit devant lequel vous passez qui vous marque plus que notre, c'est Purpan. Dites-nous pourquoi.
2: Il y a l'hôpital des enfants là, juste à côté. Il y a beaucoup de malades qui sortent, qui prennent l'air avec les beaux jours. Là, ils vont arriver les beaux jours. Ils sont sur les pelouses et ils sont fascinés par le tram. Donc quand j'arrive, et déjà j'abuse un peu plus du gong, du fameux gong, et ça les attire. Ils sont contents, ils font de grands signes. Alors après, je fais très attention parce que ils viendraient vers moi, mais du coup, il faut éviter qu'ils galopent tous vers moi. Mais c'est un petit moment magique qui les sort un peu de leur quotidien difficile. Quoi.
1: Alors, vous faites quelle ligne ?
2: C'est la ligne de tram qui va jusqu'au palais de justice. Et aussi, moi, je suis sur une ligne de bus. Je suis un chauffeur mixte. Donc, je peux faire les deux à la fois. Je peux faire du bus et du tram. Et la ligne du bus, c'est la ligne 70 qui passe dans Blagnac, dans tous les arrêts de Blagnac, Marly, tout ça.
1: Merci, Gérard.
2: Avec plaisir, c'est une joie.
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1: Direction Bourges aujourd'hui, et lorsqu'on se trouve place Malus, eh bien on peut descendre le long du boulevard Laïtol pour sortir de Bourges justement, et longer ainsi le campus qui porte le même nom. Mais alors, c'était quoi avant? Eh bien vous allez le savoir tout de suite.
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1: David Ledrich, guide conférencier, est avec nous. Bonjour David.
4: Bonjour Margot et bonjour à tous les auditeurs.
1: Bon alors, qu'est-ce que c'était avant que ces établissements militaires?
4: Alors là, c'est une page importante de l'histoire de Bourges, c'est l'histoire de la fonderie de canons de Bourges. En 1860, l'empereur Napoléon III crée la fonderie impériale de canons. Alors pourquoi Bourges? Parce que Bourges est au cœur du pays, loin des frontières, et la ville est reliée par le chemin de fer, et fait non négligeable, elle dispose d'un champ de tir. Le champ de tir, il existe toujours aujourd'hui, c'est ce qu'on appelle le polygone de tir, qui va de Bourges à Savigny. Il représente 10 000 hectares sur une longueur de 30 km. Après la guerre de 1870, l'école d'artillerie qui est à Metz s'installe à Bourges. Et donc, imaginons que nous partons de la place Malus. Nous allons découvrir les monuments tels qu'ils étaient à l'époque. Sur notre droite, on pourra voir tour à tour l'école d'artillerie, qui forme donc les militaires à l'utilisation des canons, la fonderie de canons, l'arsenal, et enfin, au bout, le dépôt de matériel.
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4: Et là, on arrive entre la rue de Pignoux et la chaussée de Chape. Cette zone, vraiment, elle employait énormément de gens. Ça concerne 8000 ouvriers en 1918. Et à l'époque, on ne rigolait pas avec les cadences de travail, puisqu'on fabriquait 40 canons de 75 mm chaque jour.
1: Ah oui.
4: Le site est pillé par les Allemands pendant la Seconde Guerre mondiale. En 1967 est créé l'établissement de fabrication d'armement de Bourges, les FAB, c'est un nom qu'on utilise parfois encore, puis qui devient GIAT et aujourd'hui Nexter. C'est à cet endroit qu'ont été fabriqués les canons des chars Leclerc. Aujourd'hui, c'est un campus universitaire qui porte toujours le nom de Laïtol. C'est un officier polytechnicien, vétéran de la campagne du Mexique, blessé à la bataille de Reichshofen, qui a dirigé les établissements militaires de 1875 à 1879. Et c'est un endroit de Bourges qui mérite aussi d'être connu.

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1: Vous écoutez Téline Escale avec Oxygène.
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1: Téline Escale, un duo électropop. Des artistes, mais aussi des parents qui écrivent des histoires de vie avec une dominante, la poésie.

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3: Bonsoir la foule en délire.
4: Ah wouhou, Pierre Perret est dans notre studio. Ça ne vous donne pas du tout le tournis ces chiffres? 40 millions d'albums, 500 chansons, 70 ans de carrière.
3: Bah, vous voulez me filer le bourdon ou quoi là, tout de suite?
4: Moi, je trouve ça beau. Non, c'est incroyable quand même.
3: Oui, bon, c'est un bon moment passé quoi, voilà.
4: Ah oui, ça c'est un bon moment passé et qui vaut d'être célébré. On peut aussi célébrer votre pêche légendaire, Pierre Perret, parce que la dernière fois qu'on s'est vu, vous m'aviez chanté ceci.
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0: vieille carcasse de Pierre Perret. Ça, c'était il y a 2 ans et demi. On s'était vu là pour la dernière
1: j'étais
0: fois.
1: J'étais encore jeune.
0: Mais vous n'aviez pas passé la barre fatidique des 90. Là, ça y est, c'est fait.
1: Ah, c'est fait, oui, ça y est.
0: Ça vous a fait quelque chose ou ça vous fait rire comme beaucoup de choses?
1: Ça m'a fait boire un coup.
0: Alors, c'est une bonne chose. Pierre Perret, vous avez décidé de célébrer vos 70 années de carrière avec un album qui s'appelle « Une vie d'humour et de tendresse ». Je me permets de modifier le titre et de rajouter « Une vie d'humour et de tendresse et de liberté », non ?
1: Et de liberté.
0: Ouais, hein. C'est ça, je crois, le mot-clé.
1: C'est
0: de votre
1: pas trop
0: carrière.
1: Bon, les titres très longs.
0: Oui, c'était un peu lourd. Et de...
1: Non, mais c'était en adéquation avec le propos, c'est vrai.
0: Ouais. Qu'est-ce que vous pensez que cette liberté vous a apporté? Et à l'inverse, qu'est-ce que vous pensez que cette liberté peut-être vous a empêché de vivre?
1: Ah ben, moi, ça ne m'a pas empêché, au contraire. Ça m'a boosté tout au long de mon parcours parce que je n'ai jamais été plus heureux que de dire exactement ce que j'avais envie de dire.
0: Ouais.
1: Et personne ne m'a jamais pu m'en empêcher. Et parfois, il est arrivé, d'ailleurs, c'est pour ça que c'est ce qui m'a déterminé à un jour créer ma maison, qui s'appelait Adèle, en souvenir de ma première chanson.
0: Premier 45 tours.
1: Moi, j'étais Adèle, pour être libre totalement. Parce que, quand j'étais chez Vogue, par exemple, je disais, oh, tu sais ça, tu crois que c'est bien d'en parler? Oui, c'est bien. Moi, j'ai envie d'en parler. Alors, foutez-moi la paix. Et à la fin, j'ai créé ma maison pour dire, bon, le patron, c'est moi qui décide. Et j'ai toujours été mon patron depuis, et fortement aidé par mon épouse Rebecca, parce qu'elle a géré tout ça magnifiquement, parce que c'est bien d'être à deux aussi.
0: Ah oui, évidemment. Alors, quand on vous dit que les chansons de Pierre Perret ont toujours fait polémique, imaginez-vous par exemple que quand le zizi est sorti de sa tanière, eh bien, tante Yvonne, la femme du président de la République, a téléphoné aux radios pour... Ah non, c'était pour les jolies colonies de vacances.
1: C'est pour les colos.
0: Ah, c'est pour les colos, pardon.
1: C'est pour les

0: sur le zizi.
1: Ce qu'on a oublié, c'est qu'en fait, cette chanson, elle n'arrive pas de nulle part. En fait, quand vous l'avez sortie, c'est parce qu'il y avait un grand débat en France sur les cours d'éducation sexuelle à l'école.
2: Oui, totalement. Et c'est voilà. Pour ça, pour simplement ponctuer ça, que j'ai écrit cette chanson. Mais comme c'est la démesure, le surréalisme total, oui. De toute façon. Et je pensais qu'elle passerait jamais. Et donc, elle était la dernière de l'album.
1: Ouais.
2: Et moi, je voulais même pas qu'on la diffuse, parce que je disais, bon... Et ça a été un phénomène incroyable. Des milliers de lettres sont arrivées, mais... Votre zizi m'a ouvert les yeux. Le soir... Je recevais une lettre d'une gamine qui disait « On vit toutes les deux avec maman et on travaille chacune de notre côté. On arrive le soir, souvent on est triste, on se met votre zizi et ça va beaucoup mieux.
1: » C'est merveilleux. Et à la fois, ça dit aussi des choses, parce qu'effectivement, votre zizi, Pierre Perret,
2: oui.
1: Sachez que moi j'en parle régulièrement avec ma grand-mère, ma mère et ma fille. C'est quand même incroyable ce destin pour un zizi, non ?
2: Oui, parce que, écoutez, traverser les générations comme ouais. l'ont fait mes chansons, c'est quand même assez peu commun. Et j'ai honte de parler de moi comme ça, mais c'est ça le signe de la liberté totale.
1: Ouais.
2: Et que les générations, les unes après les autres, ne soient pas restées indifférentes à mon propos, à tout ce que j'ai défendu, parce que il n'y a pas que le zizi,
1: ah non,
2: évidemment.
1: Heureusement.
2: Le Lily à femme battue, en passant par femme grillagée, etc., etc. Mon combat a été, je crois, en calculant le nombre de chansons que j'ai pu écrire jusqu'à présent, je crois que la prédominance du sujet principal, c'est la femme.
1: Ouais.
2: De très loin. J'ai écrit plus de 70% de mes chansons sur les femmes. Parfois, sur tous les tons, bien sûr. Mais
1: ouais.
2: souvent, quand même, en les défendant vraiment pied à pied.
1: Et on retombe donc sur nos pattes avec le nom du disque, Humour et Tendresse. Parce que oui, avec humour, avec tendresse et sur tous les tons. C'est vrai que vous avez parlé de beaucoup de femmes. Il y en a une, évidemment, qui est particulièrement chère à notre cœur. C'est Lily. On est en 1977. Et vous abordez à votre manière, pleine de tendresse, d'intelligence, de liberté et de courage, le destin de cette jeune Lily qui arrivait des Somalies pour vider les poubelles à Paris.

0: qu'on s'est vu il y a 2 ans et demi et vous me l'avez dit à l'époque, c'est pas votre style d'être fier et d'être un crâneur. Mais quand même, est-ce que je peux donner ce chiffre, Pierre Perret? Il y a plus de 40 écoles qui portent votre nom en France. Et si on élargit aux médiathèques, bibliothèques, salles de spectacle, etc., il y en a plus d'une cinquantaine. Des écoles Pierre Perret, la première maternelle Pierre Perret, je crois, a été inaugurée il y a 30 ans. Ça, quand même, il y a de quoi être fier, non? Ouais.
1: Dans mon Tarn-et-Garonne natale.
0: Là, on peut être fier, non?
1: Mais ça me touche, voilà, ah, ça me touche infiniment. Oui, oui, je suis très heureux de ça. Il y a des tas de d'honneurs qui m'ont été...
0: Ah ça, vous avez des médailles,
1: attribués
0: hein.
1: de partout. Oh là là. Bon, j'ai tout eu, mais ça, c'est ce qui me touche le plus. Ah. Ça, c'est vrai.
0: Bon, alors ça me fait extrêmement plaisir. Pierre Perret, j'aimerais savoir quelle est pour vous l'importance de ce bonhomme dans votre carrière.
2: Je suis le pornographe du phonographe, le polisson de la chanson. Afin d'amuser la galerie, je crache des gauloiseries, des pleines bouches de mots crus. Tout à fait incongru, mais...
0: Georges Brassens, le pornographe du phonographe. Je crois que c'est quelqu'un qui est très important dans votre parcours.
1: Oui, dès que son premier album est sorti, avec la mauvaise réputation, le parapluie, etc., j'ai, avec 3 ou 4 copains qui étaient aussi barjots que moi, et on était encore à Castelsarrasin, moi j'étais au conservatoire, et il y a un des 4 copains qui a piqué la bagnole à son vieux, et on est allé à Paris, aux 3 Baudets, où passait Georges. Je suis directement allé le voir dans sa loge, je lui ai dit ce qu'on venait de faire, ça l'a fait marrer. Et après, on ne s'est plus quitté pendant 4 ou 5 jours, puisqu'il faisait des boîtes après. Il chantait dans les boîtes après avoir chanté. Il n'était pas connu. Il démarrait vraiment.
0: C'était le début de Brassens.
1: Voilà. Et après, il allait dans les boîtes à Saint-Germain-des-Prés, où on l'accompagnait, nous, avec notre voiture, parce que lui, il n'avait même pas de bagnole. Et alors, bon, la seule chose que j'ai retenue de Georges, parce que, pour plein de raisons, après, chacun a fait sa vie de son côté, évidemment, mais... Quand il a vu que je chantais au départ et que j'écrivais des chansons, il m'a dit, écoute, voilà, c'est le seul conseil le plus important que j'ai reçu de toute ma vie, et c'est celui qui m'a fait le plus souffrir aussi. Ah. Il m'a dit, tu vois, quand tu as écrit ta chanson, c'est là que le boulot commence. Et ça m'a pourri la vie, toute ma vie, parce que je suis en train de finir un album aujourd'hui qui est sur le feu depuis 4 ans. Je l'avais commencé à avoir la vieille carcasse.
0: On l'attend pour le printemps 2026.
1: Voilà, et ça devrait être prêt pour le printemps 2026. Et j'ai saigné des larmes de sang avec ça, parce que plus ça va, je crois qu'il doit y avoir au moins 40 versions de chaque chanson.
0: Ah oui.
1: Ah oui. Bon, alors...
0: Mais voilà, parce que vous êtes devenu de plus en plus perfectionniste.
1: Et oui, mais c'est obligatoire. Hein, si on est amoureux des mots, de la rhétorique, ouais. et en plus, on peut que s'améliorer quand on écrit.
0: Donc vous ne voulez pas laisser passer une rime un peu plus faible ou
1: non.
0: Une formule qui vous plaît moins?
1: Non.
0: Ouais. Bah, c'est beau cette exigence, je trouve.
1: Oh, bah, chez moi, elle a toujours été intacte, mais elle n'a fait que s'amplifier. Le crescendo a été total sur, 70 ans presque. Ça a été un crescendo d'exigence, de la pertinence du mot, mais aussi de l'architecture du mot. Quand il peut être plus beau dans la prononciation, dans l'évocation de ce que ça représente, même poétiquement dans la tête des gens qui l'entendent, si la justesse est là, si le mot peut être plus beau, il faut encore aller plus loin. Et je lâche le morceau quand j'y suis arrivé.
0: Un artisan, un vrai.
1: Ah oui, ça c'est sûr.
0: Pierre Perret, vous évoquiez tout à l'heure « Moi j'attends Adèle ». C'est votre premier 45 tours, 1957, souvenez-vous.
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0: 1957, donc moi j'attends Adèle, votre premier 45 tours. Pierre Perret, il paraît, je ne sais pas si c'est vrai, vous allez me le dire, il paraît qu'il a fallu vous pousser un peu pour chanter. Vous adoriez écrire des chansons, chanter, c'était pas si naturel que
1: ah
0: ça
1: mais
0: pour
1: moi
0: vous.
1: Je voulais pas chanter, bien sûr.
0: Mais non, enfin, non, pourquoi?
1: Mais parce que j'étais pas chanteur et je suis toujours pas chanteur, c'est pas mon boulot. Moi, j'avais écrit 3-4 bleuettes pour une fillette à l'époque qui était mignonnette et bon, alors j'ai dit bon ben d'accord, je lui ai fait 3-4 chansons et ça, pour elle ça a pas marché du tout parce que je sais pas comment elle s'est débrouillée, elle a pas su faire et Pupchen, la femme de Georges, m'a dit mais pourquoi t'en fais pas toi pour toi, pourquoi t'en fais pas aussi pour toi. Je dis mais Pupchen, moi j'ai pas envie de chanter, je suis pas chanteur. Mais elle m'a dit Georges non plus. Alors ça m'a fait poêler et après je me trimballais avec un carnet et un stylo dans ma poche, un bic là, et chaque fois que j'avais une idée comme ça en disant tiens pour toi ça serait peut-être pas mal, je notais etc. jusqu'à ce que je sois arrivé à faire ça et que dans le cabaret où passait la petite, là, à la Colombe, parce que Canetti, le patron des Trois Baudets, nous avait envoyé là, en disant, bon, on va faire chanter la petite, là. Mais un jour, la petite qui savait, elle, que j'écrivais des chansons, j'avais commencé pour moi, elle l'a dit au patron. Et le patron a dit, un soir, un samedi soir, où il n'y avait plus personne à chanter, il a dit, voilà, l'auteur des chansons que vous avez entendues tout à l'heure, là, eh ben, il paraît qu'il a fait des chansons pour lui. Ce cachotier va nous les chanter. J'ai failli me tomber dans les pommes. J'avais jamais chanté de ma vie. Et ils sont allés sortir tous les papiers qu'il y avait dans mes poches, qu'ils ont punaisés devant moi à la Colombe. Il y avait un petit mur. On chantait dans une espèce de niche. Ouais. Ça peut être un mur. Ils ont punaisé. Et c'est en lisant mes textes que j'ai fait le tabac du siècle.
0: Premier tour de chant, premier succès.
1: Exactement, j'ai eu autant de succès que la première fois que je suis passé avec les Stones à l'Olympia.
0: Et oui, parce que quelques années plus tard, Pierre Perret faisait la première partie des Stones à l'Olympia, c'est
1: vrai. Et le soir même, dans la salle, je voulais, bon, j'arrêterai là parce que, mais le soir même, il y a un monsieur dans la salle qui m'a dit, jeune homme, vous chantez depuis combien de temps? Je regardais ma montre, j'ai dit il y a une demi-heure. Il m'a pas cru. Il voulait pas me croire. Il m'a dit, il vous faut faire un disque tout de suite. J'ai dit, mais je veux pas faire de disque. Tous les copains qui étaient dans ce cabaret attendaient qu'un truc, c'est faire un disque.
0: Bah ouais.
1: Moi, je voulais pas. Parce que je me trouvais pas bon et bon, c'était pas possible. Alors, il m'a dit, écoutez, voilà, je me présente. Je m'appelle Émile Hébé. Je suis le manager de Charles Trenet, de Gloria Lasso et de Gilbert Bécaud. Voulez-vous être mon quatrième? Je chantais depuis un quart d'heure.
0: Incroyable.
1: Oui, bah, c'est, enfin voilà, vous connaissez la suite.

0: En 1979, Mon petit loup, magnifique chanson dans laquelle Pierre Perret vous consolez ce petit loup en lui disant que le monde est tellement beau entre le vin de Moselle, la chapelle Sixtine et tout un tas de merveilles et les Van Gogh à Amsterdam que voilà, la vie peut pas être si triste et qu'elle
1: c'est
0: peut être belle.
1: C'est la chanson d'espoir par excellence, je crois, ouais. Parce que bon, c'est une grande chanson d'espoir.
0: Elle est merveilleuse et alors elle fait, vous avez une expression qui est très jolie, elle a fait des ricochets, cette chanson.
1: Oui.
0: Puisque à un moment, vous parlez de faire un pique-nique en haut du Kilimandjaro et en fait, quelqu'un est venu vous voir en vous disant, mais je l'ai fait.
1: Oui.
0: Vous pouvez me raconter l'histoire ?
1: Et il avait un fils... qui pouvait pas se déplacer, qui était en chaise roulante, et il lui a dit, ben, il a raison, Pierre Perret, on va aller en haut du Kilimandjaro, tous les deux. Et il est allé jusque là-bas, et au pied du Kilimandjaro, avec une équipe de Sherpa et tout, ils sont montés, par étape, enfin bon, c'est hallucinant, quand il m'a raconté ça, j'étais, et c'est sûrement une des plus belles choses de la vie qu'il ait fait, le plus beau cadeau qu'il ait pu faire à son fils, voilà.
0: Tout le monde aime Pierre Perret, les rappeurs du Massilia Sound System. Oh,

0: version de Tonton Cristobal, les rockers, les punks adorent. Pierre Perret et Didier Vampas vous chantent un zizi comme jamais.
1: Tout, vous saurez tout sur le zizi, le vrai, le faux, le laid, le beau, le vieux, le mou, qu'un grand coup, le goût tout fou, le petit chouflou, le bon ridé.
0: Jusqu'au Brésil, on aime Pierre Perret, l'excellente Flavia Coelho et sa version de Mon Petit Loup.

0: C'était un chouette album, ça, qui s'appelait La Tribu de Pierre Perret au Café du Canal.
1: Oui, avec les Ogres de Barba qui ont fait un boulot magnifique quand ils ont enregistré Castel Sarrasin.
0: Ouais.
1: C'est époustouflant ce qu'ils ont fait.
0: Alors, je vous demande toujours pas si vous êtes fier, parce que je sais que c'est la question interdite.
1: Mais oui, je suis fier, oui.
0: Ah, il me l'a dit, ça y est. Mais c'est, non, ça doit être super chouette de se dire que des artistes aussi divers.
1: Oui, Olivia Ruiz avec les Ogres, ils ont fait une version à eux de Je suis de Castel Sarrasin.
0: Ouais.
1: Et ça, ça m'a touché. Mais alors, vraiment, ça m'a ému aux larmes, ce genre de...
0: Ouais.
1: Parce que, en plus, c'est une chanson qui me touche tellement personnellement. Mais il y a une diversité là-dedans.
0: Des gens tellement différents.
1: Oui.
0: Il y a que sur vous, en fait, que tout le monde se retrouve. Parce que sinon, il n'y a pas de monde où Didier Vampas et Flavia Coelho vont être sur le même album.
1: Non, sûrement pas.
0: Voilà,
1: oui,
0: ils sont tous très sympas. Mais voilà, vous êtes un rassembleur, Pierre Perret.
1: Oui, mais faut remercier les Ogres aussi. Parce
0: et les Ogres de Barbac. Mais oui, c'est vrai. Alors, il y a un autre truc que Pierre Perret fait super bien, c'est les réseaux sociaux. Je suis sa page Facebook avec passion. Et donc, selon l'humeur, il peut vous dire à la croque, les loulous, ça c'est l'heure de la recette de cuisine. Voilà. Ou alors vous faites visiter votre maison. Ça vous amuse, ça, les réseaux?
1: Ah oui, ça
0: m'amuse. Vous faites des bonnes vidéos?
1: Oui, oui. Ah oui, et puis en plus, de temps en temps, je reçois des lettres, des mots d'insultes comme ça.
0: Non.
1: Ah, ça m'amuse. Ah,
0: vous savez comment on les appelle? On les appelle les trolls. Voilà. Les gens méchants d'Internet, voilà, c'est des trolls.
1: Oui, moi, ça m'amuse bien.
0: Ah, c'est vrai?
1: Ça les défoule, ça leur fait du bien. Alors, je fais encore... Il y a encore des gens à qui je fais du bien, même, même s'ils sont cons.
0: Oui, c'est ça. Mais enfin, c'est quand même la base du troll. Et vous leur répondez aux trolls?
1: Mais oui, je les adore. Ah, surtout qu'ils lâchent pas le morceau.
0: Allez, les trolls, les courage. On l'a dit tout à l'heure, un nouvel album qu'on attend pour le printemps 2026. Et vous avez aussi un nouveau livre sur le feu qui s'appelle Mémé Anna.
1: Ben, ça sortira en temps voulu, ça aussi, vous verrez, dans quelques mois.
0: D'accord. C'est encore un peu secret?
1: Mais c'est parce que j'ai pas encore eu le courage de poser mon stylo.
0: Ah, c'est pas fini, alors.
1: Je le brandis toujours. Pardon. La menace est sérieuse, hein, méfiez-vous. Vous n'avez pas fini encore d'avoir des chansons, parce qu'il y en a beaucoup sur le feu qui sont à sortir dans les mois à venir, là. Et puis ce mémé Anna qui va sortir bientôt, et j'aime autant vous dire que les filles qui se réclament aujourd'hui de toutes ces associations de défense, à l'époque il y en aurait eu besoin.
0: À l'époque de mémé Anna, okay.
1: En 1890.
0: D'accord, c'est là que ça va se passer. Donc, la condition féminine au 19e siècle.
1: Oui,
0: effectivement, il y en a à dire.
1: Oui.
0: Bon, hâte de vous lire, cher Pierre Perret. Et nous allons donc nous dire au revoir et à bientôt en écoutant la chanson préférée de tante Yvonne de Gaulle, la femme du général de Gaulle, qui en 1966 avait écrit personnellement au directeur de France Inter pour qu'il arrête de diffuser vos jolies colonies de vacances, parce que dans le texte, vous disiez que les petits faisaient pipi dans le lavabo.
1: Faisaient pipi dans le lavabo. Mais alors, j'ai appris quelqu'un de la famille de Boissieu, là, de il n'y a pas longtemps, des amis qui m'ont dit, mais vous savez, Pierre Perret, il y a qu'Yvonne qui n'était pas d'accord parce que le général, il vous aimait bien. Alors, ça me fait plaisir.
0: Hommage au général de Gaulle. Alors, écoutons les jolies colonies de vacances. Lui qui avait inauguré la maison de la radio. Et vous, Pierre Perret, qui avez été le parrain de la naissance de France Bleue. On est ravis de vous accueillir sur la radio rebaptisée ici. Et on se voit très bientôt, alors, pour la suite.
1: Vous êtes fortement menacé.

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5: Qu'est-ce que je suis contente de vous recevoir dans Décibel, c'est la première fois.
6: Ah oui, c'est la première fois.
5: Eh bien, écoutez, sachez que voilà, mon cœur est rempli de joie et je sais que toute l'équipe aussi est ravie de vous recevoir. Mireille, la bonne occasion de se réunir ce soir, c'est 60 ans d'amour.
6: Ah oui, 60 ans d'amour et de carrière grâce au public, parce qu'un artiste n'existerait pas sans le public. On doit tout, après bon, c'est soi-même, on doit, enfin, ce qui me concerne, moi, pour ma voix, mes voyages, c'est une très grande discipline.
5: Oui. C'est beaucoup de travail.
6: Ah oui, ah oui, mais... c'est beaucoup de travail et beaucoup de discipline et de joie. Parce que bon, j'ai la chance de vivre de ma passion. Alors là, c'est quand même très important.
5: Mireille Mathieu, les amis, qui depuis le tout début roule l'air comme personne.
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5: Mireille Mathieu chantait dans toutes les écoles de France et de Navarre, mille colombes. Mathieu, oh, j'aime quand vous chantez.
6: C'était super. À l'Olympia, le public chantait. Je vous ai coupé la parole.
5: Non, mais allez-y, racontez-moi.
6: Le public chantait. C'était extraordinaire. J'ai senti que cette chanson était beaucoup plus motivante pour le public, parce que avec ce qui se passe dans le monde, cette chanson, à un moment, le public de l'Olympia chantait a cappella. C'était sublime.
5: En plus, dans le public de l'Olympia, on a vu vos amis qui étaient là. Il y avait Michel Drucker, il y avait Nicoletta, il y avait Enrico Macias, il y avait Renaud, tous ces gens qui étaient là pour vous. C'était un moment très très fort en émotion de retourner à l'Olympia.
6: Ah oui, tout à fait. Je m'étais plus produite depuis 11 ans. Ouais. Et de revenir à l'Olympia, j'avais la trouille, mais le trac avant, une semaine avant, je tremblais, je claquais des dents. J'ai le trac quand je me produis dans d'autres pays, mais chez moi en France, c'était beaucoup plus intense, bon, il y a plus 11 ans, puis à l'Olympia, qui est un écrin de beauté, il y a une âme extraordinaire, et de chanter tous les soirs pendant trois soirs complets, c'était un public qui était venu pour m'écouter, ouais. Un public français, un public aussi étranger, et j'étais vraiment très touchée que le public étranger vienne à l'Olympia. Bon, l'Olympia est mondialement connue.
5: C'est vrai. Et vous aussi, Mireille, j'ai fait les comptes, vous avez vendu plus de disques que Metallica, qui est un des plus grands groupes de rock de la planète. C'est fou, hein, 200 millions de disques vendus en 60 ans de carrière, 75 albums studio, 1200 chansons chantées en 12 langues et des milliers de concerts. Ces chiffres donnent le tournis. J'imagine que vous n'y pensez pas à tout ça quand vous avez le track et
6: oui,
5: c'est tout.
6: Ah oui, tout à fait.
5: Alors, je me demandais, Mireille Mathieu, si vous pouviez tout chanter, parce que on a écouté quelques notes de Mon Credo, de Mille Colombes. Vous avez aussi chanté sur une musique de Francis Lai, Une histoire d'amour, la musique de Love Story.
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5: Tout en douceur, mais quand il faut de la puissance, vous êtes là aussi, hein, Caruso.

0: ma question est la suivante. Mireille Mathieu, est-ce que vous pouvez tout chanter?
1: Oh non, je pense pas que je peux tout chanter. Enfin, tout chanter l'opéra, non, je peux pas. Je crois que j'ai fait mon disque classique, mais.
0: Bah oui, vous avez chanté avec Placido Domingo quand même.
1: Ah oui, j'ai chanté avec lui des mélodies qu'a écrit. Qu'avait écrit à l'époque Michel Legrand. J'ai fait aussi pour la télévision mexicaine, j'ai chanté aussi avec Placido, mais c'était un conte de fées.
0: Ouais.
1: Ou de faire des trios, des duos, j'ai adoré ça.
0: Ouais.
1: Mais tout chanter, non. Mais par contre, je m'applique à avoir une très grande discipline, une très grande travailler ma voix tous les jours, faire des vocalises, ça, très important.
0: Vous avez pris des leçons de chant toute votre vie?
1: J'ai appris avec une très grande dame, Madame Janine Reiss, qui travaillait que le lyrique avec les plus grandes, dont Maria Callas, Placido Domingo, Teresa Berganza et beaucoup d'autres. Et j'ai eu la chance de travailler avec elle. Et elle m'a beaucoup apporté, parce que j'aime les non seulement les belles voix, mais les beaux sons, c'est-à-dire les sons ronds, pas dans le nez, travailler aussi. Ça, je le savais, le souffle, c'est très important, mais c'est un travail qui n'est pas, qui est depuis très longtemps, c'est pas de maintenant, mais ce qu'il faut continuer, c'est que moi je considère mon métier comme un sportif. Il faut travailler très, très bien tous les jours travailler sa voix, mais à bon escient, pas en forçant.
0: Ouais.
1: Et quand on voit la télévision des sportifs qui font 4000 mètres, tout ça, ils partent doucement pour arriver le premier. Il faut, enfin, je m'applique ça personnellement pour moi, comme ça, vraiment comme un sportif, aller doucement pour pouvoir arriver à ce que je souhaite.
0: Évidemment. Et puis, c'est vrai, l'analogie avec l'athlète est très intéressante puisque, contrairement aux autres musiciens d'une tournée, vous pouvez pas changer une corde vocale. Un guitariste peut changer une corde de guitare. Vous ne pouvez pas. Donc, en période de tournée, là, comme nous sommes en ce moment, est-ce que vous faites particulièrement attention? Est-ce que vous sortez avec un cache-nez, 5 écharpes, un bonnet pour surtout pas prendre froid?
1: Non. Par contre, je fais attention de pas attraper froid, c'est sûr. Je mets toujours un masque. Quand je voyage, je tiens beaucoup à mettre un masque. Et parler le moins possible quand je suis en tournée pour pouvoir, parce que c'est la voix, j'arrive, je fais mes vocalises le matin à l'hôtel, dans la suite, et puis avec mes musiciens, je fais aussi mes vocalises, je répète. Donc c'est un travail minutieux et bien réglé.

0: cette adaptation en français de ABBA par Mireille Mathieu. En studio, Mireille m'apprend un truc que je ne savais pas. Cette version-là, vous l'avez enregistrée à Stockholm?
1: Oui.
0: Dans le studio d'ABBA?
1: D'ABBA, exactement. C'est-à-dire que je les ai rencontrés, c'est un merveilleux cadeau qu'ils m'ont fait. Je les ai rencontrés chez Michel Drucker à une émission. Ils étaient avec leur directeur artistique, Alain Broublil, et mon manager, Johnny Stark, dit... Il faut que Mireille enregistre sa chanson, elle est super. Charles Level a écrit le texte et nous sommes partis à Stockholm, enregistrés dans Benny et Björn, dans leur studio, on fait l'orchestre. Et moi, j'ai chanté avec Frida et Agnetha. C'était génial de chanter avec eux. Ils ont des voix sublimes, de pouvoir faire les chœurs.
0: C'est vous trois sur les chœurs?
1: Oui, à un moment, les chœurs, toutes les trois. Après, je suis restée pour faire ma partie. C'était sublime.
0: Oh, j'adore.
1: Ah, ouais, des voix extraordinaires, elles ont les filles.
0: Parlons des langues, ma chère Mireille. Vous avez évoqué l'allemand, évidemment vous chantez en allemand.
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0: Vous chantez
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0: en japonais.
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0: en espagnol. Pardon. Japonais, c'est après.
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0: là, c'est Mireille Mathieu en japonais.
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0: vous avez enregistré en tout dans 12 langues différentes dans votre carrière.
1: J'ai fait un disque classique, 12 langues.
0: Est-ce qu'il y a une langue, peut-être mis à part le français qui est votre langue maternelle évidemment, mais une langue qui est plus confortable pour la chanteuse que vous êtes, une langue plus agréable à pratiquer quand on chante?
1: Moi je trouve tout chaque fois très enrichissant et gratifiant de chanter dans des langues différentes. L'allemand, quand le classique, parce que Handel, Schubert, c'est en allemand. En anglais ou en italien, c'est magnifique. L'achat de Handel, c'est sublime. Non, j'adore. Par contre, quand je dois parler, j'ai enregistré et chanté en finnois. Oui, finnois. C'était extrêmement difficile. Par exemple, La première étoile en finnois, qui a été un hit par Agnetha. Le groupe ABBA, avant qu'elle fasse partie du groupe, elle chantait La première étoile. Alors, pour le public qui nous écoute, qu'on peut écouter dans le disque, La première étoile qui se lèvera. Donc là, en finnois, encore, il y a l'osmose entre la musique et les paroles. Mais parler, c'est extrêmement difficile, très difficile.
0: Parce qu'il n'y a rien en commun avec le français.
1: Non, il n'y a rien pour dire Guten Abend, Madame, bonsoir, Mesdames et Mesdames, Messieurs. Là, c'est Va, tu vas, Naïsa et Tairat, on a une dichte. Il y a des accents qui sont
0: incroyables.
1: Au début, bon, je dis, comment dit-on merci, quitos, je dis, bon, ça va.
0: Quitos,
1: mais alors, comment on fait bon pour dire, oh là là, je dis, mais c'est extrêmement difficile. Alors, mais tu vas parler ça au public. Et c'est vrai que je me déteste. Je te déteste, mais tu as voulu faire ça, tu iras jusqu'au bout. Donc, voilà, j'étais jusqu'au bout. Et quand j'ai parlé au public finnois, à Turku, en Finlande, ça a été extraordinaire.
0: Parce que vous avez réussi.
1: Ah oui, j'ai réussi, oui.
0: Oh, félicitations. 1200 chansons enregistrées et même plus dans votre répertoire. Comment avez-vous choisi, Mireille, la liste des chansons que vous allez chanter sur cette tournée 60 ans d'amour?
1: Ben, je l'ai choisi en travaillant. Enfin, travaillant, je connais mes chansons, mais je l'ai choisi dans fonction. Vous souvenez tout à l'heure, je vous ai parlé de sportif.
0: Oui.
1: J'ai voulu dire d'abord Made in France. Je suis française et fière de l'être. Et puis je sors petit à petit ma voix pour pouvoir après, quand j'arrive à des chansons plus fortes et plus hautes, elle est chauffée ma voix. Elle peut plus s'exprimer pleinement quand petit à petit j'ai chauffé ma voix. C'est pour ça que je vous ai dit, je considère comme un sportif. J'ai besoin d'avoir cette discipline. C'est pour moi, c'est une très grande discipline.
0: Waouh, je suis impressionnée. Et j'ai lu un livre qui date de la fin des années 80, dans lequel vous racontiez votre vie, notamment votre enfance. Je sais que vous avez grandi dans une famille très grande et pleine d'amour, mais dans laquelle il y avait
1: 7 filles, 7 garçons, 14
0: vraiment,
1: enfants.
0: Ouais, vraiment pas beaucoup d'argent. Et je me suis demandé, du coup, est-ce que enfant, vous aviez eu un jour assez d'argent pour aller voir un concert, ou bien est-ce que finalement votre premier concert, c'est le jour où vous êtes montée sur scène la première fois?
1: Non, j'avais pas d'argent pour aller voir le concert, mais je pense que cette voix que j'ai, c'est le bon Dieu qui me l'a donnée. Mes parents, mon papa avait une voix de ténor, mais je chantais à l'église, à l'école, partout. C'est grâce au jeu de la chance. Et puis après, grâce à mon manager et au public. Mais au jeu de la chance de Télé Dimanche, que tout a commencé pour moi. Alors, j'ai gagné en interprétant des chansons de Madame Piaf.
0: L'inspiration première, c'est Piaf.
1: Ah oui, j'ai écouté, bien sûr, c'est elle qui m'a donné la possibilité. Je lui serai toujours reconnaissant. C'est sur scène, à ma façon, à moi. J'interprète 3 chansons, l'hymne à l'amour, Non, je ne regrette rien, et La vie en rose. Donc, c'est elle qui m'a donné la possibilité de me faire connaître au public français. Après, j'ai trouvé ces auteurs dont je vous ai cité tout à l'heure, m'habiller sur mesure.
0: Ouais.
1: Parce qu'on peut pas chanter des chansons d'une autre artiste. Je l'ai fait pour lui rendre hommage et lui dire merci. Mais après, on est connu par son propre répertoire.
0: Ma chère Mireille Mathieu, j'aimerais qu'on continue à filer cette métaphore de la chanteuse comme une athlète, puisque donc en 60 ans de carrière, 60 ans d'amour, vous avez chanté par tous les temps, dans tous les lieux, des endroits qui étaient plus ou moins bien adaptés, j'imagine. Est-ce que, comme un sportif qui un matin n'a pas la forme, ça peut vous arriver d'avoir la voix pas en forme? Et dans ces cas-là, est-ce que vous vous forcez à chanter?
1: Si j'ai attrapé froid ou quoi, autrement, grâce à Dieu, je croise les doigts. Non, je me force pas. Si je peux pas, c'est parce que bon, il faut pas forcer sur une voix.
0: Non.
1: Il faut vraiment que sa voix soit au maximum, qu'elle soit bien. Si on force sur la voix, c'est pas bien. On peut se faire très mal à la voix. Donc, il faut vraiment, je croise les doigts. Grâce à Dieu, non.
0: C'est génial. Et vous m'avez dit tout à l'heure, la joie qui vous animait de pouvoir vivre de cette passion. Est-ce qu'il y a des jours où quand même vous n'avez pas envie? Est-ce que, moi j'aimerais quand même me dire, est-ce qu'un jour dans l'année, Mireille Mathieu a la flemme d'aller chanter?
1: Non, je ne le fais pas, non. Au contraire, je m'applique une telle discipline quand je vais chanter que je ne veux pas déroger de ma discipline. C'est ça, je ne peux pas parler, je ne peux pas. C'est ça.
0: Waouh, c'est admirable, admirable. Alors, puisque c'est ça, parlons des garçons avec qui vous avez partagé des duos.
1: Ah oui.
0: Il y en a qui chantaient incroyablement bien, d'autres un peu moins bien que vous. Par exemple, Bobby de Dallas, Patrick Duffy.
1: Ah, moi j'adorais Bobby.
0: Bah, nous aussi on l'adore. Mais pardon Mireille, il chante pas aussi bien que vous. Hein.

0: Together We're Strong, votre duo. Super souvenir alors.
1: Ah, moi, c'est super, moi. Avec Bobby, quand on a filmé pour les Carpentiers,
0: ouais.
1: C'était la révolution sur le plateau. Il a fermé, il a fallu fermer tout le plateau. Tout le monde descendait, venait. On a vu le moment, on ne pouvait même plus tourner.
0: C'est fou ça.
1: Ah, c'était Bobby Dallas.
0: Bah ouais.
1: Alors, c'était un engouement extraordinaire. J'ai eu l'opportunité. Il est super pro, il est super. J'ai eu l'opportunité de revoir il y a trois ans en Allemagne. On a interprété Together We're Strong. C'est quelqu'un qui est formidable, vraiment, toujours professionnel, adorable.
0: Alors, il y a un Belge, un rocker belge à la voix rocailleuse que j'aimais beaucoup, qui nous a quittés il n'y a pas si longtemps. C'est Arnaud. Et ensemble, vous avez enregistré une nouvelle version de La Paloma à Dieu. La Paloma.

0: pensais pas, dans ma vie, vous entendre chanter ensemble, tous les deux. Quelle surprise.
1: On l'écoute ensemble, oui. Mais il n'était pas là. Et c'est tout à fait atypique parce que quand je l'ai enregistré, et je ne le savais pas, quand j'ai eu fini, on m'a dit qu'il n'était plus de ce monde.
0: Ouais.
1: Et alors je me suis mise à pleurer parce que son producteur qui était là, il n'a pas voulu le dire avant, il a bien fait. Et c'est quelqu'un que je ne connaissais pas. Je chantais avec quelqu'un que je ne connaissais pas. Par micro interposé. Parce que quand il m'a proposé de chanter, j'ai dit oui, mais je ne l'ai eu qu'au téléphone.
0: Incroyable.
1: Je ne le connaissais pas du tout.
0: Eh ben, il vous adorait.
1: Parce que moi, je sais qu'il m'adorait. Il avait des propos typiquement avec sa personnalité extraordinaire.
2: Et sa grosse voix comme ça.
1: Et c'était formidable. C'était un très grand artiste.
0: Il vous adorait. Moi, il me l'avait dit en interview que c'était un des rêves de sa vie de chanter avec vous. Bah, vous avez réalisé son rêve.
1: Bah, oui,
0: ça, c'est
1: vrai.
0: Très beau. Autre duo et pas des moindres avec un autre garçon et pas des moindres, Monsieur Paul Anka.
1: Ah.

0: Mine, c'est le nom de ce duo avec Paul Anka. Il fait partie des raretés qu'on trouve dans votre coffret best-of Mon Credo. Est-ce qu'il reste encore un rêve de duo pour vous à réaliser, Mireille?
1: Je sais pas, il y a toujours des rencontres qu'on ne peut pas. Par exemple, j'ai rencontré Lady Gaga.
0: Oui.
1: Pour faire une émission, c'était C'est à vous. Elle passait, c'était enregistré parce qu'elle devait après se produire plus tard. Moi, je passais en direct. On a chanté tous les deux La Vie en Rose. Pourquoi pas enregistrer un jour? Bon, après ça s'est pas fait, mais pourquoi pas, hein? On a le temps, hein? Pourquoi
0: oui.
1: pas, hein?
0: Rien de pressé. J'aimerais bien vous entendre avec Lady Gaga.
1: J'adore, je la trouve super.
0: Ce serait absolument dingue. Donc pourquoi pas avec Lady Gaga, ça je le garde dans un coin de ma tête. Je me demandais aussi si dans le cadre de la tournée par exemple, vous vous concentrez uniquement sur la voix et vous déléguez le reste, ou bien est-ce que tout vous intéresse un petit peu dans votre métier? Est-ce que l'image par exemple, il y a une très très belle photo de vous qui accompagne la tournée, donc est-ce que l'image vous intéresse? Est-ce que le stylisme vous intéresse? Est-ce que le choix des musiciens? Ou est-ce que vous déléguez ça à d'autres pour vous concentrer uniquement sur votre voix?
1: Non, je vois tout. À ma sœur Mathilde, qui est mon manager, c'est ma sœur, voilà.
0: Elle est là.
1: Mais tout est vu, tout est contrôlé. Ah non, c'est alors là, mes musiciens, c'est mon orchestre depuis des années. Je parcours le monde avec mes musiciens, parce que j'y tiens beaucoup. C'est comme une grande famille. Ils savent comment je réagis, ce que j'aime, ce que je... Là, c'est tellement important quand vous faites le tour du monde d'avoir ses propres musiciens. C'est comme une grande famille, comme je le dis. Et je vois tout. C'est une chose très importante. Son image, c'est pour moi. Et ma sœur, elle sait comment je marche, je fonctionne.
0: Et voilà, en famille et un œil sur tout. C'est comme ça qu'arrivent 60 ans d'amour et une discipline de fer tout de même.
1: Oui,
0: hein, parce que ça, on
1: beaucoup.
0: L'a bien compris. Mireille Mathieu, elle prend très au sérieux ses rendez-vous avec vous partout en France. Et croyez-moi, elle est prête. Merci, chère Mireille.
1: Merci, c'est déjà fini.
0: Oui, mais vous reviendrez.
1: Vous pouvez écouter mon disque, mon double vinyle, et voilà.
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0: Et aussi comment elle a fait pour transgresser ça, pas le transgresser, s'en servir plutôt.
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4: 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T'as que ça à faire, toi, la nuit.
5: Exactement, parce que je veux gagner.
4: Oui, bien sûr. Alors, je vous rappelle, hein, le premier prix, il s'agit de vacances. Et oui, parce que votre radio ici a décidé de vous mettre en vacances et de vous offrir 2000 euros. 2000 euros, c'est pas rien. Hein.
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5: 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Le cadeau à gagner aujourd'hui pour l'un de vos candidats, Valérie.
4: Forcément, oui. Allez, jingle, on accueille les candidats. Allez, on accueille Lionel, Céline, Pierre et Michel. Comment ça va, les amis?
5: Bonjour.
6: Bonjour,
5: Valérie.
6: Bonjour à tous. Ça va très bien.
7: Bonjour, Valérie. Bonjour, Eric.
4: J'adore quand c'est le bordel comme ça, ça me réjouit. Alors, première demi-finale, les petits amis, c'est Lionel contre Céline, ce qui veut dire que Pierre et Michel, vous pouvez aller vous promener dans les champs, hein, voilà.
6: Oui, on va faire ça.
7: On va faire ça.
4: Voilà, Michel. Alors, Lionel, tu vas jouer avec moi. J'ai été obligée de céder Céline. Alors,
5: bon, elle est déçue. Hein,
4: ah bah oui, de toute façon, elle joue avec ici Besançon. Voilà. Ouais. Bon, pardon, ma chérie.
5: Bah, pas le choix.
4: Putain, l'a tiré au sort. Hein. Qu'est-ce que tu veux que je te dise? Alors, Lionel, ici Gascogne, qui a gagné grâce à moi, qui a 53 ans, qui habite à Benquet.
8: C'est bien ça, dans les Landes.
4: Et dans les Landes, qui joue avec ici Gascogne, qui est marié à une femme qui a le plus beau prénom du monde. Je te laisse le prononcer.
8: Toujours le même, Valérie.
4: Et voilà.
8: Le plus beau prénom du monde.
4: Et voilà, c'est tout. Voilà, tu as deux garçons, Florian et Théo.
8: Oui, toujours les mêmes.
4: Des centaines de poules.
8: Oui, des milliers même, on va dire.
5: Milliers.
4: Des milliers, des milliers, des milliers de poules. Moi qui adore les œufs. Oui. J'adore les œufs, je peux bouffer que ça. Et tu as un chien qui s'appelle Mink.
8: Et oui, un chien de chasse. C'était irlandais.
4: Et voilà, le magnifique c'était irlandais, c'est le chien de mon enfance. Alors, tu es agriculteur, tu fais de l'élevage, de poulets, de chapons. Donc, tu prépares Noël avec grand plaisir. Et puis, tu as eu aussi un CAP de fleuriste. Dis, on n'en a pas parlé l'autre fois.
8: Oui, j'ai fait un CAP à l'âge de 16 ans. Je suis parti en CAP de fleuriste et j'ai eu mon diplôme, voilà, tout simplement.
4: Et alors, ça veut dire que tu
8: fais... Après, j'ai pas continué parce que, bon, il fallait que je parte un peu plus loin et les racines familiales m'ont fait rester autour de chez moi. Et l'amour de ma vie, voilà.
4: Ah, oh là là. Évidemment qu'il est mignon, celui-ci. Tu pourras faire des bouquets, hein, quand tu seras à la retraite, tu ouvriras une fleuristerie et puis voilà, c'est tout.
8: Oui, peut-être ou pas. Ou quand je serai à la retraite, je prendrai du bon temps. Peut-être.
4: Mais voilà, tu feras des beaux bouquets à Valérie, ça sera magnifique.
8: Voilà.
4: Ben tout oui, simplement. Évidemment. Alors, on n'a pas dit. Pour toi, ton défaut, c'est que t'es trop franc. Mais c'est pas un défaut d'être franc.
8: Non, mais je dis trop. Je pense que mes paroles vont plus vite que ma pensée et ça peut porter préjudice ou faire mal à la personne qui est en face. Je dis ce que je pense très vite. Voilà.
5: Aïe, aïe, aïe.
4: T'es capricorne?
8: Non, je suis taureau.
4: Ah bah c'est pareil.
8: Valérie est capricorne.
4: Et comme moi, Valérie elle est capricorne et moi je suis capricorne ascendant taureau, c'est les meilleurs. Allez.
8: Voilà.
4: Parce que toi
5: t'as, j'y connais rien,
4: avec ta
5: moi,
4: grosse
5: donc,
4: crinière déplumée.
5: Exactement, moi je rugis de plaisir.
4: Ouais, c'est ça. Allez, premier point pour toi mon chat, je le sais, tu vas marquer tout de suite, on part en Italie. Et... Alors figure-toi que je vais te dire, en Italie, les arancini sont des petites oranges sucrées utilisées pour faire de la liqueur. Est-ce que en Italie, les arancini sont des oranges sucrées utilisées pour faire de la liqueur? Vrai ou faux? Top chrono, 5 secondes.

0: faux.
1: Et oui, c'est faux, bien sûr que c'est faux. C'est une spécialité sicilienne, c'est des boules de riz panées et frites.
0: Voilà. Ah, j'aurais dit du fromage, ah je me serais trompé.
1: Non, c'est des boules de riz. Bravo, premier point pour toi.
2: Bon, Céline, on n'a pas fait affaire mardi, mais on va travailler ensemble, ça va aller,
3: 17h. Exactement, exactement. Pas de soucis.
2: Bien sûr, Céline, tu retournes vite ta veste, t'as raison. Ici, Besançon.
1: Alors déjà, elle ne retourne pas sa veste, elle subit le fait qu'elle a été tirée au sort pour jouer avec toi.
2: Tout, mais non. Allez. Elle est heureuse, elle va gagner. Ouais. À La Cluse, c'est bien ça, La Cluse et Mijoux. Mijoux, faut pas l'oublier.
3: Dans le Doubs.
2: Les fameux duettistes, La Cluse et Mijoux, dans le Doubs. Toujours marié Hervé, il va bien Hervé, depuis le début de la
3: il
2: semaine.
3: Il va bien.
2: Bon, super, Samuel et Enzo, les enfants, ça roule aussi.
3: Ça roule.
2: Impeccable. Tu fais quoi ce week-end
3: bien.
2: Céline, t'as quelque chose de prévu à La Cluse et Mijoux ou ailleurs?
3: On est en vacances.
2: Ah, bah c'est bien ça.
3: Le château de la Loire. Donc on va aller visiter Chambord.
1: Oui. Et voilà,
2: les châteaux de la...
1: on n'écoute pas ce qu'on dit.
2: Oh, écoutez, c'était pas ma candidate et c'était
1: moi,
2: mardi.
1: Moi, ce n'était
2: hein.
1: pas...
2: Oh, quand c'était il y a 4 jours.
1: Oui, oui, écoutez, moi je connais l'histoire de vos candidats. Vous devriez vous intéresser un peu plus aux autres plutôt que de penser qu'à vous.
2: Mais pas du tout, je sais très bien qu'elle était au château de Chambord.
1: Oui.
2: Et beau ce château de Chambord.
1: Oui.
2: Céline qui aimerait participer aussi au Resto du Cœur. Tu voudrais monter une association, tiens, ça on l'a pas dit ça, avec des gens qui ont la même maladie que toi d'ailleurs, qui est une maladie auto-immune.
3: Exactement, j'ai la fibromyalgie.
2: Oui, oui.
3: Ben donc c'est... de monter une association, ça peut faire du bien.
2: Je suis d'accord avec toi.
3: À moi, aux autres, d'en parler.
2: Bah franchement, je t'encourage à participer ou à créer cette association, peut-être avec des gens qui t'entourent à La Cluse et Mijoux. Céline, nous allons tout de suite marquer un premier point. Alors, on va pas tenter de marquer un premier point, non. On va marquer un point. Extrait bande originale, bande son. Je suis en train de survoler La Cluse et Mijoux avec mon balai, comme Daniel Radcliffe. Bah oui, mon petit côté Harry Potter, ça. Daniel Radcliffe, donc Harry Potter.
1: Bah, tu connais la saga Harry Potter, tu sais, ils ont un match de Quidditch là.
2: Oui.
1: Je te vois tellement sur un ballet de Quidditch, je sais pas pourquoi. Voilà, allez. Voilà.
2: Alors, Daniel Radcliffe alias Harry Potter a utilisé la même baguette pour le tournage de tous les films de la saga. La même baguette. Est-ce que selon toi, c'est vrai ou faux, Céline? On y va. 5 secondes.
1: La même baguette. Oui ou pas?
2: Céline? Allez, il y a du monde autour de toi pour t'aider. C'est une bonne réponse. Hein. Il en a cassé plus de 80 pendant le tournage. Et entre les prises, il s'en servait comme de baguettes de batterie et finissait finalement par les briser. Voilà pour la petite histoire de tournage, d'anecdote. Donc c'est une bonne réponse, ça fait un point.
1: Un point Lionel, un point Céline. Et maintenant tout est KO à côté.
2: Moi, je vais te mettre KO.
1: De mes idéaux. Non, vous écoutez ici, vous écoutez Mylène Farmer. À tout de suite, mes chéris.

0: Mais qui le sera justement à la fin de l'émission Désenchantée? Elle le chante, Mylène Farmer, mais qui va désenchanter? Et moi, c'est toi.
1: Oh là là,
0: qui
1: là
0: va
1: là
0: gagner?
1: Jingle, jingle, Alix, Alix.
0: Ouais, c'est mieux.
1: Voilà, merci.
0: Enfin, quand même.
1: Oui, oui.
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1: Nous sommes au taquet avec Lionel et Céline qui ont un point chacun. Alors, Lionel, c'est l'heure du quiz musical.
3: Oui.
1: Donc, il va falloir retrouver des morceaux de musique. C'est un petit peu entre difficile et difficile. Parce que c'est...
3: Ah oui, c'est encourageant.
1: Ouais, c'est, non, c'est, écoute, je t'explique. Si tu connais la chanson, tu vas retrouver tout de suite. Il y a deux chansons, l'une après l'autre. C'est le jeu de l'intro. Donc tu vas écouter juste l'intro et juste le blanc. Et ensuite, tu auras 10 secondes pour me dire qui chante cette chanson. Écoute bien, première intro.
4: Oui, oui.
1: Top seconde.
3: Pour avec le chat.
1: Ah bah c'est...
0: Oh, le chat.
3: Mais c'est un peu ma génération, on va dire.
1: Alors c'est pas le chat, mais hey, je te donne le point parce que c'est Pogo, c'est le lion est mort.
3: Le lion est mort.
1: Le jungle, le lion est mort ce soir. Et c'était une chanson d'Henri Salvador. Et de base. Alors.
3: Oui, de base.
1: Et voilà. T'as un premier point, mon yo-yo. Attention.
3: Oui.
1: Alors, bon, t'as 53 ans, tu vas reconnaître l'intro parce que ça, c'est un groupe mythique. Riff de guitare, top chrono 10 secondes.
3: Téléphone avec la bombe humaine.
1: Et...

0: téléphone, Jean-Louis Aubert. Ah là là, comment j'ai été amoureuse de lui. Allez, 3 points Lionel, bravo.
1: Céline, il nous a mis un petit coup de pression quand même là, très honnêtement. Hein.
0: Ouais.
1: Non mais ça va, tu te souviens ce que tu as fait mardi en termes de quiz musical? C'était bien, c'était une réussite ou c'était une catastrophe?
2: C'était la cata.
1: Voilà, c'est
0: la
1: très
0: caca,
1: très encourageant.
0: La cata.
1: Ouais, la catastrophe. Bon, Céline, on va quand même tenter de prendre 2 points, ça serait pas mal, ça permettrait une égalisation.
2: Oui, mais s'il est aussi facile que celui-ci, ça devrait aller.
1: Ouais, ça va aller.
0: Oh là
1: ça
0: là.
1: Va aller.
0: Le petit tacle dans les mollets, yalla.
1: C'est l'intro, en quelques secondes, tu vas reconnaître ce tube. Voici le premier.
0: Ah, oh, fastoche.
1: Du cœur. Hein.
0: Ça vient à côté surtout.
1: Ouais, ça vient d'à côté. Qui est la personne qui aide à côté? On peut savoir depuis tout à l'heure.
0: Oh, son fils.
2: Mon époux.
1: Oui.
0: Ah, son époux.
1: Bah, tu vas lui dire bravo. Parce que oui.
0: Servait, ouais.
3: Je n'existais pas.
1: C'est bien Aïcha Khaled. C'est une musique d'ailleurs de Jean-Jacques Goldman.
0: À côté de moi.
1: Wow, wow, wow, wow. Bravo Hervé.
0: Bravo Hervé, tu as 1 point.
1: Ah bah oui. Est-ce que tu veux que ce soit Hervé qui joue sur le prochain? Parce que nous directement. Il ira plus vite. Hein. Allez, passe-nous Hervé, et puis tu restes à côté, tu souffles.
0: Tu souffles, ouais, c'est ça.
1: Hervé, bonjour.
4: Bonjour.
1: Ça va, mon Hervé?
0: Allez.
1: Bravo, t'es un champion,
4: ça va, ça
1: toi.
4: Va.
1: Ah, moi, j'ai l'élève de la graine de champion.
0: Ouais, voilà, bien sûr.
1: Hervé, tu joues avec ta femme. Et voici le deuxième. Alors, qui souffle à qui? Top chrono.
2: La chemise.
0: Ah, c'est elle qui souffle.
1: C'est elle qui l'a.
0: C'est Céline.
1: Alors, vite.
0: Ah oui, mais c'est qui?
1: Allez.
0: Qui chante?
1: Le groupe.
2: Tomber la chemise.
0: C'est trop tard.
1: Ah non. Mais... Hervé.
0: Tomber la chemise, tomber là. Tomber. Tomber la chemise, tomber là. Tomber. Tomber la chemise, j'adorais cette chanson.
1: Oui, mais on prend pas le point. Parce qu'on
0: non,
1: le groupe,
0: bah non, on prend le nom qui chante. Hein. C'est le qui chante, c'est pas le quoi qui chante.
1: Ben oui.
0: Bon, bah, Lionel, ça fait bien nos affaires. Ça veut dire que. À la question cash, tu gagnes. Voilà.
1: Parce qu'il a combien, Lionel?
0: Il a 3. Et Céline, elle a 2. Eh oui.
1: Mais oui, là-bas,
0: oui. Bah oui, bah c'est. Hein, voilà.
1: Oui, c'est mathématique, tout ça.
0: Allez, c'est pas le tout, mais là maintenant, on va écouter Gabriel.
1: Ah.
0: Tu brûles mon esprit, mon amour est fait pour toi.
1: Gabriel, c'est quelqu'un qui souffle les questions et les réponses aussi? C'est
0: non,
1: quelqu'un du jeu?
0: Non,
1: hein.
0: Gabriel, c'est la chanson de Jojo, c'est Nini, c'est Jojo, Nini,
1: Johnny,
0: Hallyday.
1: D'accord.
0: Allez, Johnny Hallyday, vous écoutez ici, on vous kiffe, à tout de suite.
1: Johnny qui est en finale aujourd'hui, dans un instant, c'est ça.
5: Ok. Gabriel,

0: Johnny Hallyday avec Gabriel en ce début de week-end sur votre radio ici.
1: J'aimerais que vous... Qu'est-ce qu'il y a une petite pause, on dirait une personne très ancienne.
0: Oui.
1: Alors, c'était Johnny Hallyday, c'était Gabriel. Et ça va sinon le...
0: Bon, je prends exemple sur vous. Hein.
1: Non, alors moi je me tiens pas du tout comme une vieille personne, mon petit gars. Allez, oui, jingle.
0: Vous en êtes une quand même.
1: Bon, non, mon chat.
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0: Oh, je sens qu'elle va s'énerver.
1: On est à ça du fracassage de bouche et de la patate de gitan.
0: Oui, oui,
1: alors, nous avons donc Lionel qui a 3 points, qui joue avec ici Gascogne, Céline ici Besançon qui a 2 points. On l'a dit, hein, notre ami Lionel, il est agriculteur, il fait l'élevage de poulets et un jour, il va dans un supermarché avec ses poulets pour vendre les qualités de son poulet. Et à qui qu'il a vendu un poulet?
3: Un chanteur bien connu de notre génération qui s'appelait François Feldman.
1: Et voilà. Joue pas comme ça. Voilà. Il est revenu dire qu'il aimait le poulet après.
3: Non, parce que moi j'y suis resté que sur 2 jours et je pense qu'il l'a fait cuire que le week-end. Mais une personne très, très gentille, très sympa, très simple. Vraiment, bien. Ouais. Très bien.
0: En mangeant le poulet, l'inspiration lui est venue. Et quelques temps plus tard, les valses deviennent apparaissent. Tout ça grâce à un poulet.
4: Ben oui.
0: C'est grâce au poulet.
3: Bah, quand même.
0: Moi, je suis convaincu que c'est en mangeant du bon poulet. J'ai dit, c'est inspiration. Et bah, c'est.
1: Ok, le gars, jusqu'au bout, hein, jusqu'à la fin de l'émission, il croira que ses vannes, elles sont drôles.
0: Il croira,
1: ouais.
0: Il croira, d'accord.
1: Alors, il paraît que t'as pas eu de chance. Tu pars en vacances à Tenerife avec ta chérie et oui. T'as eu quand même que de la pluie. Alors, c'est quand même.
3: La moitié de la semaine.
1: Normalement, il pleut pas dans cet endroit à Tenerife.
3: Ou très peu.
1: Ah bah là, t'as...
3: Et moi, j'en ai pris 4 jours sur le coin de la figure. Voilà. Sur 13 qu'ils en ont à l'année, en principe 15, voilà.
1: Oh là.
3: Mais bon, c'est pas grave. Voilà, on s'est resserré.
1: Bah oui, d'accord, mais enfin, pas de bateau, la plage avec
3: un parapluie. Non, aucune excursion. Voilà, tout ça.
1: Bon.
3: Mais bon, ça fait des bons souvenirs.
1: Oui, voilà.
3: On s'en souvient encore.
1: Bah, tu vois, la preuve, on en parle sur ici. Alors, mon petit chat, écoute bien. C'est la question à 5 points. Si tu la marques, tu gagnes. Si tu gagnes, tu gagnes.
0: Voilà.
1: Alors, une petite ambiance. Petite musique. La la la li la la. C'est la BO du film Les Choristes. Alors, écoute bien. Quel acteur français a joué dans ces 3 films ? Bienvenue chez les Ch'tis, Les Choristes et Je vais bien, ne t'en fais pas. Quel est l'acteur qui a joué dans ces 3 films ? Bienvenue chez les Ch'tis, Les Choristes et Je vais bien, ne t'en fais pas. Top chrono, 10 secondes.
3: Alors là, on va dire Cadmerade.
1: Eh ben, on va bien dire, parce que c'est Cadmerade. Oui, c'est Cadmerade.
3: J'avais les 2 premiers, mais pas le 3e.
1: Et voilà, il a eu le César du meilleur acteur dans un second rôle grâce à Je vais bien, ne t'en fais pas. Et donc voilà, et bah bravo, ça veut dire que t'es en finale.
0: Ouais. Céline.
5: Oui.
0: Bon, je suis désolé, je ne t'ai pas conduit à la victoire. Tu m'en veux ?
5: C'est pas grave.
0: Ben oui, ce n'est qu'un jeu, comme on dit. Essentiel, c'est de participer. Mais enfin, c'est vrai qu'il y a toujours une petite déception. De là à dire que je le fais exprès pour faire perdre les candidats qui étaient quand même à Valérie, je n'irai pas jusque-là quand même. Céline, j'ai tout donné.
1: C'est tellement vicieux que
0: c'est possible.
1: Bien capable.
0: Non, Céline, non, absolument pas. On va quand même terminer avec les honneurs, parce qu'on est comme ça, Céline, sur une question que voici avec un extrait de Gilbert Bécaud.
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0: C'est beau ça, hein ?
1: Ouais, c'est beau.
0: Oh, ça sent bon le soleil, la mer, les vacances, les 2000 euros de Balambra. Balambra.
1: Balambra, ouais. Balek aussi, ouais. Les 2000 euros de Balek. Non, mais tu sais que le gars.
0: Avec Balambra, on danse, il y a des balles, voilà, le bal de Balambra. Connais pas ? C'est les soirées de chez Balambra. Allez,
1: Il y a Alix qui est derrière la vitre.
0: Elle est sous la table.
1: Et non, au fur et à mesure que tu lances des vannes, elle a ses lunettes qui tombent, la tête qui tourne. J'ai l'impression qu'elle va craver. Elle va cramer.
0: Elle est au bout de sa vie.
1: Ah oui.
0: Quel est le nom Céline ? Parce que Céline, excuse-nous de t'interrompre, hein, on joue quand même. Quel est le nom de la colline de sable située à l'entrée du bassin d'Arcachon ? Très connu cet endroit. Cette colline de sable située. Ouais, vas-y.
5: La dune du Pilat.
0: Oui, n'en voyons même pas de chrono, bien sûr qu'elle le sait. C'est la dune du Pilat, c'est la plus haute dune d'Europe, qui culmine à plus de 100 mètres et qui s'étend sur près de 3 km, avec une vue magnifique.
1: Bien. Bon, bravo quand même à toi Céline, hein. Tu as très bien joué. Lionel, je te retrouve en finale. Pierre et Michel, affûtez vos couteaux les gars.

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2: Et oui, nous jouons, je vous le rappelle, pour gagner premier prix 2000 euros de vacances dans les clubs Bellambra. C'est quand même un très, très beau cadeau, 2000 euros de vacances.
3: Hein, surtout si on ne sait pas où aller, quoi faire, voilà. Et qu'on n'a pas beaucoup d'argent. Là, c'est
2: deuxième prix, évidemment, une machine à café Malongo, 32 dosettes. Mmh. Et si verre en verre, on accueille tout de suite Pierre et Michel, les deuxièmes demi-finalistes. Comment ça va, Pierre ?
4: Très bien.
2: Bon, alors, je rappelle. Très bien. Je rappelle que notre petit Pierre a 66 ans, qu'il jouait ici Saint-Étienne, il habite à Saint-Chamond, il a des moutons, un chien, tout le monde l'appelle Pierrot, et surtout, bon, bah, évidemment, c'est quand même notre héros, rappelez-vous, il a bossé dans un groupe bancaire, il s'est fait braquer par des mecs,
3: le braquage.
2: Et il les a coursés sur les ordres de son dirlo pour avoir la plaque d'immatriculation, n'est-ce pas, Pierrot?
4: Tout à fait. À nos risques et périls, on va dire. C'était un petit peu dangereux, mais bon.
2: Je peux te dire qu'on a mis l'extrait de l'émission sur les réseaux. Il y a plein de gens qui ont commenté en disant, bah dis donc, ils sont courageux. Donc tu vois, t'es un petit héros, mon Pierre.
4: Évidemment.
2: Alors, bon, tu as envie de gagner, bien évidemment. T'as envie de partir en vacances.
4: Oui, tout à fait. Non, je suis à la retraite, donc je suis un peu en vacances tout le temps, on va dire.
2: Oui, mais enfin là, c'est dans un club de vacances. Tirez où ? Tirez où, si tu pouvais choisir la destination du club Bellambra, tirez dans quel coin ?
4: Ah, la Normandie, je connais pas. C'est une région de France que je connais pas, la Normandie. Et donc j'aimerais bien faire les Étretat, tout ça, toute cette région-là.
2: Bah écoute, why not ? Je ne sais. J'aimerais bien. Je vais chercher pendant qu'il y aura la musique. Je vais chercher où est-ce qu'il y a des clubs Bellambra. Je vais regarder.
3: En Normandie, je ne sais pas s'il y en a en Normandie.
2: Je vais regarder. Ne t'inquiète pas, mon petit bouchon. Alors, il paraît que quand on était en terminale.
4: Ah oui, voilà, non, faut pas le dire, ça.
2: Ah, faut pas le dire? C'est dommage que tu l'as raconté à Gwen. Hein. Alors, tout ce qui est raconté à Gwen, ça va directement chez moi.
3: À l'antenne.
2: Alors, t'étais en terminale et t'avais une prof de philo méga mignonne. Ok?
4: C'est ça, oui.
2: Et donc, voilà. Et tu la prenais en photo discrètement pendant les cours.
4: Oui, tout à fait, c'est vrai. J'ai des belles photos d'elle, en noir et blanc, par contre, à l'époque.
2: Ah oui, d'accord.
4: C'est vrai que tous les garçons de ma terminale étaient amoureux d'elle, très pratiquement. Hein.
2: Ah oui, d'accord.
4: Et donc, on avait pris les photos.
2: Et voilà. Elle s'appelait comment, cette prof de philo ?
4: Françoise.
2: Françoise, si tu nous écoutes, sache qu'il y a des belles photos de toi. Bien, on va marquer tout de suite le premier point, mon petit Pierrot, avec une ambiance. Oui. Tiens, allez.
5: Moi, je t'aime alors.
2: On va parler basketball avec William Scheller. Écoute bien, tu connais le basket un peu ?
4: Léger, on va dire.
2: Ah bah, ok. Une fois de plus, j'ai eu la question difficile. Merci Raphaël, merci Luigi. Au basket, la ligne des 3 points est plus éloignée aux États-Unis qu'en Europe. Est-ce que c'est vrai que la ligne des 3 points au basket est plus éloignée en Amérique qu'en Europe ? Top chrono, 5 secondes. Vrai ou faux ?
4: Je dirais faux.
2: Et non, c'est vrai. Et oui, parce qu'en NBA, elle est située à 7m24.
4: Ouais.
2: Et en Europe, c'est 6m75. Bon, bah écoute, j'ai envie de te dire pas de points.
3: Juste un petit mot, tiens, pour Pierre, j'ai regardé. Alors, il existe des clubs Bellambra en Normandie, notamment à Houma Beach et Colville-sur-Mer. Voilà.
2: Ah bah voilà.
3: Bonne idée.
2: Très bien.
3: Plage du débarquement, à découvrir. Michel, d'ailleurs, même question. Si tu gagnes ces 2000 euros avec Bellambra, tu irais dans quelle région de France ?
6: J'aurais bien testé la Corse.
3: La Corse ? D'accord.
6: Il y en a ou pas ?
3: Écoute, j'imagine, je vais vérifier en
2: deux secondes. Ça m'étonnerait qu'il n'y en ait pas en Corse.
3: Oui, bien sûr, il y a un club 3 étoiles, Bellambra en Corse, je te le confirme absolument.
2: Quelle région ?
3: Ouais. Du côté de Pinetto Borgo.
2: Ah, ouais, c'est joli.
3: Ouais, avec des belles formules en demi-pension, pension complète. Il y a la clim dans tous les logements. Ouais, je l'ai sous les yeux là.
2: Enfin, de toute façon, en même temps, en Corse, qu'est-ce qui est moche ?
3: Il y en a un Propriano aussi.
2: Ah.
3: Il y a plusieurs clubs Bellambra en Corse.
2: Dis donc. Voilà. Ils ont bien de la chance.
3: Bah, tu vois, comme quoi, c'est motivant, franchement, avant 13h là. Oh, Michel, on y va là.
6: Oui.
3: Surtout que je rappelle que Michel, c'est ma seule candidate.
2: Oui, ça c'est vrai.
3: Et oui, c'est celle qui a gagné avec nous hier jeudi. Et Michel, voilà, je compte sur toi, parce que si tu gagnes quand même, on met à terre les 3 autres.
6: Oui.
2: J'adore Michel... les expressions que tu mets à terre, l'autre, il est en combat MMA, s'il te plaît.
3: L'octogone du kiff, c'est vous qui le dites. Hein.
2: C'est moi, parce que moi je sais bien ce que c'est le MMA. Toi, tu sais pas trop les règles.
3: Elle habite dans la Nièvre, à Arquion. On en a parlé hier, les Maria Michel, avec de grands enfants. Michou, ma petite Michouille, hein, pour les collègues. Voilà, ça va depuis hier?
6: Ça va, oui, oui.
3: Okay. Détendu, t'as eu des petits retours de ton passage à l'antenne?
6: Oui, plus ou moins.
3: Ah, et alors?
6: Ils sont contents d'avoir écouté, déjà de m'avoir reconnu, et puis ils savent que je suis une fidèle au jeu.
3: Fidèle auditrice de Ici au Cerf. Bon Michel, on va tout de suite y aller, parce que je pense que tu es prête, t'as eu le temps de t'entraîner, nous avons travaillé ensemble cette nuit, on a fait du coaching. Oui. Et oui, tu le confirmes Michel, bien sûr.
6: Oui, voilà, tout à fait.
2: Remets tes petites mains comme les gueules.
6: Blanches.
2: Tu vois, vas-y, remets tes petites mains comme les vieux. Allez, vas-y.
3: Petit extrait.
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2: Émilie Jolie, oh là là.
3: Et voici la question. J'ai mis mes lunettes de Papy Bastien.
2: Sylvie Vartan, l'autruche, Émilie Jolie, ceux qui ne l'ont pas vu ou écouté.
3: L'autruche n'a que deux doigts.
2: Ah, comme toi?
3: Vrai ou faux? Top chrono.
6: Vrai.
3: Regarde, moi je mets mes deux doigts comme ça. Tu vois Valérie, qu'est-ce que ça fait ça? Ça fait le V de Valérie, ça fait surtout le V de la victoire. Bravo! Oui madame, c'est une bonne réponse, l'autruche n'a que deux doigts. Bravo Michel.
2: Enfin bon, il y a encore plein de questions, Michel. Pierre va se rattraper.
3: Ouais.
2: Allez, un point pour Michel, pas de point pour Pierre. Et tout de suite on fait un break musical, un break de dance, un break de bouge ton body, à tout de suite.
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1: Juste pour vous la faire courte, pendant qu'on écoute les chansons, il y a l'autre à côté.
2: Très
1: là.
2: Sympathique, d'ailleurs, chanson.
1: Il est sur...
2: Bellambra.
1: Il est sur le site Bellambra, il y a un garde... Il regarde. Alors, oh, dis donc, il y a des logements avec des trucs, là. C'est super. Il y a même une cuisine.
2: Et en Corse, là, pour Michel.
1: Oh, mais dit Michel.
2: Une piscine entourée avec des palmiers, une pâte aux joueurs, une pelouse solarium. Dis
1: ah, dis donc.
2: Il y a un bar lounge.
1: Il y en a un qui va partir chez Bellambra, là, bientôt. Alors.
2: Mais non, mais je regardais les budgets. Eh ben, je peux te dire qu'avec 2000 euros, à mon avis, tu peux profiter à 4.
1: Hein. Eh ben, c'est bien, tant mieux, c'est bien, ça veut dire qu'on est sympa, nous. Bon, mon petit Pierre, est-ce que tu es prêt à remporter le quiz musical, mon chéri?
3: On va essayer.
1: Non, attends, je sais, t'adores Gims, Sardou, Goldman, tout ça, mais là, c'est des tubes. Hein. Franchement, c'est vraiment ça. Alors, c'est difficile parce que c'est les intros. Donc, il faut bien connaître la chanson pour bien reconnaître. Mais franchement, avec un peu de réflexion, tu vas y arriver.
3: Allez, croise les doigts.
1: Allez, croise les doigts. Première intro.
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1: 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Tiens des gueux, top chrono.
3: Ah ben là, je sais pas. Hein.
1: Comment te dire? Allez.
2: Des gains, c'est un indice. Hein.
3: Non,
1: je crains des gangs.
2: Des gangs.
1: Je crains des gangs, c'est Ayam, je danse le Mia. Pas de pacotille, chemise ouverte, chaîne en or qui brille.
2: Typiquement l'expression marseillaise.
1: Oui, je crains des gangs.
2: Mais oui.
1: Aïe, aïe, aïe. Bon, t'as pas reconnu Ayam. Oh my god. Oh my god. T'as pas reconnu Ayam.
2: Bah, pas Ayam, lui. Hein.
1: Ah, je suis chagrin misère. Alors. Bon, concentre-toi pour la deuxième.
2: C'est plus I was, lui, vous voyez. Plus, voilà. Ayam, c'est le présent, Ayam, ouais, c'est le passé, c'est, il a perdu.
1: Non, mais heureusement que tu m'expliques ta vanne, parce que comme elle est pas drôle.
2: To be was been.
1: Oh là là.
2: Mais oui, le prétérit, souvenez-vous. La vie, c'est classique.
1: Bon, bah, on a perdu la technicienne. Hein. Alix, elle est morte. Voilà, bravo. La personne vient de décéder. Je vois Gwen en train de lui faire des mouvements de réanimation. Faut aller chercher le truc électrique, là.
2: Bien sûr.
1: À cause de toi,
2: comment
1: t'es content?
2: Le truc électrique, je sais plus comment ça s'appelle.
1: Ah bah toi qui est quand même...
2: Le défibrillateur.
1: Voilà, merci. Allez, écoute bien la deuxième intro.

0: si tu trouves pas
1: Johnny
0: ça.
1: Johnny Hallyday.
0: Ah, merci. Et c'est Johnny Hallyday, c'est quoi la chanson? Bien avant l'envie, j'ai
1: l'envie.
0: Les rêves et les merci. Qui avaient un prix.
2: Qui font l'envie de vivre.
0: Et la désir et le plaisir aussi.
3: Oui.
0: Bon. T'as trouvé Johnny, t'as pas trouvé Aya. Bon, t'as un point, t'as rattrapé Michel qui a un point.
3: Michel, voilà. Michel, on a égalité là.
0: Michel.
3: Michel, toujours la Corse, hein. Bellambra Corse. Hein.
1: Oui, toujours.
3: Allez, ça a l'air superbe. Hein. Franchement, je suis à deux doigts de réserver pour toi là, parce que je suis à deux doigts d'appuyer sur le bouton. Voilà. Et pour ça, il faut que tu marques des points en plus. Un tout petit peu plus pour avoir les pieds dans l'eau au cœur d'une palmeraie. C'est ce qui est marqué. D'accord. Ça a l'air tellement bien. Oh là là. Tu prends la demi-pension ou la pension complète? Tu veux quoi?
1: Oh, la demi-pension.
3: Demi-pension, ok. Ah,
0: je vais aller voir ce que c'est parce qu'il m'a l'air tellement.
3: Le club enfant, bah non, t'as des enfants qui sont un peu grands donc t'as pas besoin de club enfant, toi.
1: Ils préparent pas les pique-niques?
3: Ouais, non. Ah, dis donc, climatisation partout.
0: Club
3: Bel-en-Bas. Oh là là, c'est bien ça. Je te vois bien dans la piscine. Eh, hey, il y a des apéritifs animés, dis donc.
1: Ah oui.
3: Le jeu de l'apéro, quoi.
1: Voilà, c'est
0: qu'est-ce
1: ça.
0: Que c'est des apéritifs
3: Des apéritifs animés où tu chantes, tu danses. Et il y a des spectacles. Est-ce que t'es du genre à participer à des spectacles quand tu vas dans des clubs comme ça?
1: Non. Ça dépend.
3: T'es timide, dépend, Michel.
1: Ça dépend parce que c'est vrai que. C'est vrai que quand je faisais les animations avec le centre aéré, etc., à Colo, bon, bah, il fallait un petit peu se donner de sa personne de temps en temps. Donc,
3: bah oui. Je vois qu'il y a du yoga, du fitness et de la remise en forme. Ce sera ton truc ou pas? Bah voilà! Voilà, trouvé. Je t'inscris au cours de lundi, 16h.
1: Voilà,
3: parfait. Impeccable. Il y a des cours de tennis dans le moyen. Je le sens pas. Hein.
1: Ah non. J'ai un petit problème d'épaule.
3: Voilà. C'est bien, on découvre ta vie en fait à travers les activités Bellambra.
0: Dis donc, il y a des trucs incroyables.
3: Il y a de l'aquagym. L'aquagym, on fait de l'aquagym, Michel.
1: Ah,
3: ça c'est sympa, l'aquagym, la plage. On peut faire de la remise en forme. Alors on l'a dit, il y a une base nautique aussi. Là, tu pourras profiter. Ouais, il y a plein de choses, quoi. Je crois qu'on va y aller. Hein, on va surtout aller en Corse, mais on va marquer des points.
0: Non, il y a un beau truc dans en Corse aussi, le golfe de Lozzari.
3: Oui, c'est vrai. Je pense qu'on leur a fait une bonne pub, là.
0: Il y a quand même une piscine de 450 mètres carrés, les gars.
3: Ouh, c'est pas rien.
0: Et j'ai la photo. Dis donc, c'est moi qui vais prendre le club Bellambra, là.
3: Allez, Michel, on joue.
1: Allez, on joue. Goldman.
3: Mais oui.
0: Évidemment, toujours les plus faciles.
3: Bien sûr. Pas parce que c'était dur, Johnny Hallyday, peut-être, avec l'envie.
1: Bon,
3: rigole,
1: j'ai eu aussi un Goldman en
3: plus.
1: Mais
3: bien sûr. Michel, un point de plus, déjà un point de plus, ça te fait deux. Allez hop, on est parti. Voici une deuxième intro à reconnaître.
1: C'est Gilbert Montagnier, je crois.
0: Allons des étoiles.
3: Eh ben bravo, Michel.
0: Allez, ça fait Pierre 1, Michel 3. Pierre, t'auras plus qu'à essayer de prier pour qu'elle ne remporte pas les 5 points. Bon, allez, tout de suite, on va écouter Charlotte Cardin, The Way We Touch. Vous écoutez ici, on vous aime, à tout de suite.

0: Where We Touch. Excellent week-end avec Charlotte Gardner.
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0: Je me fatigue moi-même.
1: Ouais.
0: Je m'auto-épuise.
1: Ah, ma tête, si tu épuisais avec toi, ça ne serait pas très grave. Allez, Pierre, t'as 1, Michel, t'as 3. Donc, Pierre, on se 1. On se retire.
0: C'était très clair.
1: Voilà.
0: C'était très clair.
1: Alors, je vais quand même nous raconter une dernière petite anecdote sur Pierre, parce que quand il travaillait pour la banque, il était à la sécurité à la fin de sa carrière. Donc, il s'occupait des vidéos des agences. Et donc, bon, bah, tout ce qui se passait au niveau de la vidéo. Et quand même, t'as quand même vu des trucs. Bon, il y en a qui pissent dans les boîtes de remise de chèques.
0: Bah oui,
1: ça arrive. Figurez-vous, les gens sont dingues.
0: Bah oui.
1: Mais il a surtout vu des gens.
0: Non.
1: Bah si, les gens qui niquent.
0: Non, on peut pas dire ça.
1: Bah si, les gens qui niquent.
0: Non,
1: mais dans le... Enfin, je veux dire, ils ont mis leur carte et ils ont été forniqués dans l'intérieur de la banque.
3: Oui, oh là. Carrément. Ça surprend un petit peu, hein. Ça surprend un peu, mais bon, ça m'est arrivé.
1: C'est
3: des surveillants qui m'ont averti, en fait.
1: Oh là. Et alors, il paraît que c'était le soir du 14 juillet.
3: Oui, tout à fait.
0: On pas de détails. Hein.
1: C'était un feu d'artifice, quoi. Ils ont été fêtés, quoi. Voilà. Je veux dire, voilà.
0: C'était un feu d'artifice, oui.
1: Oui, voilà. Bon, c'est bien. C'est moins, tu vois. Il a pas que des mauvais souvenirs. Il s'est quand même fait braquer. Bon, voilà. Là, au moins, il se marre. C'est pas.
3: Voilà, tout à fait.
1: Voilà. Alors, si t'étais un animal, t'aimerais bien être un cheval, toi, hein? Un petit cheval. Mmh. Un petit cheval.
3: Tout à fait.
1: Oh là là là là. Pourquoi? Pour être libre dans les pampas, de courir et de hennir.
3: Oui, tout à fait. Et puis j'ai été cavalier, donc j'ai eu pas mal de chevaux dans ma vie. Donc voilà.
1: Ah bah voilà, fallait et commencer.
3: C'est un animal qui rend beaucoup aux hommes.
1: Mais oui, Tu adores les chevaux comme moi, c'est magnifique. Bien. Alors là, tu sais que tu n'as qu'un point. Donc il faut prier pour que toi, tu marques les 5 points et qu'elle, elle ne les marque pas. Voilà. Donc écoute bien. On va te mettre une petite ambiance.
0: Bienvenue aux Dames d'Olonne.
1: Ah non, ça sera pas ça mon hymne, je te le dis tout de suite, on a déjà parlé de ça. Alors, Pierre, comment surnomme-t-on les membres de l'Académie française? Comment surnomme-t-on les membres de l'Académie française? Top chrono, 10 secondes.
3: Les académiciennes.
1: Les académiciennes? Et non, pas du tout. On les appelle les immortels parce qu'ils doivent ce surnom à la devise à l'immortalité qui figure sur le sceau qu'on donne à l'Académie, qu'a donné à l'Académie son fondateur, le cardinal de Richelieu. Voilà. Et bien, de toute façon, là, sans regret, tu as perdu et Michel va en finale.
0: Michel, j'avais mis tout mon espoir sur toi hier jeudi. Je n'ai pas été déçu. Nous avons commencé cette émission il y a maintenant plus d'une demi-heure et je ne suis pas déçu. Et je sais que tu vas aller jusqu'au bout. Mmh. Et face à la dame qui est à côté de moi, qui en avait 3, on va lui montrer qu'avec un seul, on est capable de tout. Bon, déjà, tu es en finale, c'est une bonne nouvelle. T'es contente?
4: Ouais, super. Ah oui, génial.
0: Bah, ça va se jouer entre toi et quelqu'un d'autre, hein. Donc, une chance sur deux pour Belembras.
1: Ça se jouera entre elle et Lionel.
0: Oui, c'est ça. Donc, qui ira en Corse ou ailleurs, hein, avec Belembras, on va le savoir. Bon, on va quand même répondre à une petite question, histoire de. Voilà, une petite formalité. Voilà, pour le plaisir. Mmh. Allez. Ta question était la suivante. Elle vaut 5 points. Que mesure un hygromètre? Un hygromètre. Top chrono.
4: Un hygromètre?
0: Hygromètre. Je connais pas du tout. L'hygrométrie qui mesure, bon, t'aurais pas donné de réponse, c'est l'humidité de l'air. Un hygromètre mesure le taux d'humidité de l'air exprimé en pourcentage et que tu disais, bah, notamment en météorologie, on en parle beaucoup en ce moment.
1: Ok, allez, Michel, t'es en finale contre Lionel. Bravo à toi, Pierre, d'avoir joué.
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1: Et cette espèce de phénomène a quand même réussi à mettre sa seule candidate en finale. Autant vous dire que, avec mon candidat Lionel, qui joue avec ici Gascogne, on va lui mettre sa race, on va la marave. Parce que nous, on est des vrais cow-boys. On aime ça et on va gagner. N'est-ce pas, petite personne?
5: Chat, poulette. Hein?
1: Non, tu confonds encore.
0: Dans la vie. Il y a deux catégories.
1: Ouais.
0: Il y a les gens qui tirent, et c'est ça, non? Et il y a les gens qui creusent.
1: Voilà.
0: Toi, tu creuses.
1: Voilà, t'as même pas vu le film.
0: Non.
1: Allez, c'est la finale, Lionel Michel. En avant Guingamp, prends ton pied Montpellier, jingle.
0: Montpellier. Ouais,
1: ah là
0: il
1: n'y
0: a plus de jingle. Jingle est déjà en vacances.
1: Ah, jingle, il est parti. Ouais,
0: il est déjà parti
1: après
0: moi.
1: Allez, ça suffit là. Bon, Lionel, comment ça va?
6: Eh bien, ça va très bien. On va essayer de se battre, comme vous l'avez dit.
1: Attends, mais à fond, t'as pas envie d'aller à Bellambra?
6: Ah si, si, voilà. D'autant plus que moi aussi j'ai envie d'aller en Corse, donc...
1: Et voilà, t'iras au golf de Lozzari à Belgodère, ben oui. C'est super.
0: On a fait une petite simulation d'ailleurs avec Valérie, on est dans l'ordre des 2000 euros pour 4 personnes.
1: Ouais, en pension complète les
0: et
1: gars.
0: Et pour le mois d'août, c'est-à-dire que si vous y allez un peu plus tard hors saison, vous paierez encore moins cher. Hein.
1: Voilà, non c'est
6: ah,
1: bien.
6: Ah mais c'est très bien.
1: Ah ben voilà. Bien, alors écoute, c'est le bingo qui va décider, donc va falloir gagner. Je vais t'encourager. On sait que t'aimes Patrick Hernandez, David Guetta, Mylène Farmer, Goldman, et tu aimes aussi lui. Oh,

0: The Weeknd. The Weeknd. Alors.
1: Excellent.
0: On adore. On adore.
1: Excellent. Un concert énorme.
0: Oui, il est énorme en concert.
1: J'ai eu la chance de le voir en concert, il est énorme.
0: Ouais. Et ouais, il est génial. Alors, bon. Les bronzés font du ski, je vous rappelle, c'est sa sonnerie de téléphone. Hein. Donc.
1: Bien ça.
0: Et voilà. Donc écoute bien. Ton bingo, il est très simple. À mon top chrono, tu vas devoir me citer un maximum d'objets qui commencent par la lettre C, comme Caroline, comme Charles, comme Crise ou comme.
2: Mince, caca, j'ai perdu.
0: Caca boudin. Voilà, donc un maximum d'objets qui commencent par la lettre C. Top chrono, 10 secondes.
1: Carpe, chemise, cheminée, chat, chaton, chien, chenille, cochon, canaille, crêpe, cuite.
0: Non, les chiens et les cochons et tout ça, c'est pas des objets, mon petit chat.
1: Ce n'est pas des objets, mais bon. J'ai dit ce qui me venait à la tête.
0: J'ai bien compris, il y avait des chaises, des clés, des chars, des cajots, des cubes.
1: Plein de choses.
0: Et plein de choses. Bon, tu m'en as donné, moi j'en ai 4. Est-ce que Maître Coupez est d'accord avec moi? En attendant de voir si Maître Coupez est d'accord, on va jouer. Allez, d'accord. Alors, il en a 4.
2: Bon, alors, très clairement, Michel, déjà, comme l'a dit Valérie, j'ai réussi à te conduire jusqu'à là. On a gagné ensemble hier, on a gagné la demi-finale aujourd'hui, on peut gagner la finale. On est sur un score qui était à 0-0, il n'y a encore même pas une minute. Il a marqué 4 points, t'as compris, pour partir, prendre 2000 euros et choisir ta destination Bellambra, la Corse ou ailleurs, tu choisiras. Je veux 5 bonnes réponses, please.
0: Aïe, aïe, aïe.
2: Ok.
3: Ok.
2: Pour t'encourager, la musique que tu aimes, Santa. Et dans un pays, elle dit, dans un cri de joie que tu vas pousser dans un instant. Voici ton défi. Je te souhaite bonne chance, Michel. Je t'aime. Sache que je suis de tout cœur avec toi.
0: Oui, allez, ça va, c'est long.
2: Ça, c'est
0: trop long, c'est trop long.
2: Oui, mais c'est pour vous, décider, voilà. Maximum d'objets, s'il te plaît, un maximum d'objets. Commençons par la lettre M. M comme Marie, comme Marcel.
0: Comme maman. Top chrono.
3: Alors, une Maryse, un matelas. Qu'est-ce qu'il y a d'autre? Une matraque, un miroir, un marteau, une montre, une manche de pull.
0: 7. C'est bon, t'as gagné.
2: Michel. Ça va, toi?
0: Michel.
2: Je t'avais dit que t'allais creuser.
0: Tu peux mettre une musique gay parce que là.
2: Non, mais je t'avais dit que t'allais creuser.
0: Non, mais je ne creuse rien du tout puisque.
2: Bravo,
0: mon
2: Michel!
0: Michel, tu pars en Corse, t'es contente?
3: Ouais! Ah oui, trop bien!
0: Et voilà, quant à toi, mon petit chou à la crème, bah, tu as la machine à café Malongo. Hein.
1: Ah oui, c'est déjà pas mal, c'est un bon Michel.
0: Bravo Michel, bravo Pierre, vous avez été des candidats formidables. Je suis ravie que vous gagniez 2000 euros de vacances, ma petite Michel. Ravie que vous gagniez la machine à café, mon petit Pierre. Ah ouais. Et puis, je remercie Céline à la Réal, Alix à la technique, Alex, ça me fait crever de rire au standard, Maître Coupez au savoir. Et voilà, j'ai présenté cette émission seule, comme d'habitude.
2: Deux semaines de suite.
0: Je vous souhaite un très bon week-end, voilà, la France. Amusez-vous bien, voilà. Faites attention à vous, prenez soin de vous, je vous aime.
2: Ouais.
0: Ah, tais-toi, à lundi, malheureusement.
2: J'ai gagné.
0: Allez, bon week-end à tous, j'ai envie de vous dire, amusez-vous bien, kiffez bien, puis on se retrouve quand, Eric?
2: On se retrouve lundi avec grand plaisir, entre 12h et 13h, pour au taquet.
0: Allez, yallah.

0: instant sur votre radio locale. Ici, c'était Supertramp.
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0: Ce serait pas un peu bientôt le début du week-end par hasard? Ravi de vous retrouver pour cette dernière fois pour la semaine, à vous réveiller avec le sourire, vos infos pratiques et la playlist d'ici, celle qui vous fait démarrer la journée de la meilleure des manières. À venir, France Gall et Kim Carnes dans un instant dans vos oreilles, et puis l'info qui n'attend jamais. Bonjour Cyril Ardo-Redon.
2: Bonjour Johan, bonjour à tous.
0: Que trouve-t-on dans l'actualité ce matin?
2: 8 départements toujours en vigilance orange face aux orages et une tornade hier dans l'agglomération de Saint-Étienne.
0: Les offres d'électricité dynamique, une solution énergétique qui présente de nombreux avantages. C'est ce dont on va parler ce matin avec Valère Coréard à 5h13. Donc par ici, les économies ce vendredi. Et puis venez donc nous dire ce que vous avez prévu de faire pour ce week-end. 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
0: Vous êtes branchés ici, à votre place, j'aurais fait pareil, 5h. Le journal Cyril Ardo-Redon et 8 départements qui sont toujours en vigilance orange face aux orages ce matin.
2: Des départements de la région Auvergne-Rhône-Alpes, alors que les intempéries ont fait d'importants dégâts hier. Des grêlons comme des balles de golf en Ardèche et dans le Vaucluse, des inondations

0: On est sorti, on l'a mis en sécurité ailleurs chez mes parents et puis nous on est venu constater les dégâts.
1: Quentin et sa femme vivaient depuis 5 ans dans cet appartement où ils n'ont plus le droit d'habiter désormais, c'est trop dangereux. Chez sa voisine Marie-Charlotte, ce n'est pas mieux. Tout le salon et les chambres sont à ciel ouvert, des morceaux de laine de verre et de placo recouvrent le sol. Heureusement, ni elle ni sa fille n'étaient là quand la tempête est passée.
2: Quand on m'a annoncé qu'il n'y avait plus de toit sur le bâtiment, j'ai regardé ma caméra et en fait je vois toute la tornade qui arrache tout. Je me suis mise à trembler, j'ai pleuré et heureusement le papa de ma fille m'a canalisé en me disant écoute, t'étais pas là, la petite n'était pas là, c'est que du matériel, on va s'en sortir.
1: Sans toi, les bâtiments les plus abîmés vont prendre la pluie dans les heures, les jours à venir et les habitants sinistrés risquent de perdre le peu d'affaires encore intactes.
3: Reportage ici, Saint-Étienne-Loire de Margot Longeroche. Le bilan des dégâts, des intempéries hier un peu partout en France, c'est à lire sur notre application et notre site ici.fr. Aux vigilances orange, aux orages que l'on évoquait, s'ajoute ce matin une alerte orange canicule pour 16 départements de la Loire à la Corse. La vague de chaleur continue de céder du terrain. La vigilance ne devrait concerner plus que 10 départements cet après-midi. Mais ces trois canicules en quelques semaines ont sans doute fragilisé notre environnement. Un quart des petits cours d'eau français sont à sec, totalement ou partiellement. C'est deux fois plus qu'en 2022. Une année déjà de forte sécheresse selon l'Office français de la biodiversité. Toutes les régions sont concernées.
4: Des analyses conduites aujourd'hui sur les ossements découverts hier dans le Tarn.
3: Ils ont été trouvés sur les indications de Cédric Jubilard qui reconnaît avoir tué son épouse Delphine il y a 5 ans et demi. Les fouilles se poursuivent ce matin. Le plaquiste de 39 ans reconnaît devant les magistrats avoir commis un acte abominable et exprime des regrets très forts selon l'un de ses avocats, Pierre de Buisson.
5: Ce qui est certain, c'est qu'il reconnaît être à l'origine de la mort de sa femme. Il reconnaît avoir commis un acte abominable. Il exprime des regrets très forts et qu'il a joué le jeu d'une coopération totale avec la justice depuis plusieurs semaines. Les informations ont été données en toute transparence. Il y a un changement radical dans sa position. Cela a permis de faire éclater la vérité, ce qui m'intéressait moi au premier chef. Et donc, c'est quelque chose de très positif qu'on ne peut que constater, évidemment.
3: Maître Pierre de Buisson hier soir chez nos confrères de BFM Télé. Le gouvernement donne son feu vert à une augmentation moyenne de 2,5% des tarifs réglementés de l'électricité. Et ce, dès le 1er août, pour près de 20 millions de foyers. L'exécutif prévoyait pourtant des factures stables, au moins jusqu'en 2027. Pour les clients concernés, ça représente une hausse annuelle moyenne de 26 euros qui doit servir notamment à entretenir notre réseau électrique.
4: Ici, 5h04, c'est l'étape la plus longue de ce Tour de France 2026.
3: 205 km et 800 mètres entre Dole dans le Jura et Belfort. 13e étape qui devrait sourire aux baroudeurs après deux jours réservés aux sprinteurs. Et tout est ouvert aujourd'hui, Anthony Rimbaud.
6: 140 km de plat, une route qui s'élève brusquement avec deux difficultés dans le final, dont le ballon d'Alsace classé en première catégorie avant une plongée vers l'arrivée à Belfort. Autant dire qu'il y en a pour tous les goûts. Alors dans le peloton, les candidats à l'échappée sont nombreux. Parmi eux, le Normand Kevin Vauclin.
7: On peut avoir vachement de mal à pouvoir faire un pronostic. Hein. Est-ce qu'il y en a échappé, est-ce qu'il n'y en aura pas? Qu'est-ce que les sprinteurs, que les baroudeurs et les coureurs un peu plus lourds qui auront plus beaucoup d'occasions ensuite? Je pense qu'il peut y avoir du jeu, donc on verra.
6: Mais le maître du jeu, comme toujours depuis le départ du Tour, c'est Tadej Pogacar. Avec son équipe, le Slovène décide souvent du scénario et de la fin de l'histoire. De quoi freiner les ardeurs de certains courageux qui prennent la poudre des scampettes, assure le grimpeur Jordan Jegat.
8: Comme tout le monde sait que va gagner, beaucoup de coureurs courent un peu plus bizarrement ou plus différemment que d'habitude. Ça s'attaque de beaucoup plus loin que l'arrivée, etc. Donc au final, je pense que certains coureurs courent pas forcément pour gagner, mais plus pour se faire plaisir ou je sais pas.
6: Alors le maillot jaune glouton voudra-t-il jouer la gagne encore aujourd'hui ou laissera-t-il partir l'échappée? C'est une très belle étape, mais il y en a aussi de très belles ce week-end, a déclaré avec un brin de malice Tadej Pogacar. De quoi entretenir le doute dans la tête des postulants à l'échappée.
3: Anthony Rimbaud sur votre radio ici. Le peloton s'élancera de Dole à 13h aujourd'hui. On jette un coup d'œil sur les couleurs du ciel et les températures baissent en France, Johan.
4: Et un temps toujours très instable sur une partie du pays, avec une ambiance ce matin moite et humide suite aux orages d'hier. Ce matin, des nuages sont présents sur la pointe bretonne, des pluies éparses sur la côte normande. Et puis pour ce qui est des températures, on commence à mieux respirer, en tous les cas sur une grande partie du pays. Ce matin, on relèvera en milieu de matinée 22 à Toulouse, 18 à Aurillac, 21 à La Rochelle, 24 à Perpignan. Et puis dans le courant de l'après-midi, des orages prévu de l'Alsace jusqu'au nord des Alpes en impactant aussi la région centre. Le temps restera sec et calme sur les trois quarts du pays. Donc, une troisième vague de chaleur qui est terminée, à l'exception du sud-est et du pourtour méditerranéen où il va faire encore très chaud cet après-midi.

0: 35 à Perpignan, 37 à Montpellier, puis pour le reste du pays, 26 dans la capitale, 27 à Lille et 26 à Strasbourg. Et chez vous, quel temps fait-il? Vous nous le dites, vous nous le racontez en nous postant un petit message sur la page Facebook d'ici. Un nom de commune, la vôtre, une température, on fait la météo ensemble.
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0: 5h07, ici, dès le matin, laissez-vous porter en musique avec France Gall. Allez, venez, on vous emmène. Bon réveil.

0: ça va vous ce matin, 5h10, bon début de journée à l'écoute de votre radio locale ici.
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0: Depuis 2 semaines, une ville au nord-est du Japon connaît une série de cambriolages. Le mode opératoire est toujours le même. Le voleur entre en effraction chez un particulier et il s'attaque directement au frigo pour le vider de fond en comble. On compte une douzaine de domiciles visités sans savoir quelle est l'identité de ce voleur. Je parle au passé, jusqu'à lundi dernier, où un habitant a entendu du bruit dans sa cuisine. Alors forcément, il est descendu et il est tombé nez à nez sur un ours noir d'Asie. L'animal était tranquillement en train de dévaliser le frigo, de la nourriture par terre. Le temps qu'il appelle la police, l'ours avait déjà fui. Cet ours est donc coupable, présumé, hein, c'est important, d'une douzaine de vols de nourriture dans la région. Il aurait été filmé notamment par les caméras de surveillance d'une exploitation agricole, en train de dérober la nourriture du bétail. Il a chapardé 12 kilos de beignets au Nutella là dans une pâtisserie traditionnelle, 24 kilos de viennoiserie dans une autre boulangerie. Tout laisse à penser que son IMC, indice masse corporelle, est dans le rouge cet été. Bref, l'ours est actuellement recherché activement par la police japonaise. Pour info, au Japon, il y a de plus en plus d'ours qui s'aventurent aux abords des villes. Faute à la baisse de ressources naturelles dans les forêts. Et la faim aidant, ils prennent la confiance et ils ont de moins en moins peur de nous, les êtres humains.
2: C'est ça. Et malheureusement, il y a des victimes chaque année. Il y a des agressions des humains qui sont tués par des ours chaque année au Japon.
0: Donc le frigo en danger, possiblement vous. Enfin, on est encore un peu loin, mais bon, sait-on jamais, on va surveiller ça.
2: Je préfère qu'ils s'attaquent à mon frigo qu'à moi.
0: C'est vrai, il y a de quoi en ce moment, ce matin, il y a des choses. Est-ce que vous êtes de ceux, Cyril, qui prévoyaient 10, 15 jours à l'avance
2: ou alors c'est au jour le jour? C'est une excellente question que vous posez. C'est le meilleur moment pour la poser. Je vais faire 10 minutes là-dessus. Je déménage demain, figurez-vous. Donc là, mon frigo est entièrement vide.
0: Et ben voilà.
2: Il n'y a plus rien.
0: Dans l'info d'ici, ce matin à 5h12, plus de sécurité sur les bords de plage.
2: Oui, avec une brigade des bénévoles qui vont à la rencontre des jeunes femmes chaque été sur les plages à Marseille pour justement les sensibiliser aux questions de violence et de harcèlement sexuel pour leur dire, vous n'êtes pas seul si jamais ça vous arrive.
0: C'est dans la bande son de votre playlist ce matin. Obispo qui arrive, le temps de faire un petit peu d'économie et de surveiller notre budget. Bonjour Valère Coréard, chaque jour avec vous, un bon plan pour augmenter notre pouvoir d'achat, ça s'appelle Par ici les économies et ce vendredi vous nous parlez électricité.
3: Et vous proposez de faire le point sur ce qu'on appelle les offres d'électricité dynamique. Vous en avez peut-être entendu parler, vous hésitez à sauter le pas, voici de quoi faire votre choix de manière éclairée. Le médiateur national de l'énergie explique bien de quoi on parle sur son site. Une offre dynamique repose sur un tarif du kilowattheure qui évolue toutes les heures en fonction des marchés de gros. Le fournisseur est tenu de communiquer quotidiennement le prix horaire via une application, un courriel ou son site internet. Je peux déplacer certaines consommations, chauffage, lave-linge, voiture électrique, vers les heures où le prix est plus bas et éviter celles où le prix est élevé. En cas de variation importante du prix, le fournisseur doit m'en avertir, mais il n'est pas obligé de définir un prix plafond. Donc en résumé, les tarifs changent chaque jour, chaque heure. Parfois c'est très bas, mais parfois c'est aussi très haut.
0: Ça peut donc être intéressant si on adapte ses usages en permanence.
3: Oui, car on est sur des offres volatiles. Vous allez recevoir le lundi les tarifs du mardi, heure par heure, pour dupliquer les prix de gros. Ce qui veut dire que sur certains créneaux, ce sera très intéressant, mais que cela pourra aussi flamber. Et vous pouvez vous retrouver coincé sur d'autres créneaux. On peut donc faire de grosses économies, mais pour autant, vous changez complètement votre rapport à la consommation d'énergie. Les opérateurs qui sont sur ce marché sont au nombre de 2 en France. Il y a Sobri et Franck. Ils avancent une économie annuelle moyenne entre 300 et 400 euros. Mais attention, cela a un prix. S'adapter aux fluctuations. Consommer autant l'été que l'hiver. Si vous vous chauffez à l'électrique, par exemple, ça ne vous correspond probablement pas. Est-ce que vous connaissiez ce type d'offre? Vous en pensez quoi des offres d'électricité dynamique? Mon mail, c'est paricileséconomies@radiofrance.com.
0: Passez un bon week-end, Valère. Et lundi, vous nous expliquerez comment arrondir ses fins de mois en louant son jardin. Vous écoutez ici. Bon début de journée, il est 5h15.
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0: et ce vendredi. Vous nous écoutez peut-être depuis le bord de mer.
2: Oui, que vous soyez en vacances ou que vous ayez la chance d'y vivre. Eh bien, près d'une femme sur deux déclare avoir déjà été victime de harcèlement sexuel à la plage, selon une étude IFOP. Alors, la ville de Marseille reconduit cette année le dispositif Safer Plage. Comprenez, des plages plus sûres. Des médiateurs sont présents toute la journée pour lutter contre les violences sexistes et sexuelles. Mathilde Vinceneuve.
6: C'est sur la plage bondée des Catalans, la plus proche du centre-ville de Marseille, que les signalements sont les plus fréquents. La plupart du temps, ils viennent de jeunes femmes, explique Robson, l'un des médiateurs.
7: Soit un homme qui s'approche trop de leur serviette, des dragues lourdes. Sinon, il y a aussi le cas classique où un homme est en train de prendre des photos.
6: Alors régulièrement, les médiateurs font des annonces.
8: Vous pouvez nous interpeller directement ou via l'application Safe en Plage.
6: Ils partent aussi en maraude sur le sable. Luna, une touriste belge de 20 ans, confirme avoir déjà subi des remarques gênantes.
9: Oui, certaines personnes font des commentaires et ce n'est pas toujours agréable. C'est bien qu'il y ait quelque chose pour le signaler quand ça arrive. Ça nous aide à nous sentir en sécurité.
6: Sandrine, 24 ans, acquiesce. Ce n'est pas toujours facile d'intervenir seule, dit-elle.
10: Avec des copines, on avait vu un gars qui prenait en photo des filles. Donc on était allé le voir et en fait, il est devenu agressif.
6: Nous, les médiateurs, nous sommes formés pour agir, explique Marie. Parfois, il faut appeler la police, mais souvent, une discussion suffit, même s'il faut de la patience.
11: Qu'est-ce qu'on nous dit souvent? Que si les filles ne veulent pas se faire mater, elles n'ont qu'à pas se mettre en maillot de bain. Nous, on essaye de réagir avec pédagogie.
6: Petit à petit, sur le sable, la parole des femmes se libère. Entre l'été 2024 et l'été 2025, les signalements ont plus que doublé sur les plages marseillaises.
2: Le reportage à Marseille de Mathilde Vinceneux sur votre radio locale ici.
0: 5h16. Si vous êtes fan de George Clooney, cet été, la TNT rediffuse chaque jour la série Urgence dans laquelle il a débuté. C'est au programme les coulisses télé de ce vendredi. Mais avant ça, 5h17, on a rendez-vous avec Bette Davis, Eyes, Kim Carnes sur les ondes d'ici. Merci d'être des nôtres.

0: 5h20 ce matin. Ici, on prépare déjà le week-end. Et c'est un 17 juillet qu'ils sont nés. Ce vendredi, on souhaite un bon anniversaire à la comédienne Mélanie Thierry ainsi qu'à Cécile de France. C'est pas du cinéma. Aujourd'hui, l'ancienne chancelière allemande Angela Merkel a une année de plus. Et puis, 84 bougies ce matin pour Jean-Claude Bourret, longtemps présentateur du JT. Au détour d'un couloir, un jour, il a rencontré un extraterrestre. Depuis, il a consacré sa vie, sa grande passion aux ovnis. Il a même rédigé 28 livres à ce sujet. Et puis, dans l'éphéméride de ce vendredi, le générique d'une série culte. David Hasselhoff, aujourd'hui, 73 ans. Souvenez-vous, dans les années 80, il était au volant de K2000, cette voiture intelligente qui n'avait rien à envier à une Tesla. N'en déplaise à Elon Musk. Et puis un autre pilote automobile, un vrai, celui-là, Jean-Manuel Fangio, considéré par beaucoup comme l'un des plus grands coureurs automobiles de tous les temps. Il disparaissait un 17 juillet 95. Au-delà de son palmarès, c'est à lui qu'on doit cette expression légèrement surannée. Dis donc, tu te prendrais pas un peu pour Fangio? Ce qui signifie que vous prenez vos libertés avec le code de la route et qu'il doit plus vous rester beaucoup de points sur le permis. Enfin, ce vendredi, c'est la journée mondiale des emojis, Cyril, rendez-vous compte. À ceux que vous aimez, ben voilà, ne vous privez pas d'un petit SMS ce matin. Pour ma part, cœur, pouce levé, aubergine, étoile de shérif, pastèque et petit bonhomme qui tire la tronche avec lunettes de soleil. Il n'y a pas de honte à se faire plaisir dès lors qu'il s'agit.
1: C'est quoi votre emoji préféré, Johan?
0: Ben c'est ça, c'est aubergine.
1: Aubergine
0: avec, voilà,
1: c'est un petit peu tendancieux, dis donc.
0: Non, 5 fruits, 5 légumes. Non, ou alors peut-être le petit bonhomme avec les lunettes de soleil. Effectivement, ça fait toujours son petit effet, même si je ne sais pas sincèrement ce que ça veut dire. 5h22, qu'est-ce qu'on regarde à la télé cet été? Aujourd'hui, je vous emmène dans les coulisses d'une série culte rediffusée chaque jour sur la TNT. Aujourd'hui, on plonge dans le quotidien sous tension d'une équipe de médecins et infirmières dans un hôpital de Chicago au service des urgences. Figurez-vous que cette série, c'est à Steven Spielberg qu'on la doit. Un soir qu'il amenait son chien blessé aux urgences, il eut l'idée d'écrire un film sur le personnel soignant pour le remercier d'avoir sauvé son animal. Pressenti un temps pour le réaliser, il préféra finalement se consacrer à un autre de ses projets, un certain Jurassic Park. Voilà comment le bébé fut refilé à Michael Crichton, qui ressortit du tiroir un récit autobiographique d'une expérience passée aux urgences 15 ans auparavant.
2: Doug et Jenny ont eu un accident de voiture. Doug est OK, Jenny est blessée. L'ambulance les amène tout de suite.
3: Mort, par ici.
4: Constante, stable. Contusion au visage, au front et à l'abdomen.
3: Des dents pour tout le monde.
4: Léa, 13-9. Elle est consciente, elle vient de revenir il y a quelques
3: minutes. Jenny, vous savez quel jour on est?
4: Il lui faut un scan et un bilan 3
3: jours. On s'en occupe, reculez.
4: C'est un cas pédiatrique, Gary. Vous êtes débordé.
3: Vous ne travaillez pas dans cet hôpital, pas ce soir. Alors asseyez-vous et laissez Carole examiner votre tête.
0: Lorsqu'on parle d'urgence, impossible de faire l'impasse sur le docteur Ross, le médecin incarné par George Clooney. Pédiatre brillant, séducteur, il enchaîne les conquêtes, contournant souvent le règlement de l'hôpital, jusqu'à ce que la mort d'une femme rencontrée dans un bar le pousse à changer de vie et à se rapprocher de l'infirmière Carole Hathaway. Tous les deux formeront le parfait amour. Mais bon, après 5 saisons de bons et loyaux services, Clooney, que la série a rendu célèbre, quittera les urgences pour Hollywood et le grand écran.
5: J'ai parlé à Hans Poe. Je lui ai dit que je partais.
6: Qu'est-ce qu'il a dit?
5: Il a été assez poli pour ne pas pousser la chansonnette. Il n'a pas tenté de me dissuader.
6: Pourquoi? Tu espérais qu'il ferait ça?
5: Non.
6: Tu pars vraiment?
5: Il n'y a rien pour moi ici.
6: Je suis ici.
5: Je parle de travail. Je ne peux pas rester. Viens avec moi.
6: Je veux que tu restes ici.
5: Je dois m'en aller, Carole. Je ne peux pas rester ici.
0: C'est qu'elle a renouvelé le genre des séries médicales, s'appropriant les codes du cinéma, plus de gros moyens techniques, et en faisant oublier la lenteur des vieux feuilletons à papa. Une série qui ouvrira la voie à toute une nouvelle génération comme Dr House ou Grey's Anatomy. Urgence, c'est à redécouvrir tous les jours, 13h50 sur RMC Live. Vous écoutez ici, 5h25, j'espère que vous allez bien ce vendredi. Tiens, dites-nous ce que vous avez prévu de faire pour ce week-end. Un petit coup de fil au standard d'ici, et puis vous repartez avec le pack été, un sac avec le logo de votre radio locale préférée ici, rempli de goodies, et en prime, le roman de Michel Bussy, 0810 055 056. Voici Pascal Obispo et Francis Cabrel. Bon réveil.

0: matin, c'est une tradition ici. On part voyager dans le temps avec Stéphane Bern. Et aujourd'hui, Stéphane, retour sur une époque où une bataille faisait basculer 100 ans de guerre.
1: Castillon, 1453. Un chef anglais fonce tête baissée sans voir qu'en face, on a sorti une nouveauté redoutable. Les canons. Ce qu'on tire, hein, pas ce qu'on boit, bien sûr. Le 7 juillet 1453, près de Castillon, en Guyenne. Les Anglais tiennent encore Bordeaux. Mais le roi de France, Charles VII, veut récupérer la région. Ses soldats assiègent la ville. Et surtout, ils ont une arme toute nouvelle. Une artillerie puissante, bien organisée, installée derrière des fossés et des palissades. Le genre d'accueil qui ne figure pas dans les guides touristiques. En face, arrive John Talbot, un vieux chef de guerre anglais très respecté. Mais un peu trop sûr de lui.
2: Vous êtes impoli et grossier et présomptueux et je dois vous quitter maintenant, Jack.
1: Il entend dire que les Français s'en vont. Il croit à une fuite. Alors il fonce, sans attendre le reste de ses troupes. Mauvaise idée, avec option regrets immédiats.
3: Mais quelle idée j'ai eue de me farguer d'un outil pareil dans la vie.
1: Car les Français n'ont pas fui du tout. Ils sont cachés, prêts.
4: À vos marques, prêts.
1: Et quand les Anglais approchent, bim, enfin, boum. Bon, les canons tirent, quoi. Encore et encore. C'est un déluge de fer. C'est plus une bataille, c'est une averse. À l'époque, c'est une révolution. Jamais on n'avait vu autant de tirs aussi organisés. Les Anglais tentent le tout pour le tout. Talbot insiste encore et encore. Mais un boulet tue son cheval, il tombe et bientôt, bah, lui-même est tué dans la bataille. Sans leur chef, les troupes anglaises sont un peu comme un fish and chip sans le fish. Ça ne tient plus la route. Du coup, elles paniquent, elles reculent, elles fuient.
5: Ils n'ont pas l'habitude. Le seul signal qu'ils connaissent bien, c'est la retraite.
1: Castillon est perdu et quelques mois plus tard, Bordeaux se rend. La guerre de 100 ans est pratiquement terminée. Rideau, pas de saison 2. À la guerre, c'est pas toujours le plus courageux qui gagne, mais celui qui a la meilleure technologie.
0: Bon week-end Stéphane. Et à lundi, tout à l'heure, notre invité du matin nous parlera des glaces. Plus que jamais cet été, il y en aura pour tous les goûts. En attendant, 5h30, l'info en France et dans le reste du monde. C'est le 90 secondes présenté par Cyril Ardo-Redon.
6: Alors que la canicule s'éloigne peu à peu, les orages ont frappé durement plusieurs territoires. De très gros grêlons en Ardèche et dans le Vaucluse, des inondations dans la Sarthe et en Mayenne, une mini-tornade près de Saint-Étienne. 8 départements d'Auvergne-Rhône-Alpes sont ce matin en vigilance orange aux orages. L'indignation de l'organisation France Nature Environnement après un accord trouvé par les députés et les sénateurs sur le projet de loi d'urgence agricole. Un texte voulu par le gouvernement, mais dont certaines mesures sur la gestion de l'eau ou la réintroduction de pesticides interdits sont contestées. La loi doit être définitivement adoptée la semaine prochaine. Les fouilles vont se poursuivre ce matin dans le Tarn après les aveux de Cédric Jubilard. Des analyses vont être menées sur les ossements découverts à Mayoque sur ses indications afin de confirmer qu'il s'agit bien de ceux de son épouse Delphine disparue il y a 5 ans et demi. Le maire d'Alès dans le Gard, Christophe Rivin, a reçu une lettre contenant 2 balles de calibre 9 mm signées de la DZ Mafia. Des menaces ont été inscrites sur le mur de sa maison. Ce groupe criminel ultra-violent, spécialisé dans le trafic de drogue, est arrivé dans cette commune il y a 1 an. Prudence sur la route, bison futé voie rouge aujourd'hui dans l'est de la France, dans le sens des départs. C'est orange partout ailleurs. Ce sera entièrement rouge demain dans le sens des départs. Et puis l'équipe de France de foot est arrivée à Miami, où elle disputera le match pour la 3e place du mondial demain face à l'Angleterre. Un dernier entraînement est prévu aujourd'hui.
0: Vous écoutez ici, 5h32, et Cédric Jubilard a donc conduit les gendarmes à l'endroit où il affirme avoir enterré le corps de son épouse Delphine.
6: Et les enquêteurs ont retrouvé des ossements 5 ans et demi après la disparition de l'infirmière dans le Tarn. Les fouilles doivent reprendre ce matin à Mayoque, à 10 km du domicile familial de Cagnac-les-Mines. Même s'il y a peu de doutes, des analyses doivent confirmer qu'il s'agit bien de Delphine Jubilard. En attendant, l'émotion est forte pour les habitants du secteur après des années d'attente. Romain Biteau.
7: Des fourgons de la gendarmerie en travers de la route, des panneaux route barrés posés sur le bitume. La départementale 600 est coupée sur 3 km, car au loin, au fond des champs grillés par la chaleur, d'autres camionnettes bleues, des tonnelles sont installées. Lieu des recherches, une maison en ruine, cachée par des arbres. C'est là que les ossements ont été retrouvés sur indication de Cédric Jubilard. Jean, habitant de Castanet, un village d'à côté, fait partie des curieux venus grappiller quelques infos.
8: Je pensais bien qu'on le retrouverait par là, hein, puisqu'il avait dit que... Mais on a été surpris que ça soit à Villeneuve-sur-Vair.
7: Le lieu ne l'étonne pas. D'après lui, en 5 ans de recherche, les enquêteurs tournaient autour.
8: Il y a eu des fouilles, mais beaucoup plus loin qu'ici, qui auraient été effectuées. C'est plutôt du côté des bois de Cagnac.
7: La découverte, un soulagement et la vérité qui éclate. Enfin, une bonne chose pour la justice.
8: Que le procès puisse se faire dans la bonne continuité, la tranquillité.
7: Même sentiment à Cagnac-les-Mines, là où vivait la famille Jubilard. Et Patrick, lui, reste prudent.
9: On est en train d'analyser le corps et tout, donc je pense qu'avec les analyses, que dira la justice, ça sera bien elle.
10: Et vous avez bon espoir.
9: Surtout pour la famille. Parce que tant que vous ne savez pas où est passée la personne, vous ne pouvez pas faire votre deuil.
7: Pour Cagnac, le temps est venu de tourner la page en rendant, si les analyses confirment l'identité de Delphine, un dernier hommage à l'infirmière.
6: Romain Bito, ici Occitanie, et le procès en appel est toujours programmé au 21 septembre à Toulouse, même si les avocats de la défense et celui des enfants jugent impossible que l'audience se tienne comme prévu au vu de ce rebondissement. Dossier complet sur notre site ici.fr. On jette un coup d'œil au ciel, Johan, et ça y est, la canicule est derrière nous.
0: Avec un temps toujours très instable sur une partie du pays, ce vendredi, une ambiance moite et humide ce matin suite aux orages d'hier, et puis des nuages qui sont présents en début de journée sur la pointe bretonne, des pluies sur la côte normande, et puis pour ce qui est des températures, on commence à pouvoir mieux respirer ce matin. 22 degrés à Toulouse, 18 à Aurillac, 24 à Perpignan et 25 à Marseille, c'est là hein, qu'il va faire le plus chaud sur le pourtour méditerranéen encore ce vendredi, et puis dans le courant de l'après-midi donc des orages qui sont prévus de l'Alsace jusqu'au nord des Alpes qui vont impacter aussi la région centre, et puis le reste du pays sera au sec et au calme. Les trois quarts du pays respirent suite à cette troisième vague de chaleur, avec toujours donc la chaleur justement intense dans le sud-est. 35 cet après-midi à Perpignan, 37 à Montpellier, 27 à Lille, 26 à Strasbourg. Et chez vous, comment ça se passe? Vous nous l'écrivez sur la page Facebook d'ici, comme Didier qui nous écrit le bonjour d'Auvergne. Il habite Menat, dans le Puy-de-Dôme. Chez lui, il fait 17 degrés avec un ciel couvert. Éric, quant à lui, vit à Saint-Angèle, en Haute-Corrèze. Il a relevé 15 degrés il y a quelques minutes. Pour lui, la pluie a fait partie de la nuit avec l'orage qui a grondé. Ça se passe comme ça tous les matins. On fait la météo ensemble.
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0: 5h35, c'est l'heure de la prière du matin avec Sœur Axel Red sur les ondes d'ici, partout, là, tout près de chez vous. Bon réveil.

0: vendredi ici, même à 5h40. C'est déjà un peu le week-end. Merci de nous être fidèles.
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0: On vous espère en forme ce matin. Ici, bonne humeur, bonne musique et bon plan pour éviter de vous faire avoir. Et ce matin, à l'attention de ceux d'entre vous qui, demain, auraient la chance de partir et prendre la route des vacances. Arnaque au péage, attention.
2: Oui, un SMS que vous recevez sur votre téléphone vous intimant de payer une facture de péage. Sauf que, attention, bien souvent, c'est une arnaque. Valentin Bertrand, notre spécialiste, nous explique tout dans un instant.
0: Et puis, pour la musique, dans 3 minutes, David Damiano sera des nôtres. Effectivement, je l'ai eu dans le désordre.
2: Écoutez, tant que vous avez les bons mots.
0: Mais il y aura surtout les bonnes notes, je vous le dis, hein, Cyril. Le morceau à l'intégralité, tel que vous le connaissez, on n'a pas touché dedans. Ça sera pareil. En attendant, nous accueillons notre auditeur du matin qui s'appelle Adrien, qui nous appelle de Dole. Bonjour Adrien.
2: Bonjour Adrien.
3: Bonjour Johan, de Dole, exactement.
0: De Dole, et Cyril est à mes côtés. Alors, depuis quelle heure vous êtes réveillé, vous, ce matin, Adrien?
3: Je suis réveillé depuis 4h15 parce que j'habite à Besançon et je travaille à Dole tous les jours.
0: Bon, c'est une journée qui doit être un peu particulière puisque, si j'ai bien suivi, ce matin, enfin en début d'après-midi, s'élance
2: le Tour de France.
0: La 13e étape du Tour de France, la plus longue de cette édition 2026.
2: 205 km et des brouettes.
0: Vous allez assister
3: La plus longue, effectivement, qui passe par tous les départements, départ du Jura, qui passe par le Doubs à côté de Besançon, la Haute-Saône, du côté de Mélisée et par Belfort.
2: On vous demande pas si vous y serez, du coup, Adrien.
3: Ça va être un peu difficile, comme je serai au travail, mais j'essaierai quand même d'assister au départ.
2: Vous négociez avec votre patron, il sera OK.
0: Adrien, entre nous, est-ce que même quand vous êtes au boulot, il n'y a pas un petit écran comme ça derrière le bureau avec lequel vous suivez le tour pendant le mois de juillet?
3: Allez, on va le dire.
2: Mais le patron n'écoute pas.
0: Enfin, voyons, qui ne l'a pas fait. Vous faites quoi dans la vie, vous, Adrien?
3: Je suis agent d'exploitation pour le réseau de bus de la ville de Dole. Donc, on va avoir nos beaux maillots jaunes aujourd'hui, là, pour toute la journée, avec les conducteurs, pareil, qui seront habillés tout en jaune.
0: Bon, profitez bien de cette journée. Et pour vous remercier d'être fidèle le matin à ICI dès 5h, on va vous envoyer le pack été. 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
3: Merci beaucoup, Johan. Merci beaucoup, Cyril.
0: Passez une belle journée. Ça se passe comme ça tous les matins. Ce vendredi, vous écoutez ICI, il est 5h43.
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0: 5h43, chaque matin, c'est pas vrai, vous évitez de tomber dans le piège des arnaques en tout genre. Ce matin, Valentin Bertrand, vous nous emmenez sur la route des vacances pour nous alerter sur l'arnaque au péage.
5: Vous avez certainement déjà reçu ce SMS. Rappel SANEF, solde impayé de 6,80€ à régler avant 3 jours pour éviter toute pénalité, avec justement un lien pour passer au paiement. Si vous venez d'emprunter l'une des autoroutes sans péage, il y a de fortes chances que vous vous sentiez concerné, car ces dernières années, ces péages appelés à flux libre se multiplient. C'est le cas en Normandie sur la 13 et la 14, sur la 79 dans l'Allier ou encore en Moselle sur la 4. Plus besoin de s'arrêter, de se contorsionner pour attraper sa carte bleue. Par contre, il ne faut pas oublier de payer après coup parce que l'autoroute n'est pas devenue gratuite pour autant. Une chose de plus à laquelle il faut penser sur la route des vacances avec en plus un délai assez court, 72 heures, sans quoi vous risquez de voir le prix majoré d'abord de 10€, puis de 90 et enfin de 375€.
0: Et c'est dans cette précipitation pour éviter la majoration que les automobilistes se font piéger.
5: Si le SMS tombe à pic, ils sont justement envoyés en masse au moment des grands départs en vacances, il est souvent très tentant de cliquer pour éviter cette fameuse pénalité. Sauf que le lien indiqué dans le SMS renvoie en fait vers un site pirate. En cliquant, non seulement vous n'avez toujours pas réglé votre péage, mais en plus, vos codes de carte bleue sont maintenant dans la nature. Le problème est maintenant bien connu des sociétés d'autoroutes, obligées de faire de la prévention. Sur son site, la SANEF précise bien qu'elle n'envoie jamais de SMS. Alors pour éviter de tomber dans le panneau, il vaut mieux toujours vérifier par vous-même sur le site officiel dans votre espace client. C'est là que se trouve l'historique de vos passages et les factures à régler. Autre option, certains bureaux de tabac sont agréés pour encaisser ces paiements, une solution qui peut paraître plus rassurante. Et si le doute persiste, n'hésitez pas à passer un coup de fil au service client.
0: Merci Valentin, bonne journée à vous. Et vous qui nous écoutez, si vous êtes victime d'une arnaque, faites partager l'info à la communauté des auditrices et auditeurs d'ici. Une adresse mail, ici.arnaque@radiofrance.com. Il est 5h45. Dans un instant, vous allez faire la connaissance avec un poisson qui semble sorti tout droit d'un film fantastique. Ce sera juste après Damiano David, guitare.

0: 5h48, comment ça va ce vendredi? Comme tous les jours ici, à cette heure-ci, on s'intéresse à Dame Nature. Et aujourd'hui, dans le monde merveilleux du vivant, trois choses à savoir sur un poisson qui semble sorti tout droit d'un film fantastique, la lamproie. Bonjour Benoît Prospero.
1: Un poisson, oui, mais un poisson très particulier. Bonjour à toutes et tous. Au programme, apparition, cachette et flûte. Et juste une précision, on parle aujourd'hui de la lamproie, je précise de planaire. Bref, pourquoi la lamproie est un poisson particulier? Eh bien parce qu'elle n'a pas de mâchoire. C'est ce que l'on appelle une agnate, un embranchement très ancien du vivant. En fait, elle possède une bouche ventouse pour s'accrocher aux autres animaux. Et donc une mâchoire ronde qui ne s'ouvre ni se ferme. Et morphologiquement, eh bien, elle ressemble, c'est un petit peu à une anguille, mais ce n'est pas une anguille. Et donc d'abord, première chose à savoir, les premiers représentants de la lamproie sont apparus sur Terre au Cambrien, c'est-à-dire il y a 500 millions d'années.
0: Donc bien avant les humains.
1: Ah ben on le répète souvent ici, nous Homo sapiens, on est là depuis seulement 300 000 ans et donc évidemment c'est très peu de temps. Quoi qu'il en soit, deuxième chose à savoir sur la lamproie de plein air qui habite nos rivières, elle passe jusqu'à ses 5 premières années de vie en état de larve. En fait, aveugle, elle reste cachée dans les sédiments au fond des rivières. Comment elle survit et comment elle grandit? Eh bien, elle filtre les micro-organismes présents dans l'eau. Et donc, après cette très longue période totalement cachée, la larve se métamorphose en jeune lamproie et développe sa bouche en ventouse. À ce propos, est-ce que vous savez quel est le surnom de la lamproie?
0: Je dirais le poisson aspirateur.
1: Le poisson aspirateur, par le bonnet du perroquet, pas du tout. Troisième chose à savoir, la lamproie est parfois appelée aussi poisson flûte. Vous savez pourquoi? Alors pas à cause en fait de son corps allongé, hein, on pourrait croire que c'est ça, mais en raison des 7 orifices branchiaux situés sur chacun de ses flancs. Et donc de façon plus étymologique, sachez que le mot lamproie vient du latin lambere, lécher et petra, pierre, littéralement lécheuse de pierre. Et ce bien sûr, à cause du fait que la lamproie s'accroche au rocher grâce à sa bouche en ventouse, donnant l'impression qu'elle lèche les pierres au fond de la rivière. Le monde vivant est merveilleux et pour en savoir plus sur la nature qui vous entoure, vous pouvez découvrir les magazines de la maison d'édition La Salamandre. Rendez-vous sur salamandre.org. Merci Julien Perrault et toute sa merveilleuse équipe, salamandre.org.
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0: 5h51 à la une de la presse ce vendredi, les plaisirs sucrés de votre été.
3: Mon aliment préféré, hein, tout simplement. On parle des glaces ce matin avec notre invitée, rédactrice en chef du magazine Saveur.
0: Bonjour Carole Garnier.
4: Bonjour Johan.
0: Longtemps la glace a été cantonnée au registre des desserts. Aujourd'hui j'ai l'impression que sa place est beaucoup plus étendue. Elle accompagne également certains plats, des plats salés.
4: Tout à fait, c'est vrai que là c'est une tendance qu'on voit au restaurant et que ça soit dans des restaurants gastronomiques ou des restaurants de quartier. De plus en plus de chefs intègrent les glaces ou les sorbets à leurs plats. Et du coup on voit des associations comme un sorbet persil qui peut être servi avec un maquereau grillé, un sorbet à la moutarde qui va être servi avec une salade de betterave et de pommes. Donc la glace là c'est vrai c'est plus seulement un dessert, ça devient quasiment un condiment. En fait, ça va devenir une sauce ou une vinaigrette. Et puis surtout, elle va permettre de jouer sur des contrastes de température, ce qui va vraiment rajouter une dimension dans l'expérience de dégustation.
0: Revenons au dessert. Quelle est la glace incontournable de cet été 2026, Carole?
4: Alors, la glace de cet été, elle a plein de formes. Il y a vraiment plein de tendances aujourd'hui. Alors, c'est vrai que là, les glaciers cherchent toujours à nous surprendre et à renouveler un peu nos habitudes. Donc, il y a un vrai travail sur les textures. Là, j'ai vu, par exemple, une glace qui intègre des cubes de marbré au chocolat. Donc, ça fait une glace saveur marbré au chocolat, plus des cubes de marbré au chocolat. Et puis, on a toujours cette tendance de fruits glacés. Mais là, on n'est plus du tout seulement dans les oranges ou les citrons givrés. On a chez Fruitini, par exemple, des litchis givrés, des kumquats, des pêches, des mangues, des ananas, même des noix de Grenoble. Donc là, on est vraiment sur une galaxie de fruits glacés absolument gigantesque chez eux. Et puis ensuite, on va avoir des parfums vraiment originaux. Par exemple, chez Pierre Marcolini, on a une glace à la noisette et au miso blanc. Donc on a des saveurs aujourd'hui qui sont qui rivalisent d'originalité.
0: Petite question sur les glaces maison. Est-ce qu'aujourd'hui, c'est techniquement et facilement réalisable?
4: C'est facilement réalisable. Simplement, si vous avez un congélateur, en fait, ça suffit tout à fait. Vous allez préparer votre appareil et vous allez placer tout ça au réfrigérateur dans un bac et toutes les demi-heures à peu près, vous allez venir gratter cette préparation à la fourchette, à la cuillère pour bien homogénéiser la préparation. Bon, la différence évidemment avec une turbine à glace ou une sorbetière, c'est qu'on ne va pas incorporer beaucoup d'air, donc vous allez avoir une glace qui va être plus dure, plus dense, alors que les glaces du commerce, les glaces industrielles, sont foisonnées, c'est-à-dire qu'on va leur intégrer des bulles d'air et vous avez cette texture très, très soyeuse en bouche. Mais à partir du moment où vous remuez bien votre glace au congélateur et que vous la dégustez dans la foulée, parce que sinon, effectivement, si on la laisse au congélateur, elle va durcir. Mais si vous la dégustez dans la foulée, vous avez une glace exceptionnelle à la maison.
0: Les glaces, tendance été 2026. C'est un dossier à découvrir dans le magazine Saveur, actuellement en kiosque. Passez une belle journée, Carole.
4: Eh ben, merci beaucoup. À vous aussi, Johan.
0: Les sites de livraison, c'est le thème du jour de ce matin de ces tendances. Muriel Jordan nous livre sa tendance dans 3 minutes. Le temps d'écouter Étienne Dao et Paul Tatou sur votre radio locale, ici, évidemment.

0: Vous écoutez ici, avant de retrouver le journal de 6h et vos infos sur votre radio locale, Muriel Jordan est là, elle est notre radar des tendances. Elle nous apprend à mieux comprendre ce monde qui va beaucoup, beaucoup trop vite aujourd'hui, Muriel. On se penche sur les sites de livraison, mais qui ne livrent rien.
1: Oui, imaginez, sur votre téléphone, vous ouvrez une appli pour commander une pizza ou un burger. Alors il y a les photos des plats, les tarifs, vous entrez votre adresse, vous remplissez votre panier, un plateau de sushi, tiens. La commande est passée, vous validez tout ça, sauf qu'aucun livreur ne se pointera jamais, parce que vous venez de commander sur un faux site qui imite parfaitement les applis traditionnelles. Ce sont des sites de dopamine et ils cartonnent en Corée du Sud. Un des sites les plus connus là-bas s'appelle Food Never Comes, littéralement la nourriture qui n'arrive jamais. Car le principe, c'est seulement de vous offrir le frisson du shopping. Ce côté, vous savez, un peu compulsif, mais sans dépenser un euro, puisque rien n'existe. Ça fait beaucoup parler sur les réseaux sociaux.
2: Par exemple, ils mettent en place des systèmes d'achat, de paniers de fringues, de ce que tu veux. Et les gens, ils font juste des paniers, mais t'achètes rien. C'est juste pour faire comme si t'allais faire. Et ton cerveau, il est content. Faut comme s'ils allaient acheter des trucs de zinzin. Ils sont là, waouh, ah, je suis trop content. Là, j'en ai pour 4000 balles dans le panier. Mais t'achètes rien, en fait. Panier fictif.
1: Et ces sites sont en train de conquérir le monde. Vous allez de plus en plus en entendre parler.
0: Donc Muriel, si je comprends bien, ces sites prennent la forme d'une plateforme de vente en ligne, mais tout est faux, c'est ça ?
1: Voilà, vous avez tout compris. Aucun paiement n'est demandé, aucun repas n'arrive chez vous. Mais en Corée du Sud, le concept connaît un succès fou depuis 2023. Et il existe pour le shopping en ligne, la livraison de repas, plein de trucs. Certains sites copient aussi les plateformes les plus connues, comme Amazon, Uber Eats, pour vous donner l'impression d'y être. Et ce qui est fou, c'est que vous recevez même un mail qui vous dit que la commande a été envoyée, puis un autre mail pour vous dire qu'elle a été reçue. Et là, évidemment, toute la dopamine accumulée se mue en déception lorsque vous constatez que c'était bel et bien faux. Bah oui, vous n'allez jamais rien recevoir. La dopamine, c'est ce qu'on surnomme la molécule du plaisir sécrétée dans le cerveau lorsqu'il sent arriver une récompense. Alors, le concept semble amusant, dit comme ça, mais il en dit long sur notre époque. Les publicités, les applis, les réseaux sociaux nous poussent tout le temps à l'achat. Mais la précarité est telle qu'on finit par commander sur des sites qui nous procurent seulement le plaisir d'acheter, même si derrière on n'a rien. Alors les créateurs de ce genre de sites vous diront sans doute qu'il s'agit là d'une alternative face à l'inflation. Mais au fond, ça raconte surtout que nous sommes devenus dépendants au shopping en un seul clic, au point d'en arriver peut-être un jour à commander des trucs fictifs. Bref, les sites de dopamine, c'est une tendance dont on se passerait bien, car cette recherche de dopamine pourrait bien nous miner le moral à force de constater que ce qui nous fait fantasmer aujourd'hui, c'est de pouvoir commander une pizza.
0: On va garder le moral et vous retrouver dès lundi, même heure, même antenne, Muriel Jordan. 13e étape du Tour de France ce vendredi, la plus longue de cette édition, 205 km entre Dole et Belfort, une épreuve que vous allez pouvoir vivre en direct ici à partir de 13h30 avec un point sur la course. Toutes les demi-heures, passez une belle journée, toute l'équipe d'ici matin à vos côtés. Côté. Belle journée.
3: Merci beaucoup, Johan Rock. Un bon week-end, parce que c'est vendredi, et on vous retrouve lundi en pleine forme. Nous, on l'est en pleine forme avec l'équipe de cette matinale. Catherine Berchatsky pour m'accompagner pour les infos aujourd'hui.
4: Ne criez pas, Eric Morgan.
3: Mais c'est tellement un événement de vous avoir avec moi dans ce studio que je suis obligé de. Vous êtes fatigué?
4: Oui, épuisé.
3: D'accord, alors on va parler.
4: Bonjour, Eric.
3: Bonne fin de nuit, Catherine.
4: Allez, à tout à l'heure.
3: Allez, rendormez-vous. Non, les infos dans quelques secondes. Soyez les bienvenus, les amis. Bon courage si vous partez travailler.
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3: 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Bonjour, il est 6h. Ici matin vous informe, voici donc l'actualité, le journal avec Catherine Berchatsky.
6: Des orages parfois violents, souvent accompagnés de grêles, ont encore frappé hier nos deux Charentes. Le ciel a grondé sur un axe allant de Rochefort à Saintes en passant par Saint-Jean-d'Angély, à Torse ou encore à Sonac, près de Matha. Des vignes ont été touchées, des toitures de bâtiments agricoles et des voitures ont eu de gros impacts causés par des grêlons gros comme des balles de ping-pong. En Charente, c'est un orage très localisé qui s'est abattu en fin d'après-midi sur le secteur de Aigre, Mans et Ruffec, dans le nord du département. De grosses branches d'arbres sont tombées sur les routes et des grêlons de la taille de grosses billes, mais au final, peu de toitures et de tuiles endommagées. Un épisode orageux toutefois très spectaculaire, Pierre Marsat.
7: Dans les centres-bourgs, ce ne sont que quelques feuilles qui jonchent les trottoirs. Dans les hameaux, c'est sans doute différent, mais c'est sur les routes que les grosses branches se sont écrasées, gênant parfois la circulation. Franck Martin habite Aigre, mais il travaille à Ruffec. Et en rentrant chez lui, il a été pris dans cet orage dantesque, avec les averses qui s'abattent sur le pare-brise et le bruit persistant du tonnerre.
8: C'est impressionnant.

0: retrouver les images impressionnantes de cet orage dans la région de Mende sur notre site ici.fr.
1: On reste en Charente, Catherine, où un homme a été retrouvé mort dans la nuit de mercredi à jeudi à Angoulême.
0: Oui, c'était dans le quartier du lycée Marguerite de Valois, rue Louise Érigé. Son corps a été retrouvé peu avant 14h30 dans le jardin d'une maison qui était en flammes. Une arme à feu était à ses côtés. Selon un communiqué du parquet d'Angoulême, la victime est le propriétaire des lieux. Il est âgé de 58 ans. Il aurait été atteint par une balle au niveau du cœur. On a retrouvé une arme d'épaule à canon scié à côté de lui. Une autopsie doit être pratiquée aujourd'hui. Une enquête a été ouverte et confiée à la police criminelle de Charente et à des experts pour déterminer les causes du décès et les circonstances de l'incendie. Un accident mortel entre une voiture et un camping-car a eu lieu en début d'après-midi hier derrière l'espace Cara à Soyaux, toujours près d'Angoulême sur la départementale 1000. Un choc frontal dans lequel le conducteur de la voiture est décédé. Le conducteur du camping-car a lui été blessé, transporté à l'hôpital d'Angoulême. Dans l'accident, une bouteille de gaz qui se trouvait dans le camping-car a explosé, provoquant un début d'incendie de végétation. La route départementale 1000 a dû être coupée à la circulation le temps de l'intervention des pompiers.
1: Les habitants de la Couarde-sur-Mer dans l'île de Ré disposent désormais de 3 distributeurs automatiques de billets de banque sur leur commune.
0: Oui, les deux premiers appartiennent à des banques justement et sont implantés à l'entrée et à la sortie de la Couarde. Mais le dernier, qui a vu le jour la semaine dernière, a été mis en place par la commune à 2 pas du centre-ville et de la halle du marché. Il était réclamé depuis des années par les commerçants, Gérald Paris.
2: Angélique est une des commerçantes du marché. Elle y tient l'atelier d'Angèle. Elle y confectionne de façon artisanale des petits bijoux fantaisie. Mine de rien, l'arrivée du distributeur lui change la vie.
3: C'est bien pratique parce que quand on a des produits à tout petit prix, faire une carte bancaire avec les frais qui s'ensuit, c'est bien mieux d'être payé en espèces.
2: 2 à 2,5% de frais par transaction. Un distributeur automatique bien utile aussi quand les terminaux bancaires ne fonctionnent pas. Karine tient un stand boucherie-charcuterie dans le marché couvert.
4: Surtout quand le TPE est en panne. Quand on n'a pas de réseau, sur l'île de Ré, on n'a pas beaucoup de réseau et du coup, on pourra avoir un moyen de paiement. Ça nous évitera surtout les tickets qu'on avance sur nos clients et des vacanciers qui ne reviennent pas payer.
2: Les consommateurs pourtant satisfaits de pouvoir retirer un peu de liquide à proximité directe du marché.
3: C'est bien, c'était vraiment attendu.
2: Un distributeur qui a coûté 35 000 euros à la municipalité, mais au-delà du coût, pour Valérie Lévesque, conseillère déléguée à l'activité économique, au marché et au tourisme, c'était vraiment nécessaire.
5: Il y a très longtemps, il y avait un point retrait dans la supérette qui est à côté, qui a été retiré par la banque. C'était un besoin vraiment d'avoir un distributeur automatique au sein du village pour le service public tout simplement et qui est donc au cœur du marché de la Couarde.
2: Et pour la petite histoire, le distributeur a pris la place de toilettes qui du coup ont été relocalisées un petit peu plus loin dans un local technique.
0: Un reportage à retrouver en photo sur notre site ici.fr.
1: Sécheresse et canicule, sale temps pour la faune aquatique. Illustration tient ce matin du côté de Saint-Jean-d'Angély.
0: Oui, les niveaux des cours d'eau sont au plus bas, l'eau est chaude et l'oxygène manque. Résultat, de grandes quantités de poissons se retrouvent piégés et en danger. La Fédération de pêche et les associations agréées pour la pêche et la protection du milieu aquatique se mobilisent pour mener des opérations de sauvetage. C'est le cas depuis 3 étés maintenant à Voissé, près de Saint-Jean-d'Angély, où des poches d'eau se forment dans le canal de la vieille Boutonne. Hier matin, ils étaient une vingtaine de pêcheurs volontaires au chevet des poissons, épaulés par des collègues venus de Port-d'Envaux, Taillebourg, Jonzac et même de Charente. Plus de 200 kilos de gardons, chevennes, ablettes, tanches, anguilles et autres brochets ont ainsi pu être récupérés et reversés dans la Boutonne. Une opération coordonnée par Patrice Giraud, le président de l'association de pêche angérienne et secrétaire départemental de la Fédération de pêche.
6: Alors là, ils sont prisonniers dans des poches d'eau et ils n'ont plus de solution. C'est-à-dire qu'en amont, en aval, il n'y a plus d'eau du tout. Si nous, on ne vient pas les sauver, ils meurent obligatoirement. Ça fait comme la troisième canicule qu'on subit de suite. Par rapport à l'an dernier, c'était le 17 août. Ça veut dire que c'est à sec un mois plus tôt. Et on l'a constaté sur toute la rivière, sur tous les canaux environnants de Saint-Jean-d'Angély autour. Là, une fois qu'on va ramasser le poisson, donc on a le poisson dans une cuve, on va les emmener dans la Boutonne, qui est à 800 mètres d'ici, où il y a encore de l'eau. Une fois qu'ils seront dans la Boutonne, ils sont sauvés. La Boutonne ici n'est jamais, jamais à sec. Bon, l'hiver, elle est en crue, mais l'été, il y a toujours de l'eau. Et puis l'an prochain, eh bien, quand il y aura des crues, eh bien, ils vont venir se réfugier ici, dans ces petits canaux où il y aura moins de crue, moins d'eau, moins de courant. Et là, ils vont venir se reposer là. Le problème, c'est que l'an prochain, ils risquent aussi de se faire piéger. À moins qu'il y ait de l'eau toute l'année, mais ça, je rêve.
0: Un reportage d'Éric Le Billon à retrouver en long format dans l'info d'ici à suivre à 7h32 et à retrouver en images dès à présent sur ici.fr.
1: De nouvelles lignes aériennes vers l'Angleterre au départ de La Rochelle.
0: Et oui, c'est la compagnie britannique Jet2 qui ouvrira 2 lignes pour l'été 2027 en vol direct. 2 nouvelles destinations vers Birmingham et Manchester, c'est ce qu'a annoncé hier l'aéroport de La

0: Rochelle-Île-de-Ré, ces liaisons seront opérées chaque samedi du 22 mai au 25 septembre 2027. L'aéroport de La Rochelle-Île-de-Ré qui propose déjà 12 lignes régulières. Les deux nouvelles liaisons vers l'Angleterre viendront compléter cette offre. Jet2 deviendra ainsi la troisième compagnie aérienne régulière à opérer à La Rochelle aux côtés de Ryanair et EasyJet. Info que vous retrouvez là encore sur notre site internet. Et la météo dans tout ça, mon cher Eric?
1: On a un petit peu de tout, ça dépend où on regarde. Charente-Maritime, vigilance verte. Il y a longtemps qu'on n'a pas eu l'occasion de le dire. Donc
0: oui, c'est vrai.
1: Voilà, faut s'en réjouir. Le soleil qui règne du matin jusqu'au soir en Charente-Maritime. C'est moins le cas en Charente où on est toujours en vigilance jaune pour phénomène d'orage. De belles éclaircies le matin, suivies d'un ciel plus chargé l'après-midi en Charente avec des averses et des orages sur l'Angoumois ainsi que sur la Charente-Limousine et le Confolentais. Voilà, c'est deux salles, deux ambiances aujourd'hui. Si vous êtes sur le littoral, vous êtes ravis. Voilà. Dans les terres et plus vers l'est, c'est un peu plus chaotique, semble-t-il. Concernant les températures, correct, 21 degrés à Angoulême pour ce matin, 22 degrés à La Rochelle, voilà ce qui est prévu. La même chose sur la côte et les îles de Charente-Maritime pour cet après-midi. On respire sur les îles, justement, 25 degrés sur l'île de Ré, l'île de Léron, 26 à La Rochelle. En revanche, on a toujours un 30 degrés, hein, même si on dit que ça a baissé la température. Toujours 30 degrés dans la région de Sainte, de Cognac et d'Angoulême en Charente.
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1: Vous reviendrez un petit peu plus tard, je compte sur vous, Catherine Vachatsky.
0: Vous y tenez?
1: Mais bien sûr.
0: Alors, pour vous faire plaisir.
1: Pour vous faire plaisir, c'est Abba maintenant en chanson Take a Chance on Me.

0: Stick a chance, je révise. Stick a chance on me. C'était le groupe ABBA pour vous ce matin à la radio.
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0: Toute une équipe, je disais, en ouverture d'émission. Je salue d'ailleurs Hippo qui réalise cette émission parfaitement jusqu'à présent, mais tout peut arriver. Hugo Cousseau, pardon, pour m'accompagner. Ça commence bien. C'est stagiaire Hugo qu'on est ravi d'accueillir à ce micro. Ça va bien?
3: Vous avez passé une bonne nuit, cher ami? Ah oui, très bien dormi.
0: Ça s'entend que j'ai bien dormi.
3: C'est vrai.
0: Ça fourche pas du tout.
3: Non, franchement, c'est parfait.
0: C'est presque parfait. Les infos pratiques, c'est avec vous une nouvelle fois ce matin. On voit ça dans un instant. On aura aussi Chloé Bidet avec nous et son micro baladeur. On parle de dermo esthétique avec Tiffaine, son invité. C'est le Charentais du jour, une Charentaise aujourd'hui.
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0: Et je laisse parler les jeunes professionnels, donc du coup, Hugo Cousseau, pour des fouilles archéologiques aujourd'hui.
3: C'est ça, des fouilles archéologiques ont lieu actuellement sur le site de l'ancien parc des expositions à La Rochelle. Alors les conséquences, c'est que le parking des Salines, qui se trouve juste dans la zone, sera fermé du 16 juillet au 7 août. Alors si vous avez besoin de vous garer sur cette période, pensez quand même à aller au parking Jean Moulin à proximité, et également Simone Veil ou Saint-Nicolas-Vieux-Port. La réouverture du parking des Salines se fera le vendredi 7 août, après la remise en état des sols sondés.
0: Bon, bah très bien. Merci pour cette info, Hugo. À plus tard. 6h14, quelques messages maintenant. Les conseils santé de l'été sont là aussi. On parle de l'eau dans l'oreille. Aïe, ça c'est désagréable quand on est de la plage ou de la piscine. Que faire? Les conseils arrivent avec le docteur Gérald Kirzek.
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0: C'est l'heure des conseils santé avec le docteur Gérald Kirzek. Il vient nous voir tous les matins cet été. On parle donc, on attend vos conseils là-dessus, de l'eau dans les oreilles. On fait comment quand on a cette problématique?
5: Bonjour à toutes et à tous. Phénomène estival aussi agaçant qu'un grain de sable dans le maillot. L'eau coincée dans l'oreille. Vous sortez de la piscine, de la douche ou de la mer. Vous penchez la tête sur le côté. Vous essayez de sauter sur un pied. Rien n'y fait. La sensation de plouf, ces bruits étranges, cette impression de parler dans un bocal, bah, ça veut dire que vous avez peut-être de l'eau dans l'oreille. Et si on n'y prend pas garde, ça peut quand même devenir une petite infection. Alors, l'eau reste bloquée car notre conduit auditif externe, c'est un tunnel d'environ 2,5 cm qui se termine par le tympan. Il est naturellement légèrement courbé et parfois la tension superficielle de l'eau associée à la présence de cérumen ou à un conduit anatomiquement un peu étroit fait que les gouttes vont s'accrocher, l'eau reste. Résultat, vous avez l'impression d'avoir une oreille sous-marine. Symptôme typique, c'est une sensation de plénitude ou d'obstruction de l'oreille. L'audition est étouffée. Parfois, il y a un léger sifflement, un acouphène. Et ça peut être une simple gêne, mais ça peut aussi être une douleur qui va augmenter. Mais là, c'est plutôt un signe d'infection. Alors, en général, l'eau finit par s'évaporer ou s'écoller toute seule. Mais si elle persiste, bah, c'est là où ça peut macérer la peau du conduit, voire créer une infection par une bactérie ou des champignons.
0: Quels sont les bons gestes alors pour faire sortir l'eau sans se blesser? Est-ce qu'il faut absolument éviter aussi? Il y a peut-être des choses à qui il faut faire gaffe, parce que j'ai déjà vu quelqu'un mettre un coton-tige, par exemple, vous voyez?
5: N'utilisez jamais de coton-tige. Non seulement ça risque de tasser l'eau et le cérumen contre le tympan, mais en plus, vous pouvez percer le tympan ou créer une petite plaie qui va s'infecter. Dans le coton-tige, c'est vraiment l'ennemi juré de manière générale des oreilles. On en avait parlé. Les vrais conseils efficaces sans danger, c'est la gravité, tout simplement. C'est votre meilleur ami. Vous penchez la tête sur le côté, l'oreille un peu bloquée. Vous tirez doucement sur le lobe vers le bas et l'arrière. L'idée, c'est de redresser le conduit. Vous sautez sur un pied, vous secouez la tête, faites ce que vous voulez. Ça peut sembler bête, mais ça marche. L'eau va couler. Deuxième conseil, l'aspiration par la paume. Pareil, on penche la tête sur le côté, on place la paume de la main bien à plat sur l'oreille, puis on la retire brusquement, ça fait une ventouse. Conseil numéro 3, la technique du sèche-cheveux. Pas très chaud, hein, température basse, puissance faible, on tient un peu à distance et l'air tiède en fait va faire que l'eau s'évapore. Mais surtout, c'est la prévention. Si vous êtes sujet aux oreilles bloquées avant la baignade, mettez des bouchons d'oreilles tout simplement. Ça fonctionne. Et après la baignade, vous séchez l'extérieur du pavillon avec une serviette. Et surtout, vous ne grattez ni avec votre doigt, ni avec rien du tout d'autre. Allez, bon été, bonne santé à l'écoute d'ici, bien sûr.
0: Mais grâce à vous, on passe un bel été, Gérald Kirzek. tous les conseils santé de toute l'année d'ailleurs, hein, si vous avez envie de faire le point, parce que pendant les vacances on a le temps d'écouter les podcasts en voiture, on peut se faire plaisir. 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Un autre monde, on en rêvait, ils l'ont fait, voici Téléphone.

0: c'est un peu comme une sorte de séance de rattrapage. Si vous avez manqué ces concerts dans la région, enfin pas le groupe Téléphone, mais Jean-Louis Aubert qui en fait partie, qui est venu à plusieurs reprises. Il y avait eu les Francopholies il y a un an, et puis là récemment, il y a quelques jours, il était du côté du Blues Passion Cognac à Cognac en Charente. Et là, c'était un autre monde pour vous ce matin. Bonjour et bon réveil, si vous venez de nous rejoindre, du courage, c'est vendredi, c'est bientôt le week-end, allez, on se motive tous ensemble et on écoute des bons sujets en plus le matin sur le chemin du travail, des passions, des métiers, on en découvre au quotidien avec le Charentais du jour et aujourd'hui on va parler de dermo-esthétique comme je vous l'ai promis avec Tiffaine, notre invitée, elle est installée à Aigrefeuille-d'Aunis, elle a fondé son studio, une activité dont elle nous parle au micro de Chloé Bidet.
1: C'est un travail qui est pour moi dans la sensibilité et ça peut paraître un petit geste technique, mais qui a, je trouve, un impact vraiment important dans la vie des femmes.
2: Vous proposez de la dermo-esthétique. Qu'est-ce qui vous a mené déjà, vous, dans votre vie vers cet univers ?
1: Alors, moi, je suis tout d'abord praticienne en esthétique et je me suis perfectionnée en dermo-pigmentation. Mon parcours m'a conduit effectivement à me spécialiser dans ce domaine qui touche autant à l'esthétique qu'au paramédical finalement. Donc en fait, d'un côté, je réalise du maquillage permanent et de l'autre côté, je réalise de la dermopigmentation, notamment avec de la reconstruction d'aréoles mammaires en 3D.
2: Donc pour les personnes qui ont été touchées par un cancer du sein?
1: Tout à fait, exactement. En fait, c'est une technique qui va permettre de redonner l'illusion visuelle d'un mamelon et d'une aréole. Donc c'est ça, après une chirurgie du sein, effectivement après une mastectomie, et grâce à des pigments insérés à la surface de la peau, recréer en trompe-l'œil l'aréole et le relief du mamelon. Même si voilà, la peau est plate, l'effet est vraiment très réaliste et voilà. Immédiat.
2: Le lien doit être particulier, j'imagine, aussi avec vos clientes. Vous devez tout simplement leur changer la vie.
1: C'est une cause très importante pour moi. Ça va aider les femmes à se retrouver, à retrouver l'intégrité de leur corps, à se réapproprier leur féminité, mine de rien, et essayer de tourner la page de ce combat qui est assez difficile. Et effectivement, la féminité qui est avant toute chose, pour moi, hyper importante. Voilà.
2: Qu'est-ce qui vous plaît le plus aujourd'hui dans votre métier, dans la vie de tous les jours ?
1: C'est redonner du sourire, redonner confiance en soi, mine de rien, parce que c'est très important. C'est un travail qui est pour moi dans la sensibilité et ça peut paraître un petit geste technique, mais qui a, je trouve, un impact vraiment important dans la vie des femmes et ça n'a pas de prix.
0: Merci Tiffaine, à Aigrefeuille-d'Aunis, on était avec elle pour le Charentais, donc Charentaise aujourd'hui du jour, qu'on réécoute forcément, ne vous privez pas de cela, sur ici.fr, tout ça avec la complicité de Chloé Bidet. Hugo, notre stagiaire, toujours à mes côtés, il y a l'horoscope qui arrive dans un instant, il y a une information hyper importante que je ne vous ai pas demandé. Quel est votre signe astrologique ?
3: Taureau.
0: Ah, vous êtes Taureau ?
3: Oui.
0: On va voir si ça va bien se passer aujourd'hui.
3: Je croise les doigts.
0: Journée importante, a priori, serait-il pour vous. Il y a des nouveaux liens aussi pour les Scorpions, enfin on va passer tout cela en revue, avec une spécialiste de la question, Catherine Viguier, l'horoscope à suivre dans un instant après Jérémy Frérot.
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0: Jérémy Frérot, à l'instant, il est 6h28, c'est l'heure. Vous l'attendiez ce moment. L'horoscope de Catherine Viguier. Bonjour Catherine.
1: Bonjour Eric.
0: Il y a un signe qui fait parler de lui aujourd'hui.
1: Le signe de la Vierge avec la Lune qui flirte avec Vénus.
2: Bélier, vous travaillez beaucoup, vous vous dévouez pour vous, pour un autre, ménagez-vous.
3: Taureau, journée importante, positive, vous avez des nouvelles côté cœur et c'est trop top.
4: Gémeaux, il ne faudra pas que l'on vous prive de liberté, ce n'est pas nouveau, mais aujourd'hui particulièrement.
5: Cancer, une journée rassurante, réconfortante et vous en avez vraiment besoin.
6: Lion, vous pourriez occuper un nouveau rôle dans la vie privée comme sociale ou professionnelle.
7: Vierge, belle journée, vous passez de très bons moments, profitez-en.
8: Balance, avant de briller en société, soyez d'abord fiers de vous, de qui vous êtes dans votre fort intérieur.
9: Scorpion, lancez des invitations, c'est l'occasion de nouer de nouveaux liens et d'approfondir ceux qui existent déjà.
10: Sagittaire, cette fin de semaine met l'accent sur votre sens des responsabilités et c'est du sérieux.
11: Capricorne, belle journée, partir à la découverte du monde des gens vous procure de grandes joies.
12: Verseau, une relation vous occupe l'esprit et le corps, vous faites des efforts, il faut espérer que l'autre sache le reconnaître.
13: Poisson, Vénus est en face et valorise vos unions et désunions.
14: Vous seul savez où vous en êtes.
15: Et pour nous tous, en vue du week-end, on lâche un peu prise.
0: Bon, bah très bien. Merci, bon week-end. Catherine Viguier, à lundi bien sûr.
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0: Concernant, parce que les deux Catherine seront là aussi ce week-end. La deuxième s'appelle Catherine Berchatsky.
1: Oui,
0: on regarde l'info d'ici avec vous. On parle d'un contrôle de l'inspection du travail chez nos voisins de Gironde.
1: 510 contrôles ont été effectués dans toute la région en Nouvelle-Aquitaine, y compris dans nos deux Charentes depuis le début de la canicule, car les employeurs ont obligation, en cas de forte chaleur, de prendre des dispositions pour mettre leurs salariés à l'abri. Ça passe par des aménagements d'horaires de travail ou encore par la distribution d'eau fraîche. Illustration dans un instant sur un chantier de la RTE, le réseau de transport d'électricité.
0: On voit ça après le 6-30 présenté par Cyril Ardo-Redon, le 90 secondes.
17: Des analyses vont être menées ce matin sur les ossements retrouvés hier dans le Tarn pour s'assurer qu'il s'agit bien de ceux de Delphine Jubilard. Son mari Cédric est passé aux aveux 5 ans et demi après la disparition de l'infirmière. Les fouilles se poursuivent ce matin sur la commune de Mayoc. La décision hier du tribunal pour enfants de Chaumont, un adolescent de 15 ans condamné à 18 ans de prison pour le meurtre d'une surveillante de son collège l'an dernier en Haute-Marne, une affaire qui avait provoqué une vive émotion dans tout le pays. 10 départements du Sud en vigilance orange canicule, plus aucune alerte orange aux orages, mais les intempéries ont fait d'importants dégâts hier, notamment en Ardèche, dans le Vaucluse, dans la Sarthe et en Mayenne. D'importants grêlons, des inondations et même une mini-tornade près de Saint-Étienne. La facture d'électricité va augmenter en moyenne de 26 euros cette année pour 20 millions de foyers. Le gouvernement donne son feu vert à une hausse de 2,5% des tarifs réglementés de l'électricité dès le 1er août. Circulation très difficile sur la route. Bison futé, voie rouge dans l'est de la France dans le sens des départs. C'est orange partout ailleurs. Ce sera entièrement rouge demain dans le sens des départs. Et puis, alors que le mondial de foot touche à sa fin ce week-end, un maillot porté par Pelé, vendu aux enchères pour 5 millions de dollars. C'est le deuxième maillot le plus cher de l'histoire. Il date de 1958, lors de la première finale de la Coupe du Monde, remportée par le Brésil.
1: Merci Cyril Ardo-Redon. Vous revenez dans une heure pour un nouveau tour de l'actu en France et dans le monde. Dans l'info d'ici, on revient sur la canicule de ces derniers jours avec un focus ce matin chez nos voisins de Gironde. La canicule, une épreuve pour tous ceux qui ne peuvent pas échapper à la chaleur parce qu'ils vivent dans des bouilloires thermiques ou parce qu'ils doivent travailler dehors, comme les ouvriers du bâtiment qui doivent travailler sur les chantiers sous un soleil de plomb. En cas de forte chaleur, les employeurs ont obligation d'adapter les horaires de travail, de mettre à disposition de l'eau fraîche et d'aménager des espaces de travail. Pour vérifier sur le terrain que les consignes sont respectées, l'inspection du travail multiplie les contrôles depuis le début de l'été. Ainsi, depuis le début de la vague de chaleur, 510 contrôles ont été effectués dans toute la région Nouvelle-Aquitaine, y compris dans nos deux Charentes. Alice Marot s'est invitée pour ici La Rochelle sur un chantier RTE, réseau de transport électrique au nord de Bordeaux.
18: Première rencontre de la journée, un agent de sécurité planté en plein soleil.
19: Nicolas Berthet, inspection du travail. En matière de prévention contre les fortes chaleurs, qu'est-ce que votre employeur vous a mis à disposition?
20: Il m'a donné une bouteille d'eau.
19: Est-ce qu'il y a un endroit où vous pouvez recharger en eau?
20: Non.
18: Il y a bien un endroit pour se rafraîchir, mais à plusieurs kilomètres sur un autre site du chantier, Nicolas Berthet entre dans un préfabriqué, un Algeco.
19: Il y a un frigo avec de l'eau fraîche, on est sur 1, 2, 3, 4, 5, 6, 7, 8, 9 bouteilles d'un litre 5.
18: Le patron de l'entreprise de sécurité aussi confirme.
21: Comme vous avez vu, on apporte un Algeco équipé avec un climatiseur.
19: L'autre agent de sécurité n'avait absolument rien.
21: Dès que j'aurai fini, je vais aller le voir pour voir si tout va bien, s'il manque de rien, et je vais apporter de l'eau fraîche pareil. Quoi.
18: Il faut aussi vérifier les horaires. Ont-elles été adaptées à la chaleur?
22: What are your working hours?
18: Les ouvriers sont suédois. L'inspecteur tente de se faire comprendre.
22: Team sheets, employment contracts, playlips.
18: Mais pas de traces du relevé de présence des salariés ces derniers jours.
19: Là, nous, on n'a aucun document, donc on ne peut rien vérifier.
18: Il n'y aura pour l'instant pas de sanctions.
19: Juste des rappels. Donc j'ai demandé à ce qu'ils puisse justifier de la pose d'un bungalow avec clim, frigo, eau fraîche à disposition. Et puis des demandes documentaires pour les salariés de l'entreprise suédoise.
18: Depuis le début de la vague de chaleur, son service a mené une cinquantaine d'inspections. Dans environ 10% des cas, les entreprises ne respectaient pas les règles.
1: Et en cas de non-respect de ces règles, en dépit des mises en demeure, les employeurs risquent jusqu'à 10 000 euros d'amende par salarié. Les services de l'inspection du travail vont rester en alerte jusqu'au 1er septembre, en particulier pendant les périodes de vigilance canicule rouge et orange.
0: Dans l'info d'ici à suivre à 7h, on revient, Catherine, sur la mort d'un homme dans la nuit de mercredi à jeudi à Angoulême, en marge de l'incendie de sa maison.
1: Oui, il s'agit du propriétaire des lieux, un homme de 58 ans. Son corps a été retrouvé avec un impact de balle au niveau du cœur, mais les circonstances de ce drame restent à déterminer. On fait le point sur ce que l'on sait de l'affaire dans le prochain journal. Et puis, nous évoquerons la méthode utilisée par les pompiers du 10-17, le service départemental d'incendie et de secours de Charente-Maritime, pour déceler, lors de leur recrutement, les pompiers pyromanes qui pourraient sévir dans leur rang. Cette méthode s'appuie sur un questionnaire développé par une université britannique et que doivent remplir donc les nouveaux pompiers qui souhaitent endosser l'uniforme de soldat du feu. On en reparle dans moins d'une demi-heure. La météo, un point avec vous, Eric.
0: Avec un temps mitigé, très sectorisé, ça dépend où on se situe, entre la Charente ou la Charente-Maritime. Déjà parlons des vigilances, c'est vert pour la Charente-Maritime, ça fait longtemps que c'est pas arrivé. Et on est toujours en jaune en revanche pour la Charente, pour phénomène, non pas de canicule, mais d'orage du côté de la Charente. Le soleil qui règne en maître du matin jusqu'au soir, ça c'est pour le 17, tout va bien. En revanche, quand on regarde côté Charente, on a un temps plus chargé l'après-midi, avec des averses et des orages sur l'Angoumois, ainsi que sur la Charente-Limousine et le Conflanté. On va voir qu'il y aura des éclairs, encore une fois, il faudra être vigilant sur ce secteur charentais. Du côté des températures, ça va mieux. Alors on pourrait rêver de températures en dessous de 20 degrés la nuit pour mieux dormir. C'est pas encore le cas, on se réveille avec 22 degrés à La Rochelle, 22 degrés aussi sur les îles et tout le littoral jusqu'à Royan, 21 ce matin à Sainte, à Cognac, à Saint-Jean-d'Angély, à Surgères aussi. Comme à Angoulême, on a 21 degrés, la température minimale c'est du 19-20 degrés vers Aigres et Ruffec. Pour ce matin, faut se contenter de ça. À 14h cet après-midi, vous aurez 32 dans le centre-ville d'Angoulême, 29 à Cognac, 28 à Rochefort et 26 sur une partie du littoral. C'est valable à Ronces-les-Bains et La Rochelle, 26 degrés.
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0: Avant les embouteillages de fin de journée pour les vacanciers qui vont venir nous rejoindre, et vous avez bien raison de venir rejoindre la Charente et la Charente-Maritime, en ce moment ça roule parfaitement sévère.
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0: J'ai bien vu que ça sourit là, quand je me suis trompé entre marraine et marron.
1: Oh non. C'est pas moi?
0: Si, ça sourit. On sourit dans le studio. Vous trouvez ça marron de fourcher sur marraine? Franchement.
1: Ah, c'est drôle.
0: Ouais. Tiens.
1: Zaz.
0: Oui, voilà, c'est ça. Ouais. Je sais même plus si je dois encore vous parler. C'était bien son concert d'ailleurs au Francofolie de La Rochelle.
1: Je ne sais pas.
0: Il y a quelques jours. Je veux. À l'instant.

0: Ça c'est le son de l'ouverture des Franco, enfin un des sons qu'on a pu entendre ce soir-là avec Zaz il y a quelques jours, qui avait participé d'ailleurs à son époque au grand chantier des Franco, tout comme Cali, le chanteur de C'est quand le bonheur.
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0: Encore longue, bien sûr. 6h40, je vous souhaite un bon début de journée avec l'étape du jour du Tour de France. Direction Belfort, au départ du Jura pour les coureurs du Tour de France. Tout ce qu'il faut savoir sur cette étape, c'est en compagnie, comme on le fait tous les jours, de Christian Prudhomme, le patron du Tour, avec Emmanuel Collardet.
3: Bonjour Christian Prudhomme.
4: Bonjour.
3: Plusieurs attractions sur la route de cette 13e étape, à commencer déjà par sa longueur. C'est la seule étape qui dépasse la barre des 200 km.
4: Oui, et ça correspond tout à fait à une tendance. La seule étape à plus de 200 km sur ce Tour de France, il y a 10 ans, vous aviez 5, 6, 7, 8 étapes qui dépassaient les 200 km. Alors ça, c'est à la fois pour une raison d'attractivité, mais c'est aussi pour faire en sorte, en cas de températures extrêmes, que l'étape ne soit pas trop longue. Tendance longue, tendance lourde, bien évidemment, avec une étape qui va nous mener à Belfort, par le Ballon d'Alsace, son vallée de Dole, le pays de Louis Pasteur, jusqu'à Belfort et son fameux Lyon, en passant par le Ballon d'Alsace, le premier grand sommet du Tour de France, 1905, dès la 3e édition du Tour.
3: Et en passant par le village de Mélisey, pour saluer une grande figure du Tour de France, un tout jeune retraité.
4: Oui, Mélisey, c'est la patrie de Thibaut Pinot, dont le père Régis était d'ailleurs maire, et on sera tout près, oui, du virage Pinot, qu'on verra dans quelques jours, du virage Pinot où Thibaut avait été célébré par tous ses fans sur la route du Tour. Et il est maintenant retraité, jeune retraité, actif dans sa ferme de Franche-Comté, dans sa ferme de Haute-Saône.
3: Une attraction qui chasse l'autre, après la ferme de Thibaut Pinot, le Ballon d'Alsace.
4: Oui, le Ballon d'Alsace. Le premier franchissement, puisqu'il y en aura un autre samedi, le premier sommet, disais-je, du Tour de France, le premier grand sommet, et un sommet qui garantit à l'échappée d'aller jusqu'au bout. Parce que il y aurait eu le col des Croix juste avant, le Ballon d'Alsace et la plongée vers Belfort ensuite. Et c'est là où se fera la différence. Sans doute un groupe de quelques coureurs, une échappée qui arrivera au bout. En tout cas, pas de sprinter aujourd'hui à Belfort au pied du Lion.
3: Oui, ça c'est sûr. Belle journée à vous sur la route du Tour, Christian Prudhomme.
4: Merci.
0: Christian Prudhomme, le patron du Tour de France avec nous et avec Emmanuel Collardet au quotidien. Il est 6h42.
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0: On n'a pas pris l'apéro, on n'a pas pris l'apéro. Ah, vous êtes là. 6h43, c'est l'heure du café à cette heure-ci, mais on peut parler d'apéritif en mer avec Isabelle. Ce sont les petits plaisirs de l'été.
8: Le top du top, c'est quand la marée le permet, se faire le petit tour par le vieux port. Alors là, c'est magique.
9: Bonjour, je m'appelle Isabelle. Mon petit plaisir de l'été, c'est d'aller prendre l'apéritif en voilier avec des amis, sortir le soir sur Yodin, un petit voilier de moins de 12 mètres, très sympa, sortir les voiles. Le top du top, c'est quand la marée le permet, se faire le petit tour par le vieux port. Alors là, c'est magique, mais même sans ça, un petit tour sur l'eau quand la météo est bonne, c'est vraiment chouette. Après, chacun amène ce qu'il a envie, c'est apéro, c'est pas apéro, c'est comme on veut. C'est un petit temps de partage, de respiration, d'être un petit peu plus encore en contact avec la nature. On l'est un petit peu quand on est en ville, mais ça fait du bien de partir un peu. Et voilà, pas obligatoirement la partie de pêche, mais ça, c'est en fonction des envies et des intérêts de chacun.
10: Et vous avez le permis bateau, j'imagine?
9: Alors, c'est pas obligatoire, mais oui, je l'ai aussi. J'ai le permis côtier et je développe aussi des choses professionnellement dans ce domaine. En train de devenir marin, marin professionnel. J'ai passé une formation au lycée maritime, certificat de matelot pont. Pour commencer l'activité, là je suis en transition. Pour ma transition, je vais m'inscrire à la médiathèque. Pour m'asseoir aussi, parce que le plaisir de l'été, c'est aussi lire sur la plage, et puis coin sympa, pour pouvoir s'arrêter de temps en temps.
0: Merci Isabelle pour ce moment de partage. Vos plaisirs de l'été, on les passe en revue pendant tout l'été, jusqu'à la fin août, c'est comme ça.
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0: Attention, je crois qu'on va parler de pipi, donc on met de côté le petit-déj à petit instant. Ah ben là, je vous préviens quand même. 7h moins le quart, c'est le veto qui se pointe. Vous avez craqué pour une petite boule de poil, peut-être vous tous à la maison, mais votre salon commence à ressembler à une flaque de pipi. On va en parler de cette problématique de propreté chez le chiot. Avec vous, docteur Pierre Fabin.
2: Quand vous allez adopter un jeune chiot, il faut garder en tête une chose. Il n'est pas encore équipé pour se retenir. Son système urinaire est encore en rodage. Ça peut durer jusqu'à 4 à 6 mois. Avant cet âge-là, pas d'inquiétude si les accidents sont fréquents. Mais ça ne veut pas dire qu'on ne peut rien faire. Au contraire, première astuce, anticiper. Un chiot, ça fait pipi à des moments clés. Après avoir mangé, après avoir dormi, après avoir joué ou après avoir vécu une émotion forte. Donc sortez-les à ces moments-là et félicitez quand il fait dehors. Et je dis bien félicitez, pas juste bravo. On sort les « oui, c'est bien » façon fan de Beyoncé, avec des caresses, des friandises, la totale. Le chiot doit comprendre que faire dehors, c'est la meilleure chose du monde. Deuxième astuce, la régularité. Des horaires fixes, des repas à heures fixes et des sorties fréquentes. Un chiot, ça peut avoir besoin de sortir toutes les deux heures au début et même le dimanche matin.
0: Et si on travaille en journée, on fait comment pour éviter qu'il fasse partout à la maison du coup ?
2: Alors, ne demandez pas à un chiot de 3 mois de se retenir pendant 8 heures. Ça serait juste injuste. L'idéal, c'est de restreindre un peu son espace. Par exemple, une pièce facile à nettoyer ou avec un parc bébé. Personnellement, je ne suis pas fan des tapis éducateurs. Le risque, c'est que votre chien finisse par croire que faire dedans, c'est autorisé. L'objectif, c'est toujours dehors. Et si vous avez un voisin sympa ou un pet-sitter, n'hésitez pas à demander un petit coup de pouce en journée.
0: Et les accidents, alors justement, on gronde ou pas dans ce cas-là ?
2: Alors, très important, on ne punit pas un pipi. Ni avec la voix, ni avec le journal, ni le fameux « on met le nez dedans ». Ça, c'est non seulement inutile, mais complètement contre-productif. Votre chiot ne comprendra pas pourquoi vous êtes fâché, surtout si vous découvrez le pipi une heure après. Il risque juste de devenir anxieux ou de se cacher dans un coin pour faire. En fait, félicitez les bons comportements et ignorez les accidents. Nettoyez sans faire de drame et pas en présence de votre chien, avec un produit enzymatique pour éviter que l'odeur ne reste. Et bien sûr, gardez en tête que c'est une étape normale. Un peu galère, certes, mais passagère.
0: Merci beaucoup Pierre Fabin pour les conseils vétérinaires. 6h47, pourquoi mon chien n'a pas le droit d'aller à la plage ? C'est une question que nous nous poserons dans l'heure du bain avec nos scientifiques de Brest dans les prochaines minutes à l'approche des infos de 7h. En attendant, c'est Queen. Tonight.

0: écouter les chansons de Queen. Il y a un tribute Queen d'ailleurs qui passera par Migron en Charente-Maritime en octobre prochain, on aura l'occasion de vous en parler. Trois infos plus, vous les voulez 6h51, bon on y va, c'est avec vous, Luc Elch.
1: Trouver un médecin traitant, c'est parfois un vrai parcours du combattant. Donc si vous êtes en galère, que vous habitez du côté de Surgères, n'hésitez pas à contacter le CPTS Onis Sud. Le CPTS, c'est la communauté professionnelle territoriale de santé. Elle est là pour répondre à toutes vos questions et elle peut vraiment vous aider à accéder plus facilement aux soins et donc à trouver votre médecin traitant. Vous pouvez contacter la CPTS par téléphone du mardi au vendredi de 9h à 17h 07 56 43 00 26. Toutes les infos sont aussi sur le site cpts-onissud.fr. Et si vous voulez découvrir la vie de l'écrivain Pierre Loti, allez faire un tour à la maison Maribon à Saint-Porchaire. C'est dans cette maison, la maison de sa sœur, que Pierre Loti a passé une grande partie de son adolescence. Vous pouvez déambuler dans les différentes pièces de la maison, vous pouvez visiter la chambre de Pierre Loti, et pour vos enfants ou vos petits-enfants, il y a des parcours ludiques qui rendent la visite plus accessible. C'est ouvert pendant tout l'été, toutes les après-midi, sauf le samedi. Et puis si vous avez envie de passer un bon moment en famille, direction Port des Barques pour le Festival des Journées Polynésiennes qui fait son grand retour ce week-end. La programmation est très sympa sur les deux jours. Vous avez de la danse, de l'initiation au ukulélé ou encore aux percussions tahitiennes, un atelier couronne de fleurs, un atelier peinture aussi et une course de pirogue demain à 18h. Et bien sûr, vous aurez aussi de quoi vous restaurer sur les deux jours. Pour le repas polynésien et la course de pirogue, les réservations sont obligatoires en envoyant un mail à comité-des-fêtes-de-l'estuaire@gmail.com.
0: Merci beaucoup Luc. Luc Elch avec nous pour les 3 infos plus. Pratique locale utile et sympa. Luc qui vrai éveille aussi. Notre ici matin version week-end. 7h, 10h, on met ça dès demain et dimanche aussi. Voici le pouvoir des fleurs.

0: Le pouvoir des fleurs fanées un petit peu en ce moment avec la chaleur. Je sais pas, quand on peut pas arroser dans le jardin, c'est un peu particulier quand même la végétation cet été. C'était Laurent Voulzy à l'instant. 6h56, une question d'enfant, une plongée dans les océans. C'est l'heure du bain, la série originale de votre été avec Louise Lempire et les scientifiques d'Océanopolis à Brest.
1: Pourquoi mon chien Pato ne peut pas aller sur la plage?
2: Pour protéger les humains, les oiseaux et les poissons.
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2: Louise Lempire. Même si ton chien est très obéissant, certains animaux peuvent l'être un peu moins. Aller embêter les vacanciers, leur sauter dessus pour jouer et leur faire peur. Alors pour éviter de drôles de rencontres, les communes réglementent l'accès de nos boules de poils. Il y a en France et partout en Europe des zones Natura 2000. Ce sont des endroits qui protègent les espèces qui sont ici et les milieux naturels des activités humaines. Pas de tractopelles, pas de voitures et pas de déchets. Ces zones Natura 2000 ne sont pas toujours interdites aux chiens, mais ils doivent toujours être tenus en laisse. Et pour comprendre pourquoi, attrape tes jumelles, nous allons observer une plage vide d'humains. Regarde, au fond là-bas, il y a une maman cormoran qui s'occupe de ses petits. Et pas très loin, il y a des sternes. Ce sont des espèces protégées. Si ton chien Pato leur court après pour jouer, la maman cormoran, son petit et le grand sterne vont prendre peur. Et s'ils sont stressés, ils auront moins de petits. Est-ce que tu vois le banc de petits poissons qui brille à la surface de l'eau?
4: Oui.
2: Si Pato fait ses besoins sur la plage, il risque de se retrouver dans la mer. Et ça ferait du mal aux poissons, ça pourrait même rendre l'eau impropre à la baignade. Et puis dans le fond, ni toi ni moi n'avons envie de marcher pieds nus sur une crotte de chien en faisant un château de sable. Alors c'est mieux pour eux et pour nous que Pato ne joue pas là.
1: Même s'il est tout petit.
2: Même si c'est un tout petit chihuahua, oui. La seule exception concerne les chiens guides d'aveugles ou les chiens d'assistance, puisque leurs maîtres ont besoin d'eux pour se déplacer. Le mieux, finalement, quand tu pars en vacances avec Pato, c'est d'aller poser la question à la mairie ou à l'office de tourisme. Ils sauront dire à tes parents quelles plages sont autorisées ou pas.
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0: Ah oui, ça c'est vraiment le rendez-vous. Moi je me tâte, franchement je me dis tiens, à télécharger absolument et à écouter avec les enfants en voiture dans les embouteillages pendant les vacances dans les prochaines semaines. Merci beaucoup Louise Lempire pour ce rendez-vous. On remet ça bien sûr dès lundi, même heure, même endroit. On a un rituel avant les infos de 7h. Le journal arrive dans un instant, présenté par Catherine Berchatsky. Là on va regarder le temps, l'océan depuis le sémaphore de Chassiron à côté du phare au nord de l'île d'Oléron. Aminata, bonjour.
6: Bonjour, bonjour à tous.
0: Vous faites partie de ces marins militaires qui observent le temps. Quelles sont vos observations là ce matin, Aminata?
6: Alors ce matin, on a un vent d'est pour 11 nœuds, avec un temps assez humide et un ciel plutôt couvert avec des nuages bas. Côté température, on approche déjà des 23 degrés. On a une mer peu agitée avec une houle autour des 50 cm. Et pour les marées, la basse mer était à 1h21 et 13h37. Et pour la pleine mer, ce sera 7h45, coefficient 97 et 19h57, coefficient 94.
0: Voilà, attention, donc forcément à ces gros coefficients là du moment. Merci beaucoup Aminata, la bonne journée.
6: Merci, bonne journée.
0: À bientôt, depuis le sémaphore de Chassiron. 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
0: Si vous connaissez des Charlottes, ne les oubliez pas. Bonne fête Charlotte et bonjour tout le monde, il est 7h. Place à l'actualité dans Ici Matin, votre journal avec Catherine Berchatsky. Bonjour Catherine.
7: Bonjour. Le service départemental d'incendie et de secours de Charente-Maritime, le 10-17, donné en exemple. C'est sa capacité à déceler les tendances pyromanes des futurs pompiers qui est reconnue par ses pairs. Et ce n'est pas anecdotique quand on sait qu'un jeune pompier volontaire de 18 ans vient d'être mis en examen et écroué, suspecté d'être à l'origine d'un départ de feu qui ravage la forêt de Fontainebleau depuis dimanche. Le 10 de Charente-Maritime utilise en effet un questionnaire auprès des nouveaux pompiers qui rejoignent ses rangs. Questionnaire développé par une université britannique, Jules Hoss.
4: Cela fait 4 ans que la psychologue Sabrina Gineau utilise ce test dans les rangs des sapeurs-pompiers de Charente-Maritime. Une demande de sa direction à l'époque, quelques semaines après l'arrestation d'un pompier pyromane de 19 ans dans un département voisin.
8: Il consiste en une vingtaine de questions qui mesurent 2 volets. Vérifier des critères de fascination pour le feu d'une part et de tendance aux comportements antisociaux de l'autre.
4: Tous les ans, 200 sapeurs-pompiers volontaires en moyenne s'engagent dans le département. Tous passent un premier entretien avec un psychologue. Le test intervient dans un deuxième temps pour certains profils.
8: Si nous repérons des événements difficiles à surmonter, des addictions, une tendance à l'impulsivité, ces 3 critères nous amènent à pousser plus en avant l'investigation.
4: Une vingtaine de futurs pompiers ont dû passer ce nouveau test. 2 ont été convoqués après les résultats et 1 seul a finalement quitté les rangs de lui-même. Le secrétaire général du syndicat national des pompiers volontaires, Bruno Mémard, n'est convaincu ni par la démarche, ni par l'outil.
9: C'est perdre du temps. Je suis pyromane, je veux rentrer pompier.

0: toucher la Charente cet après-midi. On fera un point météo complet à la fin de ce journal. 5 ans et demi après la disparition de Delphine dans le Tarn, son ancien mari Cédric Jubilard a conduit hier après-midi les gendarmes à l'endroit où il affirme avoir enterré le corps de son ex-épouse, à Maloc, une dizaine de kilomètres de chez eux. Des ossements qui pourraient être des ossements humains ont été retrouvés sur les lieux indiqués hier par Cédric Jubilard. Les lieux indiqués par Cédric Jubilard, c'est en tout cas ce qu'a déclaré hier le procureur général de la Cour d'appel de Toulouse, Nicolas Jacquet. Les fouilles doivent reprendre ce matin.
1: Un homme retrouvé mort à Angoulême en marge de l'incendie de sa maison.
0: Le corps a été découvert vers 4h30 hier à l'extérieur de la maison en flammes, dans le jardin. À ses côtés, les policiers ont retrouvé une arme à feu. La victime est le propriétaire des lieux, un homme de 58 ans. Mais on n'en sait pas beaucoup plus sur les circonstances de sa mort, comme sur l'origine du feu, Pierre Marsat.
2: Au 2 de la rue Lérigé, dans le prolongement du lycée Marguerite de Valois, une barrière métallique interdit l'entrée de la maison où s'est passé le drame. Un scellé précise qu'il s'agit d'un meurtre et le nom du propriétaire de la maison. C'est lorsque les sapeurs-pompiers sont intervenus très tôt jeudi matin qu'ils ont alerté la police sur la présence d'un corps inerte et d'une arme à feu dans le jardin qui jouxte la maison en flammes. Dans un communiqué, le procureur précise que l'homme de 58 ans a été touché d'une balle dans le cœur. L'arme est un fusil à canon scié de calibre 12. Dans le quartier, les rares habitants qui acceptent de dire quelques mots affirment que la victime était connue pour vivre seule. Les enquêteurs de la division de la criminalité territoriale de la Charente et des experts vont désormais s'attacher à préciser les causes du décès et les circonstances de l'incendie. Une autopsie doit être pratiquée ce vendredi.
0: Et vous retrouvez tous ces détails sur ici.fr.
1: Un terrible face-à-face entre une voiture et un camping-car.
0: C'était hier en début d'après-midi, derrière l'espace Cara à Soyaux, près d'Angoulême, sur la départementale 1000. Un choc frontal dans lequel le conducteur de la voiture est décédé. Le conducteur du camping-car a été blessé et transporté à l'hôpital d'Angoulême. Dans l'accident, une bouteille de gaz qui se trouvait dans le camping-car a explosé, provoquant un début d'incendie de végétation. La route départementale 1000 a dû être coupée à la circulation le temps de l'intervention des secours. Une inauguration inhabituelle il y a tout juste une semaine sur la commune de Lacouarde-sur-Mer dans l'île de Ré. Vendredi dernier, la municipalité a inauguré l'installation d'un tout nouveau distributeur automatique de billets de banque. Il est installé dans le secteur du marché central et de la halle. Il était très attendu par les habitants car les deux autres distributeurs sont implantés à l'entrée et à la sortie de la commune, loin des commerces. Valérie Lévesque est conseillère municipale à Lacouarde-sur-Mer, déléguée à l'activité économique, au marché et au tourisme. Un troisième distributeur répondait, dit-elle, à un vrai besoin.
3: Il est très important dans le sens où les réseaux sur l'île dorée parfois sont pas toujours tip-top sur la grosse période d'affluence du mois d'août. Donc les TPE ont du mal à fonctionner, donc c'était un besoin pour les commerçants, mais également pour les vacanciers, les touristes, les étrangers, les Anglais qui payent beaucoup de frais. Bon bah voilà, c'était un vrai demande. Et puis on a aussi une population qui paye beaucoup en espèces, qui aime bien faire son marché avec son billet, et c'était un vrai besoin pour les manèges, pour toutes les activités, même s'ils prennent le TPE, tous ne le prennent pas, donc les vacances c'est souvent assorti à du retrait cash. Le distributeur appartient à la commune, toute l'infrastructure appartient à la commune également. La commune ne gagne pas d'argent sur un distributeur, ça coûte de l'argent, un distributeur à la commune, mais c'est un service public. Donc oui, là on a inauguré un DAB parce que tout le monde est vraiment ravi qu'il soit livré, qu'il soit installé et qu'on a réussi à le faire en 4 mois.
0: Des propos recueillis par Gérald Paris, c'est un distributeur qui a coûté 35 000 euros à la commune. Vous retrouvez les précisions à sur notre site ici.fr.
1: Un beau cadeau d'anniversaire pour une joueuse du casino de La Rochelle.
0: Une septuagénaire qui remporte 45 095 euros exactement hier matin en jouant sur une machine à sous après seulement quelques minutes de jeu. Alors qu'elle était venue en couple pour fêter son anniversaire, les symboles se sont alignés sur la machine déclenchant le fameux jingle jackpot dans toute la salle. C'est le deuxième plus gros gain de l'année pour le casino de La Rochelle. Le premier, c'était le 30 mars. Le jackpot avait atteint 62 520 euros. Là encore, c'était sur une machine à sous. La plus longue étape du Tour de France aujourd'hui. Les coureurs parcourront plus de 205 km entre Dole et Belfort, avec notamment l'ascension du Ballon d'Alsace dans le final. Départ de cette 13e étape à 13h. Et puis les Bleus sont arrivés à Miami 2 jours après leur élimination en demi-finale du Mondial face à l'Espagne. Ils ont rejoint la Floride pour préparer la petite finale qui se joue demain face à l'Angleterre en vue d'une 3e place dans cette Coupe du Monde. Dernier entraînement pour les Bleus aujourd'hui. Un nouveau point météo avec vous, Eric.
1: Oui, absolument. Et j'ai sous les yeux le nouveau bulletin de Météo France, la petite mise à jour matinale, avec toujours un ciel nuageux au lever du jour pour la Charente. Quelques averses en

0: fin de matinée sur Langoumois, mais il y aurait, semble-t-il, une amélioration qui pourrait se généraliser cet après-midi avec de larges éclaircies, même en Charente.
1: Même en Charente, même en Charente. Les orages.
0: Voilà. Pour l'instant,
1: a priori,
0: ça va mieux de ce côté-là, et tant mieux. La Charente-Maritime, ça change pas, le soleil qui règne en maître du matin jusqu'au soir, ça je vous l'avais déjà dit. Concernant les températures pour cet après-midi, vous aurez du 26 degrés, on respire sur La Rochelle, 25 même quand on est sur Sainte-Marie-de-Ré, la Cotinière, sur l'île d'Oléron, 25 degrés. Il faut se contenter de cette température de toute façon. Après, c'est beaucoup plus fort ailleurs. 30 degrés à Sainte, à Angoulême aussi, 29 à Cognac et Saint-Jean d'Angély.
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0: Pendant que j'écoutais ça sur les bancs de l'école, Catherine Berchatsky présentait déjà ses premiers journaux, forcément. Ah si, les années 80, franchement.
1: C'est moyen, ça, non?
0: Toi, mon toi.
1: C'est un peu moyen, oui.

0: Savoie avec Élie Médéros. Mon œil dans le rétro approche à grands pas avec Gérald Roux pendant les vacances. On passe en revue toute l'actualité de l'année. On va parler de fraises ce matin.
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0: Nous avons toujours dans ce studio, on l'entend ricaner, sourire, se moquer de temps en temps. C'est sa mission au stagiaire Hugo Cousseau qui est avec nous. Ça va, Hugo?
3: Très
0: Hugo,
3: bien.
0: Ça se passe bien.
3: Vous
0: les
3: aussi,
0: infos pratiques, mais oui, les infos pratiques avec vous dans un instant. On évoquera aussi le zoo de la Palmyre. 60 ans de passion. On parlera de bien-être animal avec Garance sur le terrain. Et puis c'est vendredi. Aujourd'hui, nous avons notre spécialiste au fil de l'eau qui est avec nous, la signature Bruno Garcia, pour parler du ragondin. Sera en toute fin de demi-heure avant les infos de 7h30.
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0: On parle de piscine à la Couronne avec vous, Hugo.
3: C'est ça, si vous avez besoin de vous rafraîchir avec ces fortes chaleurs, allez faire un tour à la piscine de la Couronne en Charente. Elle est ouverte du mardi au dimanche, de 13h à 19h30. Donc si vous êtes habitant de la Couronne ou commune environnante, hein, Saint-Michel, Torsac, Veuillet-Gigée, Moutier-sur-Bohême et Nersac, vous avez un tarif spécial. C'est gratuit pour les moins de 16 ans, 3 euros pour les plus de 16 ans, et si vous êtes étudiant, c'est 2 euros. En plus, tout au long de l'été, vous avez des nocturnes gratuites, le vendredi soir de 19h30 à 21h. Prochaine nocturne, c'est ce soir, et le thème, c'est les jeux aquatiques. Pensez à bien vous inscrire hein, quand même, parce que ça cartonne. Toutes les infos sont à retrouver sur le site lacouronne.fr.
0: C'est parfait, merci beaucoup Hugo, il est 7h13.
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0: C'est mon œil dans le rétro, comme promis, 7h14. Gérald Roux est de la partie tout l'été. On se retourne sur ce qui nous a marqué depuis le début de l'année. Et ce matin, on est complètement aux fraises. Hein. C'est ça un peu l'idée.
5: Oui, complètement, parce qu'au mois d'avril et début mai, les fraises, il y en avait partout, en abondance, sur les étals des primeurs, dans les rayons de la grande distribution. On avait rarement vu ça, de la gariguette, de la sifflerette, et pas très cher en plus, le rêve. Les raisons de cette abondance, un début de mois d'avril chaud et ensoleillé. Très vite, ça a mûri dans tous les sens, il a fallu récolter rapidement. Sous les serres, c'était la frénésie, dans les coopératives, l'embouteillage, et dans les commerces, logiquement, cette avalanche de fraises a fait baisser les prix pour notre plus grand plaisir. Car la fraise est le fruit préféré des Français. Quand elle est mûre, elle a du goût et elle est bonne pour la santé. C'est le fruit qui contient le moins de sucre, mais beaucoup de vitamine C, des antioxydants, bons pour le cœur, mais aussi pour le transit. Et les Français ne sont pas les seuls à ramener leurs fraises en masse à la maison. Les Chinois en consomment d'énormes quantités, alors que les agriculteurs de ce pays ne connaissaient même pas ce fruit il y a une quarantaine d'années. Mais entre-temps, la Chine a mis le paquet sur la fraise. Recherche de nouvelles variétés résistantes au froid, des drones surveillent les fruits, leur croissance, le développement des parasites, des robots peuvent même les cueillir. Résultat, la Chine produit 40% des fraises de la planète. Mais les artistes de la fraise se trouvent au Japon. Le pays a développé une véritable passion pour la fraise haut de gamme. Là-bas, les ingénieurs agronomes ont développé des techniques de pointe à base d'infrarouge pour détecter et produire les fraises les plus parfumées, sucrées à point. Il y a 300 variétés de fraises au Japon, certaines très rares, de couleur blanche, affichent un prix équivalent à 5 euros la pièce. Oui, 5 euros la fraise. En attendant de les goûter, moi je vais rester sur les gariguettes.
0: C'est mon œil, l'autre regard sur l'actualité à retrouver sur ici.fr. 7h16, on va se donner rendez-vous dans les prochaines minutes à 7h40 pour vous offrir, je vous le dis, des billets pour le concert de Benabar et All the Love du côté de Surgères. Soyez là pour jouer avec nous.

0: de 82, il y a eu un premier remix en 85 et puis surtout celui de 2008 qu'on vient d'entendre à l'instant, Stand on the World, à l'instant sur Easy. Au philoso de la Palmière, 60 ans de passion sur place Garance, on parle de bien-être animal ce matin.
1: Je suis avec Florence devant l'enclos des rhinocéros. Florence, est-ce que vous pouvez nous parler un peu du bien-être animal ?
2: Alors le bien-être animal, effectivement, c'est un aspect extrêmement important aujourd'hui dans notre travail quotidien. Donc le bien-être animal, en fait, qu'est-ce que c'est ? Bah, c'est tout simplement l'état physique et mental d'un animal à un instant T, la façon dont il perçoit son environnement. Et donc ce bien-être, il va dépendre de plusieurs facteurs, évidemment de la santé de l'animal. Il faut qu'il soit bien, de son alimentation, il faut qu'il ait une bonne nutrition, un régime alimentaire adapté. Ça va dépendre aussi de son environnement, dans quel type d'enclos il évolue, ce qu'on lui propose. Et puis ça va dépendre des comportements, de la palette de comportements qu'il peut exprimer ou pas, justement. Et donc tout notre travail ici dans le parc zoologique à la Palmyre, mais aussi dans l'ensemble des zoos modernes, c'est de travailler pour offrir à nos animaux une vie qui soit à la fois riche, stimulante, et qui leur permette d'exprimer des comportements naturels qui sont propres à leur espèce.
1: Est-ce que vous pouvez vraiment nous donner un exemple concret pour qu'on s'imagine de A à Z ?
2: Quand on travaille donc sur le bien-être d'un animal, l'important déjà c'est de l'observer, de voir comment il se comporte, d'évaluer son alimentation, sa santé, l'environnement dans lequel il évolue. Pour pouvoir évaluer ça, on se base quand même sur les dernières avancées scientifiques, les dernières recherches. Et puis ensuite, on va travailler l'amélioration des points qui nous semblent améliorables. On peut décider par exemple sur nos grands singes, on a travaillé sur leur alimentation, on a fait une transition alimentaire chez eux pour les faire passer d'un régime avec des fruits à un régime sans fruits, parce que des fruits trop sucrés sont pas bons pour les primates en général. Donc on a travaillé sur ça. On a aussi travaillé sur la gestion, par exemple chez nos orang-outans, très concrètement, on a observé des conflits assez récurrents entre nos deux femelles qui s'entendaient pas très bien. Et jusqu'à présent, nos orang-outans, ils étaient soit en extérieur quand la météo le permettait, soit à l'intérieur quand il faisait mauvais. On est passé à une gestion différente dans la journée. En fait, on leur laisse accès à l'extérieur et à l'intérieur. En fait, ils font ce qu'ils veulent. Du coup, ils ont du choix, ils ont davantage de choix, ils contrôlent un petit peu plus ce qu'ils font dans la journée, on leur laisse la possibilité de contrôler un peu plus leur environnement. Et on a observé une diminution et voire une disparition presque totale des conflits entre nos deux femelles.
1: Etc. Et comment vous arrivez à sentir si l'animal est plus heureux et plus épanoui ou s'il l'est moins au contraire ?
2: Alors ça, on l'évalue grâce aux observations, et notamment aujourd'hui on travaille avec un bureau d'études qui est le bureau d'études à Congo, et on travaille avec une application qu'on a sur notre téléphone, et on va faire des observations, des scans de nos animaux.
1: Des check-up comme ça ?
2: Des scans de 10 minutes où on va observer tous les comportements de nos animaux pendant 10 minutes, donc collecte des données, et on fait beaucoup d'observations, moi, mes collègues vétérinaires, mes collègues soigneurs, et donc le bureau d'études ensuite nous aide à traiter toutes ces données, et il va pouvoir nous donner des résultats tout à fait objectifs en disant, on avait fait les observations avant de faire le changement, et ensuite on a fait des observations après le changement, et on voit s'il y a amélioration ou pas.
1: Et vous, votre bien-être dans le travail, là en ce moment, vous l'évaluez comment ?
2: Écoutez, là, je l'évalue plutôt très bien. Je suis bien entourée avec des animaux à côté, des personnes sympathiques en face de moi, donc tout va bien.
1: Eh bien, c'est super. Merci beaucoup, Florence.
2: Avec plaisir.
0: Merci, Garance, aux eaux de la Palmyre. Voici Indochine. Mais toi.

0: semaine avec Indochine. Il est 7h25, les amis. C'est notre rendez-vous avec la signature hebdomadaire. Bruno Garcia, bonjour.
1: Toujours très flatteur, Cédric. Merci et bonjour.
0: On parle de quoi aujourd'hui ?
1: Du Ragondin.
0: D'accord, je vous ai connu avec des choix plus séduisants, j'ai envie de dire.
1: Oui, alors, je vous l'accorde, sur un premier abord, et notamment avec un préfixe comme celui-là, on peut effectivement le trouver repoussant. Des grandes dents jaune-orangées, une grande queue, et un nom, je le disais, dont le préfixe n'est effectivement pas très attirant.
0: J'ai l'impression que ce n'est pas votre ressenti par rapport à cet animal.
1: Pas complètement, c'est vrai, hein. Il n'a pas que des qualités. On lui reproche, à juste titre, de creuser des galeries dans les berges, de s'attaquer aux cultures, et d'être un vecteur de leptospirose. Mais il n'a fait que s'adapter à un monde qu'on lui a imposé, ce ragondin.
0: Il n'a pas une origine française ?
1: Eh ben non. Non, mais il n'est pas arrivé sans papier.
0: Ah.
1: Hein. Oui, encore un cadeau des Américains du Sud, hein. Introduit en France pour sa fourrure, il était incontournable pour les manteaux des belles aristocrates. L'homme l'a donc exporté du Brésil, entre autres, pour le multiplier à l'état d'élevage en France. Seulement, quelques évadés ont suffi pour que l'espèce colonise la quasi-intégralité de l'Hexagone. Donc, pour vous répondre, Eric, il n'a pas que des inconvénients, ce ragondin. Il a même quelques vertus. Et puis, c'est quand même assez osé de lui reprocher d'être là alors qu'il n'a rien demandé.
0: Vous nous parliez de vertus, mais aussi de leptospirose.
1: Oui. Alors, pour ce qui est des vertus, effectivement, c'est un grand herbivore capable de réguler de manière intéressante la végétation lorsqu'elle est envahissante. Par ailleurs, le ragondin a une préférence pour les zones de marée, les eaux calmes, stagnantes, on va dire peu renouvelées. Son urine peut contaminer l'eau et cette bactérie peut se transmettre à l'être humain. Mais attention, il n'est pas le seul, hein, bien d'autres animaux sont capables de la transmettre, cette bactérie. Ce n'est pas surtout pour cette raison qu'on le montre du doigt. Il est très prolifique, mature sexuellement au bout de quelques mois, et la femelle qui a une gestation très courte, 3 ou 4 mois, peut avoir 2 à 3 portées par an.
0: Oui, c'est énorme. En effet, si chaque couple creuse son terrier dans la berge, on comprend les inquiétudes aussi que ça peut susciter.
1: Voilà, toute la famille occupe le même refuge, je devrais dire même, le même terrier, et c'est cette démultiplication qui le rend indésirable. Tout au long de l'année, le ragondin est capable de se reproduire. Les rapports se font très spontanément, je dirais, sans préliminaires et romance. Hein, pas de temps à perdre, voilà. Et toujours sur cette capacité à s'adapter très vite, les petits sont eux aussi très rapidement autonomes.
0: Ouais, il faut quand même quelques semaines, j'imagine.
1: Eh bien alors, je dirais pas vraiment.
0: Ah bon, hein.
1: Dès le premier jour, les bébés ragondins nagent avec une grande facilité. Et ce qui est particulier chez le ragondin, ça il faut le dire aussi, c'est la position des mamelles chez la maman.
0: Tout en restant pudique, est-ce que vous pouvez nous expliquer ça ?
1: Alors, les mamelles ne sont pas sur le ventre, mais positionnées très hautes, presque sur le dos, ce qui permet au jeune ragondin de se nourrir, même quand toute la famille est dans l'eau.
0: Il n'a pas de prédateur, cet animal ?
1: Alors, les animaux qui s'attaquent aux ragondins, et plus particulièrement aux bébés ragondins, sont les renards, les buses, et c'est étonnant, les loutres, qui elles aussi sont des carnassières. Eh bien, aujourd'hui, ces espèces sont toujours présentes, hein, mais affichent quand même des effectifs à la baisse. Ce qui explique aussi, faute de prédateurs suffisants, cette facilité qu'a le ragondin à se développer.
0: Bon, très bien. Merci d'avoir mis en exergue le ragondin ce matin dans les programmes d'ici La Rochelle. Bonne journée, Bruno Garcia.
1: Eh bien, merci beaucoup, Eric. À bientôt.
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0: Dans l'info d'ici, à suivre à 7h32, on va partir à la pêche dans le petit canal de la Vieille Boutonne à Voissé, près de Saint-Jean-d'Angély, Catherine Berchetsky.
3: Oui, on va à la pêche, mais pour sauver des poissons qui sont menacés par les effets de la canicule. Les niveaux des cours d'eau sont au plus bas et les poissons qui manquent d'oxygène risquent de mourir. Ainsi, hier, plus de 200 kilos de poissons, anguilles, gardons et autres brochets ont été récupérés et reversés dans la Boutonne. On s'invite aux côtés des pêcheurs sauveteurs à 7h32.
0: Le rendez-vous est pris. Avant cela, on fait le point sur toute l'actualité. En France et dans le monde, c'est l'heure, 7h30, le 90 secondes avec Cyril Ardo-Bredon.
4: Plus aucune alerte orange aux orages ce matin, alors que les intempéries ont frappé durement plusieurs départements hier, dont l'Ardèche, le Vaucluse, la Sarthe et la Mayenne. D'énormes grêlons, des inondations et même une mini-tornade près de Saint-Étienne. 10 départements sont par ailleurs actuellement en vigilance orange canicule. Et députés et sénateurs ont réussi à se mettre d'accord sur le projet de loi d'urgence agricole hier en commission mixte paritaire. Un texte voulu par le gouvernement, mais dont certaines mesures sur la gestion de l'eau ou la réintroduction de pesticides interdits sont contestées. La loi doit être définitivement adoptée la semaine prochaine. Les fouilles vont se poursuivre ce matin dans le Tarn, après les aveux de Cédric Jubilard. Des analyses vont être menées sur les ossements découverts à Mayoque sur ses indications, afin de confirmer qu'il s'agit bien de ceux de son épouse Delphine, disparue il y a 5 ans et demi. Une lettre avec 2 balles de 9 mm à l'intérieur et des menaces taguées sur sa maison. Le maire d'Alès dans le Gard, Christophe Rivinck, menacé par la DZ Mafia. Ce groupe criminel ultra-violent et spécialisé dans le trafic de drogue est arrivé dans cette commune il y a 1 an. Du monde sur la route ce week-end, c'est rouge dans le sens des départs dans l'est de la France selon Bison Futé, orange partout ailleurs. Demain dans le sens des départs, l'Hexagone sera entièrement couvert de rouge. Et puis les Bleus de retour à l'entraînement aujourd'hui. Ils viennent d'arriver à Miami où ils disputeront demain soir le match pour la 3e place de la Coupe du Monde face à l'Angleterre.
3: Merci Cyril Ardo-Redon. À tout à l'heure, 8h30 pour l'info en France et dans le monde. Dans l'info d'ici, sale temps pour les poissons. Les niveaux des cours d'eau sont au plus bas. L'eau est chaude et l'oxygène manque. Un cocktail fatal. Résultat, de grandes quantités de poissons sont en danger de mort. Des opérations de sauvetage sont organisées par la Fédération de pêche et les associations agréées pour la pêche et la protection du milieu aquatique. C'est le cas depuis 3 étés maintenant à Voissé, près de Saint-Jean-d'Angély, où des poches d'eau se forment dans le canal de la Vieille Boutonne. Hier matin, ils étaient une 20aine de pêcheurs volontaires à se mobiliser, des Angériens aidés par des collègues venus de Port-d'Envaux, Taillebourg, Jonzac et même de Charente. Plus de 200 kilos de poissons ont pu être récupérés et reversés dans la Boutonne. Éric Le Bihan a chaussé ses bottes pour Ici La Rochelle et suivi l'opération de sauvetage dans le petit canal de la Vieille Boutonne à Voissé.
5: Là, je mesure la température et le taux d'oxygène dans le peu d'eau qui reste. Là, c'est des microgrammes par litre.
6: Ça donne quoi ?
5: 1 microgramme.
7: Oh là là.
5: C'est catastrophique.
7: En dessous, tout le monde meurt. C'était grand temps de le faire, là.
8: Elle est chaude.
5: Elle est chaude, oui.
9: Il y a 3 ans, l'eau n'avait pas descendu, mais là, j'ai fait appel l'année dernière à M. Giroux et à la Fédération de pêche pour sauver les poissons. Et puis cette année, c'est la même chose. Hein. Donc, il faut faire quelque chose pour ne pas laisser ces poissons mourir dans le canal. Hein.
7: Tu mets ton camion là ?
5: Oui.
7: Allez, on va essayer de mettre un filet de chaque côté. On va être dans la boue, dans la vase. Il y a des gens qui vont pousser les poissons avec les épuisettes et prendre le maximum de poissons.
10: Oh, bah, y en a là.
7: On les mettra dans la citerne qui arrive. Alors nous sommes à peu près à 800 mètres de la Boutonne là-bas.
6: Quand on voit le cours d'eau, il est quasiment à sec là.
7: Ah ben là, il est sec.
11: Il y a la Boutonne, et vous avez les ruisseaux normalement qui devraient être en contrebas et pouvoir après s'évacuer. Là, c'est pas le cas. Donc, automatiquement, le poisson ne peut plus retourner par où il est venu l'hiver.
12: Il y a quoi comme type de poisson ?
11: Alors là, on va avoir du gardon, il peut y avoir de la blette, du chevesne, carnassier, on va avoir du brochet, de l'anguille.
7: Il y a de l'anguille, mon gars, je peux te le dire.
10: Encore une autre, et puis on la passe là-bas parce qu'ils vont crever autrement.
7: Oui, il y en a plein là.
13: Bah, c'est qu'ils sont passés entre les jambes.
7: Bien sûr. C'est pour ça qu'il fallait un filet.
13: En 89, là, c'était tout à sec.
14: C'est impressionnant qu'on avait.
13: Et là, la mortalité, il y en a eu. Hein.
10: C'est fou, ça.
15: Allez.
16: C'est incompréhensible, quoi. L'hiver, on a trop d'eau et l'été, il n'y en a pas assez.
17: Hubert Benoît, président des pêcheurs de Port-d'Envaux. Et c'est pas de critiquer les agriculteurs parce qu'ils arrosent ou quoi que ce soit. C'est important que tout le monde prenne conscience que l'eau, on en a besoin pour demain et de plus en plus. Et surtout d'arrêter de pomper, par exemple, l'été, dans des milieux ouverts, qu'on peut trouver des solutions adaptées.
7: On va vous brosser les bassines. Voilà.
18: Quand on les voit repartir, comme
7: oui,
18: ça, on a le sentiment du devoir.
7: Ouais, on a l'impression qu'on n'est pas là pour rien, qu'on a fait une BA aujourd'hui. On a plein de gens qui nous ont aidés. Notre victoire, c'est d'avoir remis les poissons à l'eau. Ils sont tous partis vivants et ça fait plaisir.
3: Le sauvetage des poissons victimes de la canicule et de la sécheresse dans le canal de la Vieille Boutonne. Reportage d'Éric Le Bihan à retrouver en images sur ici.fr.
0: Dans l'info d'ici à suivre à 8h, on revient sur des orages violents qui ont éclaté hier en fin d'après-midi sur nos deux Charentes.
3: Oui, on se rendra notamment dans le nord Charente, dans le secteur de Manles, Aigre ou Ruffec, où de grosses branches sont tombées dans les jardins et sur les routes. Un épisode météo très impressionnant. Vous entendrez le témoignage d'un habitant de la commune d'Aigre. Et puis c'est assez rare pour être souligné, mais dans l'île de Ré, la commune de la Saint-Quart de Surmer vient de se doter d'un distributeur de billets de banque. Ça peut paraître anecdotique, mais l'heure est plutôt à la fermeture des distributeurs de billets de banque. Les commerçants étaient sont ravis. Reportage sur place dans le prochain journal. La météo avec vous, Eric.
0: Météo assez mitigée, surtout à certains moments de la journée, et c'est en lien avec la géographie locale. Vous allez voir qu'en Charente-Maritime, le soleil va régner en maître du matin jusqu'au soir, Catherine. Là, vous êtes ravie. Sauf que si vous êtes du côté de la Charente, le ciel est plutôt nuageux au lever du jour, avec quelques averses en fin de matinée, notamment sur l'Angoumois. L'amélioration devrait se généraliser. On avait reparlé d'orage à un moment donné. Le mot a disparu du bulletin de Météo France.
3: Alors, vous aviez parlé d'orage, oui.
0: Oui, mais c'était écrit sur le bulletin de Météo France. Il a disparu, et tant mieux. Amélioration qui se généralise aussi, donc, en Charente pour cet après-midi avec de larges éclaircies. Au niveau des vigilances, on est sur du jaune quand même encore pour le phénomène d'orage sur la Charente, donc ça veut dire qu'on reste vigilant, et c'est vert pour tout le reste. Le soleil donc qui est là pour le week-end aussi, c'est important de le signaler. Et côté température, c'est supportable, dirons-nous. 22 degrés sur le littoral, comme à La Rochelle pour ce matin. 21 degrés à Cognac, Saintes et Angoulême. Cet après-midi, sur ces mêmes secteurs, vous aurez 29-30 degrés dans les terres de Charente et de Charente-Maritime. Et 25-26 sur le littoral Charente et Maritime.
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0: Ça se corsait au niveau de la circulation. On n'arrête pas d'en parler, forcément, avec Bison Futé qui voit rouge pour ce week-end. Forcément, à un moment donné, quand on va vouloir approcher des côtes, ça va être compliqué. Normal, tout le monde veut venir en vacances en Charente et en Charente-Maritime, mais à cette heure-ci, vacances scolaires oblige, vous roulez parfaitement.
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0: Vous me regardez, vous avez un truc à ajouter peut-être ?
3: Non.
0: Non ? Vous avez un...
3: Non, je ne dirais rien.
0: Sourire un peu taquin, je trouve. Dites rien, alors. Écoutons plutôt.
3: Tintin.
0: Grease.
3: Ah oui.
0: Travolta, entre autres.

0: Olivier Newton-John qui accompagnait sur ce morceau John Travolta, Summer Night, la musique de la comédie musicale Grease. À l'instant, 7h40.
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0: Je ne sais pas si vous êtes au courant, en fait, vous pouvez désormais envoyer des messages écrits ou des vocaux aussi via WhatsApp. Le numéro est le même que le standard historique de cette station, le 05 46 50 67 68. Donc vous allez, voilà, vous avez l'application WhatsApp, vous nous cherchez avec le numéro de téléphone standard 05 46 50 67 68 et vous pouvez désormais nous envoyer des messages écrits ou des vocaux. On a reçu, mon cher Hugo Cousseau, si vous ne connaissez pas Hugo, c'est notre stagiaire du moment. Dernier jour d'ailleurs aujourd'hui.
3: Dernier jour, ouais.
0: Bon débarras après. Non, je rigole, cher ami. Non, parce que attendez, vous avez déjà des fans, moi je comprends pas.
3: Ah bon ?
0: Et justement, en lien avec WhatsApp, c'est Samira qui nous écrit, qui dit « Bravo Hugo, le stagiaire, tu te débrouilles super bien, je te sens à l'aise, bientôt tu vas remplacer Eric, il se fait un peu vieux. »
3: Elle a pas tort.
0: Je pense que ça suffit maintenant. Je plaisante, Eric, pardon, ajoute Samira, heureusement. Bonne journée à toute l'équipe. On vous embrasse, Samira. Vous voyez,
3: ouais, moi je m'embrasse.
0: Ouais, c'est le début de la gloire, cher ami. Allez, la gloire peut-être aussi pour vous, du côté du téléphone, parce que ça marche aussi à l'ancienne, 05 46 50 67 68, pour nous appeler ce matin et participer aujourd'hui à un tut-tut coin-coin. Ça aussi, c'est un jeu historique de cette radio.
3: Ah ouais, je connais pas ça.
0: Eh ben, je vais vous expliquer la règle du jeu. On va cacher deux mots dans une chanson. Un bruitage de klaxon, tutut, un mot caché. Un bruitage de canard, coin-coin, un deuxième mot caché. On va vous offrir ce matin des billets pour le concert de Benabar et d'Oldelaf. C'est le même soir au Surgerbrass Festival, vous irez. C'est dans une semaine, grosso modo, hein. Samedi 25 juillet prochain. Samedi 25, Benabar, Oldelaf à Surger. Les billets sont là, on vous les offre si vous trouvez les deux mots cachés dans cette chanson donc de Benabar, le dîner.
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0: Petite idée?
1: Ouais, je pense.
0: Vous l'avez?
1: Ouais.
0: Vous avez des doubles.
1: Je peux pas participer, moi.
0: Non, ah bah non, non, non.
1: Ah, mince.
0: Trop facile. En plus, il faudrait repartir aussi avec des cadeaux. Franchement. 7h43, quelques messages maintenant. Il y aura aussi les épines du cœur. Ça, c'est Vanessa Paradis qui vient chanter. Si vous avez les deux mots dans la chanson de Benabar, venez nous voir, hein, sans plus tarder, au 05 46 50 67 68 et vous irez le voir en concert.
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0: attention, ça pique les épines du cœur. Avec Vanessa Paradis. Bonjour Sylvie de Dompierre-sur-Mer, soyez la bienvenue.
1: Bonjour Eric.
0: Comment ça va ce matin? Bien réveillée Sylvie?
1: Écoutez, oui, ça va très bien, je vous remercie.
0: Il fait plus frais, vous avez remarqué aussi maintenant.
1: On est mieux, on respire mieux.
0: Hein. Ah ouais, on peut aérer tranquille là les maisons là ce matin hein, pour faire baisser la température.
1: Exactement.
0: Ces maisons, ces appartements qui ont conservé en plus une certaine chaleur. Donc voilà, faut penser à profiter de cette chaleur, cette fraîcheur matinale. Ma chère Sylvie, nous allons jouer ensemble avec un tutu de coin-coin aujourd'hui. Deux mots cachés dans une chanson, klaxon plus bruitage de canard. On joue avec une chanson de Benabar, Le Dîner.
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0: On s'en fout. Ce serait quoi le premier mot selon vous?
1: Alors le premier mot, envie.
0: Oui. Toi, la télé et moi. Et le deuxième?
1: Pizza.
0: On va vérifier tout de suite en musique.
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0: Bravo! 50% du boulot d'effectuer là.
1: Ouais.
0: Et pizza, ça marche aussi. Envie et pizza. Hugo, le stagiaire, vous l'aviez, vous hein?
3: Oui, j'avais les deux.
0: Ouais, vous l'avez les deux. Ouais, ouais. Félicitations.
3: Bah, merci.
0: Bravo. Mais surtout, bravo à Sylvie. Ah, bah oui.
1: Mais écoutez, je vous remercie. C'est très sympa de votre part.
0: Bah oui, on vous offre donc des billets pour apprécier l'intégralité des chansons de Benabar, sans tutut, sans coin-coin. Hein. Benabar, c'est du garanti. Il y aura certainement le dîner, à mon avis, parmi les chansons cultes de Benabar. Vous pourrez apprécier aussi l'artiste humoriste Oldelaf, chanteur et humoriste bien connu sur la chaîne d'à côté à Radio France, Inter pour ne pas la citer, et pas seulement. D'ailleurs, il sera mon invité, Oldelaf. J'enregistre une interview pour tout vous dire tout à l'heure à 10h du matin et on l'écoutera la semaine prochaine. Donc Benabar et Oldelaf au Surgerbrass Festival, c'est pour samedi 25 juillet prochain. Vous avez vos billets, ma chère Sylvie.
1: Eh ben merci Eric, je vous remercie beaucoup. Merci
0: de
1: La Rochelle.
0: Mais de rien. Profitez bien.
1: Bonne journée.
0: Bel été.
1: Au revoir.
0: À bientôt. Au revoir.
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0: L'été et ses sorties dans la région avec le nouveau cirque Zavata qui fait une escale sur la Lumineuse, l'île d'Oléron à Saint-Trojan exactement. Antoine Cartier est là pour en parler avec nous. Bonjour Antoine.
6: Bonjour, vous allez bien?
0: Eh ben écoutez, pas trop mal. J'allais vous poser la question vous aussi. Est-ce que vous allez bien? La route pas trop compliquée? Parce que c'est toute une aventure de déplacer un cirque de ville en ville. Ça y est, vous êtes bien installé à Saint-Trojan sur l'île d'Oléron?
6: Eh bien écoutez, nous sommes arrivés hier avec l'ensemble de nos gros convois. On a monté notre chapiteau, là on fait un petit peu de publicité avec les flyers. Certaines équipes de publicité sont déjà au travail même ce matin. Donc voilà, tout se met à peu près en place pour le premier spectacle ce soir.
0: Et le spectacle qui s'intitule Électrisant, à quoi doit-on s'attendre avec Électrisant?
6: Eh bien écoutez, cette année, le nouveau spectacle Électrisant, c'est un grand cru de 2 heures qui a été composé par Alexia Falk, notre directrice artistique. Vous pouvez y retrouver les ingrédients traditionnels du cirque, tels que les clowns, des animaux domestiques tels que notre grande cavalerie. C'est une des nouveautés cette année. On a une belle cavalerie de 6 chevaux, des pur sang arabes, présentés par notre directeur Jean Falk. Alexia Falk qui arrive avec un numéro de trapèze Washington très impressionnant. Vous avez également Yos Vanni Rodriguez qui a fait le plus grand cabaret du monde de Patrick Sébastien, qui arrive avec un numéro de corde souple, avec salto avant, salto arrière, c'est un numéro exceptionnel. Vous avez également le duo Illusion, vous avez notre petit troupeau de lamas, et pour le grand final, bien évidemment, un show lumineux de drones et de lasers, intitulé L'Homme Laser, donc c'est un numéro très impressionnant.
0: Ah ouais, carrément, ça donne envie. Et puis, il ne faudrait peut-être pas oublier quand même la star de ce cirque, Antoine Cartier lui-même, vous êtes diaboliste, je crois que vous participez, vous, au spectacle.
6: Alors moi, cette année, du coup, je ne serai pas sur la tournée, mais en effet, je fais du diabolo, comme vous le dites, j'ai été là pendant 3 ans.
0: D'accord.
6: Et en ce moment, moi, je fais une tournée, en fait, en Suède.
0: D'accord, eh ben, bon courage pour cette tournée. Ça, j'imagine que quand on est diaboliste comme vous, c'est une passion qui remonte à l'enfance, hein. Vous avez toujours pratiqué?
6: Ah oui, oui, c'est pour moi vraiment une passion. Je prends beaucoup, beaucoup de temps de toute ma vie en fait pour pratiquer cette discipline. parce que justement, cet art demande beaucoup de discipline, beaucoup de répétition, beaucoup de travail. Bon, de toute manière, même si vous travaillez beaucoup, ça tombera de temps en temps, hein, malheureusement. Mais c'est aussi ça qui fait c'est la beauté de l'art, comme je souhaite dire, parce que bon, on n'est pas des robots, donc des fois il faut bien se rater, et le public aime bien d'ailleurs des fois quand on rate, parce qu'il applaudit encore deux fois plus et se rend compte que c'est compliqué.
0: Ouais, carrément. Ouais. Il y a une vraie complicité aussi, j'imagine, hyper importante entre les artistes dans un cirque.
6: Alors oui, et ça c'est crucial, parce qu'on passe quand même, dans le cas de la famille Falk, on passe 10 mois et demi de tournée tous ensemble, donc c'est une vie quand même en communauté avec les voyages, etc. Et surtout, on est plusieurs nationalités en fait sur place avec plusieurs cultures, donc automatiquement, voilà, on crée énormément de liens, et quand on se sépare à la fin de la tournée, c'est parfois compliqué.
0: Merci d'avoir passé un instant en tout cas avec nous. On rappelle toutes les infos pratiques pour vous retrouver, ça commence à partir d'aujourd'hui à Saint-Trojan-les-Bains.
6: Tout à fait. À 19h ce soir, le premier spectacle. Et puis l'ensemble des informations, on pourra les retrouver sur notre site internet www.nouveau-cirque-zavata.com.
0: Nouveau cirque Zavata électrisant, c'est le titre du spectacle. À retrouver Place de l'Éperon à Saint-Trojan-les-Bains, c'est la lumineuse l'île d'Oléron, fréquence des vacances 105.2. Et puis c'est le spectacle, on l'a dit, 19h ce soir. Demain samedi, 10h45, 18h. Dimanche, 10h45, 16h. À très bientôt Antoine Cartier. Au revoir.
6: Merci à vous.
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0: Ça peut être ça, si c'est pour lire ce que je vous ai lu tout à l'heure. Hein.
10: Ah si, au contraire, inscrivez-vous sur WhatsApp.
0: Hein. Hugo, le stagiaire qui se débrouille bien, Eric qui se fait un peu vieux. Hein. Heureusement qu'elle plaisante, Samira. J'ai pas fini de la citer, je pense. Allez, vacances, on y va, les vacances. Les vacances, attention, ici, on va prendre de la hauteur, en Haute-Savoie, à 1h d'Annecy, en direction de Chamonix. On part à Passy, à la découverte du Jardin des Cimes. Balade signée Richard Vivion, d'ici Pays de Savoie.
11: Voilà, c'est l'entrée du Jardin des Cimes. Et honnêtement, la première chose qui vous saute aux yeux, c'est la vue.
12: Bonjour, bienvenue au Jardin des Cimes.
13: Bonjour.
12: Moi, je suis Jade, du coup, l'animatrice et la médiatrice du Jardin des Cimes.
11: Alors, on n'est pas très haut, 1000 mètres d'altitude, un tout petit peu plus. Mais waouh, quel panorama.
12: On a un cadre de travail incroyable, le meilleur bureau du monde. On est face au massif du Mont Blanc.
11: Oui, c'est magnifique. Et d'ailleurs, j'ai l'impression que les deux dames qui sont juste derrière, là, et qui ont commencé la visite du jardin, sont d'accord avec nous.
14: C'est magique. La montagne en face, c'est vraiment un moment apaisant.
11: Alors, le Jardin des Cimes existe depuis 2008. Cette année, il a été labellisé Jardin remarquable par le ministère de la Culture. Il surplombe le plateau d'Assy et il s'étend sur 3 hectares.
12: Alors, est-ce qu'il y a des personnes pour la visite guidée?
11: Écoutez, si vous avez encore de la place, moi je suis partant.
12: Ok, donc moi je m'appelle Anaëlle. Là, on va partir tranquillement. Je ne sais pas si vous le savez, mais à la montagne, on a différents étages de végétation. Donc nous, on va les passer un par un, je vais expliquer leurs spécificités. Et on va imaginer hein, symboliquement qu'on monte jusqu'en haut du Mont Blanc. Donc c'est par ici. Donc dans l'idée, nous on commence notre balade à l'étage collinéen. Ici, là vous pouvez sentir, on a les chèvrefeuilles qui sont en fleurs.
11: Alors la balade dure 1h30, on traverse différents espaces.
12: Alors donc effectivement, on a monté un autre étage, donc l'étage dit montagnard.
11: Et au Jardin des Cimes, il y a même la reconstitution d'un glacier.
12: Alors ce que vous entendez, ce sont l'enregistrement des véritables bruits qu'on entend en haut d'un glacier. Donc tous ces craquements, c'est aussi la glace qui se craquelle, les cours d'eau qu'on peut retrouver en dessous la glace.
11: Là, je suis redescendu pour retrouver Jade. Finalement, ici, le but de la visite, c'est aussi de découvrir et d'apprendre énormément de choses sur le milieu alpin.
13: Exactement. En fait, on se rend compte qu'on ne connaît pas forcément nos paysages. On les trouve beaux, mais on ne sait pas forcément de quoi ils sont composés. Donc, on essaye de sensibiliser un peu aux enjeux aussi climatiques, de la biodiversité qui évolue.
11: Alors, on peut apprendre, on peut aussi flâner totalement.
13: Oui, exactement. Franchement, c'est un lieu très propice à l'émerveillement, je dirais. Au ralentissement, on a des bancs qui sont installés un peu partout pour profiter de ce paysage extraordinaire.
11: Alors cet été, le Jardin des Cimes à Passy en Haute-Savoie est ouvert tous les jours de 9h30 à 19h. Le prix d'entrée, c'est 7,50€ pour les adultes, 4€ pour les enfants de 5 à 15 ans.
0: Voilà, Richard Vivion avec nous d'ici Pays de Savoie pour ici La Rochelle. C'est ça l'esprit de vos vacances ici.
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0: Il va s'en passer des choses jusqu'à 9h. Déjà, 8h approche. À 8h, qu'est-ce qu'on fait? On s'informe, bien sûr. Nouveau journal à ne pas manquer, en compagnie de Catherine Berchetsky. Mais avant cela, c'est le voyage dans le temps avec Stéphane Bern. Bonjour.
15: Bonjour Eric. Bonjour les deux Charentes.
0: On voyage au temps où une bataille fait basculer 100 ans de guerre.
15: Castillon 1453. Un chef anglais fonce tête baissée sans voir qu'en face on a sorti une nouveauté redoutable. Les canons. Ce qu'on tire, hein, pas ce qu'on boit, bien sûr. Juillet 1453, près de Castillon en Guyenne. Les Anglais tiennent encore Bordeaux, mais le roi de France, Charles VII, veut récupérer la région. Ses soldats assiègent la ville et surtout, ils ont une arme toute nouvelle, une artillerie puissante, bien organisée, installée derrière des fossés et des palissades, le genre d'accueil qui ne figure pas dans les guides touristiques. En face, arrive John Talbot, un vieux chef de guerre anglais très respecté. Mais un peu trop sûr de lui.
16: Vous êtes impoli et grossier et présomptueux et je dois vous quitter maintenant, Jack.
15: Il entend dire que les Français s'en vont. Il croit à une fuite. Alors il fonce, sans attendre le reste de ses troupes. Mauvaise idée, avec option regrets immédiats.
17: Mais quelle idée j'ai eue de me farguer d'un outil pareil dans la vie.
15: Car les Français n'ont pas fui du tout. Ils sont cachés, prêts.
18: À vos marques, prêts.
15: Et quand les Anglais approchent, bim, enfin, boum. Bon, les canons tirent, quoi. Encore et encore. C'est un déluge de fer. C'est plus une bataille, c'est une averse. À l'époque, c'est une révolution. Jamais on n'avait vu autant de tirs aussi organisés. Les Anglais tentent le tout pour le tout. Talbot insiste encore et encore. Mais un boulet tue son cheval, il tombe et bientôt, lui-même est tué dans la bataille. Sans leur chef, les troupes anglaises sont un peu comme un fish and chip sans le fish. Ça ne tient plus la route. Du coup, elles paniquent, elles reculent, elles fuient.
19: Ils n'ont pas l'habitude. Le seul signal qu'ils connaissent bien, c'est la retraite.
15: Castillon est perdu et quelques mois plus tard, Bordeaux se rend. La guerre de 100 ans est pratiquement terminée. Rideau, pas de saison 2. À la guerre, c'est pas toujours le plus courageux qui gagne, mais celui qui a la meilleure technologie.
0: Merci Stéphane Bern, bon week-end. Et à lundi, d'ici là, vous réécoutez tous les voyages dans le temps. Bien sûr, c'est dispo pour votre week-end si vous faites de la voiture. Ici.fr, la bonne adresse.
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0: C'est vendredi, c'est bientôt le week-end, c'est le 17 juillet. Bonne fête Charlotte, il est 8h. L'actualité dans votre ici matin, c'est le journal avec Catherine Berchetsky. Bonjour.
20: Bonjour Eric, bonjour à tous. Des orages parfois violents, souvent accompagnés de grêles, ont encore frappé hier nos deux Charentes. Le ciel a grondé sur un axe allant de Rochefort à Saintes en passant par Saint-Jean-d'Angély, à Thor ou encore à Sonnac près de Matha. Des vignes ont été touchées. Des toitures de bâtiments agricoles et des voitures ont eu de gros impacts causés par des grêlons gros comme des balles de ping-pong. En Charente, c'est un orage plus localisé qui s'est abattu en fin d'après-midi sur le secteur de Aigre, Mangle et Ruffec dans le nord du département. De grosses branches d'arbres sont tombées sur les routes ainsi que des grêlons de la taille cette fois de grosses billes. Dans le Conflentais, des maisons ont été endommagées, certains usagers privés d'électricité. 20 000 foyers privés de courant au total en Nouvelle-Aquitaine selon Enedis. Un épisode orageux très spectaculaire, Pierre Marsat.
2: Dans les centres-bourgs, ce ne sont que quelques feuilles qui jonchent les trottoirs. Dans les hameaux, c'est sans doute différent, mais c'est sur les routes que les grosses branches se sont écrasées, gênant parfois la circulation. Franck Martin habite Aigre, mais il travaille à Ruffec. Et en rentrant chez lui, il a été pris dans cet orage dantesque, avec les averses qui s'abattent sur le pare-brise et le bruit persistant du tonnerre.
21: C'est impressionnant, ouais. C'est fou. Enfin bon, c'est vrai que de Ruffec à ici, ça faisait un couloir, il y a quoi, il y a 10 kilomètres en gros, puis il y a eu un coup de vent, c'est impressionnant, quoi. Il y a beaucoup d'arbres, des grosses branches, puis c'est pas que des bois morts, en plus c'était vraiment des gros morceaux, quoi. Et tout à l'heure, je me suis arrêté, donc j'ai contourné à Charmé parce que c'était bloqué, et je suis passé par Bessé, il y a un agriculteur qui me disait qu'il avait tout perdu, donc sa récolte. Et cette année, déjà que c'est très compliqué. Donc les pois chiches, les tournesols, l'éleveur de vaches, les vaches, elles étaient complètement affolées dans le champ, c'est fou.
2: En rentrant chez lui, Franck Martin a posé la voiture au garage, et il est allé aider son voisin, dont le magnifique arbre, plus que centenaire, a été très endommagé par l'orage.
20: Et sachez que suite aux orages, la commune d'Aigre est contrainte d'annuler le marché des producteurs prévu ce vendredi au parc des Charmilles, car de nombreux bénévoles ont été touchés par les intempéries et sont mobilisés ce matin pour faire face aux conséquences. On vous a mis des images impressionnantes de cet orage dans la région de Mansle sur notre site ici.fr.
0: On reste en Charente où un homme a été retrouvé mort dans la nuit de mercredi à jeudi à Angoulême.
20: Dans le quartier du lycée Marguerite de Valois, rue Louise Érigé, son corps a été retrouvé peu avant 4h30 dans le jardin d'une maison qui était en flammes. Une arme à feu était à ses côtés. Selon un communiqué du parquet d'Angoulême, la victime est le propriétaire des lieux. Il est âgé de

0: L'île de Ré dispose désormais de 3 distributeurs automatiques de billets de banque sur leur commune.
1: Les 2 premiers appartiennent à des banques et sont implantés à l'entrée et à la sortie de la Couarde. Mais le dernier qui a vu le jour la semaine dernière a été mis en place par la commune à 2 pas du centre-ville et de la halle du marché. Il était réclamé depuis des années par les commerçants, Gérald Paris.
2: Angélique est une des commerçantes du marché. Elle y tient l'atelier d'Angèle. Elle y confectionne de façon artisanale des petits bijoux fantaisie. Mine de rien, l'arrivée du distributeur lui change la vie.
3: C'est bien pratique parce que quand on a des produits à tout petit prix, faire une carte bancaire avec les frais qui s'ensuit, c'est bien mieux d'être payé en espèces.
2: 2 à 2,5% de frais par transaction. Un distributeur automatique bien utile aussi quand les terminaux bancaires ne fonctionnent pas. Karine tient un stand boucherie-charcuterie dans le marché couvert.
4: Surtout quand le TPE est en panne, quand on n'a pas de réseau. Sur l'île de Ré, on n'a pas beaucoup de réseau et du coup, on pourra avoir un moyen de paiement. Ça nous évitera surtout les tickets qu'on avance sur nos clients et des vacanciers qui ne reviennent pas payer.
2: Des consommateurs pourtant satisfaits de pouvoir retirer un peu de liquide à proximité directe du marché.
3: C'est bien, c'était vraiment attendu.
2: Un distributeur qui a coûté 35 000 euros à la municipalité. Mais au-delà du coût, pour Valérie Lévesque, conseillère déléguée à l'activité économique, au marché et au tourisme, c'était vraiment nécessaire.
5: Il y a très longtemps, il y avait un point retrait dans la supérette qui est à côté, qui a été retiré par la banque. C'était un besoin vraiment d'avoir un distributeur automatique au sein du village pour le service public tout simplement et qui est donc au cœur du marché de la Couarde.
2: Et pour la petite histoire, le distributeur a pris la place de toilettes qui du coup ont été relocalisées un petit peu plus loin dans un local technique.
1: Un reportage à retrouver en images sur notre site ici.fr.
0: Sécheresse et canicule, sale temps pour les poissons. Illustration tient ce matin du côté de Saint-Jean-d'Angély.
1: Où les niveaux de cours d'eau sont au plus bas, l'eau est chaude, l'oxygène manque. Résultat, de grandes quantités de poissons se retrouvent piégés et en danger de mort. La Fédération de pêche et les associations agréées pour la pêche et la protection du milieu aquatique se mobilisent pour mener des opérations de sauvetage. C'est le cas pour la 3e année à Voissé, près de Saint-Jean-d'Angély, où des poches d'eau se forment dans le canal de la Vieille Boutonne. Hier matin, ils étaient une 20aine de pêcheurs volontaires au chevet des poissons. Plus de 200 kilos de gardons, anguilles et autres brochets ont ainsi pu être récupérés et reversés dans la Boutonne. Une opération coordonnée par Patrice Giraud, le président de l'association de pêche angérienne et secrétaire départemental de la Fédération de pêche.
6: Alors, ils sont prisonniers dans des poches d'eau et ils n'ont plus de solution. C'est-à-dire qu'en amont, en aval, il n'y a plus d'eau du tout. Si nous, on ne vient pas les sauver, ils meurent obligatoirement. Ça fait quand même la 3e canicule qu'on subit de suite. Par rapport à l'an dernier, c'était le 17 août. Ça veut dire que c'est un sec un mois plus tôt. Et on l'a constaté sur toute la rivière, sur tous les canaux environnants de Saint-Jean-d'Angély autour. Là, une fois qu'on va ramasser le poisson, donc on a le poisson dans une cuve, on va les emmener dans la Boutonne qui est à 800 mètres d'ici, où il y a encore de l'eau. Une fois qu'ils seront dans la Boutonne, ils sont sauvés. La Boutonne ici n'est jamais à sec. Bon, l'hiver, elle est en crue, mais l'été, il y a toujours de l'eau. Et puis l'an prochain, eh bien, quand il y aura des crues, eh bien, ils vont venir se réfugier ici, dans ces petits canaux où il y aura moins de crue, moins d'eau, moins de courant. Et là, ils vont venir se reposer là. Le problème, c'est que l'an prochain, ils risquent aussi de se faire piéger. À moins qu'il y ait de l'eau toute l'année, mais ça, je rêve.
1: Un reportage d'Éric Le Billon à retrouver en long format sur ici.fr.
0: On pourra l'an prochain se rendre à Birmingham ou à Manchester en avion au départ de La Rochelle.
1: 2 nouvelles lignes aériennes vers l'Angleterre vont ouvrir à l'été 2027. C'est la compagnie britannique Jet2 qui proposera des vols directs chaque samedi, du 22 mai au 25 septembre 2027. C'est l'aéroport de La Rochelle-Île de Ré qui l'a annoncé hier. L'aéroport qui propose déjà 12 lignes régulières. Les 2 nouvelles liaisons vers l'Angleterre viendront compléter cette offre. Jet2 deviendra ainsi la 3e compagnie aérienne régulière à opérer à La Rochelle aux côtés de Ryanair et d'EasyJet. Info que vous retrouvez sur ici.fr. La météo avec vous, Eric.
0: Et avec Patrick Parlière, notre expert météo connecté avec nous pour décrypter le temps en Charente et en Charente-Maritime. Bonjour Patrick.
7: Bonjour Eric.
0: C'est un vendredi mitigé, soleil le matin, averse après-midi là.
7: Voilà, c'est ça, il va falloir composer avec ce temps très changeant que l'on a depuis quelques jours sur nos régions. Effectivement, ce matin, c'est plutôt ensoleillé, c'est plutôt un soleil radieux. Ça va durer toute la matinée sur la Charente-Maritime et la Charente. Mais l'après-midi, attention, le temps va de nouveau se dégrader nettement, surtout dans l'intérieur des terres, plutôt sur la Charente. D'Angoulême à Cognac, en passant par Jarnac, des averses passagères et même parfois quelques orages isolés sont encore possibles en cours d'après-midi, avec toujours bien sûr un risque de foudre et de fortes pluies et de grêle. Sur le littoral de La Rochelle à Chassiron, le ciel reste plus nuageux, mais le risque est beaucoup moindre. En tout cas, les températures vont plafonner à 27 degrés sur l'ensemble de la région. Peut-être très localement, on va atteindre les 30, mais ça reste agréable sur le bord de mer, surtout grâce à la brise marine.
0: Ouais. Alors même si ça, c'est un peu rafraîchi, on le voit.

0: Désormais le matin notamment, même la chaleur est encore présente pendant plusieurs jours. On va découvrir avec vous les tendances là-dessus. Là.
1: Ouais, effectivement, on aura encore ce samedi un temps vraiment très agréable, très ensoleillé, avec un mercure qui va de nouveau dépasser les 30 degrés. Donc, on pourra parler encore de forte chaleur sur nos deux départements. Ça sera peut-être encore le cas pour la journée de dimanche et lundi. La semaine prochaine, on avait une petite accalmie mardi et mercredi sur nos régions, mais en revanche, ça pourrait remonter en fin de semaine prochaine.
0: La météo marine pour terminer.
1: Oui, avec une situation qui reste avec ce solide marée barométrique qui protège de l'influence anticyclonique. Alors c'est un régime de brise thermique, hein, d'abord d'est à nord-est le matin, 10 à 15 km à l'heure. Ça bascule au nord-ouest des après-midi autour de 30 km à l'heure. La mer va rester belle, un peu agitée, peut-être un peu plus agitée au large, une bonne visibilité. Et puis une température de l'eau toujours entre 22 et 24 degrés.
0: Parfait, je vous autorise justement de l'eau, un verre d'eau pour éclaircir la voie.
1: J'y cours.
0: Bon week-end. Et à lundi, Patrick Barrière.
1: Bon week-end à tous,
0: au
1: à lundi.
0: Merci, salut.
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0: Fermons les yeux et imaginons ce tableau. Catherine Bierschetsky et Eric Morgan en train de courir tous les deux dans un champ de tournesol.
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0: Ce serait pas mal quand même. On a la musique, on a tous les ingrédients, on a les deux protagonistes.
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0: Marc
4: Lavoine.
0: Bon, bah on écoute la chanson de Marc. Allez, c'est parti. Oh là, franchement.

0: Lavoine, millésime 1999. C'était mes premières années de radio, c'est toujours remarquant les premières années de radio. Comme celle d'Hugo, notre stagiaire qui nous accompagne depuis déjà deux jours pendant cette matinale pour les infos pratiques. Ça arrive dans un instant. Hugo, vous vous souviendrez de vos premières années de radio, de ces premiers micros?
1: Je me souviendrai de vous.
0: Peut-être. Vous sortirez des phrases comme j'ai pu sortir à Catherine tout à l'heure. Voilà. Vous étiez même pas né en 99.
1: Non, pour 2002 moi.
0: C'est honteux. Non, c'est pas possible. On peut pas me faire un truc pareil. Je vous souhaite un bon réveil. Il est 8h14.
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0: Il y aura le C'est pas vrai dans les prochaines minutes. On va parler de l'arnaque au péage. Ça concerne le péage à flux libre. On va tout vous expliquer là-dessus avec Valentin Bertrand qui vous informe sur les arnaques du moment pendant l'été.
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0: Allez, Hugo, on file avec vous en Sud-Charente, à Barbezieux-Saint-Hilaire.
1: C'est ça, parce qu'avec les fortes chaleurs qu'on connaît cet été, si justement vous habitez à Barbezieux-Saint-Hilaire, n'hésitez pas à vous inscrire sur le registre canicule de la ville. Ça peut vous intéresser, parce que si par exemple vous avez plus de 65 ans, ou alors si vous êtes en situation d'handicap, ou encore si vous êtes isolé, ça permet aux services municipaux de veiller sur vous à distance et d'assurer un suivi en cas d'épisode de forte chaleur. Donc, si vous remplissez toutes ces conditions, n'hésitez pas à vous inscrire soit en appelant le CCAS au 05 45 78 75 73 ou soit en remplissant le formulaire sur le site mairie-du6-barbezieux.fr.
0: Parfait, merci Hugo. Bon réveil, bonjour, lève tard, vous avez de la chance, vous avez raison de profiter d'une grasse matinée, 8h15.
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0: C'est le rendez-vous anti-arnaque, c'est pas vrai. On parle de route des vacances avec vous, Valentin Bertrand. Merci d'être avec nous là tous les jours. Alors, vous voulez nous alerter sur concrètement l'arnaque au péage.
5: Vous avez certainement déjà reçu ce SMS. Rappel SANEF, solde impayé de 6,80€ à régler avant 3 jours pour éviter toute pénalité, avec justement un lien pour passer au paiement. Si vous venez d'emprunter l'une des autoroutes sans péage, il y a de fortes chances que vous vous sentiez concerné, car ces dernières années, ces péages appelés à flux libre se multiplient. C'est le cas en Normandie sur l'A13 et l'A14, sur l'A79 dans l'Allier ou encore en Moselle sur l'A4. Plus besoin de s'arrêter, de se contorsionner pour attraper sa carte bleue. Par contre, il ne faut pas oublier de payer après coup parce que l'autoroute n'est pas devenue gratuite pour autant. Une chose de plus à laquelle il faut penser sur la route des vacances avec en plus un délai assez court, 72 heures, sans quoi vous risquez de voir le prix majoré d'abord de 10€, puis de 90 et enfin de 375€.
0: Ouais, c'est dans cette précipitation là pour éviter la majoration que les automobilistes se font piéger du coup.
5: Si le SMS tombe à pic, ils sont justement envoyés en masse au moment des grands départs en vacances, il est souvent très tentant de cliquer pour éviter cette fameuse pénalité. Sauf que le lien indiqué dans le SMS renvoie en fait vers un site pirate. En cliquant, non seulement vous n'avez toujours pas réglé votre péage, mais en plus vos codes de carte bleue sont maintenant dans la nature. Le problème est maintenant bien connu des sociétés d'autoroutes, obligées de faire de la prévention. Sur son site, la SANEF précise bien qu'elle n'envoie jamais de SMS. Alors pour éviter de tomber dans le panneau, il vaut mieux toujours vérifier par vous-même sur le site officiel dans votre espace client. C'est là que se trouve l'historique de vos passages et les factures à régler. Autre option, certains bureaux de tabac sont agréés pour encaisser ces paiements, une solution qui peut paraître plus rassurante. Et si le doute persiste, n'hésitez pas à passer un coup de fil au service client.
0: Il faut faire gaffe, franchement. Ah ouais, non, mais les mecs, ils profitent du bon moment pour envoyer des SMS et tout. Moi, j'ai failli me faire avoir une fois. Franchement. Soyez vigilants, les amis. On est là pour vous alerter là-dessus. 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The Pointer Sisters maintenant. I'm so excited ici. Tonight.

0: I'm so excited avec les Pontour Sisters à l'instant. Des histoires de passion qu'on découvre au quotidien avec le Charentais du jour. On va parler de dermo-esthétique aujourd'hui avec Tiffaine. Elle est installée à Aigrefeuille-d'Aunis. Elle a fondé son propre studio, une activité dont elle nous parle au micro de Chloé Bidet ce matin.
1: C'est un travail qui est pour moi dans la sensibilité et ça peut paraître un petit geste technique, mais qui a, je trouve, un impact vraiment important dans la vie des femmes.
2: Vous proposez de la dermo-esthétique. Qu'est-ce qui vous a mené déjà, vous, dans votre vie vers cet univers ?
1: Alors, moi, je suis tout d'abord praticienne en esthétique et je me suis perfectionnée en dermo-pigmentation. Mon parcours m'a conduit effectivement à me spécialiser dans ce domaine qui touche autant à l'esthétique qu'au paramédical finalement. Donc en fait, d'un côté, je réalise du maquillage permanent et de l'autre côté, je réalise de la dermopigmentation, notamment avec de la reconstruction d'aréoles mammaires en 3D.
2: Donc pour les personnes qui ont été touchées par un cancer du sein ?
1: Tout à fait, exactement. En fait, c'est une technique qui va permettre de redonner l'illusion visuelle d'un mamelon et d'une aréole. Donc, c'est ça après une chirurgie du sein, effectivement après une mastectomie. Et grâce à des pigments insérés à la surface de la peau, recréer en trompe-l'œil l'aréole et le relief du mamelon. Même si voilà, la peau est plate, l'effet est vraiment très réaliste et voilà. Immédiat.
2: Le lien doit être particulier, j'imagine, aussi avec vos clientes. Vous devez tout simplement leur changer la vie.
1: C'est une cause très importante pour moi. Ça va aider les femmes à se retrouver, à retrouver l'intégrité de leur corps, à se réapproprier leur féminité, mine de rien, et essayer de tourner la page de ce combat qui est assez difficile. Et effectivement, la féminité qui est avant toute chose, pour moi, hyper importante. Voilà.
2: Qu'est-ce qui vous plaît le plus aujourd'hui dans votre métier, dans la vie de tous les jours ?
1: C'est redonner du sourire, redonner confiance en soi, mine de rien, parce que c'est très important. C'est un travail qui est pour moi dans la sensibilité et ça peut paraître un petit geste technique, mais qui a, je trouve, un impact vraiment important dans la vie des femmes et ça n'a pas de prix.
0: Tiffaine a retrouvé Aigrefeuille-d'Aunis et à écouter sur ici.fr. Merci beaucoup Chloé Bidet pour cette interview. 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

0: Sa guitare et sa voix, surtout Francis Cabrel, et la dame de Haute-Savoie. La dame qui vient vous informer dans un instant, c'est Catherine Berchatsky, oui, qui sera là pour l'info d'ici. Et puis, on prendra des nouvelles aussi de la France et du monde, bien évidemment, avec votre fameux 90 secondes. Avant cela, divertissement assuré avec Michel, qui est avec nous depuis La Rochelle. Bonjour Michel.
1: Bonjour.
0: Comment ça va Michel ce matin?
1: Ça va très bien.
0: Ouais. On respire mieux, hein, vous avez remarqué un peu. Hein.
1: Oui, ça va.
0: Ouais, bon, à La Rochelle, on a toujours mieux respiré par rapport à d'autres. On était un peu privilégiés.
1: Oui.
0: Mais pas toujours. J'entends dans votre voix, mais pas toujours. Mais
1: c'est ça, ouais. C'est ça.
0: Alors, vous avez subi la chaleur, la canicule, Michel, ouais, c'était compliqué?
1: Non, pas spécialement.
0: Ouais. Bon, tant mieux.
1: Faut pas trop rester en plein soleil, mais autrement, il fait chaud.
0: Ouais, parce que même si la température, c'est bien que vous en parliez, même si la température a baissé, faut se méfier toujours aux heures les plus chaudes de la journée. On évite de s'exposer, on boit de la flotte, un litre et demi minimum par jour, bien évidemment, et on applique de la crème solaire et on porte la casquette. Michel, attention, nous allons jouer ensemble maintenant. Vous êtes prêts?
1: Vous êtes prêts? Je suis prêt.
0: Vous êtes prêts. C'est l'intro express, c'est un peu particulier. J'ai choisi une version symphonique d'une chanson super connue de la variété française. Nous y allons. C'est beau, hein? C'est beau. C'est beau, mais oui. C'est qui, c'est quoi?
1: C'est très joli, quand même. On dirait du hautbois, alors on dirait très le roi soleil.
0: Ouais. Et c'est donc?
1: Calogero, face à la mer.
0: Vérification.
2: Face à la mer.
0: Eh oui. Avec aussi la participation du rappeur du ministère Hamel.
1: Passy.
0: Passy et Calogero pour cette version de Face à la mer, symphonique. C'est ce genre de rendez-vous qu'on propose, hein, tous les ans à Royan, parce que ça chante aussi, c'est pas seulement de la musique. Violon sur le sable, vous serez bien installé dans les gradins avec une vue parfaite, cette scène face à l'océan en guise de décor, ça va être vraiment magnifique. Vous allez vous régaler en musique, Michel. Bravo.
1: Et je vous remercie bien.
0: Passez une bonne journée.
1: Merci, vous aussi.
0: À bientôt, au plaisir, salut.
1: Et passez un bon week-end.
0: Merci également, au revoir.
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0: L'info d'ici à suivre, Catherine. On s'invite sur un contrôle de l'inspection du travail chez nos voisins de Gironde.
4: Oui, 510 contrôles ont été effectués dans toute la région Nouvelle-Aquitaine, y compris dans nos Deux-Charentes, depuis le début de la canicule, car les employeurs ont obligation, en cas de forte chaleur, de prendre des dispositions pour mettre leurs salariés à l'abri. Et ça passe par des aménagements d'horaires de travail ou encore par la distribution d'eau fraîche. Illustration dans un instant sur un chantier de la RTE, le réseau de transport d'électricité.
0: On voit ça après le 90 secondes. Il est 8h30, c'est l'info avec Cyril Ardo-Redon.
5: 53 000 foyers privés d'électricité ce matin, la très grande majorité en Auvergne-Rhône-Alpes et en Nouvelle-Aquitaine. Ça fait suite aux violents orages hier soir. Une tornade a touché l'agglomération de Saint-Étienne avec des dégâts sur des maisons. Plus aucun département en vigilance orange aux orages ce matin. 10 départements sont en orange canicule. Des analyses vont être menées ce matin sur les ossements retrouvés hier dans le Tarn pour s'assurer qu'il s'agit bien de ceux de Delphine Jubilard. Son mari Cédric est passé aux aveux 5 ans et demi après la disparition de l'infirmière. Les fouilles se poursuivent ce matin sur la commune de Mayoc. La décision hier du tribunal pour enfants de Chaumont, un adolescent de 15 ans condamné à 18 ans de prison pour le meurtre d'une surveillante de son collège l'an dernier en Haute-Marne. Une affaire qui avait provoqué une vive émotion dans tout le pays. La facture d'électricité va augmenter en moyenne de 26 euros cette année pour 20 millions de foyers. Le gouvernement donne son feu vert à une hausse de 2,5% des tarifs réglementés de l'électricité dès le 1er août. Circulation très difficile sur la route. Bison Futé voit rouge dans l'est de la France dans le sens des départs. C'est orange partout ailleurs. Ce sera entièrement rouge demain dans le sens des départs. Et puis le Tour de France, 13e étape aujourd'hui. C'est la plus longue de cette édition avec 205 km entre Dole dans le Jura et Belfort. L'itinéraire devrait sourire aux baroudeurs. Le peloton s'élancera en début d'après-midi à partir de 13h.
4: Merci Cyril Ardo-Redon. Dans l'info d'ici, on revient sur la canicule de ces derniers jours avec un focus ce matin chez nos voisins de Gironde. La canicule, une épreuve difficile hein, quand on travaille dehors, comme les ouvriers du bâtiment qui se retrouvent sur des chantiers sous un soleil de plomb. En cas de forte chaleur, les employeurs ont l'obligation d'adapter les horaires de travail, de mettre à disposition de l'eau fraîche et d'aménager les espaces de travail. Pour vérifier sur le terrain que ces consignes sont bien respectées, l'inspection du travail multiplie les contrôles depuis le début de l'été. Ainsi, 510 contrôles ont été effectués dans toute la région Nouvelle-Aquitaine depuis le début des fortes chaleurs. Alice Marot s'est invitée pour ICI La Rochelle sur un chantier RTE, réseau de transport électrique, au nord de Bordeaux.
6: Première rencontre de la journée, un agent de sécurité planté en plein soleil.
7: Nicolas Bertin, inspection du travail. En matière de prévention contre les fortes chaleurs, qu'est-ce que votre employeur vous a mis à disposition ?
8: Il m'a donné une bouteille d'eau.
7: Est-ce qu'il y a un endroit où vous pouvez recharger en eau ?
8: Non.
6: Il y a bien un endroit pour se rafraîchir, mais à plusieurs kilomètres sur un autre site du chantier, Nicolas Bertin entre dans un préfabriqué, un Algeco.
7: Il y a un frigo avec de l'eau fraîche, on est sur 1, 2, 3, 4, 5, 6, 7, 8, 9 bouteilles dans litre 5.
6: Le patron de l'entreprise de sécurité aussi confirme.
9: Comme vous avez vu, on a porté un Algeco équipé avec un climatiseur.
7: L'autre agent de sécurité n'avait absolument rien.
9: Dès que j'aurai fini, je vais aller le voir pour voir si tout va bien, s'il manque de rien, je vais apporter de l'eau fraîche pareil. Quoi.
6: Il faut aussi vérifier les horaires. Ont-elles été adaptées à la chaleur ?
10: What are your working hours ?
6: Les ouvriers sont suédois. L'inspecteur tente de se faire comprendre.
10: Team sheets, employment contracts, l'ellipse.
6: Mais pas de traces du relevé de présence des salariés ces derniers jours.
7: Là, nous, on n'a aucun document, donc on ne peut rien vérifier.
6: Il n'y aura pour l'instant pas de sanctions.
7: Juste des rappels. Donc, j'ai demandé à ce puisse justifier de la pose d'un bungalow avec clim, frigo, eau fraîche à disposition. Et puis des demandes documentaires pour les salariés donc de l'entreprise suédoise.
6: Depuis le début de la vague de chaleur, son service a mené une cinquantaine d'inspections. Dans environ 10% des cas, les entreprises ne respectaient pas les règles.
4: Et en cas de non-respect des règles, en dépit des mises en demeure, les employeurs risquent jusqu'à 10 000 euros d'amende par salarié. Le service de l'inspection du travail va rester en alerte jusqu'au 1er septembre, en particulier pendant les périodes de vigilance canicule rouge et orange.
0: Dans l'info d'ici à suivre à 9h, on revient sur la mort d'un homme dans la nuit de mercredi à jeudi à Angoulême en marge de l'incendie de sa maison.
4: Il s'agit du propriétaire des lieux, un homme de 58 ans. Son corps a été retrouvé avec un impact de balle au niveau du cœur, mais les circonstances de ce drame restent à déterminer. Et puis on ira du côté de Saint-Jean-d'Angély, sauver les poissons qui souffrent de la chaleur et de la sécheresse. Les cours d'eau sont au plus bas, ces poissons manquent d'oxygène et sont menacés de mort. 200 kilos de poissons ont été sauvés hier matin. C'est le reportage long format d'ici matin à suivre à 9h. Tout de suite, on refait un point météo avec vous, Eric.
0: Oui, avec des infos parfois un peu contradictoires, donc c'est pour ça que je vais vous les donner toutes les deux. Selon Météo France, on en a fini avec les orages sur la Charente et la Charente-Maritime. Beau temps sur la Charente-Maritime toute la journée, mais sur la Charente, selon notre prévisionniste Patrick Parlier, que vous avez entendu à 8h, il y aurait encore, peut-être, je vous le dis, donc quelques orages isolés qui pourraient éclater avec un risque de foudre et encore de fortes pluies, pourquoi pas aussi de grêle pour ce vendredi. Donc peut-être un vendredi mitigé, soleil le matin, averse après-midi, mais averse sur certains secteurs de Charente. On va suivre tout ça de très très près et on va affiner avec les prévisions de Météo France au fil des heures. Concernant les températures, vous l'avez remarqué quand même, c'est beaucoup plus
4: supportable. Frais. Alors,
0: oui, supportable, c'est le mot. Parce que fraîcheur n'est pas vraiment le mot adéquat puisque nous avons quand même des températures au-dessus de 20 degrés. Même la nuit, on était à 22 degrés sur La Rochelle, 22 sur l'île de Ré et l'île d'Oléron. On a 21 ce matin à Angoulême, 21 sur Cognac et Saintes. Cet après-midi, sur ce secteur charentais de Cognac et de Saintes, c'est 30 degrés annoncés, 26 sur le littoral.
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0: À se corser, hein, forcément, en fin de journée, demain aussi, quand on va vouloir accéder au littoral, va y avoir du monde. Normal, c'est une zone touristique bien connue des Français, la Charente et la Charente-Maritime. Et merci de nous rejoindre, peut-être que certains sont déjà là. Merci de suivre ici La Rochelle pour tout savoir de ce qui se passe pour votre été ici. Nous avons donc, pour le moment, en tout cas, un embouteillage correct. Je sais même pas si on peut parler d'embouteillage. C'est 3 minutes de temps de parcours, voilà, complémentaire quand vous arrivez sur La Rochelle en provenance de Niort. C'est la nationale 11 en orange ce matin, donc devant le centre commercial depuis le Bourreau-Beaulieu. Bonne route.
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0: Si j'ai peut-être un petit ralentissement plus conséquent de 6 minutes entre la Jarne et les Traits. Là, c'est ceux qui roulent entre Surgères et La Rochelle. Route un peu encombrée après la Jarne, mais rien de bien grave. Bonne route avec le Part-Time Lover. C'est du Stevie Wonder maintenant, ici.

0: Time Lover, signé Stevie Wonder à l'instant. Il est 8h40, on évoquera la problématique de l'eau dans l'oreille. C'est valable à la piscine, c'est valable quand on se baigne dans l'océan. Ça peut faire mal, même parfois c'est gênant. Tous les conseils santé sont là, les conseils de l'été avec Gérald Kierzek avant 9h. Donc, à ne pas manquer.
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0: Et du sport aussi, à cette heure-ci. On parle de Tour de France. C'est bien le Tour de France, parce que pour nous, c'est du sport canapé. Du coup, comme ça, on reste tranquille à la maison avec les fortes chaleurs du moment. Ça évite de faire des bêtises. Direction Belfort, au départ du Jura, pour les coureurs du Tour de France. Tout ce qu'il faut savoir sur cette étape, c'est maintenant, en compagnie de Christian Prudhomme, comme on le fait chaque jour. Christian Prudhomme, c'est le patron du Tour de France. Il est en compagnie d'Emmanuel Collardet.
3: Bonjour Christian Prudhomme.
4: Bonjour.
3: Plusieurs attractions sur la route de cette 13e étape, à commencer déjà par sa longueur. C'est la seule étape qui dépasse la barre des 200 km.
4: Oui, et ça correspond tout à fait à une tendance. La seule étape à plus de 200 km sur ce Tour de France, il y a 10 ans, vous aviez 5, 6, 7, 8 étapes qui dépassaient les 200 km. Alors ça, c'est à la fois pour une raison d'attractivité, mais c'est aussi pour faire en sorte, en cas de températures extrêmes, que l'étape ne soit pas trop longue. Tendance longue, tendance lourde, bien évidemment, avec une étape qui va nous mener à Belfort, par le Ballon d'Alsace, son vallée de Dole, le pays de Louis Pasteur, jusqu'à Belfort et son fameux Lyon, en passant par le Ballon d'Alsace, le premier grand sommet du Tour de France, 1905, dès la 3e édition du Tour.
3: Et en passant par le village de Mélisey, pour saluer une grande figure du Tour de France, un tout jeune retraité.
4: Oui, Mélisey, c'est la patrie de Thibaut Pinot, dont le père Régis était d'ailleurs maire, et on sera tout près, oui, du virage Pinot, qu'on verra dans quelques jours, du virage Pinot où Thibaut avait été célébré par tous ses fans sur la route du Tour. Et il est maintenant retraité, jeune retraité, actif dans sa ferme de Franche-Comté, dans sa ferme de Haute-Saône.
3: Une attraction qui chasse l'autre, après la ferme de Thibaut Pinot, le Ballon d'Alsace.
4: Oui, le Ballon d'Alsace. Le premier franchissement, puisqu'il y en aura un autre samedi, le premier sommet, disais-je, du Tour de France, le premier grand sommet, et un sommet qui garantit à l'échappée d'aller jusqu'au bout. Parce que il y aurait eu le col des Croix juste avant, le Ballon d'Alsace et la plongée vers Belfort ensuite. Et c'est là où se fera la différence. Sans doute un groupe de quelques coureurs, une échappée qui arrivera au bout. En tout cas, pas de sprinter aujourd'hui à Belfort au pied du Lion.
3: Et ça, c'est sûr. Belle journée à vous sur la route du Tour, Christian Prudhomme.
4: Merci.
0: Merci à tous les deux pour l'étape du Tour. Nouvelle étape dans notre façon de communiquer déjà depuis quelques jours désormais. WhatsApp possible. Oui, vous pouvez nous envoyer vos messages écrits, vos vocaux aussi. Et le numéro ne change pas. Il suffit juste d'avoir l'application WhatsApp et d'entrer le numéro suivant, le 05 46 50 67 68. On reçoit beaucoup de messages. J'embrasse Sylvie qui dit bonjour Eric et bonjour au stagiaire Chouchou. Aussi.
5: Non, c'est vrai.
0: Si, c'est écrit là sur
5: ah bah bonjour.
0: Le stagiaire, c'est Hugo qui était avec moi là pendant du jour. On arrive au bout, d'ailleurs, bientôt, Hugo. Merci de votre présence ici. Et merci, Sylvie, pour votre message.
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0: Apéritif ? Non, franchement, 8h44. Non, c'est plutôt du café croissant, jus d'orange, cette heure-ci. Mais plus tard, pourquoi pas, apéritif en mer. C'est un plaisir de l'été que nous partage Isabelle.
9: Le top du top, c'est quand la marée le permet, se faire le petit tour par le vieux port. Alors là, c'est magique.
10: Bonjour, je m'appelle Isabelle. Mon petit plaisir de l'été, c'est d'aller prendre l'apéritif en voilier avec des amis, sortir le soir sur Yoda, un petit voilier de moins de 12 mètres, très sympa, sortir les voiles. Le top du top, c'est quand la marée le permet, se faire le petit tour par le vieux port. Alors là, c'est magique, mais même sans ça, un petit tour sur l'eau quand la météo est bonne, c'est vraiment chouette. Après, chacun amène ce qu'il a envie, c'est apéro, c'est pas apéro. C'est comme on veut, c'est un petit temps de partage, de respiration, d'être un petit peu plus encore en contact avec la nature. On l'est un petit peu quand on est en ville, mais ça fait du bien de partir un peu. Et voilà, pas obligatoirement la partie de pêche, mais ça, c'est en fonction des envies et des intérêts de chacun.
2: Et vous avez le permis bateau, j'imagine?
10: Alors, c'est pas obligatoire, mais oui, je l'ai aussi. J'ai le permis côtier et je développe aussi des choses professionnellement dans ce domaine. En train de devenir marin, marin professionnel. J'ai passé une formation au lycée maritime, certificat de matelot pont. Pour commencer l'activité, là je suis en transition. Pour ma transition, ben, je vais m'inscrire à la médiathèque. Pour m'asseoir aussi, parce que le plaisir de l'été, c'est aussi lire sur la plage, et puis coin sympa, pour pouvoir s'arrêter de temps en temps.
0: Merci pour l'apéritif en mer, alors du coup, Isabelle, pour ce plaisir de l'été. 8h45, déjà,
7: ben oui. 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
0: Avec le rituel du matin, été comme hiver, hein, on se fait ça, on essaie de maintenir notre pouvoir d'achat, on a un bon plan comme ça à vous donner tous les jours, avec la complicité de Valère Correard qui est avec nous. Aujourd'hui, vous voulez nous parler d'électricité.
5: Et vous proposez de faire le point sur ce qu'on appelle les offres d'électricité dynamique. Vous en avez peut-être entendu parler, vous hésitez à sauter le pas, voici de quoi faire votre choix de manière éclairée. Le médiateur national de l'énergie explique bien de quoi on parle sur son site, hein. Une offre dynamique repose sur un tarif du kilowattheure qui évolue toutes les heures en fonction des marchés de gros. Le fournisseur est tenu de communiquer quotidiennement le prix horaire via une application, un courriel ou son site internet. Je peux déplacer certaines consommations, chauffage, lave-linge, voiture électrique, vers les heures où le prix est plus bas et éviter celles où le prix est élevé. En cas de variation importante du prix, le fournisseur doit m'en avertir, mais il n'est pas obligé de définir un prix plafond. Donc en résumé, les tarifs changent chaque jour, chaque heure. Parfois c'est très bas, mais parfois c'est aussi très haut.
0: Ouais. Alors cela peut donc être intéressant si on adapte ses usages en permanence.
5: Oui, car on est sur des offres volatiles. Vous allez recevoir le lundi les tarifs du mardi, heure par heure, pour dupliquer les prix de gros. Ce qui veut dire que sur certains créneaux, ce sera très intéressant, mais que cela pourra aussi flamber. Et vous pouvez vous retrouver coincé sur d'autres créneaux. On peut donc faire de grosses économies, mais pour autant, vous changez complètement votre rapport à la consommation d'énergie. Les opérateurs qui sont sur ce marché sont au nombre de 2 en France. Il y a Sobri et Franck. Ils avancent une économie annuelle moyenne entre 300 et 400 euros. Mais attention, cela a un prix. S'adapter aux fluctuations. Consommer autant l'été que l'hiver. Si vous vous chauffez à l'électrique, par exemple, ça ne vous correspond probablement pas. Est-ce que vous connaissiez ce type d'offre? Vous en pensez quoi des offres d'électricité dynamique? Mon mail, c'est parici-les-économies@radiofrance.com.
0: Merci beaucoup, Valère Correard. Je ne sais pas si on m'a entendu. Je disais bonjour à Gérald, de Gérald Paris qui arrive là, voilà, dans ce studio. Salut le GG et salut tout le monde. Bon réveil, bonjour au lève-tard. Voici Marine, c'est Escroc maintenant à la radio, ici.

0: Escroc avec Marine ce matin, 9h-10. Votre testé a prouvé le rendez-vous quotidien pour de bonnes idées de lecture, de sortie, d'activité aussi pour les vacances. Chaque jour, on retrouve Chloé Bidet pour nous proposer une idée d'occupation parfaite pour les enfants et les vacances.
1: Et on se retrouve avec une idée de jeu pour occuper les enfants pendant les vacances. Ça peut être bien pratique, ça. Défi Nature Protect, c'est aux éditions Bioviva. Alors, j'ai testé. Vous avez des coffrets, ce qu'on appelle booster, où vous allez avoir des cartes avec des animaux dessus, avec différentes caractéristiques. Des animaux qui sont parfois menacés, d'autres fois non. En tout cas, on apprend plein de choses sur eux. C'est hyper ludique, très bien fait. Les photos sont sympas et on a plein de caractéristiques donc sur ces animaux. Comment sont-ils choisis, ces animaux que l'on retrouve sur les cartes? On a posé la question à Frédéric Seyren, le directeur de la communication de chez Bioviva.
2: Alors, on a choisi les animaux en fonction effectivement de plusieurs critères. On essaie d'avoir des animaux qui sont répandus sur Terre, et puis il y en a d'autres qui sont malheureusement un peu plus menacés et donc plus rares. Et donc, on propose un panel très varié d'animaux afin que les enfants puissent découvrir toutes les espèces.
1: Et on retrouve aussi des cartes totems comme des boosters, des cartes brillantes. Les animaux qu'on retrouve dessus, du coup, sont assez rares, eux aussi?
2: Oui, il y a des animaux, des cartes ultra rares, comme dans cette collection, la carte du hara à front rouge, qui est un oiseau de Bolivie qui est menacé. Et effectivement, ça permet encore une fois de sensibiliser les enfants sur cette espèce.
1: Et un critère important qu'on aime beaucoup aussi souligner, c'est que chez Bioviva, c'est une fabrication 100% française. Comment ça se traduit chez vous, Frédéric?
2: Tous nos jeux sont produits dans la Drôme. Depuis le début de l'aventure, il y a maintenant 30 ans, et fabriqué de façon éco-conçue pour avoir le plus faible impact sur l'environnement dans leur production.
1: Vous allez pouvoir vous amuser, ça peut occuper, pour l'avoir testé et approuvé là-dessus, des trajets en voiture pour s'interroger sur les différentes caractéristiques des animaux. Vous pouvez vous affronter aussi en pariant, soit sur le temps de gestation, la taille, le poids, la longévité de l'animal. Vous allez pouvoir passer un bon moment avec ces cartes Défi Nature Protect édition Aventure Sauvage. Il y a plein d'animaux à collectionner. C'est testé et approuvé par votre radio ici La Rochelle.
0: Merci beaucoup Chloé Bidet, tombée pour elle. C'est Pascal Obispo que nous écoutons maintenant. Il est 8h53. Je vous souhaite un bon début de journée. On va essayer de passer l'été en pleine forme avec les conseils du docteur Kierzek dans un instant. On évoque la problématique de l'eau dans l'oreille dans un instant. A tout de suite.

0: Le bassin d'Arcachon à l'honneur avec tombé pour elle, Pascal Obispo. 8h57, tiens justement, allô, et l'eau dans les oreilles, c'est désagréable. On fait comment quand ça arrive, docteur Kierzek? Vous allez nous informer là-dessus ce matin. Bonjour.
1: Bonjour à toutes et à tous. Phénomène estival aussi agaçant qu'un grain de sable dans le maillot, l'eau coincée dans l'oreille. Vous sortez de la piscine, de la douche ou de la mer, vous penchez la tête sur le côté, vous essayez de sauter sur un pied, rien n'y fait. La sensation de plouf, ces bruits étranges, cette impression de parler dans un bocal, ça veut dire que vous avez peut-être de l'eau dans l'oreille. Et si on n'y prend pas garde, ça peut quand même devenir une petite infection. Alors l'eau reste bloquée, car notre conduit auditif externe, c'est un tunnel d'environ 2,5 cm qui se termine par le tympan. Il est naturellement légèrement courbé, et parfois la tension superficielle de l'eau, associée à la présence de cérumen ou à un conduit anatomiquement un peu étroit, fait que les gouttes vont s'accrocher, l'eau reste. Résultat, vous avez l'impression d'avoir une oreille sous-marine. Symptôme typique, c'est une sensation de plénitude ou d'obstruction de l'oreille. L'audition est étouffée. Parfois, il y a un léger sifflement, un acouphène, et ça peut être une simple gêne, mais ça peut aussi être une douleur qui va augmenter. Mais là, c'est plutôt un signe d'infection. Alors, en général, l'eau finit par s'évaporer ou s'écoller toute seule, mais si elle persiste, c'est là où ça peut macérer la peau du conduit, voire créer une infection par une bactérie ou des champignons.
0: Ouais. Et quels sont les bons gestes pour faire sortir l'eau sans se blesser? Est-ce qu'il faut absolument éviter aussi? Il y a peut-être des choses, parce que j'ai déjà vu quelqu'un, par exemple, je vous le cite ce truc, mettre un coton-tige. Bonne ou mauvaise idée alors du coup?
1: N'utilisez jamais de coton-tige. Non seulement ça risque de tasser l'eau et le cérumen contre le tympan, mais en plus, vous pouvez percer le tympan ou créer une petite plaie qui va s'infecter. Dans le coton-tige, c'est vraiment l'ennemi juré de manière générale des oreilles. On en avait parlé. Les vrais conseils efficaces sans danger, c'est la gravité tout simplement. C'est votre meilleur ami. Vous penchez la tête sur le côté, l'oreille un peu bloquée. Vous tirez doucement sur le lobe vers le bas et l'arrière. L'idée, c'est de redresser le conduit. Vous sautez sur un pied, vous secouez la tête, faites ce que vous voulez. Ça peut sembler bête, mais ça marche. L'eau va couler. Deuxième conseil, l'aspiration par la paume. Pareil, on penche la tête sur le côté. On place la paume de la main bien à plat sur l'oreille. Puis on la retire brusquement. Ça fait une ventouse. Conseil numéro 3, la technique du sèche-cheveux. Pas très chaud, hein, température basse, puissance faible. On le tient un peu à distance et l'air tiède, en fait, va faire que l'eau s'évapore. Mais surtout, c'est la prévention. Si vous êtes sujet aux oreilles bloquées avant la baignade, mettez des bouchons d'oreilles, tout simplement. Ça fonctionne. Et après la baignade, vous séchez l'extérieur du pavillon avec une serviette. Et surtout, vous ne grattez ni avec votre doigt, ni avec rien du tout d'autre. Allez, bon été, bonne santé à l'écoute d'ici, bien sûr.
0: Merci, docteur Kierzek. On salue le David Morel qui est dans ce studio.
2: Comment? Vous dites
0: il n'entend plus rien, ça y est, ça commence. On va faire appel aux jeunes.
2: Quel coton-tige qui est resté bloqué dans l'oreille.
0: En jeunes, merci Hugo Cousseau qui nous accompagnait pendant quelques semaines à la radio et notamment sur cette.
2: Ouais, vous piquez votre place.
0: Matinale pendant deux jours. Non, mais oui, si tu veux, attendez, je vous laisse ça passer
2: pour les vacances. Bientôt, ouais,
0: ouais, oui. C'est ça. Ah, oui. Bonne émission, mon cher David.
2: C'est bien gentil.
0: Je reviens lundi.
2: On fait comme ça alors.
0: 6h-9h.
2: Bon week-end.
0: On va faire comme ça.
2: Allez, bonne humeur. Salut. À partir de 6h. Ciao.
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2: Eh oui, ça filoche. Bonne journée, c'est vendredi, il est 9h. L'heure des infos du journal, présentée maintenant par Catherine Berchetsky. Bonjour Catherine.
4: Bonjour David et bonjour à tous. Une enquête a été ouverte après la découverte du corps d'un homme tôt hier matin à Angoulême, dans le quartier du lycée Marguerite de Valois. Le corps a été retrouvé peu avant 4h30 dans le jardin d'une maison qui était en flammes. Une arme à feu était à ses côtés. Selon un communiqué du parquet d'Angoulême, la victime est le propriétaire des lieux. Il est âgé de 58 ans. Il aurait été atteint par une balle au niveau du cœur. Une autopsie doit être pratiquée aujourd'hui. Quand la météo se déchaîne, des orages de grêle et de forts coups de vent se sont abattus sur nos deux Charentes hier en fin d'après-midi. À Thor ou encore à Sonac, près de Matha, des vignes ont été touchées. Des toitures de bâtiments agricoles et des voitures ont eu de gros impacts causés par des grêlons gros comme des balles de ping-pong. En Charente, les orages ont touché le secteur d'Aigre-Ruffec où de nombreux arbres aux branches ont été arrachés et des toitures endommagées. Aigre, où le marché des producteurs est annulé ce matin pour permettre aux bénévoles impactés de réparer les dégâts. 20 000 abonnés d'Enedis ont été privés d'électricité en Nouvelle-Aquitaine. Le service départemental d'incendie et de secours de Charente-Maritime le 10-17 donné en exemple, c'est sa capacité à déceler les tendances pyromanes des futurs pompiers qui est reconnue par ses pairs. Et ce n'est pas anecdotique quand on sait qu'un jeune pompier volontaire de 18 ans vient d'être mis en examen et écroué, suspecté d'être à l'origine d'un des départs de feu qui a ravagé la forêt de Fontainebleau depuis dimanche. Le SDIS de Charente-Maritime utilise en effet un questionnaire auprès des nouveaux pompiers qui rejoignent ses rangs. Questionnaire développé par une université britannique. Ainsi, une vingtaine de nouveaux sapeurs-pompiers ont passé cette année ce nouveau test. Deux ont été convoqués. Seul un a finalement quitté les rangs de lui-même. Et puis, on pourra l'an prochain se rendre à Birmingham ou à Manchester en avion. Au départ de La Rochelle, deux nouvelles lignes aériennes vers l'Angleterre vont ouvrir à l'été 2027. C'est la compagnie britannique Jet2 qui proposera des vols directs chaque samedi du 22 mai au 25 septembre 2027.
2: Et puis dans l'info d'ici, gros plan sur les conséquences de la canicule dans les milieux aquatiques, Catherine.
4: Oui, les niveaux des cours d'eau sont au plus bas, l'eau est chaude, l'oxygène manque, un cocktail fatal. De nombreux poissons sont menacés de mort, des opérations de sauvetage sont organisées par la Fédération de pêche et les associations agréées pour la pêche et la protection du milieu aquatique. C'est le cas depuis trois étés maintenant à Voissé, près de Saint-Jean-d'Angély, où des poches d'eau se forment dans le canal de la Vieille Boutonne. Hier matin, ils étaient une vingtaine de pêcheurs volontaires à se mobiliser. Des Angériens aidés par des collègues venus parfois même de Charente. Plus de 200 kilos de poissons au total ont pu être récupérés et reversés dans la Boutonne. Éric Le Billon a suivi l'opération de sauvetage dans le petit canal de la Vieille Boutonne à Voissé.
5: Là, je mesure la température et le taux d'oxygène dans le peu d'eau qui reste. Là, c'est des microgrammes par litre.
6: Ça donne quoi ?
5: Un microgramme.
7: Oh là là.
5: C'est catastrophique.
7: En dessous, tout le monde meurt.

0: il y a la boutonne, et vous avez les ruisseaux normalement qui devraient être en contrebas et pouvoir après s'évacuer. Là, c'est pas le cas. Donc, automatiquement, le poisson ne peut plus retourner par où il est venu l'hiver.
1: Il y a quoi comme type de poisson?
0: Alors là, on va avoir du gardon, il peut y avoir de la blette, du chevesne, carnassier, on va avoir du brochet, de l'anguille.
2: L'anguille, mon gars, je peux te dire.
3: Encore une autre, et puis on la passe là-bas parce qu'ils vont crever autrement.
2: Oui, il y en a plein là.
4: Bah, c'est qu'ils sont passés entre les jambes.
2: Ouais, bien sûr. C'est pour ça qu'il fallait un filet.
4: En 89, là, c'était tout à sec.
5: C'est impressionnant qu'on avait.
4: Et là, la mortalité, il y en a eu. Hein.
2: C'est fou, ça.
3: Allez.
6: C'est incompréhensible, quoi. L'hiver, on a trop d'eau et l'été, il n'y en a pas assez.
7: Hubert Benoît, président des pêcheurs de Port-d'Envaux. Et c'est pas de critiquer les agriculteurs parce qu'ils arrosent ou quoi que ce soit. C'est important que tout le monde prenne conscience que l'eau, on en a besoin pour demain et de plus en plus. Et surtout d'arrêter de pomper, par exemple, l'été, hein, dans les milieux ouverts, qu'on peut trouver des solutions adaptées.
2: On va vous passer les bassines. Voilà.
8: Quand on les voit repartir, comme ça, on a le sentiment du devoir.
2: Ouais, on a l'impression qu'on n'est pas là pour rien, qu'on a fait une BA aujourd'hui. On a plein de gens qui nous ont aidés. Notre victoire, c'est d'avoir remis les poissons à l'eau. Ils sont tous partis vivants et ça fait plaisir.
9: Le sauvetage des poissons victimes de la canicule. 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
9: Alors orage ou pas orage aujourd'hui, David?
11: Non, un tout petit peu peut-être quand même en Charente, mais globalement en Charente-Maritime aujourd'hui, dans les terres comme en bord de mer, sur les îles, c'est un soleil qui va dominer largement du matin jusqu'au soir en Charente, dans la région d'Angoulême, peut-être du côté du Ruffécois également. Quelques averses locales et orageuses possibles, surtout en fin de matinée ou en début d'après-midi, mais globalement belle journée estivale encore avec des températures maximales qui ne seront pas caniculaires. On aura 25 degrés au mieux sur les îles et il fera 27 degrés cet après-midi sur la côte de La Rochelle à l'estuaire de la Gironde et jusqu'à 29 ou 30, 31 degrés maximum dans l'intérieur comme à Saint ou Cognac. Et pour ce week-end comme pour la semaine prochaine, c'est un temps largement ensoleillé qui va s'installer partout avec des températures allant de 27 à 32 degrés et toujours pas de pluie en vue malheureusement pour remplir les rivières ou les cours d'eau de la région.
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11: Allez, on a tous besoin d'amour. Voici France Gall, bonne journée, bon vendredi.

0: elle avait besoin d'amour. C'était France Gall, bien sûr, à 9h10 sur Ici La Rochelle.
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0: Et bonjour à vous toutes, à vous tous. Très content de vous accompagner jusqu'à midi, ce matin encore. Ravi de découvrir ensemble ou de redécouvrir nos deux belles Charentes avec des bons plans sortis, bien sûr, à vous proposer pour aujourd'hui, pour ce week-end, pour cet été. Des idées de balades, de loisirs à faire en famille ou entre amis. On va, par exemple, visiter une nouvelle fois ce matin le zoo de La Palmyre, juste à côté de Royan, avec Garance Roubredi. On ira ce matin aux alentours de 9h35 au plus près des rhinocéros du zoo. On saura ainsi si un rhinocéros, d'ailleurs, c'est sage ou si c'est plutôt agressif. Tout à l'heure, vers 9h35. Mais tout de suite, ce sont les essentiels de votre émission. Bienvenue chez vous. Et ce matin, on retrouve Jean-Luc Porte et son invité, spécialiste en généalogie.
3: Avec Marie-Odile Merniac, notre généalogiste, et pour connaître l'origine et la signification de votre nom de famille. Et maintenant, je veux bien qu'on évoque le nom de Céline Dion, qui évidemment fait beaucoup parler avec son retour sur scène dans quelques semaines, dans quelques mois. La famille Dion, ça vous a beaucoup inspiré? Ça a inspiré aussi des sites spécialisés dans le domaine de la généalogie?
4: Oui, oui, oui. Alors, si on parle d'abord des noms de famille, hein, puisque c'est le thème de l'émission, Dion, on le retrouve beaucoup dans nos régions. C'est grosso modo, vous tracez une ligne qui va de la Charente-Maritime à la Savoie, et les Dions sont au nord de cette ligne, ouais. Sur cette ligne au nord. Et Dion a plusieurs significations possibles. C'est ou bien un diminutif d'un ancien prénom, comme Didier. Qui vient du mot peuple, un prénom germanique,
3: ouais.
4: Et ou bien c'est aussi un nom de lieu, parce qu'on trouve plusieurs hameaux de ce nom, des hameaux anciens, parfois disparus, mais on en trouve justement en Gironde, en Charente-Maritime, dans le Cher, qui ont pu donner naissance au nom de famille, puisqu'on a souvent désigné les personnes qui vivaient dans un hameau par le nom du hameau. Les noms de lieux sont plus anciens. Et pour revenir à Céline et à la généalogie, hein, puisque les noms et la généalogie, tout est lié. Vous avez un site Généastar,
3: voilà, oui, c'est ça.
4: Je vais y arriver, qui donne les généalogies des stars. Alors, star, ça peut être aussi bien une star au sens traditionnel du terme que un grand scientifique.
3: Oui, des célébrités.
4: Un célèbre, voilà, c'est ça. Et donc, on retrouve dans les ancêtres de Céline, et si vous avez fait votre généalogie, je vous donne les noms. Vous avez en Charente-Maritime le couple Jean Morisset et Jeanne Choret, qui sont ses ancêtres et qui vivaient à Surgères.
3: D'accord.
4: Donc dans les années 1680. Vous avez le couple, même époque, Pierre-Jean, c'est le nom de famille, et Françoise Favreau à La Rochelle. Le couple Jean-Baptiste Roy et Marie-Catherine Falardeau, c'est à Chérac. Et là, c'est plus récent, enfin plus récent en toute proportion gardée, on est vers 1750. Et enfin, Pierre Miville et Charlotte Mauger, et qui étaient de Hyères-Brouage, vers 1630-1640.
3: Eh ben oui, d'où est parti Samuel de Champlain, évidemment, et la commune de Brouage, évidemment, direction le Québec, notamment, dont est originaire Céline Dion, puisqu'elle est née à Charlemagne, la petite, je ne sais pas si c'est une ville ou un village de Charlemagne.
4: Devenu une ville maintenant.
3: Dans la province de Québec. Elle est née là-bas le 30 mars 1968, dans une famille de 14 enfants quand même.
4: Oui, c'est ça. Et les quatre couples cités sont les couples français qui sont partis au Québec.
3: C'est ça.
4: Et dont on descend avec maintes et maintes générations entre les deux, les Céline Dion.
3: Et ben voilà cette entrée en matière intéressante. On l'avait pas fait encore, et bien on l'a fait cette fois avec Céline Dion à l'occasion de son grand retour sur scène, donc à la Défense Arena de Paris du 12 septembre au 14 octobre prochain. Bonjour Jean.
5: Oui, bonjour.
3: De quel endroit nous appelez-vous?
5: De Cigogne.
3: Le petit village de Cigogne, c'est Cigogne avec un S.
5: Oui, avec un S, c'est entre Jardac et Rouillac.
3: Eh ben voilà, pour la localisation GPS. Et je vous laisse saluer Marie-Odile et puis lui donner peut-être le nom qui vous amène à nous. Alors c'est Narfi, hein, c'est ça?
5: Narfi, oui.
3: N-A-R-F-I.
5: C'est ça, oui.
4: Eh bien, nous allons commencer par une énigme. Parce que le nom est très rare. C'est...
5: Oui.
4: Une cinquantaine de personnes, c'est tout. À la fin du 19e, on le trouvait à Paris, mais ce qui ne veut rien dire, puisque tout le monde va à Paris à un moment ou à un autre. Et en Charente-Maritime. Hein, donc, dans les départements, enfin, sur le reste de la France, oui. Si on enlève Paris, il n'y a que en Charente-Maritime qu'on le trouve.
5: Oui.
4: Je n'ai pas d'interprétation. J'ai cherché s'il existait un hameau de ce nom, il n'en est, puisque les noms de lieux sont plus anciens que les noms de famille et ont souvent servi à les désigner, à désigner les familles. On n'en a pas, ou alors il a disparu. Il faudrait chercher sur les cartes de Cassini, mais à l'aveugle. Voilà, ça reste une énigme. Il faudrait... En plus, peut-être.
5: J'ai un fils qui a parlé avec un collègue de travail et d'après lui, ça viendrait d'Islande, d'après un site anglais.
4: Non, ce nom n'existe absolument nulle part dans le monde. Il vaut mieux remonter une généalogie et voir si on n'a pas une forme, une variante orthographique différente, si le nom, sur quelle base il faut partir pour essayer de l'interpréter.
0: Marie-Odile Merniac est une spécialiste des noms de famille. Elle est l'invitée de Jean-Luc Porte. Encore quelques minutes sur votre radio ici, La Rochelle. On va donc en savoir plus encore sur l'origine de certains noms de famille, peut-être le vôtre. Juste après le nouveau titre de Bruno Mars. Maintenant, c'est « All My Soul ».

0: On My Soul, le nouveau titre de Bruno Mars à l'instant sur Ici La Rochelle, et toute la bonne musique pour vous accompagner, de Johnny Hallyday par exemple dans un instant. On écoutera également Michael Jackson, Mylène Farmer ou encore Véronique Sanson après cette petite pause fraîcheur.
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4: Ce matin, nous avons un ciel qui est partiellement couvert. La température de l'air, elle est de 14,5 degrés et celle de l'eau à 16 degrés.
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0: accompagnait Johnny Hallyday sur cette chanson dans les années 80. C'était J'oublierai ton nom.
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0: Elle s'appelle Marie-Odile Merniac, elle est généalogiste réputée. Jean-Luc Porte l'a invitée sur Ici La Rochelle pour vous donner des réponses concernant l'origine de votre nom.
3: L'origine de votre nom de famille, quelle est la signification également de ce même nom? C'est Marie-Odile Merniac qui s'y colle. D'ailleurs, on retrouve un petit peu tout ce que vous nous expliquez dans cette émission, Marie-Odile, dans ce livre qui s'appelle « La généalogie, explorer, comprendre et partager son héritage familial » aux éditions Erol.
4: Oui, pour effectivement remonter le temps, la généalogie se sert du nom de famille comme fil directeur, et puis on peut, pourquoi pas, se retrouver comme ça cousin avec Céline Dion.
3: Oui, c'est ce que vous avez expliqué tout à l'heure. Voilà. On accueille de nouveaux auditeurs, Marie-Odile, d'accord?
4: Oui.
3: Marie-France, bonjour, depuis Châtelaillon-Plage. Marie-France, quel est le nom qui vous amène à Marie-Odile Merniac ce matin?
5: Alors, mon nom de jeune fille, c'est Geldreich.
3: Vous l'appelez?
5: Oui, Geldreich.
3: Alors, prononcé comme ça, Geldreich, ça sonne germanique un petit peu comme Richard de tout à l'heure, Marie-Odile.
5: Mais oui,
4: oui,
5: bien sûr.
4: Oui. En fait, ça nous mène plus exactement vers l'Alsace.
5: Oui, tout à fait, c'est vraiment... tout à fait ça.
4: Voilà, typiquement alsacien. On en trouve 250 personnes environ qui portent ce nom en France et surtout en Alsace.
5: Oui, c'est tous mes cousins.
4: Voilà. Et très peu en Allemagne. Très peu en Allemagne. On en a une trentaine en Allemagne, c'est tout.
5: Je crois, parce que mon cousin a fait toute notre
4: généalogie.
3: 3-4.
5: Oui, merci, voilà. Il nous l'a fait, il est superbe, le document. Et en fait, ça fait aussi Autriche.
4: Et
3: en Alsace,
4: c'est comme Richard.
5: Et en Alsace, il y a
4: en Alsace, surtout.
5: Il y a aussi la famille qui est descendue quand il y a eu la guerre de 39-45 et que les Alsaciens sont descendus dans le sud de la France et puis en Dordogne et tout ça.
3: Alors qu'est-ce qu'on peut dire d'autre, Marie-Odile, sur ce nom Geldreich?
4: Que c'est un ancien prénom, là c'est comme Richard qu'on évoquait tout à l'heure, c'est au départ le prénom du chef de famille, qui est un prénom ancien, donc le Reich c'est en fait la même chose que le Rick de Richard, ça veut dire puissant à la fin,
3: ouais.
4: Et la première partie du nom, puisque les prénoms germaniques étaient toujours en deux parties, signifie redevance, fortune, voilà, c'est encore un nom qui a des significations sympathiques. En fait, tous les prénoms germaniques évoquent soit des animaux mythologiques, soit la force, la puissance, la richesse, ou des symboliques guerrières.
3: On va saluer Thérèse de Royan qui s'appelle, et je vous le dis dès à présent, Marie-Odile L'Échelle. Bonjour Thérèse.
6: Bonjour La Rochelle.
3: Votre nom de famille, Thérèse, c'est bien
6: L'Échelle.
3: C'est L'Échelle, comme une échelle, mais sans apostrophe.
6: Voilà, ça se touche, c'est ça monsieur, oui.
3: L-E-C-H-E, deux L-E.
6: Exactement.
3: Bon, Marie-Odile, est-ce que vous avez eu le temps de faire des recherches?
4: Alors, sur la quantité, oui, il y a environ 500 personnes qui le portent. On en trouve beaucoup en Charente, dans le Poitou, et puis également dans le Nord, dans la région du Nord. Et je cherche...
6: Mon mari était d'origine normande.
4: On en trouve en Seine-Maritime.
3: Voilà. D'accord, du côté de Rouen.
4: Quand je dis on en trouve, je regarde la localisation à la fin du 19e siècle.
3: Ouais.
4: Et c'est un nom qui évoque soit un lieu d'origine, parce qu'il y en a... Je tape en direct.
3: Ah oui, mais c'est vraiment en direct, pour le coup.
4: Je tape en direct. Soit un lieu d'origine, effectivement. On a plusieurs lieux en France qui s'appellent L'Échelle. On en a dans le département du Nord, on en a en région parisienne, mais on en a plusieurs dizaines. Donc là, il faudrait vraiment faire une exploration. Vous avez le site Géoportail de l'IGN qui peut donner des pistes.
6: D'accord.
4: Et puis, il peut s'agir aussi... Donc, c'est dans tous les cas un lieu, une localisation, mais il peut s'agir soit du nom du hameau, comme je viens de le dire, soit d'une caractéristique de la maison, c'est-à-dire une maison qui avait par exemple un escalier extérieur.
6: Mais alors, on aurait dit à ses grands-parents que c'était parce qu'on ne connaissait pas de nom à leur donner, l'enfant avait été trouvé sous une échelle.
4: Alors ça, c'est encore une possibilité, mais il n'y a qu'une généalogie qui pourra vous le prouver. Ah oui. C'est-à-dire qu'il faut remonter le temps et voir si c'est une invention familiale, à un moment, un aïeul qui a fait une blague en racontant ça, ou si ça a un fond de vérité, puisqu'on trouve... j'avais un exemple dans le Maine-et-Loire, un enfant trouvé sur le pont-levis de la ville de je ne sais plus quoi, on l'a appelé Jacques du pont-levis. Donc, effectivement, ça peut être une explication, mais c'est quand même... a priori la moins probable, puisqu'il faut rappeler, c'est un peu sinistre, mais que jusque dans les années, jusqu'à la guerre 14, grosso modo, les enfants trouvés, dans 90% des cas, ils décédaient avant l'âge de 3 ans.
0: Marie-Odile Merniac est généalogiste réputée, hein, elle nous racontait l'histoire de nos noms de famille, de vos ancêtres peut-être, hein, c'est ce que nous apprenait en tous les cas cette généalogiste, autrice de nombreux livres, et elle reviendra très bientôt sur Ici La Rochelle pour à nouveau vous raconter l'histoire de votre nom de famille. Cette émission, vous pouvez la réécouter aussi en intégralité sur notre site ici.fr. Il y a un nom courant, lui, aux États-Unis, je pense. Michael Jackson, le voici, en musique comme promis maintenant, avec Remember the Time sur Ici La Rochelle.

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1: Avec votre météo marine, chaque matin aux alentours de 9h30 et aujourd'hui vendredi sur les plages ou sur la mer, on va retrouver du grand beau temps, un temps bien ensoleillé, sans nuages, sans pluie et un vent qui va souffler d'ouest 10 à 15 nœuds en moyenne, soit force 3 à 4 Beaufort. La mer reste belle toute la journée et la température de l'air sur le bateau cet après-midi sera de 25 à 26 degrés. Température de l'eau sur les plages de la côte atlantique pour la baignade, 21 degrés sur la plage de Rivedoux sur l'île de Ré jusqu'à 23 degrés. Sur celle de Nonnes, la plage des Nonnes, à Méché-sur-Gironde, par exemple. À Royan, c'est la marée haute depuis 8h01 ce matin. Marée basse prévue à 13h55 avec aujourd'hui encore un gros coefficient de marée pour les pêcher à pied. Sur le littoral Charentais-Maritime, le coefficient de marée, il est de 97.
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1: Allez, nous, on va vous emmener aux eaux de Royan-la-Palmière dans moins de 5 minutes maintenant. Et puis, on va retrouver également notre vétérinaire, Pierre Fabin, qui va aider peut-être vous qui venez d'acheter ou d'adopter un jeune chiot. Vous avez du mal à lui faire ses besoins dehors. Eh bien, il va vous donner quelques conseils, quelques astuces pour que votre chiot devienne propre dans un instant.

0: C'était la toute première chanson, le tout premier single de Mylène Farmer, sorti en mars 1984. Et depuis, il y en a eu des succès, des tubes. Hein. Mylène Farmer qui chantait là, Maman a tort.
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0: Allez, 9h40 tout juste, on poursuit comme chaque matin sur Ici La Rochelle notre visite du zoo de Royan-la-Palmyre, l'un des zoos les plus visités d'Europe et qui réunit plus de 1600 espèces d'animaux différents. Et avec Garance Roubredi, on découvre cet été les coulisses de ce zoo et surtout comment les différents employés du zoo y travaillent au quotidien. Et avec vous Garance, ce matin on va savoir si les animaux s'y sentent bien finalement dans ce zoo.
3: Je suis avec Florence devant l'enclos des rhinocéros. Florence, est-ce que vous pouvez nous parler un peu du bien-être animal ?
4: Alors le bien-être animal, effectivement, c'est un aspect extrêmement important aujourd'hui dans notre travail quotidien. Donc le bien-être animal, en fait, qu'est-ce que c'est ? C'est tout simplement l'état physique et mental d'un animal à un instant T, la façon dont il perçoit son environnement. Et donc ce bien-être, il va dépendre de plusieurs facteurs, évidemment de la santé de l'animal, il faut qu'il soit bien, de son alimentation, il faut qu'il ait une bonne nutrition, un régime alimentaire adapté. Ça va dépendre aussi de son environnement, dans quel type d'enclos il évolue, ce qu'on lui propose, et puis ça va dépendre des comportements, de la palette de comportements qu'il peut exprimer ou pas, justement. Et donc tout notre travail ici dans le parc zoologique à La Palmyre, mais aussi dans l'ensemble des zoos modernes, c'est de travailler pour offrir à nos animaux une vie qui soit à la fois riche, stimulante et qui leur permette d'exprimer des comportements naturels qui sont propres à leur espèce.
3: Est-ce que vous pouvez vraiment nous donner un exemple concret pour qu'on s'imagine de A à Z ?
4: Quand on travaille donc sur le bien-être d'un animal, l'important déjà c'est de l'observer, de voir comment il se comporte, d'évaluer son alimentation, sa santé, l'environnement dans lequel il évolue. Pour pouvoir évaluer ça, on se base quand même sur les dernières avancées scientifiques, les dernières recherches. Et puis ensuite, on va travailler l'amélioration des points qui nous semblent améliorables. On peut décider par exemple sur nos grands singes, on a travaillé sur leur alimentation, on a fait une transition alimentaire chez eux pour les faire passer d'un régime avec des fruits à un régime sans fruits, parce que des fruits trop sucrés sont pas bons pour les primates en général. Donc on a travaillé sur ça. On a aussi travaillé sur la gestion, par exemple chez nos orang-outans, très concrètement, on a observé des conflits assez récurrents entre nos deux femelles qui s'entendaient pas très bien. Et jusqu'à présent, nos orang-outans, ils étaient soit en extérieur quand la météo le permettait, soit à l'intérieur quand il faisait mauvais. On est passé à une gestion différente dans la journée. En fait, on leur laisse accès à l'extérieur et à l'intérieur. En fait, ils font ce qu'ils veulent. Du coup, ils ont du choix, ils ont davantage de choix, ils contrôlent un petit peu plus ce qu'ils font dans la journée, on leur laisse la possibilité de contrôler un peu plus leur environnement, et on a observé une diminution et voire une disparition presque totale des conflits entre nos deux femelles.
3: Donc, et comment vous arrivez à sentir si l'animal est plus heureux et plus épanoui ou s'il l'est moins au contraire ?
4: Alors ça, on l'évalue grâce aux observations, et notamment aujourd'hui on travaille avec un bureau d'études qui est le bureau d'études à Congo, et on travaille avec une application qu'on a sur notre téléphone, et on va faire des observations, des scans de nos animaux,
3: des check-up comme ça,
4: des scans de 10 minutes où on va observer tous les comportements de nos animaux pendant 10 minutes. Donc collecte des données et on fait beaucoup d'observations, moi, mes collègues vétérinaires, mes collègues soigneurs, et donc le bureau d'études ensuite nous aide à traiter toutes ces données, et il va pouvoir nous donner des résultats tout à fait objectifs en disant on avait fait les observations avant de faire le changement, et ensuite on a fait des observations après le changement, et on voit s'il y a amélioration ou pas.
3: Et vous, votre bien-être dans le travail là en ce moment, vous l'évaluez comment ?
4: Écoutez, là, je l'évalue plutôt très bien. Je suis bien entourée avec des animaux à côté, des personnes sympathiques en face de moi, donc tout va bien.
3: Eh bien, c'est super. Merci beaucoup, Florence.
4: Avec plaisir.
0: Oui, Florence Perroux, qui voue une passion pour les grands singes, notamment, et les animaux du zoo de La Palmyre. Elle est d'ailleurs autrice de plusieurs livres et de plusieurs ouvrages consacrés aux gorilles, notamment. Elle est aussi, bien sûr, elle travaille, bien sûr, au zoo de La Palmyre. Elle était là aux côtés de Garance Roubredi. On va laisser maintenant les animaux tranquilles pendant le week-end, et puis on les retrouvera dès lundi sur Ici La Rochelle à partir de 9h35.
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0: Ah, le disco, hein, du Michael Zager Band à l'instant, c'était Let's All Chant.
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0: Pierre Fabiang, lui danse très bien sur du disco, mais c'est surtout le vétérinaire d'ici La Rochelle qu'on écoute chaque matin, nous donner ses conseils pour toutes celles et ceux qui possèdent un ou peut-être même plusieurs animaux de compagnie. Et ce matin, Pierre, on va s'adresser à celles et ceux qui ont craqué pour un chiot tout mignon. Alors forcément au début, bah, le salon ça ressemble à une grande flaque de pipi. Comment faire, docteur, pour que notre chiot soit propre le plus vite possible?
3: Quand vous allez adopter un jeune chiot, il faut garder en tête une chose. Il n'est pas encore équipé pour se retenir. Son système urinaire est encore en rodage. Ça peut durer jusqu'à 4 à 6 mois. Avant cet âge-là, pas d'inquiétude si les accidents sont fréquents. Mais ça ne veut pas dire qu'on ne peut rien faire. Au contraire, première astuce, anticiper. Un chiot, ça fait pipi à des moments clés. Après avoir mangé, après avoir dormi, après avoir joué ou après avoir vécu une émotion forte. Donc sortez-les à ces moments-là et félicitez quand il fait dehors. Et je dis bien félicitez, pas juste bravo. On sort les « oui, c'est bien » façon fan de Beyoncé, avec des caresses, des friandises, la totale. Le chiot doit comprendre que faire dehors, c'est la meilleure chose du monde. Deuxième astuce, la régularité. Des horaires fixes, des repas à heures fixes et des sorties fréquentes. Un chiot, ça peut avoir besoin de sortir toutes les deux heures au début et même le dimanche matin.
0: Ouais, et si on travaille en journée, on fait comment pour éviter qu'il fasse partout à la maison?
3: Alors, ne demandez pas à un chiot de 3 mois de se retenir pendant 8 heures. Ça serait juste injuste. L'idéal, c'est de restreindre un peu son espace. Par exemple, une pièce facile à nettoyer ou avec un parc bébé. Personnellement, je ne suis pas fan des tapis éducateurs. Le risque, c'est que votre chien finisse par croire que faire dedans, c'est autorisé. L'objectif, c'est toujours dehors. Et si vous avez un voisin sympa ou un petiteur, n'hésitez pas à demander un petit coup de pouce en journée.
0: Et les accidents, quand ça arrive, alors on gronde ou pas son chiot?
3: Alors, très important, on ne punit pas un pipi. Ni avec la voix, ni avec le journal, ni le fameux « on met le nez dedans ». Ça, c'est non seulement inutile, mais complètement contre-productif. Votre chiot ne comprendra pas pourquoi vous êtes fâché, surtout si vous découvrez le pipi une heure après. Il risque juste de devenir anxieux ou de se cacher dans un coin pour faire. En fait, félicitez les bons comportements et ignorez les accidents. Nettoyez sans faire de drame et pas en présence de votre chien, avec un produit enzymatique pour éviter que l'odeur ne reste. Et bien sûr, gardez en tête que c'est une étape normale. Un peu galère, certes, mais passagère.
0: Et on ne punit pas un pipi, c'est bien retenu. Merci beaucoup, docteur Pierre Fabiang. On vous souhaite à vous aussi un très très bon week-end et on vous dit à lundi, 9h45.

0: Ça, c'est le tube de Lewis Capaldi hein, qui chantait là « Wish you the best ». Il est 9h55 et comme tous les matins, 9h55, on vous propose le best, hein, le meilleur aussi avec Luc Welch. Des infos plus, des infos pratiques, locales, utiles et sympas. Et ce matin, Luc, vous nous parlez d'un festival de journée polynésienne, c'est du côté de Port-des-Barques, d'une maison Maribon à Saint-Porchère ou encore d'un bon plan pour trouver un médecin traitant à Surgères.
1: Trouver un médecin traitant, c'est parfois un vrai parcours du combattant. Donc si vous êtes en galère, hein, que vous habitez du côté de Surgères, n'hésitez pas à contacter le CPTS Onis-Sud. Le CPTS, hein, c'est la communauté professionnelle territoriale de santé. Elle est là pour répondre à toutes vos questions et elle peut vraiment vous aider à accéder plus facilement aux soins et donc à trouver votre médecin traitant. Vous pouvez contacter la CPTS par téléphone du mardi au vendredi de 9h à 17h 07 56 43 00 26. Toutes les infos sont aussi sur le site cpts-onissud.fr. Et si vous voulez découvrir la vie de l'écrivain Pierre Loti, allez faire un tour à la maison Maribon à Saint-Porchère. C'est dans cette maison, hein, la maison de sa sœur, que Pierre Loti a passé une grande partie de son adolescence. Vous pouvez déambuler dans les différentes pièces de la maison, vous pouvez visiter la chambre de Pierre Loti, et pour vos enfants ou vos petits-enfants, il y a des parcours ludiques qui rendent la visite plus accessible. C'est ouvert pendant tout l'été, toutes les après-midi, sauf le samedi. Et puis si vous avez envie de passer un bon moment en famille, direction Port-des-Barques pour le festival des journées polynésiennes hein, qui fait son grand retour ce week-end. La programmation est très sympa hein, sur les deux jours. Vous avez de la danse, de l'initiation au ukulélé ou encore aux percussions tahitiennes, un atelier couronne de fleurs, un atelier peinture aussi et une course de pirogue demain à 18h. Et bien sûr, hein, vous aurez aussi de quoi vous restaurer sur les deux jours. Pour le repas polynésien et la course de pirogue, les réservations sont obligatoires en envoyant un mail à comité-des-fêtes-de-l'estuaire@gmail.com.
0: En plus, on prévoit du grand beau temps, du grand beau soleil sur toute la région et notamment sur Port-des-Barques. Merci beaucoup, Luc Welch. Allez, dans moins de 2 minutes, 3 minutes maintenant, vos infos locales.
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0: Vous passez une belle journée, un bon vendredi à l'écoute d'ici La Rochelle, la bonne musique bien sûr qui vous accompagne. On écoutera Joe Cocker, Genesis, Jean-Jacques Lafont également avec un souvenir, son géant de papier dans les prochaines minutes. Mais tout de suite, c'est l'heure du flash d'information.
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0: Nous sommes vendredi, vendredi 17 juillet, il est 10h. Et c'est Catherine Berchatsky qui présente les informations. Bonjour Catherine.
3: Bonjour David, bonjour à tous. Une enquête ouverte après la découverte d'un corps hier matin à Angoulême, rue Louise Érigé, dans le quartier du lycée Marguerite de Valois. Le corps de l'homme a été retrouvé peu avant 4h30 dans le jardin d'une maison qui était en flammes, selon un communiqué du parquet d'Angoulême. La victime est le propriétaire des lieux. Il est âgé de 58 ans. Il aurait été atteint par une balle au niveau du cœur. On a retrouvé une arme d'épaule à canoncier à côté de lui. Une autopsie doit être pratiquée aujourd'hui. Cinq ans et demi après la disparition de Delphine dans le Tarn, son ancien mari Cédric Jubilard a conduit hier après-midi les gendarmes à l'endroit où il affirme avoir enterré le corps de son ex-épouse à Maloc, à une dizaine de kilomètres d'Albi. Des ossements qui pourraient être des ossements humains ont été retrouvés sur les lieux, indiqués par Cédric Jubilard. Des analyses devront le confirmer. Les fouilles ont repris ce matin. Une centaine de gendarmes sont mobilisés. Les recherches se concentrent sur un champ en jachère bordant une forêt, un endroit qui n'avait jusqu'ici jamais été exploré. Le service départemental d'incendie et de secours de Charente-Maritime, le 10-17, donné en exemple, c'est sa capacité à déceler de possibles tendances pyromanes chez de futurs pompiers qui est reconnu par ses pairs. Le 10 de Charente-Maritime utilise en effet un questionnaire auprès des nouveaux pompiers qui rejoignent ses rangs, questionnaire développé par une université britannique. Ainsi, sur une vingtaine de nouveaux sapeurs-pompiers qui ont passé cette année ce nouveau test, deux ont été convoqués et un seul a finalement quitté les rangs de lui-même. On pourra l'an prochain se rendre à Birmingham ou à Manchester en avion au départ de La Rochelle. Deux nouvelles lignes aériennes vers l'Angleterre vont ouvrir l'an prochain. C'est la compagnie britannique Jet2 qui proposera des vols directs chaque samedi du 22 mai au 25 septembre 2027. La plus longue étape du Tour de France. Aujourd'hui, les coureurs parcourront plus de 205 km entre Dole et Belfort, avec notamment l'ascension du Ballon d'Alsace dans le final. Départ de cette 13e étape à 13h. Les Bleus sont arrivés à Miami en Floride. Dernier entraînement pour les hommes de Didier Deschamps aujourd'hui avant leur match demain contre l'Angleterre pour une 3e place en Coupe du Monde de football.
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3: La couleur du ciel avec vous David.
0: Du grand beau temps pour aujourd'hui, surtout en Charente-Maritime, que ce soit dans les terres ou en bord de mer, un soleil qui va dominer largement jusqu'à ce soir en Charente peut-être, dans la région d'Angoulême par exemple, ou encore de Jarnac, voire de Ruffey. Quelques averses locales et orageuses sont encore possibles d'ailleurs, surtout là maintenant jusqu'à midi, mais cet après-midi ce sera aussi le retour à du soleil et du grand beau temps, des températures estivales et qui ne sont pas caniculaires aujourd'hui. 25 degrés maximum cet après-midi sur les îles de Ré ou d'Oléron, Madame également, l'île d'Aix. 27 degrés sur la côte comme à La Rochelle, peut-être un petit 28 degrés du côté de Royan et au bord de l'estuaire de la Gironde, et dans les terres on devra avoir jusqu'à 30 degrés cet après-midi, et pour ce week-end comme pour la semaine prochaine, encore un temps largement ensoleillé qui va s'installer partout dans de nombreux jours, au moins 4-5 jours jusqu'à mercredi, jeudi de la semaine prochaine. Malheureusement, toujours pas de pluie, pas d'eau pour remplir les rivières et les cours d'eau de la région.
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0: Allez, on va se balader, bien sûr, comme chaque matin, un petit peu partout en Charente et en Charente-Maritime, découvrir, redécouvrir les richesses de notre territoire. On ira d'ailleurs dans moins de 4 minutes maintenant à Sainte et en Saintonge. On va aller découvrir une maison, la maison des aqueducs. À tout de suite.

0: Alors on a essayé, on adopte hein. Florent Pagny à l'instant, si tu veux m'essayer en musique.
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0: C'est validé, comme on dit maintenant. Bien sûr, la chanson et les chansons de Florent Pagny. Allez, on va ce matin aussi apprendre à faire rapidement, facilement, des rillettes de chorizo. Ça peut être sympa à servir à l'apéro ce soir ou ce week-end, pourquoi pas. Et c'est la chef de l'atelier gourmand d'Étré, tout près de La Rochelle, Claire-Marie Restaud, qui va dans une petite vingtaine de minutes maintenant nous partager sa recette. Mais tout de suite, on s'en va découvrir les richesses de Saintes et de la Saintonge. Amandine Tonin, vous travaillez à l'Office de tourisme de Saintes. Bonjour.
3: Bonjour à tous.
0: La première visite, hein, je le disais il y a quelques secondes, première découverte peut-être que vous allez nous proposer se trouve, alors non pas à Saintes, mais juste à côté, hein, c'est à Vénérand, je crois, c'est la maison des aqueducs. C'est une nouvelle maison, non, du côté de Saintes ou pas?
3: Oui, cette année, c'est la grande nouveauté, c'est l'ouverture de la maison des aqueducs à Vénérand. C'est à seulement 10 minutes de Saintes. Donc elle a ouvert en avril 2026, et c'est un tout nouveau centre d'interprétation consacré aux aqueducs gallo-romains de Saintes.
0: D'accord, donc comment se passe la visite à faire en famille, j'imagine, pour cette maison des aqueducs?
3: Alors oui, tout à fait, on s'adresse aux familles, aussi aux passionnés d'histoire, aux curieux, mais aussi aux habitants qui pensent connaître Saintes, mais vont découvrir une facette méconnue, hein. Même quand on est du territoire, on apprend énormément aussi cette maison des aqueducs.
0: Ben oui, parce qu'à Saintes, bien sûr, on pense aux arènes gallo-romaines aussi, et peut-être même à l'arc germanicus, mais il n'y a pas d'aqueduc, je crois pas, hein, du côté de Saintes, c'est pour ça. Donc là, il y a peut-être des vestiges, justement, dans cette maison du côté de Vénérand.
3: Oui, tout à fait. On connaît davantage le patrimoine saintais avec les arènes gallo-romaines, l'arc des germanicus, mais on sait moins que les Romains ont construit un véritable réseau d'aqueducs pour alimenter Saintes en eau il y a près de 2000 ans.

0: D'accord.
1: Donc on a près de 17 kilomètres d'aqueduc qui parcourt en fait de la source qui est juste à côté de la maison des aqueducs, la source de la Grand Fonds au Douai, qui va vers l'ancienne cité gallo-romaine de Saintes. Mmh. Donc c'est un véritable exploit d'ingénierie et ça permettait d'alimenter les fontaines, les thermes également, et la ville antique de Mediolanum. Donc ouais. Dans cette maison des aqueducs, qui est d'ailleurs sur un ancien moulin à eau du XVIIe siècle, entièrement réhabilité, on peut découvrir donc ce patrimoine. On y voit également les entrailles de cette source. Et puis, on a des maquettes, des films, des explications qui permettent de vraiment comprendre comment les Romains captaient l'eau et la transporter avec ce réseau si ingénieux.
0: Des aqueducs, et donc la maison des aqueducs, hein, qui bien sûr se visite, j'imagine, quasiment tous les jours cet été. Ouais, peut-être pas le dimanche ou le samedi, si. Tous les jours,
1: c'est... Si, là, si, en ce moment, ouais. C'est tous les jours cet été, super. À part le lundi.
0: Et
1: tous les jours, sauf le lundi. Voilà, il faut vraiment profiter. C'est de 10h à 12h30 et de 14h à 18h30.
0: Et c'est sur trois niveaux, hein, je crois. Il y a vraiment plein de choses à découvrir, à observer, hein, pour cette maison des aqueducs,
1: oui,
0: à Vénéran, exactement.
1: Oui, c'est sur trois ouais. niveaux. Et puis, il y a également l'extérieur avec les fontaines romaines qui sont vraiment un petit bijou à découvrir dans cette verdure. C'est vraiment entre pierre et eau, pour le coup, et c'est vraiment très chouette.
0: Très, très belle idée de sortie, vous l'avez dit, en famille, hein, pourquoi pas, pour aller découvrir cette histoire des aqueducs de cette région de Saintes. Donc, c'est pas à Saintes, hein, c'est à Vénéran, vous l'avez dit exactement, le village où se trouve cette maison des aqueducs. Bon, on peut appeler quand même, bien sûr, auparavant, l'Office du Tourisme pour en savoir plus. Une autre façon, Amandine, de découvrir Saintes et la Saintonge, c'est, j'allais dire, par son économie. L'Office de Tourisme propose aussi cet été des visites d'entreprises de Saintonge. Quelle entreprise, par exemple?
1: Alors oui, en effet, cet été, on propose des visites de la ville de Saintes, les musées, l'abbaye aux Dames, mais également dans le centre historique. Et on propose depuis maintenant quelques années de découvrir des entreprises locales. Donc on a notamment l'Angéliste, donc qui fabrique des glaces que beaucoup connaissent. Des glaces artisanales. On a aussi Arcatos, qui est une fabrication de bière à Chaniers. Antares, qui est mondialement connu pour fabriquer de la sellerie, des pistachios, une fromagerie. D'accord. Ou encore les secrets du trip postal, par exemple.
0: Ouais,
1: donc
0: ouais.
1: On a 13 entreprises cette année qui ouvrent leurs portes jusqu'à septembre.
0: Ah bah super.
1: Donc, il y a des dates bien précises et il faut réserver sur le site internet de l'Office de Tourisme ou directement en venant nous voir
0: Donc les visiteurs, on va vraiment au cœur même des entreprises. On voit, par exemple, si on prend les glaces l'Angélise, comment elles sont produites, comment elles sont fabriquées, hein, vraiment du début jusqu'à la fin de la chaîne de production, forcément. En plus, les glaces en ce moment, ça vaut le coup d'aller visiter. Hein.
1: Oui, c'est ça. Oui, carrément. On va vraiment dans les coulisses. Les employés même qui nous accueillent vraiment. On est vraiment dans de l'intérieur et c'est vraiment insolite de voir ça. Et puis, en général, là, c'est le cas. Il y a une petite dégustation à la fin. Donc,
0: même pour la bière locale aussi.
1: Oui, tout à fait.
0: Bah écoutez, là c'est pareil, on appelle pour réserver parce que je pense que ça doit être très très vite bien rempli pour ces visites d'entreprise notamment. On vous appelle auparavant pour connaître les horaires, les jours de visite directement à l'Office de Tourisme. Vous avez le numéro en tête de l'Office de Tourisme ou pas, Amandine Tonin, pour qu'on puisse vous joindre ou pas, le numéro de téléphone?
1: Oui, tout à fait. Ouais. Alors vous pouvez nous appeler au 0546 74 23 82 et on en profite également parce que on a aussi des rendez-vous de l'été à la maison des aqueducs. En plus de ces visites d'entreprise, on a des animations, des ateliers, notamment un jeu de piste pour les familles et une visite guidée qui est proposée tout l'été. Donc en effet, tout est renseigné sur notre site internet et puis on peut directement réserver aussi en ligne 24h sur 24.
0: Et puis vous l'avez dit, aussi bien pour les,
1: ouais,
0: aussi bien pour les vacanciers hein, qui ont choisi Sainte et la Saintonge pour leurs vacances, mais pour les gens du coin aussi, c'est bien de découvrir ou de redécouvrir ces entreprises ou sa région et son histoire également via cette maison des Aqueducs. D'ailleurs, on peut même carrément ouvrir les portes de l'office de tourisme. Hein, vous êtes toujours avenue Gambetta à Sainte. Merci beaucoup, Amandine Tonin, et à très très bientôt sur Ici La Rochelle.
1: Merci, à bientôt.
0: À bientôt, au revoir.
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0: l'ancien Frérot de la Vega, hein, Jérémy Frérot, qui continue sa carrière en solo avec notamment cette chanson. C'était Frérot. Dans un instant, je vous servirai un petit Genesis, tiens, un petit Joe Cocker également, et puis des petites rillettes de chorizo pour l'apéro, par exemple.
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0: Phil Collins et son groupe Genesis, à l'instant qui chantait Invisible Touch.
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0: Allez, c'est l'heure de passer en cuisine, hein, comme chaque jour, avec les bons conseils, les recettes, les astuces de Claire-Marie Restou. Claire-Marie qui, toute l'année, propose des cours de cuisine à Étré, tout près de La Rochelle. Et ce matin, c'est à la radio, elle est aux côtés de Leïla Petitjean.
3: Bonjour Claire-Marie.
4: Bonjour Leïla.
3: Qu'est-ce que vous nous proposez aujourd'hui sur la table ?
4: Là, je vous propose une rillette de chorizo qui est parfaite pour les apéritifs sur notre terrasse, ensoleillée. C'est en ingrédients, donc on prend 60 g de chorizo, 40 g de fromage frais, une tomate, fraîche du jardin, bien entendu, elle est là. Un petit peu de concentré de tomate, une cuillère à café et du paprika. Deux pincées suffisent. Donc vous prenez votre mixeur, vous retirez la peau du chorizo, vous la taillez en dés grossiers, vous coupez des cubes de tomates. Et vous mettez tout ça donc dans votre mixeur, vous y ajoutez le fromage frais, le concentré de tomate. Vous pouvez ajouter du paprika. Vous mixez l'ensemble et votre rillette de chorizo est prête. Goûter, c'est très important. N'hésitez pas à rajouter du paprika pour redonner de la couleur si vous trouvez qu'il n'y en a pas assez. Et après, vous pouvez le présenter sous un format dips, c'est-à-dire avec des légumes croquants qu'on trempe à l'intérieur, ou tout simplement sur du pain. Et ça, c'est très, très bon.
3: Ça a l'air délicieux. Merci beaucoup, Claire-Marie.
0: Voilà, Claire-Marie Restou, chef à l'atelier gourmand à Étré, hein, pour des cours de cuisine toute l'année. Et puis de retour, bien sûr, dès lundi sur ici, La Rochelle, aux alentours de 10h20 pour une autre recette estivale. Allez, maintenant pour la musique, c'est Jean-Jacques Lafont.
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0: jusqu'à la dernière note, hein, le géant de papier de Jean-Jacques Lafont, bien sûr, sur ici La Rochelle. Allez, on jardine maintenant et on plante, trop profond ou pas assez, trop large ou trop étroit. On n'a pas toujours le compas dans l'œil, hein, quand il s'agit de planter des jeunes pousses directement en provenance du jardinier. Mais heureusement, comme tous les matins, la mama de Pierre Nuss a bien sûr une solution pour y arriver et gagner du temps. Pierre, comment s'y prendre donc pour bien replanter ?
1: Arrêtez tout ! On s'y prend mal depuis toujours pour planter nos plants dans nos bacs et jardinières. Vous voyez votre plant qui sort de chez le fleuriste avec son pot en plastique ? Souvent, on galère à le retirer, on galère à creuser trop ou pas assez profond, trop large ou trop serré. Ça dure des plombes. Eh bien, saviez-vous qu'il faut en fait planter la plante avec le pot et tout le toutim ? Pas définitivement, bien sûr, sinon le racinaire ne pourra pas se développer. Voilà ce que m'a montré ma mamama. Vous creusez là où vous voulez planter votre géranium, votre fraisier ou que sais-je encore, à la bonne profondeur. Ou alors, mieux, déversez votre terreau autour des plants en pot dans un bac vide. Ça fonctionne encore mieux. Après égalisation de la terre, le terreau va se coller contre les parois du plastique. C'est logique. Vous créez une sorte de moule inversé aux dimensions exactes de la future motte. Pour que ça se tienne mieux, vous arrosez un peu la terre, histoire qu'elle soit plus compacte. Vous retirez délicatement le pot, avec la plante à l'intérieur bien sûr, d'un geste vertical. Grâce au tassement préalable de la terre avec l'humidité, les parois du trou ne vont pas s'effondrer. Vous obtenez alors une empreinte vide et stable pour y placer votre motte prête à accueillir son hôte sans aucune poche d'air parasite. Sortez enfin la plante de son pot en faisant attention de ne pas arracher les racines. Vous glissez la motte directement dans son empreinte. Elle s'y loge comme une pièce de puzzle. Encore un petit arrosage pour conclure, c'est propre, c'est rapide et votre plante ne s'apercevra même pas qu'elle a déménagé. Merci ma mama.
0: Et d'autres astuces de la mama, donc de Pierre Nuss, dès lundi sur votre radio ici La Rochelle.

0: Ouais, vous l'avez reconnu, bien sûr, la voix particulière de Joe Cocker à l'instant avec Unchain My Heart. Et si vous êtes, ou peut-être vos enfants, vos petits-enfants, plutôt fans de musique K-pop, vous allez pouvoir gagner dans un instant sur Ici La Rochelle des invitations pour un grand concert, un grand spectacle, une belle chorégraphie également de K-pop. C'est très bientôt, d'ici la fin du mois, ce concert au Sable d'Olonne en Vendée. Et j'ai deux places à vous offrir dans quelques minutes.
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0: Et auparavant, je vous invite pour ce week-end un festival pas tout à fait comme les autres. C'est l'association Culture and Spirit qui organise le festival Powo. Et c'est un festival qui est dédié là aux cultures des peuples amérindiens. Ce sera demain samedi et dimanche dans les parties extérieures du château de Dampierre-sur-Boutonne en Saintonge, avec une bonne dizaine d'Amérindiens qui viennent du Canada, des États-Unis, encore d'Équateur, et qui vont partager leur culture dans une ambiance familiale. Parmi les animations prévu, il y aura des danses traditionnelles accompagnées par des chants ou des tambours traditionnels. Il y aura aussi un concert de flûte des Andes, des stands d'artisanat d'art et bien sûr des échanges et des conversations possibles avec ces Amérindiens. C'est le festival Powo, c'est donc demain samedi à partir de 18h30. Dimanche, c'est à partir de 14h. Le prix d'entrée à la journée est de 15€ avec prévente dès maintenant sur le site internet cultureandspirit.fr.
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0: Allez, avant vos places à gagner pour ce grand concert de K-pop le 25 juillet prochain au Sable d'Olonne, voici un bon vieux disco, Gloria Gaynor, Never Can Say Goodbye.

0: Gloria Gaynor qui chantait la Never Can Say Goodbye. Il est 11h20, c'est l'heure de jouer maintenant, comme chaque matin, à la carte postale, au jeu de la carte postale sur ici La Rochelle. Si vous connaissez bien votre région, les communes des Charentes, vous allez pouvoir aller en Vendée. Je m'explique, il y a un concert de musique K-pop au Sable d'Olonne le samedi 25 juillet prochain. Vos enfants, voire vos petits-enfants sont sans doute fans de cette musique, hein, K-pop, un petit peu les boys bands des années 2020, cette musique K-pop. Eh bien, vous allez pouvoir gagner vos deux invitations à leur offrir peut-être, ou pour vous, hein, pourquoi pas, pour ce grand concert, ce spectacle même exceptionnel de K-pop avec des chorégraphies spectaculaires, des effets visuels spéciaux, même époustouflants, et une troupe qui va reprendre les tubes des groupes de BTS, de Blackpink ou encore de Big Bang. Ce sera donc le grand concert le 25 juillet dans la grande salle de l'Arena Forum au Sable d'Olonne, donc chez nos voisins vendéens. Et pour gagner vos deux places, il va falloir me dire donc de quelle commune de Charente ou de Charente Maritime a été envoyée cette carte postale. Alors pas de panique si vous connaissez pas trop bien la région. Elle a été envoyée sous forme de charade, cette carte postale. Donc voilà, à vous de deviner la commune qui correspond. Écoutez bien, mon premier est la viande grasse qui est située sous la couenne du cochon, au niveau du ventre et de la poitrine. Mon deuxième est la ville-préfecture du département 32, le département du Gers. Mon troisième sert aux oiseaux pour voler. Bon, mon tout devrait mettre, vous donner la réponse, j'imagine. Mon tout est une ville connue pour ses tours à l'entrée de son port. Ah, voilà, oui. Allez vite, appelez-nous, 05 46 50 67 68, si vous avez deviné le nom de cette ville, hein, sous forme de charade, dans la carte postale du jour, vous gagnez vos deux places pour aller au concert de K-pop le samedi 25 juillet prochain au Sable d'Olonne.
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0: couleur, Mentalo et Eddy Mitchell à 10h45. Et Lydia aussi qu'on accueille en direct maintenant. Bonjour Lydia.
1: Bonjour.
0: Dites-moi tout, vous êtes en vacances, c'est ça Lydia, vous? Ouais.
1: Oui, en vacances et on reste sur Saujon et on se fait un petit stage au téléski Wakepark de Saujon.
0: Bah oui, vous êtes tout sur place, vous Lydia, hein, pas besoin d'aller à l'autre bout du monde. Effectivement.
1: Exactement.
0: Ouais, sur le plan d'eau de Saujon. Comment, c'est quoi son nom d'ailleurs? Je me rappelle plus. Le plan d'eau, le lac.
1: La Lande,
0: c'est ça. Ouais, avec du téléski, vous l'avez dit. Et ça, c'est bien pour se rafraîchir hein, quand il fait beau, comme en ce moment, est chaud. Lydia, vous aimez la K-pop aussi, la musique K-pop, ou c'est quelqu'un dans votre entourage peut-être? Vous
1: Alors,
0: connaissez?
1: C'est principalement mon fils.
0: Ah ouais. Les groupes hein, BTS et autres, là, je sais pas pourquoi, auprès des jeunes, ça marche très très fort. Hein. Et là, il y a un très grand spectacle le 25 juillet, donc peut-être pour y aller avec votre fils, Lydia, je ne sais pas, avec ces deux places que vous gagnez pour y assister, avec un grand show, vraiment, c'est dans la grande salle, l'Arena Forum des Sables d'Olonne, le 25 juillet. En tous les cas, vous avez vos deux places, Lydia. Si vous me dites de quelle commune a été envoyée la carte postale aujourd'hui, je vais peut-être vous répéter la charade, parce qu'elle me fait bien rire, moi. Mon premier est la viande grasse qui est située sous la couenne du cochon. On aurait pu dire de certains hommes aussi, Lydia. Vous l'avez là, le premier?
1: Le Lard,
0: effectivement. Mon deuxième est la ville préfecture du département 32, le Gers. Alors, c'est quoi cette ville, vous, d'après vous, c'est Lydia?
1: Hoche, la ville d'Hoche.
0: Forcément, avec le reste qui suit. Le troisième, sert aux animaux pour voler. Là, c'est facile. Les ailes, bien sûr. Et surtout, la ville que je demandais. Montoux est une ville connue pour ses tours à l'entrée de son port. Lydia, c'est peut-être ce qui vous a mis sur la voie, hein, peut-être pour la bonne réponse. Lydia, c'est quoi la ville?
1: La Rochelle.
0: Bravo Lydia, c'est gagné, vos deux places pour ce concert.
1: Beaucoup.
0: Ouais, ça je pensais. Comment il s'appelle votre fiston, Lydia?
1: Il s'appelle Gabi.
0: Gabi, bravo Gabi. Il va pouvoir s'éclater à ce concert là. C'est pour le 25 juillet. C'est vous qui allez l'accompagner, Lydia, non? Un copain?
1: Oui, évidemment.
0: Ah, super. Bah écoutez, je pense que vous avez passé un bon moment, vous aussi. Hein. C'est un vrai beau spectacle. Lydia, on est ravis de vous offrir ces places. Et puis, bonnes vacances à vous, hein, à Saujon, alors, Lydia.
1: Merci beaucoup.
0: À bientôt. Merci. Au revoir.
1: À bientôt. Au revoir.
0: C'est vendredi aujourd'hui. On va donc parler. Ragondin maintenant, oui, avec Bruno Garcia au fil de l'eau bien sûr, et Eric Morgan. Bonjour messieurs.
2: C'est notre rendez-vous avec la signature hebdomadaire. Bruno Garcia, bonjour.
3: Toujours très flatteur, c'est Eric, merci et bonjour.
2: On parle de quoi aujourd'hui?
3: Du Ragondin.
2: D'accord, je vous ai connu avec des choix plus séduisants, j'ai envie de dire.
3: Oui, alors, je vous l'accorde, sur un premier abord, et notamment avec un préfixe comme celui-là, on peut effectivement le trouver repoussant. Des grandes dents jaune-orangées, une grande queue, et un nom, je le disais, dont le préfixe n'est effectivement pas très attirant.
2: J'ai l'impression que ce n'est pas votre ressenti par rapport à cet animal.
3: Pas complètement, c'est vrai, hein. Il n'a pas que des qualités. On lui reproche, à juste titre, de creuser des galeries dans les berges, de s'attaquer aux cultures, et d'être un vecteur de leptospirose. Mais il n'a fait que s'adapter à un monde qu'on lui a imposé, ce ragondin.
2: Il n'a pas une origine française?
3: Eh ben non. Mais il n'est pas arrivé sans papier.
2: Ah.
3: Hein. Oui, encore un cadeau des Américains du Sud, hein. Introduit en France pour sa fourrure, il était incontournable pour les manteaux des belles aristocrates. L'homme l'a donc exporté du Brésil, entre autres, pour le multiplier à l'état d'élevage en France. Seulement, quelques évadés ont suffi pour que l'espèce colonise la quasi-intégralité de l'Hexagone. Donc, pour vous répondre, Eric, il n'a pas que des inconvénients, ce ragondin, il a même quelques vertus, et puis, c'est quand même assez osé, de lui reprocher d'être là alors qu'il n'a rien demandé.
2: Vous nous parliez de vertus, mais aussi de leptospirose.
3: Oui, alors pour ce qui est des vertus, effectivement, c'est un grand herbivore, capable de réguler de manière intéressante la végétation lorsqu'elle est envahissante. Par ailleurs, le ragondin a une préférence pour les zones de marée, les eaux calmes, stagnantes, on va dire peu renouvelées. Son urine peut contaminer l'eau et cette bactérie peut se transmettre à l'être humain, mais attention, il n'est pas le seul, hein, bien d'autres animaux sont capables de la transmettre, cette bactérie. Ce n'est pas surtout pour cette raison qu'on le montre du doigt. Il est très prolifique, mature sexuellement au bout de quelques mois, et la femelle qui a une gestation très courte, 3 ou 4 mois, peut avoir 2 à 3 portées par an.
2: Oui, c'est énorme. En effet, si chaque couple creuse son terrier dans la berge, on comprend les inquiétudes aussi que ça peut susciter.
3: Voilà, toute la famille occupe le même refuge, je devrais dire même le même terrier, et c'est cette démultiplication qui le rend indésirable. Tout au long de l'année, le ragondin est capable de se reproduire. Les rapports se font très spontanément, je dirais, sans préliminaire et romance. Pas de temps à perdre, voilà. Et toujours sur cette capacité à s'adapter très vite, les petits sont eux aussi très rapidement autonomes.
2: Ouais, il faut quand même quelques semaines, j'imagine.
3: Eh bien alors, je dirais pas vraiment.
2: Ah bon,
3: dès le premier jour, les bébés ragondins nagent avec une grande facilité. Et ce qui est particulier chez le ragondin, ça il faut le dire aussi, c'est la position des mamelles chez la maman.
2: Tout en restant pudique, est-ce que vous pouvez nous expliquer ça?
3: Alors, les mamelles ne sont pas sur le ventre, mais positionnées très hautes, presque sur le dos, ce qui permet aux jeunes ragondins de se nourrir, même quand toute la famille est dans l'eau.
2: Il n'a pas de prédateur, cet animal?
3: Alors, les animaux qui s'attaquent aux ragondins, et plus particulièrement aux bébés ragondins, sont les renards, les buses, et c'est étonnant, les loutres, qui elles aussi sont des carnassières. Eh bien, aujourd'hui, ces espèces sont toujours présentes, mais affichent quand même des effectifs à la baisse. Ce qui explique aussi, faute de prédateurs suffisants, cette facilité qu'a le ragondin à se développer.
2: Bon, très bien. Merci d'avoir mis en exergue le ragondin ce matin dans les programmes d'ici La Rochelle. Bonne journée, Bruno Garcia.
3: Eh bien, merci beaucoup, Eric. À bientôt.

0: le groupe Coldplay sur votre radio ici La Rochelle. Feels like I'm falling in love.
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0: Avec Testé et Approuvé, votre rendez-vous quotidien un peu avant 11h, on vous donne des idées de lecture, de sortie ou d'activité. Et Chloé Bidet, vous nous proposez aujourd'hui une idée d'occupation parfaite pour les enfants durant les vacances.
3: Et on se retrouve avec une idée de jeu pour occuper les enfants pendant les vacances. Ça peut être bien pratique ça. Défi Nature Protect, c'est aux éditions Bioviva. Alors j'ai testé, vous avez des coffrets, ce qu'on appelle booster, où vous allez avoir des cartes avec des animaux dessus, avec différentes caractéristiques. Des animaux qui sont parfois menacés, d'autres fois non. En tout cas, on apprend plein de choses sur eux. C'est hyper ludique, très bien fait. Les photos sont sympas et on a plein de caractéristiques donc sur ces animaux. Comment sont-ils choisis, ces animaux que l'on retrouve sur les cartes? On a posé la question à Frédéric Seren, le directeur de la communication de chez Bioviva.
4: Alors, on a choisi les animaux en fonction, effectivement, de plusieurs critères. On essaie d'avoir des animaux qui sont répandus sur Terre, et puis il y en a d'autres qui sont malheureusement un peu plus menacés et donc plus rares. Et donc, on propose un panel très varié d'animaux afin que les enfants puissent découvrir toutes les espèces.
3: Et on retrouve aussi des cartes totems comme des boosters, des cartes brillantes. Les animaux qu'on retrouve dessus, du coup, sont assez rares, eux aussi?
4: Oui, il y a des animaux, des cartes ultra rares, comme dans cette collection, la carte du hara à front rouge, qui est un oiseau de Bolivie qui est menacé. Et effectivement, ça permet encore une fois de sensibiliser les enfants sur cette espèce.
3: Et un critère important qu'on aime beaucoup aussi souligner, c'est que chez Bioviva, c'est une fabrication 100% française. Comment ça se traduit chez vous, Frédéric?
4: Tous nos jeux sont produits dans la Drôme, depuis le début d'aventure, il y a maintenant 30 ans, et fabriqués de façon éco-conçue pour avoir le plus faible impact sur l'environnement dans leur production.
3: Vous allez pouvoir vous amuser, ça peut occuper, pour l'avoir testé et approuvé là-dessus, des trajets en voiture pour s'interroger sur les différentes caractéristiques des animaux. Vous pouvez vous affronter aussi en pariant, soit sur le temps de gestation, la taille, le poids, la longévité de l'animal. Vous allez pouvoir passer un bon moment avec ces cartes Défi Nature Protect, édition Aventure Sauvage. Il y a plein d'animaux à collectionner. C'est testé et approuvé par votre radio ici La Rochelle.
0: Et vous retrouvez les références de ce jeu, un défi Nature Project validé par Chloé Bidet sur l'appli ici.fr. Merci beaucoup Chloé. À lundi.

0: ça met toujours de bonne humeur, ça donne la banane et envie de danser toujours. Tom Jones qui chantait It's Not Unusual.
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0: C'est vendredi aujourd'hui, vendredi 17 juillet, il est 11h. Le flash est présenté par Julien Fleury. Bonjour Julien.
2: Bonjour David, bonjour à toutes et à tous. Meurtre ou suicide, le parquet d'Angoulême reste très prudent. Plus de 24 heures maintenant après la découverte du corps d'un homme tué par balle dans le jardin de sa maison en flammes. Ça s'est passé hier matin vers 4h30 à proximité immédiate du lycée Marguerite de Valois à Angoulême. La victime était âgée de 58 ans, une plaie au cœur et un fusil à canon scié retrouvé à proximité immédiate. Une autopsie doit être réalisée dans la journée à l'Institut médico-légal de Poitiers. Des ossements humains retrouvés dans le Tarn, sur les indications de Cédric Jubilard. Des analyses doivent encore le confirmer, mais il pourrait s'agir de la dépouille de Delphine Jubilard, cette jeune femme portée disparue depuis 5 ans et demi. Son mari a reconnu avoir mis fin à ses jours et c'est lui qui a indiqué l'emplacement du corps aux enquêteurs. Cédric Jubilard, qui doit être rejugé en septembre pour le meurtre de sa femme, un délai qui semble désormais difficile à tenir. En première instance, il avait été condamné à 30 ans de réclusion.
0: Comment éviter de recruter des pompiers pyromanes?
2: Alors qu'un pompier volontaire a été mis en examen et écroué pour avoir mis le feu à la forêt de Fontainebleau, les pompiers de la Charente-Maritime sont pris en exemple au niveau national pour leur protocole de recrutement de jeunes volontaires. Ça passe par un entretien avec un psychologue suivi d'un questionnaire qui doivent tous deux permettre de repérer les profils à risque des personnes qui seraient fascinées par le feu et instables psychologiquement. On vous raconte tout dans notre journal de midi. Le risque orageux s'est éloigné et c'est tant mieux. Hier, des orages de grêle ont frappé nos deux Charentes et ils ont fait des dégâts, notamment dans les vignes du côté de Matha, à Thor ou encore Sonac. Des toitures et des carrosseries de voitures ont également souffert des grêlons gros comme des balles de ping-pong. Dégâts également en Charente avec un gros orage hier soir du côté de Ruffec ou encore ce matin dans le secteur de Mansle où des arbres sont tombés à terre.
0: En sport, c'est aujourd'hui la plus longue étape du Tour de France.
2: Oui, 205 km au menu des coureurs entre Dole et Belfort avec dans le final l'ascension du Ballon d'Alsace. Départ de cette 13e étape à 13h. Et puis les Bleus sont arrivés à Miami en Floride. Dernier entraînement aujourd'hui pour les footballeurs français avant leur match demain contre l'Angleterre. La petite finale, celle des perdants pour une 3e place dans la Coupe du Monde.
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2: C'est plus calme cet après-midi, ouais, dans le ciel de nos deux Charentes et c'est tant mieux.
0: Effectivement, peut-être encore quelques orages isolés là en ce moment dans la région d'Angoulême, peut-être même le Ruffécois, mais très très vite le soleil va reprendre le dessus. Et partout en Charente et en Charente-Maritime, nous dit Météo France, un ciel bien dégagé, des températures très agréables, pas caniculaires aujourd'hui. 25 degrés au mieux sur les îles, 27 degrés sur la côte de La Rochelle jusqu'à l'estuaire de la Gironde et maximum 29, 30 degrés dans l'intérieur, 30 à Sainte par exemple, encore à Cognac. Et pour ce week-end comme pour toute la semaine prochaine, normalement c'est un temps largement ensoleillé qui devrait s'installer avec des températures allant de 27 à 32 degrés. Pas de pluie en vue, malheureusement, pour remplir les rivières et les cours d'eau de la région.
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0: Tiens, si on chantait maintenant, bah oui, pourquoi pas, avec Julien Clerc.

0: et on chante. Là, là, là, là. Lui aussi, il a fait le plein au Francofolie de La Rochelle. C'était mardi soir dernier, hein, son concert dans le Grand Théâtre de la Coursive. C'était bien sûr Julien Clerc.
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0: Et nous aussi, on jouait maintenant. Bah oui, c'est vendredi, 11h07 jusqu'à midi quasiment. C'est votre jeu Objectif 5 points avec à gagner cette semaine une grande et belle télé, bien sûr. Une télé toute neuve, grand écran qu'on vous offre. Hein. 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Hein. 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Mais pour les images, il y a la télé, bien sûr. Et puis on commente également les matchs de l'équipe de France de foot. Hein, il en reste encore la petite finale. Ce sera pour demain soir contre l'Angleterre. 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Hein, c'est le prix d'une communication locale chez nous. 05 46 50 67 68. Après, j'aurai quelques petites questions de culture générale à vous poser et il faudra avoir quelques bonnes réponses, au moins trois bonnes réponses dans un premier temps, puis quatre ou cinq, ce qui vous permettrait d'être qualifié pour gagner ensuite la télé par tirage au sort parmi tous les gagnants à 5 points. 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

0: Lynn Marlin qui chantait Sitting Down Here. Et here, ici, maintenant, peut-être assise d'ailleurs, ou debout, on accueille Yannick. Bonjour Yannick.
1: Bonjour, je vous entends pas très très bien en fait, mais je dois pas mettre le haut-parleur, m'a-t-on dit.
0: Ah bah non, parce que sinon c'est moi qui ne vais pas vous entendre, c'est nous Yannick.
1: D'accord.
0: Là moi je vous entends bien, bon vous m'entendez bien si vous avez le téléphone à l'oreille sans doute Yannick, oui.
1: Oui.
0: Bon bah,
1: oui,
0: voilà, comme ça vient se passer, vous êtes à La Rochelle vous Yannick. Hein. Il y a peut-être quelqu'un, c'est qu'il y a quelqu'un à côté de vous pour vous aider, vous souffler, forcément Yannick, mais pourquoi pas. Mais
1: non, j'ai mon chat.
0: Ah bon, ah oui, non, à part miaou, on ne sait jamais. Si je vous pose la question, quel est le cri du chat, peut-être qu'il pourrait vous souffler, on ne sait jamais, Yannick.
1: Et déjà, tout arrive dans la vie.
0: Yannick, il y a une belle télé qui est en jeu, hein, 300 euros, toute neuve, bien sûr, pour ajouter à celle que vous avez peut-être déjà ou pour la remplacer, je ne sais pas, Yannick, en tous les cas.
1: Ah oui, non, ce serait quand même pour la remplacer, d'ailleurs.
0: Pour la remplacer, oui. Elle a déjà quelques années, peut-être, la télé. Là, c'est une toute neuve, grand écran, connecté de partout, enfin, tout ce qu'il faut maintenant pour regarder les programmes et les différentes plateformes. Hein. Bon, c'est ton jeu, Yannick, et effectivement, il faut bien écouter mes questions, bien les entendre pour avoir la bonne réponse, parce qu'il faut me donner votre réponse en moins de 3 secondes. Hein. C'est la règle à chaque fois, Yannick.
1: D'accord.
0: Question de culture générale, vraiment tout sujet, voilà, on sait ou on sait pas, sachant que vous avez le droit à 2 erreurs ou de ne pas savoir sur 2 questions, mais pas plus.
1: D'accord.
0: Ok Yannick ?
1: Parfait.
0: Allez, on y va. Première question. Dites-moi, quel arbre miniature porte un nom qui ressemble à un cri de guerre japonais ? Ah oui, c'est trop tard, le bonsaï, il est arrivé un petit... Bonsaï, ça, ouais, c'est, vous voyez, là, c'est l'exemple, c'est arrivé au bout de 4-5 secondes. Malheureusement, Yannick, je ne peux pas vous donner le point là-dessus. Non. Ouais, c'était bien le bonsaï, le bonsaï, le petit arbre là, qui se taille régulièrement. Et puis, c'est aussi le cri de guerre de Coluche dans le film, notamment. Bonsaï ! Bon, allez, c'est pas grave, je vous rappelle que j'aurai deux petites erreurs, petites erreurs. Deuxième question, qu'est-ce qui commence par la lettre F, comme Françoise, par exemple, et peut-être... À cheval, à souder ou à repasser ?
1: Un fer.
0: Ah voilà, là c'est bien, parfait, le fer. À cheval, le fer à souder et le fer à repasser. Là la réponse, avant 3 secondes, facile. Un point, Yannick. Deuxième point peut-être, joué par Garou dans la comédie musicale. Dites-moi quel est le nom du personnage principal du roman Notre-Dame de Paris de Victor Hugo ?
1: Quasimodo ?
0: Oui, bien sûr, bah oui.
1: Ah.
0: Et oui, c'est Garou hein, dans la comédie musicale.
1: Oui, qui chante merveilleusement bien.
0: Avec Patrick Fiori, et puis Daniel Lavoie aussi, dans cette comédie musicale. Ouais. Bravo, c'était bien Quasimodo, donc Notre-Dame. 2 points, Yannick. Allez, un troisième peut-être, cinéma. Quel acteur partage le rôle principal aux côtés de Gérard Depardieu dans les films Les Fugitifs, La Chèvre ou Les Compères?
1: Ah, comment il s'appelle
0: c'est un blond. Oui, qui avait une chaussure noire même, des fois.
1: Oui.
0: Ah, Pierre Richard, son nom, cet acteur. Ça n'a pas tilté là. Et pas avoir 3 secondes en tout cas. Bon, allez, ça y est, on est à 2 points. Il faut absolument la bonne réponse maintenant. Hein. Là, il n'y a plus de joker possible, Yannick.
1: D'accord.
0: Pour rester en course et tenter de gagner cette télé. Dites-moi, elle commence par la lettre H. Quelle est la capitale du Vietnam ?
1: La capitale du Vietnam par H.
0: Oh. Ah oui, ça va vite. Hein. Ouais. Ah, j'essaie. Oui, voilà, je vous aide en vous donnant la première lettre. Le H, c'est Hanoï, la capitale du Vietnam.
1: Ah oui, oh là là, quelle honte. Oui, oui.
0: Donc, soyez pas honteuse, hein. On ne peut pas connaître toutes les capitales
1: non,
0: de tous
1: grave,
0: les pays.
1: Je rejouerai.
0: Bah, voilà, maintenant vous avez vu, vous voyez, sans haut-parleur, parfait. Bon, voilà, il fallait juste une réponse, une bonne réponse de plus pour espérer rester en course. Malheureusement, là, il y a eu 3 erreurs, c'est trop. C'est pas grave, Yannick, c'est qu'un jeu, effectivement.
1: Ouais, écoutez, l'essentiel, c'est de participer.
0: Comme vous dites.
1: Le plaisir, c'est de vous entendre téléphoniquement. Et puis la joie, c'est d'entendre aussi votre radio. Donc, c'est ce que je disais, je me régale, j'adore le 19-20. avec les années 80.
0: Ouais.
1: Et Laurent Pélio. Ce que je disais, l'avantage, j'écoutais avant une autre radio où il n'y avait pas de publicité. Mais maintenant, voilà, je l'ai abandonné au profit de la vôtre. Oui. Voilà, que j'adore.
0: Bah, c'est très gentil. Même si on a un petit peu de pub et même si vous avez perdu, Yannick, bravo. Merci de nous écouter et de continuer de nous écouter. À très bientôt, Yannick. Belle journée
1: à
0: vous.
1: Au revoir. Au revoir.
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0: 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A tout de suite.
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0: Ah, ça aussi, c'est bien pour danser, hein. Les Brothers Johnson qui chantaient Stomp. Et ça ne s'estompe pas au standard d'ici La Rochelle. 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C'est votre jeu Objectif 5 points et c'est Delphine qui va jouer maintenant. Bonjour Delphine.
1: Bonjour, ici La Rochelle.
0: Vous êtes à Saldanque, vous, hein, c'est ça Delphine? Vous habitez là?
1: Tout à fait.
0: Pas en vacances, pas encore peut-être, non?
1: Je pars en week-end tout à l'heure.
0: Ah, vous allez où vous, Delphine?
1: À l'île de Léron.
0: Ah bah oui, avec le beau temps qui est prévu là normalement, pas trop chaud pour vous baigner sans doute, Delphine, ou pas? Vous allez vous baigner, ouais, ou pas?
1: Oui, je vais me baigner, mais surtout fêter l'anniversaire de ma maman.
0: Ah, votre maman qui habite donc sur l'île de Léron, si je comprends bien, Delphine, c'est ça?
1: Non, elle est en vacances aussi. Bon,
0: peut-être qu'elle nous écoute aussi. Ouais, vous allez la rejoindre pour les vacances. Ah, bah, c'est bien ça aussi, hein, rejoindre votre maman et la famille pour passer un bon petit week-end sur l'île de Léron. Delphine, bon, avec peut-être, j'allais dire, la télé en poche. Pas en poche parce qu'elle est grande, hein. C'est un grand, grand écran. Mais peut-être à la maison pour vous très, très bientôt, Delphine. Chez qui vous voulez, d'ailleurs, vous pourrez l'offrir, hein, cette télé, elle est en jeu. Il faut répondre à mes questions, Delphine. Vous connaissez les règles du jeu, sans doute. Vous avez déjà entendu d'autres candidats, candidates, oui, Delphine?
1: Oui.
0: Bon, on y va pour les questions. Alors, vous êtes prête?
1: Ouais. Je suis prête.
0: Allez, c'est parti. Delphine, 3 secondes comme tout le monde pour me donner les bonnes réponses. Voici la première question. Avec le blanc, quelle est l'autre couleur du drapeau de la Suisse?
1: Rouge.
0: Oui, bravo. Bah oui, c'est en fait, il est tout rouge avec une croix blanche au milieu. Donc, c'est bien rouge. La bonne réponse, le drapeau de la Suisse. Vous l'avez bien visualisé. Bravo, Delphine. Un point. Deuxième question, géographie toujours, on va dire. Dans quelle ville du monde peut-on emprunter le pont de Brooklyn?
1: En Amérique.
0: Ouais, mais une ville, la ville, j'attendais une ville, pas le pays. L'Amérique, les États-Unis, c'est le pays, la ville, c'était New York. C'est à New York, Brooklyn, le pont de Brooklyn et le quartier également. Bon, allez, on passe celle-là, c'est pas grave, Delphine, pas de point, mais peut-être sur celle-ci. Dites-moi vite, hein, Delphine, 3 secondes. Qu'est-ce qui commence par la lettre M comme Michel ou comme Monique, par exemple, la lettre M, et peut-être à O, avant ou à parole?
1: Moulin.
0: Ah oui. C'est quoi, c'est le moulin à parole qui vous a mis sur la voie?
1: Tout à fait.
0: Ah bah oui, un peu comme moi aussi, bravo. Le moulin à parole, le moulin avant et le moulin à eau. Bravo, 2 points Delphine. Quatrième question, musique. Quelle demoiselle a chanté d'Allemagne Les Hommes qui passent ou Quand Jimmy dit?
1: Patricia
0: Cass. Bah oui, la demoiselle qui chante le blues aussi, bien sûr. Ah, vous aimez Delphine, Patricia Cass, oui?
1: Ah, j'adore, et c'est ma génération.
0: Ah ouais, c'est pour ça que vous avez la bonne réponse. Oh, c'est toute génération, on était il n'y a encore pas si longtemps à l'émission The Voice, je crois, Patricia Cass, bien sûr. Elle avait fait le concours de l'Eurovision aussi, hein, en représentant la France. Bon, ça s'est pas super bien passé pour elle, mais ça reste une très très bonne et belle chanteuse, effectivement. Bravo Delphine, vous avez vos 3 points. Vous avez reconnu Patricia Cass, je vais vous demander maintenant de reconnaître une autre chanteuse ou un autre chanteur ou peut-être même un groupe. Et si vous le reconnaissez, si vous me donnez son nom, Delphine, vous avez 2 points de plus et donc vous êtes qualifiée pour gagner la télé. Ça va se jouer maintenant. On va écouter donc un extrait d'une chanson plutôt connue. Il va falloir me donner le nom du chanteur, de la chanteuse ou du groupe. Ok Delphine?
1: Ok, pas de souci.
0: On écoute. Elle souhaite...

0: On s'arrête là, c'est qui chante?
1: Aucune idée.
0: Mais non, je vais pas pouvoir attendre, malheureusement, Delphine. Bah non. Soyez pas désolé, hein. C'est une chanson. Ah, vous la connaissez, la chanson? C'était la lettre. Il avait eu. Il y a peut-être 7-8 ans, pas plus maintenant. Il avait chanté Moi, ce que je préfère aux voisins, c'est mes voisines. Non, ça vous dit rien?
1: Exact.
0: Là, c'était.
1: Renan Luce,
0: ouais, c'était Renan Luce, la bonne réponse.
1: Tant pis, ça sera pour une prochaine fois.
0: Ah oui, bien sûr, Delphine, vous avez tout compris. La prochaine fois, peut-être avec un petit point de plus au moins pour rester en course. Allez, je vous souhaite un très très bon week-end. Faites des gros bisous à votre maman.
1: Merci sur l'île beaucoup, d'Oléron. Et je passe un petit bonjour à mon petit frère qui doit m'écouter, Christophe.
0: Christophe, le petit frère de Delphine qui est à Salle d'Angle. Eh ben, gros bisous à Christophe et à maman aussi, hein, sur l'île d'Oléron.
1: Oui,
0: à bientôt,
1: aussi.
0: Delphine.
1: À bientôt. Au revoir.
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0: Ah oui, c'est qu'un jeu, c'est pas grave si on perd. Ben, si on gagne, c'est pas mal non plus. Hein. 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

0: Le guitariste hein, du groupe Téléphone, le chanteur aussi, hein, c'est lui qui avait chanté Cendrillon au sein du groupe Téléphone, Louis Bertignac à l'instant avec ses idées-là. Il est 11h32, je vous rappelle, vous avez encore un tout petit quart d'heure hein, pour nous appeler au 05 46 50 67 68 et surtout pour tenter de gagner cette grande et belle télé toute neuve connectée d'une valeur de 300 €. Elle est en jeu maintenant, donc n'hésitez pas, appelez-nous 05 46 50 67 68.
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0: On accueillera un prochain candidat, prochaine candidate après votre météo marine. Aujourd'hui, sur les plages et sur la mer, on va retrouver du grand beau temps, un temps bien ensoleillé, sans nuages, sans pluie cet après-midi. Un vent qui va souffler d'ouest 10 à 15 nœuds, soit force 3 à 4 Beaufort. La mer reste belle hein, toute la journée. La température de l'air sur le bateau cet après-midi sera de 25 à 26 degrés et la température de l'eau sur les plages de la côte atlantique pour la baignade, 22 degrés par exemple sur la plage de Rivedoux sur l'île Dorée et jusqu'à 24 degrés sur la plage des Nonnes à Méché-sur-Gironde, plus au sud. À Royan, c'est la marée haute depuis ce matin 8h01, mais ce sera la marée basse tout à l'heure à 13h55 avec aujourd'hui un gros coefficient de marée, coefficient de 97.
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0: Lui aussi était présent il y a quelques jours encore à La Rochelle, hein, au Francofolie de La Rochelle, pour aller voir ses copains, notamment le concert d'Hugo Frey. C'était Renaud qui chantait « Dès que le vent soufflera ». Jean-Claude va maintenant, non pas chanter comme Renaud, mais jouer avec nous. Bonjour Jean-Claude.
1: Bonjour.
0: Marquez, si vous avez envie de chanter du Renaud, on peut aussi, hein, Jean-Claude, non? Oui, non, bof.
1: Ouais, ouais, bof.
0: Vous aimez Renaud, quand même, en chanson?
1: Ah oui, oui, oui, ouais. Tout à fait. Ah, bah bon. Oui, on a été bercé avec ça, quand même.
0: Voilà. Ouais. Dès que le vent soufflera, notamment, bien sûr, là, c'était... Ouais, toujours, hein, il est encore... Il disait au Francofolie, là, bon, il est un petit peu affaibli, on va dire, mais il a toujours la pêche, il a encore chanté quelques-unes de ses chansons, plutôt sympa, Renaud. Bon, Jean-Claude, on a une télé en jeu, hein. Là, ça serait mal. Ça serait pour ajouter à celle que vous avez ou pour la remplacer, vous, la télé, Jean-Claude?
1: Alors, peut-être la remplacer, parce qu'elle commence à être un petit peu vieillissante. Ouais. Donc, et puis, pourquoi pas.
0: Bah ouais. Vous avez un grand écran déjà, vous? C'est un écran normal, classique?
1: Il fait un peu plus d'un mètre.
0: Ah oui, donc oui, déjà, bon écran quand même, déjà. Bon, voilà, après, vous en faites ce que vous voulez, bien sûr. Hein, vous pouvez la mettre dans la salle, dans la chambre. Elle est toute neuve, il y a tout ce qu'il faut pour regarder les plateformes maintenant. Vous êtes pas mal télé, vous, Jean-Claude, ou pas forcément?
1: Alors, on survole, ouais. Voilà.
0: Jeune retraité, hein, c'est ça, Jean-Claude?
1: Oui, exactement.
0: Ouais. Vous êtes mis au golf, c'est ça, Jean-Claude, il n'y a pas longtemps?
1: Exactement.
0: Ah, bon, passez peut-être plus de temps au golf maintenant que devant la télé, alors, Jean-Claude, non?
1: Oui, ouais. Et puis c'est plus intéressant, voilà.
0: Ah ouais, et c'est quel golf, vous? C'est celui de Marseille, non?
1: Non, la Jarne.
0: La Jarne, ok, ouais, bah oui, qui est bien aussi, hein. Effectivement, il y a de quoi faire dans le coin. Et ouais, vous avez pris le virus ou pas, vous, Jean-Claude, là, vraiment? Ouais.
1: Eh ben, j'ai l'impression, hein.
0: Ouais,
1: c'est tout récent, c'est d'un mois, quoi, parce que...
0: Ah ouais. Ouais, mais voilà, je sais pas pourquoi le golf, effectivement, ça accroche, comme on dit, hein, très très vite. Bon, ouais. J'espère que...
1: Et c'est très technique, hein, très technique.
0: Ouais. Et puis ça permet de prendre l'air comme ça aussi, hein. C'est pas mal, hein, Jean-Claude.
1: Oui.
0: Bon, voilà, pour les soirées d'hiver quand il pleuvra, moi je vous propose la télé à gagner, Jean-Claude. Allez, on y va pour les questions. Voici la première. Allez, faut me dire en moins de 3 secondes, Jean-Claude. Écoutez bien, pour la lutte contre le cancer du sein et la promotion du dépistage, de quelle couleur est le mois d'octobre ?
1: Rose,
0: bien sûr, tous les mois, avec les villes de France et même d'Europe, hein, qui s'affichent en rose, bien sûr, pour insister les femmes et les hommes aussi, hein, au dépistage du cancer du sein. Bravo, 1 point. Pas les hommes, c'est pas les seins, mais bon, bref, vous avez compris. On peut en être victime, effectivement, de ces cancers à moindre mesure, bien sûr. Allez, on reste concentré. Jean-Claude, vous êtes bien parti avec 1 point. Deuxième question, dites-moi, quelle est la ville, chef-lieu, capitale ou préfecture du département du Nord?
1: Lille.
0: Oui, bravo, le Nord. Ah, on pourrait confondre avec ces grandes villes du Nord. Il y a Lens, il y a Calais qui sont pas très loin, Dunkerque et autres. Mais non, c'est bien Lille, la capitale du Nord, le 59. Bravo, 2 points, Jean-Claude Fortiche en géo. Écoutez bien, la troisième question, on est dans du sport, mais c'est pas du golf, Jean-Claude, je suis désolé. Écoutez bien, quel est le surnom de l'équipe nationale de rugby à 15 de la Nouvelle-Zélande? Oui, bravo. Ben oui, on avait les Springboks il y a quelques jours en question.
1: Ah.
0: Les Springboks, c'est l'Afrique du Sud, mais bien sûr la Nouvelle-Zélande, parce qu'ils ont des maillots tout noirs, sans doute pour ça qu'on les appelle les All Blacks. Bravo, 3 points. 3 points, Jean-Claude. Quatrième question, qu'est-ce qui est à la fois un mouchard sur Internet et un petit biscuit rond américain aux pépites de chocolat?
1: Un cookie,
0: oui, bravo. Et oui, les cookies sur ordinateur aussi, les petits mouchards,
1: voilà,
0: comme ça,
1: oui,
0: qui nous permettent de voir où on navigue sur le web. Et les petits gâteaux, bien sûr, ce sont les cookies. Bravo, Jean-Claude, 4 points. On a une 5e question. Si vous avez la bonne réponse, vous êtes qualifié direct, hein, Jean-Claude. Écoutez bien, dans quel pays se trouve la ville de Palerme?
1: En Italie.
0: Oh, bravo! Ah, bah, je sais pas, je le sentais, vous étiez fort en géo. C'est bien c'est sur l'île même de Sicile, hein, qui est une région,
1: oui,
0: même
1: voilà,
0: carrément.
1: Après.
0: Mais voilà, il fallait pas me dire Sicile, il fallait bien me dire Italie, qui est le pays. Eh ben, alors là, chapeau, Jean-Claude. 5 sur 5. Ça veut dire que, comme je regarde mon écran, Mathieu, lundi dernier, avait fait comme vous un sans faute. Ça veut dire qu'on va vous inscrire deux fois, vous, pour le tirage au sort. Un petit peu plus de chance de gagner que les autres, hein. Vous êtes 6-7 pour l'instant. Donc, un petit peu plus de chance d'être tiré au sort. Ce sera dans 5 minutes. On va laisser la possibilité maintenant à un ou une candidate de jouer également. Et après, tirage au sort. Donc, je vous laisse raccrocher le téléphone, Jean-Claude, mais gardez un œil dessus. On vous rappelle dans dans 5-10 minutes, pas plus, si vous êtes notre gagnant de cette grande télé. D'accord, Jean-Claude ?
1: Je vous remercie beaucoup.
0: Bonne chance merci et merci à vous. À très bientôt, Jean-Claude.
1: Au revoir.
0: Au revoir.
1: Oui, au revoir.
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0: Et ben voilà, vous voyez, comme Jean-Claude, n'hésitez pas, hein, ça dépend bien sûr des questions, on a parfois les bonnes réponses, si c'est le cas, vous avez toutes vos chances de gagner cette grande télé, encore une chance pour vous, appelez-nous vite 05 46 50 67 68 et vous jouez après Lola Young, ça c'est l'un des grands succès, grand tube de ces derniers mois, Lola Young qui chante Messi.

0: Messi, non pas le footballeur argentin, mais le titre de cette chanson. D'ailleurs, ça s'écrit avec un Y cette fois. Messi, c'était la chanson, le tube de Lola Young. Isabelle est notre toute dernière candidate du jour et de la semaine. Ouf, bonjour Isabelle.
1: Oui, bonjour.
0: Vous habitez à la Chapelle des Pots, c'est ça Isabelle?
1: C'est ça, bon. À côté de Sainte.
0: Oui, bien sûr, retraitée et vous, vous aimez sortir Isabelle, hein, non? Avec les copines?
1: Ah oui, oui, oui. Ouais. Bah, déjà, la semaine prochaine, je vais au Fil du Son.
0: Ouais.
1: À Civray dans la Vienne.
0: Festival, ouais. Vous allez voir qui du coup? C'est un concert, hein, c'est ça?
1: Oh ben, un petit peu de tout. Ah. Il y a René Latope, il y a les collectifs Matissés. C'est un petit panel de pas mal de chanteurs.
0: Ah oui, René Latope, bon, on se souvient, oui. Et c'est la chanson.
1: Bah oui.
0: Et puis, ah oui, vous êtes bien. Et puis, ouais, vous avez comme ça beaucoup dans les festivals. Vous aimez bien, Isabelle? Ouais, les ambiances
1: oui,
0: comme ça,
1: bien.
0: Comme ça. Bon. Bon, restez toujours à l'écoute, il y a des invitations également à gagner, hein. Je pense au Surgir Brass Festival très bientôt. Mais là, moi, c'est une télé que je vous propose, c'est pas mal aussi, hein, pour les soirées d'hiver. Par exemple, la télé, Isabelle, elle est en jeu, elle est à gagner, il faut me répondre à mes questions, faire au moins aussi bien que Jean-Claude il y a quelques instants, il fait un sans faute, mais 5 points me suffisent, hein, 3, 4 bonnes réponses me suffisent, Isabelle. Je vous propose la première question dès maintenant, d'accord? Vous êtes prête, Isabelle? Ouais.
1: Oui,
0: allez,
1: oui,
0: c'est
1: oui.
0: Parti, on y va. Attention, il faut me répéter, il faut me donner la bonne réponse rapidement. Hein. Pas plus de 3 secondes pour réfléchir et me la donner, Isabelle. Écoutez bien, dites-moi, quel chanteur et musicien a composé la chanson des Restos du Cœur?
1: Jean-Jacques Goldman.
0: Oui. Bravo, bah, il faut vite se remettre en tête. Il y avait Coluche et tout ça. Et bien sûr, c'est Goldman, d'ailleurs, qui a répondu à l'invitation de Coluche à l'époque et qui a écrit cette chanson qui est toujours d'actualité, malheureusement. Toujours autant de monde, si ce n'est plus de monde, qui a toujours faim et qui a toujours besoin des Restos du Cœur, bien sûr, et de la générosité des autres, hein, des Français qui ont les moyens. Bon, allez, un point pour cette bonne réponse, Isabelle, bravo. Deuxième question, qu'est-ce qui est à la fois un gros vaisseau sanguin et une grande rue?
1: L'artère.
0: Oui, l'artère. Ben oui, bien sûr. Faut pas qu'elle soit bouchée, hein, les artères.
1: Ça soit non, vaut mieux pas.
0: Dans les grandes rues, parce que sinon ça fait klaxonner, mais surtout dans le corps. Effectivement, il faut des artères et des vaisseaux sanguins. Bien sûr, bravo, un point, Isabelle. Attention, troisième question, géographie. Quelle est la capitale du Canada?
1: Ouais. Non, je sais pas.
0: Ouais, souvent on pense à Montréal, à Québec, mais en fait non, la capitale ou même Vancouver. Non, c'est Ottawa, la capitale du Canada.
1: Ouais,
0: Ottawa.
1: Ouais.
0: Bon, allez, c'est pas grave, petit joker là-dessus. Quatrième question. Dans un célèbre film de Walt Disney, quel couple de souris s'envole dans une boîte de sardines attachée sur le dos d'un albatros?
1: Je sais plus.
0: Aïe. C'est le film Bernard et Bianca. Bernard et Bianca. Ouais. Ça vous revient là maintenant, ouais. Avec l'albatros sur une petite boîte de sardines. Bah oui. Bah oui, maintenant que je le donne, la réponse, c'est plus facile, forcément. Bah, il fallait vite s'en rappeler. Bon, aïe, aïe, aïe, attention, Isabelle, c'était bien parti. Là, il y a eu 2 erreurs. Ça veut dire qu'il faut absolument la bonne réponse maintenant, Isabelle, hein, pour rester en course. Mais vous l'avez peut-être.
1: Tenté.
0: Vous regardez la télé, oui, de temps en temps, Isabelle. Oui, bien sûr.
1: Oui.
0: Oui. Vous regardez les émissions sur TF1 aussi un peu le soir, oui? Oui,
1: bon. Oui, un petit peu.
0: Bon.
1: Oui.
0: Isabelle, écoutez bien cette question. J'espère vous avoir. Quel animateur présente l'émission Mask Singer sur TF1 ou encore Danse avec les stars?
1: Je ne sais pas.
0: Ah mince! Justement, ouais. J'essaie de vous aider parce que c'est sur TF1 justement ces émissions. Masked Singer, vous savez, faut reconnaître les célébrités qui sont déguisées. Et puis il y a Danse avec les stars aussi, c'est Camille Combal. Qui présente ses émissions.
1: Non, mais c'est vrai, j'avoue que je ne regarde pas tellement.
0: Pas celle-là. Puis c'est vrai que c'est un petit genou, lui, hein, si on compare à Jean-Pierre Foucault ou autre. Camille Combal, qui est plus jeune, voilà, mais qui est quand même. Aïe, aïe, aïe, je suis désolé, Isabelle, c'était bien parti. Mais on est qu'à 2 points. Il y a trois mauvaises réponses ou.
1: Eh ben, bon. Je suis contente de vous avoir eu déjà et je recommencerai.
0: Bah, c'est voilà. Gentil. Bah oui, recommencer et pour gagner notamment des invitations pour les festivals, hein, Isabelle, si vous êtes une fan.
1: Oui.
0: En tout cas, je vous souhaite un bon festival au fil du son. Effectivement, c'est un bon festival dans la Vienne, du côté de Poitiers, hein, dans le 86. C'est dans quel. C'est à Poitiers, hein, je ne me rappelle plus, Isabelle.
1: Civray,
0: effectivement. Et puis sinon, bah, belle journée à la Chapelle des Pots, Isabelle. À très très bientôt.
1: Merci beaucoup. À vous. Bonne journée à vous.
0: Au revoir.
1: Au revoir.
0: Donc vous l'avez entendu, Isabelle ne s'est pas qualifiée. Elle n'a pas eu les 5 points. Par contre, juste avant elle, Jean-Claude a eu facilement, lui, les 5 points. Il a eu 5 sur 5 d'ailleurs. On l'a inscrit 2 fois pour le tirage au sort. Hier, il y a eu Valérie qui jouait de Cognac. Il y a eu Philippe de Tonnet-Charente. Il y a eu Peggy de Saint-Saul, près de La Rochelle, qui s'est également qualifié. Mercredi, aucun candidat n'a pu faire les 5 points. Mardi, par contre, Eliane. Bravo, Eliane. Saint-Fort-sur-Gironde. Bravo également, Laurent. C'était mardi dernier qui a eu les 5 points. Les bonnes réponses, il habite du côté de Migron. Et puis lundi, un seul candidat également s'est qualifié. Hein. Mathieu, qui a fait un sans faute, comme Jean-Claude. On l'a inscrit donc 2 fois. Mathieu qui jouait lui du côté de Montboyer au sud Charente. Donc Mathieu, Eliane, Laurent, Peggy, Philippe, Valérie, Jean-Claude sont inscrits dans mon petit logiciel informatique. Là, j'ai sous les yeux, j'ai qu'à appuyer sur un petit bouton qui va faire ressortir un nom, un gagnant, le gagnant ou la gagnante bien sûr de la télé. Aïe, ça fait monte la pression. Hein. Allez, j'appuie, on en saura dans 2-3 secondes. Voilà, ça mouline, ça y est, le nom est ressorti. Et je vais demander à Laurie d'appeler maintenant notre gagnant ou notre gagnante, si ça sonne, bien sûr. Et c'est ici La Rochelle, c'est pour vous offrir cette belle télé. À tout de suite.
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0: Nous avons notre gagnant, qui est une gagnante d'ailleurs, à votre jeu ici, La Rochelle, votre jeu objectif 5 points, mais qui ne le sait pas encore. Je vous explique, notre standard, au moment de l'appeler, a explosé, comme on dit, il a planté. Et Laurie est en train d'essayer de rappeler là notre candidate qui a gagné cette belle télé. Mais je pense qu'on va avoir un petit souci pour l'avoir en direct. Bon, c'est pas grave. Peggy, c'est Peggy qui a été tirée au sort, hein, qui gagne cette grande et belle télé. Alors, je sais pas si elle nous écoute, peut-être à la radio, certainement. Elle n'a pas vu le téléphone sonner parce que notre standard ne fonctionne plus, justement. Mais Peggy, je vous le confirme en direct à la radio, c'est vous qui gagnez cette belle télé. Peggy qui avait joué hier. Hier, Peggy qui habite à Saint-Saul, tout près de La Rochelle, et qui avait joué, donc qui avait eu les 5 points en répondant correctement à mes questions. On est ravis de vous offrir cette grande belle télé, grand écran de grande marque et d'une valeur de 300 euros. Elle est toute neuve. Peggy, bravo, vous l'avez gagnée. Et bien sûr, désolé pour nos candidats de la semaine qui avaient pu faire les 5 points. Je pense à Jean-Claude il y a quelques instants, il a même fait à son faute. Philippe, Valérie, Laurent, Eliane et Mathieu. Désolé, c'est le jeu, c'est la chance, hein, qui a désigné Peggy cette semaine, notre grande gagnante. Bon, qu'on a décidément du mal à avoir par téléphone via notre standard. Bon, Peggy, j'espère vous écouter. Sinon, essayez de vous peut-être de nous rappeler, vous, au 05 46 06 50 67 68. Peut-être que ça marchera dans ce sens-là pour qu'on vous offre cette belle télé. Sinon, on vous appellera un petit peu plus tard dans la journée. Bravo Peggy, bravo à vous. Et prochain jeu Objectif 5 points, ça sera lundi, bien sûr, entre 11h et midi, avec encore d'autres beaux cadeaux à gagner. La semaine prochaine, on va vous offrir de quoi vous envoler. On va vous offrir le 7e ciel. Même, il y aura un vol pour deux personnes à effectuer en montgolfière. Je sais que c'est le rêve pour certains d'entre vous. Et bien, ce sera à gagner. Un vol en couple à gagner dès lundi à partir de 11h.
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0: Laurent Voulzy sur Ici La Rochelle, bien sûr, c'était la Bubble Star.
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0: Vendredi, c'est aujourd'hui vendredi, c'est le 17 juillet, il est tout juste midi. Le journal d'info est présenté maintenant par Julien Fleury.
2: Comment éviter de recruter des pompiers pyromanes alors qu'un jeune pompier volontaire a été mis en examen et écroué pour avoir mis le feu à la forêt de Fontainebleau? Les pompiers de la Charente-Maritime sont pris en exemple au niveau national pour leur protocole de recrutement. Ça passe notamment par un questionnaire mis au point par une université britannique et soumis à tous les nouveaux entrants, Jules Hauss.
3: Cela fait 4 ans que la psychologue Sabrina Ginot utilise ce test dans les rangs des sapeurs-pompiers de Charente-Maritime. Une demande de sa direction à l'époque, quelques semaines après l'arrestation d'un pompier pyromane de 19 ans dans un département voisin.
4: Il consiste en une vingtaine de questions qui mesurent 2 volets. Vérifier des critères de fascination pour le feu d'une part et de tendance aux comportements antisociaux de l'autre.
3: Tous les ans, 200 sapeurs-pompiers volontaires en moyenne s'engagent dans le département. Tous passent un premier entretien avec un psychologue. Le test intervient dans un deuxième temps pour certains profils.
4: Si nous repérons des événements difficiles à surmonter, des addictions, une tendance à l'impulsivité, ces 3 critères nous amènent à pousser plus en avant l'investigation.
3: Une vingtaine de futurs pompiers ont dû passer ce nouveau test. 2 ont été convoqués après les résultats et un seul a finalement quitté les rangs de lui-même. Le secrétaire général du syndicat national des pompiers volontaires, Bruno Mémard, n'est convaincu ni par la démarche, ni par l'outil.
5: C'est perdre du temps. Je suis pyromane, je rentre pompier, je passe un test pour être identifié, je pars répondre les bonnes réponses.
3: La psychologue défend, elle, un test robuste qui ne permet pas d'éradiquer le risque, mais au moins de resserrer les taux.
2: Hier, ce sont les orages qui ont fait des dégâts dans nos deux Charentes. Orages de grêle dans le secteur de Ruffec, mais aussi du côté de Matha. De gros dégâts dans les vignes, mais aussi sur les habitations et les voitures, avec des grêlons gros comme des balles de ping-pong en Charente. Jusqu'à 4400 abonnés ont été privés de courant. Au niveau national, ces orages ont fait 2 morts. Une femme tuée par la chute d'un arbre en Haute-Vienne et un homme tué dans un incendie provoqué par la foudre en Isère.
0: Meurtre ou suicide, le parquet d'Angoulême reste très prudent.
2: Et on est plus de 24 heures maintenant après la découverte de ce corps d'un homme tué par balle à Angoulême dans le jardin de sa maison en flammes. Ça s'est passé à proximité immédiate du lycée Marguerite de Valois. La victime était âgée de 58 ans, une plaie au cœur et un fusil à canon scié retrouvé à proximité immédiate. Une autopsie doit être réalisée dans la journée. Les ossements retrouvés hier dans le Tarn sont acheminés en ce moment même vers l'IRCGN, l'Institut de Recherche Criminelle de la Gendarmerie en région parisienne. C'est Cédric Jubilard qui, par ses indications, a conduit les enquêteurs vers ces ossements qui pourraient bien être ceux de son épouse Delphine. On sera fixé dans un délai relativement court, promet le numéro 2 de la gendarmerie dans le Tarn. Cédric Jubilard qui est passé aux aveux, il a reconnu avoir mis fin au jour de son épouse. Il a été condamné pour meurtre à 30 ans de réclusion.
0: Les orages des dernières heures ne font pas oublier la sécheresse.
2: Avec de nombreux cours d'eau à sec dans nos deux Charentes, c'est le cas dans le canal de la Vieille Boutonne à Voissey, près de Saint-Jean-d'Angély, où pour la 3e année, une vingtaine de pêcheurs ont participé à une opération de sauvetage du poisson. 200 kilos de gardons, chevennes, ablettes, tanches, anguilles et autres brochets pêchés au filet pour être relâchés dans la Boutonne. Opération coordonnée par l'Angérien Patrice Giraud, par ailleurs secrétaire départemental de la Fédération de pêche.
6: Alors là, ils sont prisonniers dans des poches d'eau et ils n'ont plus de solution. C'est-à-dire qu'en amont, en aval, il n'y a plus d'eau du tout. Si nous, on ne vient pas les sauver, ils meurent obligatoirement. Ça fait quand même la 3e canicule qu'on subit de suite. Par rapport à l'an dernier, c'était le 17 août. Ça veut dire que c'est à sec un mois plus tôt. Et on l'a constaté sur toute la rivière, sur tous les canaux environnants de Saint-Jean-d'Angély autour. Là, une fois qu'on va ramasser le poisson, donc on a le poisson dans une cuve, on va les emmener dans la Boutonne, qui est à 800 mètres d'ici, où il y a encore de l'eau. Une fois qu'ils seront dans la Boutonne, ils sont sauvés. La Boutonne ici n'est jamais, jamais à sec. Bon, l'hiver, elle est en crue, mais l'été, il y a toujours de l'eau. Et puis l'an prochain, eh bien, quand il y aura des crues, eh bien, ils vont venir se réfugier ici, dans ces petits canaux où il y aura moins de crue, moins d'eau, moins de courant. Et là, ils vont venir se reposer là. Le problème, c'est que l'an prochain, ils risquent aussi de se faire piéger. À moins qu'il y ait de l'eau toute l'année, mais ça, je rêve.
2: Voilà, le sauvetage des poissons victimes de la canicule et la sécheresse près de Saint-Jean-d'Angély. Un reportage à retrouver en images sur ici.fr.
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2: Je touche du bois, les orages, c'est de l'histoire ancienne.
0: Ouais, ils nous quittent là par l'est de la Charente et normalement cet après-midi du grand beau temps, du soleil hein, pour tous en Charente comme en Charente-Maritime, des températures qui ne seront pas caniculaires, 25 degrés maximum sur les îles, 27 degrés sur la côte de La Rochelle à Royan et peut-être 29, 30 degrés dans les terres du côté d'Angoulême. Midi 5, je vous laisse pour la toute dernière émission maintenant de Valérie Damideau et d'Éric Bastien.
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0: De lundi, voilà, exactement. On écoutera les meilleurs moments de la saison avec tous les deux.
1: Il y en a eu, on a fait des choix.
2: Céline et toi, vous avez choisi les meilleurs moments puisque vous avez été formidables.
1: Alors, 31 août quand même.
2: Ben oui,
1: c'est génial.
2: Alors, ma petite Catherine, tu n'es pas sans savoir que pour la dernière, la personne à côté de moi a eu 3 candidats.
1: Eh oui, encore une fois.
2: Voilà.
1: Bien sûr.
0: Pardon. Mais il suffit d'en avoir une seule, Valérie. Hein. Ça se trouve.
1: Et c'est ce qui m'est arrivé la semaine dernière.
2: Voilà. Oui.
0: On n'a pas besoin d'en avoir plusieurs.
1: Et oui, hein. J'en avais qu'un et je l'ai mené à la finale. Elle peut y arriver, Valérie.
2: Elle peut, bien sûr, pauvrette.
0: Elle va y arriver.
2: Ah, merci, ma chérie. Allez, on accueille tout de suite les 4 finalistes de la semaine.
1: Mais vous n'avez pas dit ce qu'il y avait à gagner.
2: Mais j'allais le dire. En fait, vous êtes tellement pressés que non seulement vous me coupez la parole, mais en plus vous me laissez même pas le dire dans l'ordre.
1: Jusqu'au bout,
2: que
1: vous allez m'engueuler.
2: Jusqu'au bout.
1: Ah, vous aimez ça.
2: Donc, je vous rappelle que Alban, Samuel, Laurent et Sylvie vont s'affronter pour gagner premier prix.
1: Ben oui.
2: Évidemment, un voyage à La Ciotat pour le Ici Live Festival. 3 nuits d'hôtel, 2 concerts par jour, accès aux coulisses, le voyage évidemment en train et puis même une croisière en bateau. Donc ça, c'est quand même assez bien. On n'a pas le droit de dire qui sont les artistes. Moi, je peux juste vous dire qu'il y aura les Beatles, les Rolling Stones et probablement David Bowie.
1: Et François Feldman. Hein,
2: et voilà.
1: Ah bah oui.
2: Et si on ne gagne pas ça, on gagne
1: quoi ? Attendez, c'est l'émotion quand même.
2: Allez.
1: C'est quand même la dernière fois.

0: de Cyber Envers, la dernière machine à café t'as gagné aujourd'hui.
1: Alors celle-là, j'espère qu'il y aura un tampon spécial.
0: On va la dédicacer.
1: Des verres en verre avec un filament d'or au nom de toute l'équipe, ça aurait été super.
0: Et n'oublions pas, Tcho.
1: Tcho.
0: La légende.
1: Si tu nous écoutes, on t'aime. Allez, on accueille Alban, Samuel, Laurent et Sylvie.
2: Excusez-moi. Comme c'est la dernière.
0: Ah, j'étais sûre.
2: On a quelqu'un qui nous a laissé un petit message.
1: Oh mon Dieu!
2: Quelqu'un que vous aimez beaucoup.
1: Ah.
2: Quelqu'un dont vous parlez régulièrement et qui va vous donner le sourire.
1: Oh miel!
0: C'est Joe Balongo?
2: C'est peut-être que c'est Joe.
1: Oh, c'est Joe? Je ne sais pas.
2: On voit ça.
3: Bonjour Valérie et Eric, c'est Nadine Mousset.
1: Oh Nadine!
3: Je sais que comme toujours, vous êtes au taquet avec votre bonne humeur et votre joie de vivre.
0: C'est la vraie?
3: Alors merci à vous de nous emmener dans des mondes un peu plus joyeux que ce qu'on vit actuellement. J'ai beaucoup d'amis qui m'ont parlé de votre émission. Malheureusement, moi, j'ai pas toujours l'occasion d'écouter.
0: C'est énorme.
3: Mais je sais que, voilà, vous nous entraînez dans des grands moments de délire et c'est très agréable.
1: Oh.
3: Donc, je vous souhaite un bel été pour cette dernière émission et j'espère de tout cœur qu'on pourra vous retrouver plus tard pour d'autres moments de joie et de bonheur.
0: Ah, c'est génial.
1: J'ai envie de chialer, merci Nadine.
0: Nadine Mousselet.
1: La vraie. C'était obligé.
0: Merci Nadine.
1: Oh là là, merci l'équipe d'avoir contacté Nadine. Merci Nadine.
0: C'est une vraie surprise, on est au courant de rien.
1: Oh là là là.
0: C'est vrai qu'on a un peu chambré toute l'année
1: mais
0: sur les livres de Nadine Mousselet.
1: Mais c'est magnifique, on adore Nadine.
2: Nadine, tu sors donc un nouveau livre.
1: Puzzle macabre.
2: Voilà.
0: Puzzle macabre.
1: Mais attendez, parce que j'adore, parce que vous êtes vachement raccord avec mon mec. Mon mec m'a acheté tous les bouquins de Nadine Mousselet.
0: C'est génial.
1: Pour cet été, j'en ai 4 à lire. Je vous ferai des photos sur les réseaux.
0: D'ailleurs, Valérie, dans le château des Oliviers. Gérard est amoureuse de Nadine. Mais que va-t-il leur arriver?
1: Oh mon Dieu.
2: Merci beaucoup à Nadine.
1: Merci.
0: C'est une super surprise.
1: Oh là là, magnifique. On accueille Alban, Samuel, Laurent, Sylvie et Nadine. Comment ça va, les amis?
4: Bonjour, ça va bien.
0: On se demande ce qui va nous arriver d'ici 13h.
1: Alors, évidemment, j'ai eu une seule candidate cette semaine. Tout le monde me l'a dit. J'ai eu Alban. Merci Alban d'avoir gagné. Hein. Ça va, Alban?
4: Oui, très bien. Au taquet.
1: Ouais, j'espère que tu vas l'emporter
0: c'est
1: pour ma dernière. Et donc, nous avons dû évidemment faire des équipes. Donc, Alban, tu vas commencer avec moi et Samuel va jouer avec Eric. Ça, c'est la première demi-finale. Et ensuite, nous aurons Laurent. Laurent, ça va?
5: Ça va, les amis? Comment allez-vous?
0: Ouais, bien sûr.
1: Écoute, mon chat, tu vas jouer avec moi après. Voilà, contre Sylvie qui jouera avec Eric. Eh ben voilà.
0: Sois pas déçu, t'inquiète.
1: Il n'est pas déçu, je crois qu'il est ravi.
0: Non.
1: Allez, on attaque tout de suite avec Alban. Alors, Alban qui joue avec Isidro Mardèche, qui a marqué quand même énormément de points lundi. 21 points, je pense que on peut parler d'un triomphe.
0: Mais détendez-vous, là,
4: c'est
0: ça va.
1: Voilà, alors elle habite à Lévance, en Ardèche. Elle a une fille, elle est mariée à Victor, elle a un chat, un petit chat qui s'appelle Céleste. Voilà, alors, est-ce que tu as passé une bonne semaine? Est-ce que tu te sens prête à partir à la Ciotat?
4: Eh ben oui, motivée, j'ai fait le sac, le maillot de bain, tout ça, je suis prête.
0: Ah ouais, elle y croit, non?
1: Eh ben c'est bien. Alors ma petite chérie...
2: Bah la raison d'y croire.
0: Bah oui, bien sûr, oui.
1: Faut y croire, comme la...

0: Ah, Fabien, allez, j'y crois encore. Donc, dans le tension, on va partir avec Terminator. Tu l'as vu le film Terminator ?
1: Pas du tout.
0: Ah, magnifique. Bon, ça m'arrange pas. Alors écoute bien, dans le premier volet, le premier épisode de la saga Terminator, Schwarzenegger n'a prononcé que 17 répliques. Est-ce que c'est vrai que dans le premier Terminator, il a prononcé que 17 répliques ? Vrai ou faux, top chrono, 5 secondes.
1: Oui, on va dire c'est vrai.
0: Eh ben t'as bien raison, c'est vrai. Oui, évidemment. 58 mots, hein, c'est James Cameron qui a choisi pour renforcer le côté un peu mécanique du Terminator. Premier point.
2: Bon, Samuel, qui évidemment était victorieux avec moi le 14 juillet, qui lui aussi a fait 21 points, je vous le dis tout de suite, hein, il est à égalité pour l'instant, il est à niveau. Ça va mon Samuel ?
3: Ça va nickel.
2: Ah super. Ouais, ici héros 41 ans à Saint-Genier des Fontes dit, mais t'étais en vacances, t'étais ailleurs, il me semble.
0: Mais il est toujours ?
3: Je suis toujours.
2: Mais t'es où ? T'es où là ?
3: À Malmort.
2: À Malmort, là. C'est toi qui faisais des barbecues. C'est ça, Samuel,
3: c'est ça.
2: Hein ? Ouais, voilà.
3: C'est ça.
2: Je me souviens très bien. Bon, mon petit Samuel, tu sais que, bah voilà, j'ai trois candidats. Tu fais partie de ce trio. Ne me déçois pas. Ah non.
0: Ah non.
2: C'est la finale. On est vendredi. C'est la toute dernière d'Otaquet. Tu sais que j'ai quand même envie de gagner. Alors, Samuel, allons-y tout de suite. On perd pas de temps aujourd'hui. On y va.
0: On y va.
2: Avec France Gall, un écran.
4: Il jouait du piano debout. C'est peut-être un détail pour vous.
2: Catherine Quiconon, elle joue aussi du piano debout. J'ai déjà vu
0: faire. Non, vaut mieux pas.
2: Les codes-barres. Tu sais, les codes-barres dans les supermarchés ou ailleurs, bon voilà. Les codes-barres ont été inspirés des touches d'un piano. C'est pour ça qu'on a écouté cet extrait. Vrai ou faux, top chrono, on y va, 5 secondes. Samuel.
3: Oui.
2: Ouais, attention, 5 secondes, en plus un Quiconon qui est là, ça rigole pas. Non, c'est faux. Les codes-barres n'ont pas été inspirés des touches d'un piano. Ça a été inventé en 48 par Joseph Woodland et Bernard Silver. Alors, ils étaient à l'origine circulaires, en forme de cible, et les barres verticales plus faciles à imprimer et à scanner. Ils sont arrivés après. Ah non, Samuel.
0: Alors, ça nous fait nos affaires, Alban. Bien, et ben ça fait Alban un point, Samuel pas de point. Et ouais. Là, tout de suite, c'est les vacances bientôt. Allez. Voyage. Allez, la coupe de cheveux, les gars. Et puis ça, c'est Émilie Mazoyer nous l'a déjà raconté. On vous le racontera tout à l'heure. On a des anecdotes sur Desireless.
2: Ah bon ?
0: Vous écoutez ici, on vous aime, à tout de suite.
2: Oh, il y a du dossier.

0: Guinness Book des records, hein, ça a été homologué. Hein, 6,50 m la coiffure, hein, j'ai le chiffre. Hein.
1: Mais arrêtez, 6,50 m de coiffure.
0: Il fallait prendre une échelle pour aller dans ses cheveux.
1: Bon, allez, ça suffit.
0: Et alors, c'est quoi les anecdotes, Émilie Massonnier?
1: Eh bien, parce que chaque année, elle accueille des gens, elle les appelle les pouilles qui font du camping chez elle.
0: Dans... Chez Désirless?
1: Oui, dans la Drôme-Ardèche, évidemment. D'ailleurs, je sais pas si elle habite pas juste à côté de chez Alban. Voilà.
0: Eh ben, on a qu'à offrir, on va offrir ça à la rentrée.
1: On va offrir
0: ça, 6 jours chez Désirless.
1: Allez, bisous à tous. 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
1: Allez, Alban, t'as marqué un premier point, c'est magnifique. On est super contents. J'espère que tu vas en marquer deux. T'es prête à marquer deux points avec le quiz musical ou bien?
3: J'espère. C'est deux points, c'est ça?
1: C'est un point par chanson que tu vas me trouver.
3: Ah, ok, ça marche.
1: Non, franchement, t'as 48 ans. Franchement, oui. On a pris des tubes, là, tu devrais trouver.
3: Ok, voilà. J'espère.
1: Mais oui, bien sûr que tu vas trouver. Alors,
3: écoute,
1: croise tes doigts, prends tes porte-bonheur, tout ça, tout ça.
3: Mm-hmm.
1: Bah, je te rappelle que tu as de la dent de ta fille, normalement, en porte-bonheur.
0: Ah oui, c'est vrai, oh là là.
1: Voilà.
3: C'est bon, je l'ai. Là, je l'ai.
1: Tu l'as? C'est bon?
3: Oui.
1: Allez, écoute la première chanson.

0: c'est qui chante?
1: Oh là là, c'est une vieille chanteuse.
2: Non.
0: Tu parles
3: mal. Dis-toi hasard, Alban.
0: Allez.
1: Céline Dion, mais je suis...
2: Oh non. Bonjour, merci, au revoir, Céline Dion.
0: C'est là-bas.
1: Mais bien sûr.
2: Et c'est oui, un clin d'œil à la
0: maroufle,
2: les Suédois d'Ikea.
0: Là. Bon, alors, normalement, la deuxième chanson, t'es obligé de trouver, là. Franchement. Allez, mon dernier espoir. On écoute.

0: pap. Qui c'est qui chante?
1: Oh là là, David Bowie.
0: Ouais, je vais. Qu'est-ce qu'elle a dit, là? Il y a un deuxième qui chante, mais bon, il l'avait chanté tout seul. C'était évidemment David Bowie, mais pas que, c'était avec Queen.
1: Ah oui.
0: Mais je te le donne parce que bon.
2: Parce que c'est la dernière, hein, ça va. Hein.
0: Ouais, ouais.
1: Oh là là.
3: Puis surtout, elle m'a payé avant Alban.
0: Ah, ça c'est bien. Vous voyez, on aurait dû faire ça. Un petit chèque à Maître Kikandon et hop.
2: Samuel, je serai aussi faible que elle. Je t'accorderai tout ce que tu veux.
0: Je serai
2: que elle, là, les deux, là, vous accordez des points, là, voilà. Bon, Samuel.
0: Pas comme si t'avais pas triché toute l'année, hein.
2: J'ai jamais triché de ma vie. En même temps, j'ai jamais gagné non plus. Donc, si, enfin, bon, bref. Samuel, tu as déjà. Ah, t'as zéro? Il a zéro, Samuel?
0: Oui, Alban a deux.
2: Ah, mince. Bah, dis donc. Ah oui, mais bon, dis, t'as envie d'aller à Ciotat ou pas, mon Samuel? Parce que là, il va falloir réagir. Alors, écoute, Samuel, on va partir sur le quiz musical. Toi, t'es de la génération un peu comme, finalement, comme Alban et moi, hein, voilà, on est dans la petite quarantaine, donc...
0: La petite quarantaine?
2: Oui, la petite quarantaine. Ah, lui, il a 41 ans. Ah, vous parlez de moi, oui. Bon, bah, ça va, 46. Ouais. Ça.
0: Bah, c'est presque 50.
2: Je voulais juste préciser que tous les quiz, tous les extraits, aujourd'hui, ont été choisis par l'ensemble de l'équipe, donc c'est un peu nos chansons préférées. Voilà, alors on ne dira pas qui aimait bien Abba, mais bon. Voici un extrait. C'est parti.
4: Ils m'ont mis la fièvre pendant les heures.
2: Voilà.
0: Voilà.
2: Voilà.
0: Oui, bah ça c'est sûr. Hein. Pendant des heures.
2: Qui c'est qui avait choisi ça, NTM?
0: Bah
2: c'est
0: moi.
2: Toi qui voulais écouter.
0: Qui voulait écouter NTM, à part moi.
2: La fièvre, et ben voilà, oui, on n'en voit même pas le chrono. Hein.
0: Bah non.
2: Ça a marqué un point.
0: Pendant
2: un point,
0: des heures.
2: C'est bien.
0: Eh oui.
2: Voici un deuxième extrait, on fait très simple, hein, c'est du qui chante. Alors ça fait de bonheur de mon adolescence, je m'en souviens. Très joli.

0: c'est qui?
1: On l'a eu en Eudou, 10 secondes.
2: Lenny Crow.
1: Comment vous m'avez dit?
2: Lenny Crow.
1: Lenny Crow?
0: Lenny Crow?
1: Lenny Crow?
2: Non, non.
1: Cyril Icro.
3: Cyril Icro.
1: C'est parti de la série des inventions de noms. Alors écoutez, comme vous avez accordé.
0: Oui, ça va, on va lui donner.
1: Cyril Icro. Alors
0: non,
1: pas
0: c'est
1: vraiment.
0: Cheryl.
1: C'est Cheryl Crow. Cheryl Crow.
2: Bah, j'ai appris mauvais anglais.
0: T'es sérieusement en train de donner des leçons d'anglais à Samuel?
1: Cyril Icro.
0: Cheryl Icro. Bah, ça fait 2 pour Alban, 2 pour Samuel. Bah, ça, c'est plutôt bien, j'ai envie de dire. Et là, tout de suite, vous vous rappelez, j'ai révolutionné le parquet de Danse avec les Stars. 2016, je deviens la première danseuse étoile de France.
1: Il y a une plaque, d'ailleurs, sur le plateau.
0: Il y a une plaque sur le plateau, bien sûr. Et le générique de Danse avec les Stars, et on avait même fait le clip à la Tour Eiffel avec lui, c'était ça, Kungs, The Girl.
1: Ah, c'est bon,
0: et
1: ça.
0: Eh bah, ben ouais. Vous écoutez ici et voilà, on danse dans Danse avec les Stars.
1: Bah on y va.
0: Et ben bien sûr.

0: avec This Girl, qui pourrait être d'ailleurs l'hymne de votre Damien Hollande. Hein.
1: Oui, non, mais si, c'est pas ça que j'ai choisi.
0: En tous les cas, voilà. Je salue tous ceux et celles qui ont rejoint le Damien Hollande ces dernières semaines. Et si vous souhaitez rendre hommage, je le rappelle, à Valérie Damido, tout au long de l'été, on en a beaucoup parlé cette saison. Il y a cette statue. Rappelons où se trouve cette belle statue.
1: Montélimar.
0: Vous allez à Montélimar, sur la place publique à Trinité-Condon.
1: D'accord.
0: Il y a une statue de 15 mètres de haut, quand même, avec Valérie Damido en salopette.
1: Bien sûr.
0: Gens se prosternent. Gens dorment la nuit.
1: Évidemment.
0: Posent des bougies. Allez à Montélimar et bientôt à Angoulême, il y en aura une autre.
1: Ouais, voilà. Évidemment. Bien allez sûr. Sur une Roomba jingle.
2: Ici la voix, d'ici, et c'est moi qui choisis quand on met un jingle. 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
0: Pas de faire à moufler, là. Merci Alain Gazal qui la voix.
1: Merci la voix. Alors, ça veut dire qu'Alban, tu as deux. Samuel, tu as deux. Vous avez fait le même nombre de points. Ça veut dire que.
0: Bah, ils vont partir ensemble.
1: Bah écoutez, je ne sais pas si ils vont partir ensemble.
0: Il n'y a plus que ça.
1: Enfin, en même temps, vous n'êtes pas très loin. Hein. L'Hérault et la Drôme Ardèche, on n'est pas. Voilà, c'est pas. Bon. Alors écoute, soit tu marques et il ne marque pas, soit vous marquez tous les deux et on vous départagera.
0: Encore une grande phrase, ça.
1: Soit tu marques, bon, écoutez, tiens, je te mets une petite ambiance musicale.
3: Je vous ai apporté des bonbons.
1: Voilà, c'est mauvais pour les dents.
3: Parce que les fleurs,
1: c'est périssable. Alors, on va parler de bonbons, ma chérie.
3: Les bonbons, c'est tellement bon.
1: Ah là là, alors, quelle confiserie est associée à la ville d'Uzès, dans le Gard, la ville de Didier Gustin, qu'on embrasse très fort.
0: Un bisou, Didier.
1: Quelle confiserie est associée à la ville d'Uzès, dans le Gard? Top chrono, 10 secondes.
4: Au hasard, Alban. Vite.
5: Macaron.
1: Non, et pas du tout. C'est le réglisse, enfin la réglisse, pardon. C'est à Uzès qu'est née la marque Zan, qui est aujourd'hui avec Haribo. Voilà. Il y a le musée du bonbon Haribo à Uzès. C'est l'un des sites touristiques les plus visités du Gard. Et je crois que le gardien du musée, c'est Didier Gustin, et il bouffe des bonbons toute la journée.
0: Bon, le salut Didier, il a fait partie de l'aventure au taquet. Hein.
1: Évidemment.
0: Alors, c'est pas encore perdu pour Alban, hein, puisqu'ils sont encore à égalité. Voilà. Là, donc, on va voir comment ça se passe. C'est Samuel. T'as compris que si là, tu gagnes pas, faudra qu'on vous départage d'une façon ou d'une autre.
1: À main nue, dans l'octogone.
0: Voilà, donc t'as plutôt intérêt à marquer les points, comme ça, ce serait plus clair. Samuel, on y va, on est chaud, on a deux points et on va tenter de prendre 5 points de plus pour être en finale avant 13h. Avec un petit extrait, s'il vous plaît. On a beaucoup voyagé hein, cette saison. Là, on est au Venezuela.
1: Oui, oui. Bah là, on a beaucoup voyagé.
0: Voici donc cette question géographie, question capitale. On est nul souvent en géographie en nom de capitale, c'est vrai.
1: Pas toi, on trouve pas. Vous parlez pour vous.
0: Oh, oui, voilà, merci. Attends, bah on va voir si vous savez. Quelle est la capitale du Venezuela? Top chrono, 10 secondes. La capitale du Venezuela, Samuel, pour la gloire.
6: Caracas.
0: Oui, oui, c'est Caracas.
1: Et voilà.
0: Bravo,
1: et voilà.
0: Génial.
1: Donc, alors, autant vous dire que j'ai le seum.
0: T'as plus personne avec toi.
1: C'est-à-dire que pour la dernière émission.
0: Tu finis bien, toi.
1: Voilà, de ces deux saisons au taquet. Voilà, j'ai tout donné. Hein. Vous allez laisser cette personne triompher.
0: Ah, bah, de toute façon, oui. Hein, c'est...
1: Quoi?
0: Enfin, ce sera forcément un de mes candidats qui va gagner. Et vous allez peut-être en coacher sur la phase finale.
1: Oui, je te remercie. Ouais. Bon, bah, Alban, merci d'avoir
0: joué. J'ai compris les règles du jeu.
1: Enfin. Ouais, c'est bien, au bout de 2 ans, c'est cool. Alban, bravo. Tu as quand même tout donné. Désolée, j'ai envie de chialer. J'avais dit que je pleurerais pas, mais là, je suis à ça de chialer. Ouais. J'étais à
5: je vous souhaite un bon été.
1: Oh, bah, toi aussi, ma chérie.
0: Merci.
1: Amuse-toi bien, belles vacances et puis bonne continuation. Samuel, te voilà donc finaliste. Enfin. Qualifié pour la finale.
0: Et oui.
1: Voilà. On verra qui de Laurent ou Sylvie te rejoindra. En attendant.
0: Merci. Ah, je suis bien là.
1: Tais-toi.
0: Ah, je suis
1: En attendant, bien sûr, c'est la réclame, mais pas que. Hein, parce que...
0: Oh, c'est la dernière fois que vous allez le dire.
1: C'est la dernière fois que
0: je vais
1: dire. Non, j'ai encore une réclame tout à l'heure. Pop, pop, pop. Non, non, mais celle-là, c'est la dernière fois que je vais le dire. C'est la réclame, mais pas que. C'est l'actualité dans toutes vos régions grâce aux 44 locales de votre radio ici. Je vous embrasse toutes les filles. À tout de suite.
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11: Le festival Sites en scène à Jonzac en Haute-Saintonge, c'est le festival Drôle de rue. C'est demain, samedi et dimanche. Et comme la plupart des événements, Sites en scène mis en place par le département de la Charente-Maritime, Drôle de rue à Jonzac, c'est ouvert à tous. C'est gratuit et c'est à faire en famille. Avec un programme riche, éclectique, hein, cet été encore dans un espace champêtre et bucolique, avec pour toile de fond le magnifique château de Jonzac. Différents concerts vous sont proposés. Donc dès demain, samedi et puis dimanche également avec le chanteur Kali. Kali qui chantera dimanche avec ses musiciens un best-of de ses chansons, mais totalement revisité ainsi que de nouveaux titres. Des animations également pendant ces deux jours dans la ville de Jonzac, sans oublier une mise en lumière et des illuminations exceptionnelles par la compagnie L'Arche en Selle. C'est Drôle de rue à ne pas rater ce week-end, samedi et dimanche à Jonzac, au sud de la Charente-Maritime.
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1: Soyez les bienvenus si vous nous rejoignez, vous écoutez au Taquet avec Valérie Damido et Éric Bastien. Alors, à ce moment-là, normalement, Valérie rappelle les cadeaux.
12: Exactement.
1: On est d'accord. Pour cette dernière émission, on a fait appel à un fidèle de l'émission qui va le faire, mais alors beaucoup mieux que vous. Bonjour.
13: Alors bonjour, le problème c'est que je ne connais pas mon texte. Alors. Ah, je ne connais pas mon texte. Peut-être que Stéphane Bern, vous connaissez, vous?
12: Oui.
13: Écoutez, j'ai regardé, je n'arrive pas à retrouver mon texte. Je crois qu'il y a une machine à café à gagner. C'est ça, l'Aspalès.
14: Oui, c'est une machine à café, je crois. Mais je crois qu'il y a autre chose. Coluche, c'est quoi? Je sais pas, je crois qu'il y a des trucs à gagner, des voyages, des machins. Des spas, des machins, des trucs, tout ça. Hein, voilà, des massages avec Patrick Bruel, des trucs comme ça.
15: Oh non!
1: Et est-ce que Johnny pourrait nous en dire un mot aussi? Oh mon Dieu!
13: Eh ben moi j'écoute tous les jours au Taquet parce que j'adore d'abord. J'adore le café parce que j'adore le café. Parce que ma longo, c'est mon café.
1: Oh là là!
15: Oh là là!
1: Oh Didier Gustin, évidemment!
12: Mon petit chaton!
1: Comment ça va?
13: Salut les copains!
1: Oh là là! Bonjour mon Didier, comment ça va?
15: Ah, qu'est-ce qu'on l'aime?
13: Bonjour Valérie, bonjour Eric. Salut, Eric qui m'a envoyé un message. Je pouvais pas te répondre parce qu'on avait déjà.
15: Mais oui, mais j'ai bien compris qu'il y a des gens qui. Mais oui, j'ai compris.
1: Mais oui, en plus, je venais de parler de toi.
13: Oui, j'ai entendu.
1: Oh là là.
13: J'ai entendu, Uzès et tout.
1: Mon petit chat des bois.
15: Non, parce que moi, j'ai voulu faire des petites surprises. Et en fait, c'est l'équipe, on va dire. Hein, c'est Catherine qui connaît et Céline qui ont pris les deux.
13: Ouais, Catherine, elle est top.
1: Et voilà. Eh oui, les filles sont les meilleures, mon petit chaton.
15: Ah, Didier, t'as marqué l'émission. Merci.
1: Merci, hein.
13: Bah, j'ai toujours mon rond de serviette. Hein.
1: Ah bah oui, évidemment, un jour on se retrouvera ici ou ailleurs. Ne t'inquiète même pas.
13: Avec plaisir. Bon, ben je vous laisse parce que vous avez un jeu à faire, non?
1: Allez.
15: Ben oui. Et tu joues quand même. Fais ta promo. Tu joues. Tu fais quelque chose cet été ou pas là?
13: Oui, je suis en tournée justement parce que j'ai joué dans Camping Paradis. Je suis en train de faire la tournée des 20 ans de Camping Paradis.
1: Okay.
13: Et voilà, j'ai une trentaine de dates jusqu'au 21 août. Voilà.
1: Eh ben génial.
15: Merci mon Didier, t'es un amour.
1: Merci Didier.
13: Je vous embrasse fort.
1: Bisous. Oh là là, quel amour.
15: C'est fou ça.
1: On l'adore celui-là. Alors, Laurent, t'es content de jouer avec moi?
15: C'est une belle réaction.
1: Alors, je vais la refaire. Laurent, t'es content de jouer avec moi?
16: Mais je suis super content, Valérie. Pourquoi cette question? Tout le monde est content de jouer avec toi?
1: Ah, ben oui, je sais pas, mon chat, comme il n'y avait pas de réponse.
15: Il a bien appris son texte, voilà, c'est que j'ai donné.
1: Alors, Oh. Alors, Laurent, qui joue avec Ici Provence, t'habites à Lorgues, ville que j'adore. J'y ai passé beaucoup de fois des vacances, et j'adore Lorgues. Tu es marié à Nathalie, tu as des jumelles, tu as deux grands garçons, tu as des chiens, un chat, tu es pâtissier, boulanger, glacier. Bref, une profession qui n'aurait pas été pour moi, j'aurais évidemment fait faillite. À Alors, est-ce que tu es prêt à gagner? Est-ce que tu as envie d'aller à la Ciotat?
16: Bah, par contre, j'ai envie d'aller à la Ciotat. J'ai envie de gagner. De toute manière, c'est dans mon ADN, c'est obligé.
1: Ah bah écoute, mon
15: T'as vu comme je l'ai bien coaché celui-là?
1: Ouais, ouais.
15: T'as vu ça?
1: Attends.
15: C'est la crête de champion, ça.
1: T'es quoi comme signe astrologique?
16: Ça, c'est mon champion.
1: T'es quoi comme signe astrologique?
16: Gémeaux.
1: Ah oui, c'est bien les Gémeaux. Alors, écoute bien cette première question avec une petite ambiance musicale. Est-ce que vous vous rappelez tube, ce tube? Bah oui, évidemment. Alors, j'ai une question drapeau à te poser.
15: Dragosta Dintei, je me souviens. C'est comme ça, je crois qu'on prononçait le nom.
1: Ah, mais là, tu me demandes un truc, je sais pas. Moi, je connais. Kourouku, stage. Alors, le drapeau, écoute bien cette question, Laurent. Le drapeau de la Roumanie et le drapeau du Tchad sont pratiquement identiques. Est-ce que c'est vrai ou faux que la Roumanie et le Tchad ont presque le même drapeau? Top chrono, 5 secondes.
16: Roumanie, le Tchad, oui, je crois que c'est... Il y a du jaune, il y a du rouge, donc oui, moi je dirais oui. Et puis l'autre,
1: bravo. Eh ben bravo, c'est bleu, jaune et rouge. Voilà, c'est juste le bleu qui change. Il est un peu plus foncé sur le drapeau du Tchad. Bravo, premier point pour Laurent.
15: Bon, Sylvie, déjà, salut Laurent, hein, je suis content de te retrouver. Merci d'être là, Laurent, bravo.
1: Laurent est dans la team d'Amido maintenant.
15: Oui, bien sûr. Mais Laurent, il peut me parler quand même, non? Non, c'est fini?
16: Oui, ouais. Il est gentil. De toute façon, vous êtes gentils tous les deux.
15: Voilà, c'est bien ça. Sylvie, voilà. Avec ici, Zer, qui était avec nous mercredi, c'était le 15 juillet, qui a marqué 19 points, donc un beau parcours.
1: Oui,
15: Sylvie, à Saint-Apollinaire, comment ça va?
12: Bonjour, eh bien, ça va bien. L'orage est passé, donc c'est très bien.
15: Ah bon, alors tout roule. Hôtesse de caisse actuellement.
1: Hôtel de l'air, ouais.
15: Oui, n'a rien à voir. Mm. Technicienne de laboratoire, elle était aide-soignante. Vous vous souvenez, c'était Laure Ingalls, enfin Caroline
1: Ingalls.
15: Oui,
1: je sais.
15: Elle voulait 12 enfants. Elle voulait, voilà.
1: Oui, elle fait des tartes aux pommes toute la journée en coupant du bois avec son mari.
15: Exactement, elle a visité l'Italie, elle est un peu sauvage. C'est elle qui souhaiterait que sa vie soit tournée, écrite par Gérard Jugnot. Vous en souvenez?
1: Évidemment.
15: Bien sûr.
1: Sylvie, ou alors un livre écrit par avec Nadine.
15: Oh, quand je pense Nadine Mousselet, c'est fou.
1: Nadine, ma réalisatrice m'a dit que t'étais sur Instagram, je t'ai suivi. Sur Instagram, je m'appelle Valou la Gitane, n'aie pas peur, c'est moi.
15: Ah non, mais c'est génial ça. Sylvie, le week-end se présente bien, on est heureuse?
12: Oui, ça va très bien. Je pense manger des moules frites ce soir, donc voilà.
15: Très belle idée. Ah, joli programme. Voici la question, elle arrive tout de suite, c'est une question à un point avec un petit extrait. Ma série préférée, Grey's Anatomy, le corps,
1: ça. Oui, tout ce que je déteste.
15: Et oui, les problèmes. Alors, Sylvie, votre avant-bras fait la taille de votre pied. Vrai ou faux? Top chrono, 5 secondes. Ton avant-bras fait la taille de ton pied.
1: Elle a dit faux.
15: Je sais rien, je suis pas assez souple pour faire.
12: J'ai dit faux.
1: Elle a dit faux.
15: Eh ben c'est vrai, mais non, chez la plupart des adultes, la longueur de l'avant-bras est très proche de celle du... Non mais c'est bon, puis je suis en train de vérifier.
1: Mais oui, c'est vrai, évidemment que c'est vrai.
15: Non, c'est vrai. Catherine a vérifié aussi.
4: Moi, je suis en train de regarder.
1: Eh oui, mes amis, vous ne savez pas ça, c'était un truc de gosse, on faisait ça tout le temps. Laurent, un point, Sylvie, pas de point. Ah, il a tout de suite, c'est
4: une chance. Non. Ah, excusez-moi.
1: Ah, allez. J'ai même pas le droit de dire. Allez, vas-y.
4: Non, désolé. Ah. Petit changement de programme.
1: Ah, d'accord.
4: Alors, toute l'année, vous nous avez parlé de cette personne. Toute l'année, vous avez chantonné cette personne.
15: Ah oui? C'est la vie. Ne me dis pas qu'on a un livre. C'est pas les filles.
4: Oh non. Bonjour Rémi Bricca.
15: Oh non.
17: Bonjour.
1: Oh, Rémi Bricca, c'est pas possible, je peux chialer.
15: Notre idole, notre légende.
1: Mais Rémi, comment ça va?
17: Ça va bien, voilà, je vous appelle de l'Allemagne, d'Europa Park, où je me produis en ce moment.
1: Oh là là là.
15: Les colombes, le chapeau.
1: Oh là là là.
15: Le feu d'artifice.
1: Mais on a chanté votre chanson
17: tout
1: le temps, mon...
17: Tout. Oui, c'est ce qu'on m'a dit. Alors, je suis vraiment heureux parce que pour moi, c'est tous les jours la vie en couleur. Alors, et en plus, cette année, la vie en couleur va avoir 50 ans. Donc, c'est bien.
15: Oh là là.
17: Je suis le premier à vous l'annoncer.
1: Oh
15: voilà. Mais quelle surprise extraordinaire. Tiens, regarde. Hey, Rémi, regarde comment on faisait. Allez.
1: C'est la vie en couleur.
17: En couleur.
1: Oui.
15: Ah, c'est mon premier duo, j'adore.
1: C'est magnifique. Je peux chialer. Nadine Mousselet, Rémi Bricca, les filles, vous êtes formidables.
15: On peut mourir tranquillement.
1: On peut mourir tranquillement.
15: Exactement.
1: Pas aujourd'hui.
4: Vous allez peut-être finir l'émission avant.
1: Oui, on va finir l'émission. Merci.
15: Comment vous avez fait pour avoir
1: un Oscar? Mais c'est magnifique.
4: C'est toi, on lui a demandé. Non, c'est une idée de Céline, la réalisatrice.
1: Oh là là, c'est magnifique.
15: Est-ce qu'on peut remettre un extrait quand même?
1: Ah oui, remettez-nous un petit extrait, allons-y.
15: Bien sûr.
1: Allez. Oh là là, on adore.
15: Où,
1: c'est la vie en couleur. 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
15: On l'entendait tous les deux. Merci Rémi Bricard d'avoir été avec nous en direct.
1: Merci beaucoup Rémi. Oh là là.
17: C'était un vrai plaisir. En tout cas, je vous souhaite un très bel été.
1: Oh, toi aussi.
17: Avec plein de couleurs et puis la vie en couleurs surtout. Voilà.
1: Eh ben, merci beaucoup.
15: C'est magique. Nadine Mousselet, Rémi Bricard, Didier Gustin. Est-ce qu'on peut continuer l'émission jusqu'à 15h?
1: J'aimerais bien, mais non, parce qu'on va enchaîner tout de suite. Laurent, ton quiz musical, t'es prêt, mon chat? Laurent?
17: Oui.
1: Laurence, je vais pas te faire écouter Rémi Bricard, hein, mais il va falloir quand même que tu me trouves, les petites chansons que je vais te mettre, mon chaton. T'es prêt?
17: Je suis prêt.
1: Alors ça, c'est un tube que j'adore. Gwen Coupez aussi, elle l'adore. C'est elle qui l'a choisi d'ailleurs. On adore ce titre. Écoute bien, qui chante?

0: Bonjour Gilbert Montagné.
1: Ça marche pas là.
2: Non, ça marche pas. On peut pas,
1: pas tous les coups. Hein.
2: On n'a pas non plus, tu vois. Bon. Eh, bravo, premier point pour toi, mon chat. Alors, tu vas m'en marquer tout de suite un deuxième avec cet énorme tube.
3: Georgia. Hein? Georgia. The whole world.
2: Just an old sweet song. Alors, tu me dis que c'est qui, Ray Charles?
4: Bah, ouais, c'est...
2: Évidemment, George. Oui.
0: Bonjour, Ray Charles.
4: Merci, non. Dis donc, hein, c'est...
3: Georgia.
2: Georgia on my mind, Ray Charles, qui veut dire que tu as...
0: C'est ton choix, ça, hein, t'aimes bien, toi,
2: Charles, bon, moi, j'aime tout. Non, moi, mon choix, c'est celui, un des tiens.
0: Ah, d'accord.
2: Ouais, c'est le deuxième des tiens. Bravo, Laurent, tu as 3 points.
0: Sylvie, attention, là, il a un petit peu décollé. Donc, on a deux chansons à retrouver. Franchement, on est sur du tube, ça
2: oui.
0: va le faire. T'es prête, ma Sylvie?
5: Oui, j'espère.
0: Tu connais Rémi Brica, hein. T'étais contente d'écouter Rémi, là. C'est génial. Merci, Sylvie. Merci,
5: Sylvie. C'est pas grave,
1: Sylvie. Sylvie, elle est stressée, elle est concentrée.
0: Oui,
1: elle est concentrée.
0: Oui, on
1: concentrée.
0: Voit,
1: elle voilà. veut gagner des points. Voilà.
0: Et c'est la chanson qui arrive, on y va.
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0: Allez, Sylvie, c'est facile ça, top chrono. Qui chante?
5: J'ai déjà entendu.
1: Dis-toi au hasard.
0: Tube dans les années 80. Une femme.
5: Oui, une femme, oui.
0: Ah oui, bah oui. Aïe, aïe, aïe.
5: Non, non.
0: C'est Caroline Loeb.
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0: Je voudrais dédicacer cette chanson à Céline Lebras qui réalise cette émission et qui nous a foutu de toutes les matières, c'est les maths qu'elle préfère. Une espèce de parodie toute l'année. Et d'ailleurs, j'en profite pour dire qu'on n'en peut plus de tes chansons bretonnes. Et comme ton mari François Touchard est en régie, il va falloir qu'on se parle, François.
2: Voilà. Allez, peut-être que tu vas trouver la deuxième chanson, c'est mon choix à moi.
0: Top chrono. Top chanson.
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0: Facile.
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0: Allez, bon, on va le chrono là. Ah, non, Sylvie, écoute, là, c'est pas possible. Là.
1: Essayez, Sylvie.
0: Mais non.
5: Non.
0: Sylvie.
2: What a wonderful world.
0: Là, c'est Louis Armstrong. Ah, c'est dommage, je pensais vraiment que c'était des chansons très connues. Hein,
2: Et c'est une sublime chanson, surtout, hein, sur l'amour, sur tellement de
0: oui,
2: choses.
0: Oui, c'est bien de finir là-dessus. Bah, bon, Sylvie.
2: Ça serait pas mal. Ouais.
0: C'est moche, là. Hein.
2: C'est moche.
0: Ah, pour Sylvie, c'est moche. Ouais.
2: Bah, c'est moche, elle est à zéro. Hein.
0: Bah, ça te fait pas dire.
2: Lolo, t'es à ça du bol de sangria. Hein. C'est pas mal. Hein.
0: Oui,
2: t'es
0: ça manque un peu, d'ailleurs, là. Hein. On a soif un peu, là.
2: Alors là, je lance quoi? Je lance Soirée mondaine?
1: Oui.
2: Ah bah voilà, bah écoutez, bah maintenant je demande. Hein. Et bah vous êtes sur ici.
0: Avec Auréa, bonjour Auréa.
2: Allez, vous écoutez ici, on vous aime, Soirée mondaine, Auréa.

0: Blondet, Noria. Non, mais on peut pas se quitter avant 13h sans que vous m'ayez refait une dernière fois Flipper le Dauphin. Là.
1: Bien sûr, on va en parler, regardez. Jingle.
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1: Alors, ça, c'est la soupe aux choux.
0: C'est vrai. Bah, en même temps, je suis auvergnat. Hein,
1: je rappelle que Laurent, qui joue avec moi, est ici Provence. Il voudrait, s'il était un animal, être un dauphin.
0: Ah.
1: Est-ce que tu sais imiter le dauphin, Laurent?
3: Ouais, mais le dauphin qui dort un petit peu, il fait...
0: C'est ridicule. Catherine,
4: on fait le dauphin? Non, moi, j'imite rien du tout, moi.
0: Ah bah si, on fait le dauphin, là.
4: Moi, j'imite le chat.
0: Vas-y.
4: Ah, vas-y.
0: Miaou. C'était facile, ça. Fais le dauphin,
4: Ah, voilà.
1: Ouais. Alors, Laurent, tu vas faire quoi, là, ce week-end? Tu vas bosser, tu vas jardiner, tu vas faire quoi, exactement?
3: Rien de spécial. Je pense que ça va être un petit peu de piscine, peut-être un peu de rivière aussi. On a été à la rivière ce matin, là.
1: Et alors, il fait beau, voilà. La rivière?
3: Ah ouais, bah c'est beau. En fait, c'est juste à côté, c'est à Vidauban.
1: Mais oui, ouais. Puis t'as un restaurant qui est pas loin, là, aux fontaines de je sais plus quoi, là, comment ça s'appelle?
3: Le fontaine, ça me dit rien. Mais on a deux restaurants hyper réputés à, je sais pas si je peux dire les noms, à Lorgues. Il y a un restaurant, il s'appelle chez Bruno.
1: Ouais. Mm-hmm.
3: Bah, celui-là, il est réputé. Les derniers qui sont venus manger, je crois que c'est David Beckham et sa femme, il y a pas si longtemps.
0: Bonjour David Beckham, qui est avec nous.
1: Hein. Non, il y a pas
3: d'avis. Il passe cet après-midi parce qu'il reste un peu de gambasse d'hier soir.
1: Embrasse-le bien, hein, le petit David, ouais. On l'adore. Alors, demain, il y a la finale, enfin la troisième place. Là.
0: Oui. Non, mais remuez pas le couteau encore une fois.
1: France-Angleterre. Bah quoi, on remue pas le couteau dans la plaie, on est pour l'Espagne de toute façon. Alors, mon petit Lolo, là, t'as 3 points. Je peux te dire que si tu marques, c'est plié, tu vas en finale.
3: Ouais.
1: Alors, c'est une question cash. Écoute bien la question. C'est simplissime. Pour un homme de ta trempe, tu devrais trouver immédiatement. Écoute bien. Comment on appelle la partie du livre où il y a marqué les chapitres et les numéros de pages? Comment ça s'appelle cette partie du livre où sont indiqués les chapitres et les numéros de pages? On appelle ça, il y a un nom spécial, top chrono, 10 secondes.
3: Chapitre et numéro de page.
1: Oui, ça répertorie tout, quoi.
4: Non, mais il demande à ses fils qui sont là pour l'aider.
0: Ben évidemment.
1: Il a le droit. Alors
3: C'est dur, ça. C'est dur, cette question.
0: Non.
1: Quand je vais te dire la réponse, tu vas me dire « Ah bah non, c'était pas dur, c'est la table des matières. »
3: D'accord. Ah bah j'aurais pas cru qu'il y avait une table de matière dans
1: ma liste. Eh oui.
0: Bah quand même, la table des matières.
1: Alors, c'est pas grave.
0: Pour l'instant, elle a encore 0. Hein,
1: absolument.
0: Sylvie, c'est clair que là, voilà, si tu ne marques pas, il l'emporte. Si tu marques, tu encaisses 5 points. Et donc, tu es dans la phase finale avec nous dans les prochaines minutes. Un petit peu de pression, Sylvie. On y croit. Voici ta question. On va y aller tout de suite. Pour 5 points, sur un dé à 6 faces, les dés à 6 faces, quel chiffre est inscrit sur la face opposée aux 2? Top chrono, 10 secondes. Quel chiffre est inscrit sur la face opposée aux 2? T'as dit 4?
5: Oui.
0: Je crois que tu ne regarderas plus jamais les dés comme avant. C'était le 5. Oh Sylvie, je suis désolé.
1: Ah bah ça fait bien nos affaires ça Lolo, parce que tu vas jouer la finale avec maman.
0: Bravo Laurent. Voilà. Football, hein. Bravo Sylvie quand même, hein. Merci.
3: Bravo Sylvie.
5: J'ai quand même réussi à faire beaucoup de zéros aujourd'hui.
1: Écoute, on peut pas toujours gagner Sylvie, tu vois.
0: On peut pas tromper mille fois mille personnes.
1: Bon alors Laurent.
3: Laurent, c'est l'apéro.
1: Bon Laurent, c'est pas mal. Lance l'apéro, commence à faire chauffer le barbecue. Là, t'es aux portes de gagner la finale.
0: 100% masculin, finale, hein, dis donc. Samuel Laurent, 2 mecs.
1: Et alors?
3: Oui, bon, c'est 2 mecs.
0: On constate, quoi, voilà.
1: C'est quoi? C'est moi qui joue avec Laurent. Je regarde Laurent.
0: C'est mon côté patriarcal. Voilà. Oula, les gros yeux qu'elle me fait.
1: Non, mais oula. Catherine dit quelque chose, quoi. Mais
0: je remarque juste que c'est une finale de mecs. Hein.
1: Ça fait 2 ans que j'arbitre entre vous, débrouillez-vous. Hein. Bon, alors, c'est pas grave. Là, c'est vraiment la dernière fois que je vais le dire. Hein, je l'ai dit pendant 2 ans.
0: C'est vrai, attendez, un moment. Enlevez la musique.
1: C'est limite.
0: Non, il faut que ce soit solennel.
1: C'est limite solennel.
0: Enlevez tout. Non, s'il vous plaît.
1: C'est vraiment mon dernier. Et tout de suite, vous allez écouter. On va le dire ensemble. 1, 2, 3. La réclame.
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1: Et c'est la dernière fois que Rocky va nous accompagner dans Au taquet. Toutes ces finales, 2 ans de finale, mon Dieu, toutes ces chances que j'ai eues de gagner, j'ai triomphé plus d'une fois. Et là, aujourd'hui à ma gauche, il y a Laurent. Laurent, il joue avec ICI Provence. Et il habite à Lorgues. Et il est marié à Nathalie. Et il est pâtissier. Autant vous dire qu'il ne va pas rester longtemps dans la sauce. Et il va triompher et partir à la Ciotat. À ma droite, il y a qui ?
0: Eh bien, il y a Samuel pour cette dernière finale avec ICI Hérault. Il est en mode Saint-Génie de Fontenay, mais il fait du barbecue. Voilà, il a un chat qui s'appelle Tigre. Comme Survivor Eye the Tiger, il a l'œil. L'œil de la victoire !
1: Ouais, c'est parti ! Oh my god, Rocky, c'est toi ?
0: Oh, c'est la dernière finale, quoi.
1: Alors, Laurent, t'es prêt à gagner ?
3: Je suis prêt à gagner.
1: Ça, c'est une bonne nouvelle, tu vois, parce que...
3: Je suis prêt à gagner, là.
1: Tu sais que c'est pas un bingo, hein, pour la finale.
3: Ouais, ouais.
1: Ah oui, on l'avait dit, hein. C'est-à-dire que on se dit bon, pendant 2 ans, on leur a raconté plein de conneries, ils ont rigolé avec nous. On a monté un pays, le Damidoland, il y a déjà 1700 habitants.
0: C'est vrai.
1: Alors, on va vous poser des questions l'un sur l'autre. Vous allez marquer, c'est des vrais ou faux. Je vais te donner des vrais ou faux sur Eric. À chaque fois que tu vas bien répondre, tu auras 2 points. Hein, t'es d'accord ?
3: Je connais tout d'Eric.
1: Oh, oh mon Dieu.
0: Bah, c'est inquiétant. Écoute,
1: tu sais quoi ? C'est magnifique. Je vais quand même t'encourager avec une chanson que tu adores. Je suis tombée pour elle.
0: Tu ne sais pas que j'étais en couple avec Pascal pendant 6 ans.
1: Ah bah là, écoute, on va appeler Pascal, on va lui demander confirmation.
4: Bonjour Pascal Obispo.
0: Non mais je sais qu'il est, il a des fois écouté l'émission.
1: Il a totalement écouté l'émission. Alors, c'est parti. Il n'y aura pas que 10 secondes d'un commun accord avec la réalisation.
0: Ouais, vous avez triché quoi.
1: On a pris chacun 20 secondes parce qu'il faut poser les questions.
0: D'accord, ok.
1: Alors, à chaque fois que tu me dis la bonne réponse, tu as 2 points. Écoute bien. Alors, Eric parle couramment anglais, vrai ou faux ?
3: Vrai.
1: Le surnom d'Eric, c'est Grongron.
3: Grongron ?
1: Ouais.
3: Vrai.
1: Eric a gagné 5 fois en 2 ans la finale.
3: Oh.
1: Ça c'est... Ouais. Ok, et Eric adore l'argent, d'ailleurs il en parle tout le temps.
3: Bah vrai.
1: Voilà, sauf que...
0: Bon, en fait, la dernière,
1: Eric est hypochondriaque.
3: Vrai.
1: Voilà, mais tu as marqué, Eric parle couramment anglais, c'est faux. Hein,
0: c'est
1: même une buse.
0: Ah, une buse.
1: Le surnom d'Eric, c'est pas Grongron, c'est Chonchon. Voilà, tu as
0: gagné 5 fois là.
1: il a dit faux, donc ouais. Il a 2 points. Eric adore l'argent, il a dit 2 points. Eric est hypochondriaque, 2 points. Il a 6 points.
0: Ouh là là là là là là là là.
1: Voilà.
0: Samuel, donc il a 6 points.
1: Ouais.
0: C'est pas compliqué.
1: Ah bah
0: faut
1: oui,
0: faire,
1: c'est
0: faut
1: bien.
0: Il faut faire 8 puisque c'est 2 points par bonne
1: voilà.
0: Réponse. Ok, Samuel, 8 points, ça veut dire 4 bonnes réponses sur 5.
1: Woohoo !
0: J'ai des questions à te poser sur Valérie, c'est du vrai ou faux. On t'encourage avec la musique que tu aimes.
7: C'est Marseille, bébé.
1: Ouais. C'est Marseille, bébé.
0: Allez, Samuel, on y va. Tu me réponds assez rapidement, vrai ou faux, top chrono. Valérie préfère Michel Sardou à Johnny.
3: Oui.
0: Valérie a 3 chiens.
3: Oui.
0: Valérie adore la chasse.
3: Faux.
0: Valérie est timide.
3: Faux.
0: Valérie part en vacances en Espagne.
3: Valérie est timide, vrai. Et Valérie part en Espagne, vrai.
0: Et très bien. Nous sommes arrivés au bout du chrono. Nous allons donc vérifier. Valérie part en vacances en Espagne, tu confirmes ?
1: 2 points.
0: 2 points. Valérie est timide.
1: C'est vrai.
0: Il a dit vrai, hein ?
1: Oui.
0: T'es timide ?
3: Oui, j'ai dit vrai.
1: Eh oui, je suis timide, je rougis. Mais d'accord. C'est la vérité, personne ne le croit jamais.
0: Valérie adore la chasse.
1: Il a dit faux, c'est totalement faux. Je déteste
0: Valérie,
1: à 2 points.
0: Ouais. Valérie a 3 chiens, t'as dit quoi ?
3: J'ai dit vrai.
1: Et non, j'en ai que 2.
0: Alors attention, 2-4-6, pour l'instant t'es à égalité, tout se joue sur cette réponse. Valérie préfère Michel Sardou à Johnny, tu nous as dit ?
3: Vrai.
1: Il a,
4: Et non, il a dit faux.
1: Là, il a dit vrai.
4: Il a dit vrai, pardon.
1: Mais c'est faux, je préfère Johnny.
0: Et donc, ça ne suffira pas, Samuel.
1: Mais si,
0: si, si ça suffit, Samuel.
1: Ils sont à égalité.
0: Ils sont à égalité.
1: Donc, c'est les points qui les départagent.
0: Ah, oh, bah, dis donc.
1: Et donc, Laurent a eu 17 points. Et Samuel, il a eu.
0: Je vais vous le donner. Hein. Bah, je vais vous le dire.
1: 21. Bah, c'est Samuel.
0: Samuel, c'est toi qui gagne.
1: Voilà.
0: Bravo, Samuel.
1: Alors, Samuel, c'est toi qui iras au festival live ici, La Ciotat. C'est magnifique. Tu pars 3 nuits d'hôtel. Tu iras au concert tous les soirs. Tu iras même dans les coulisses. Tu feras du bateau. Tu sauras très vite qui sont les invités. Là, pour l'instant, on n'a pas le droit de le dire, mais très rapidement, on le saura.
0: Il y a Rémi Bricard.
1: Oui,
0: Rémi,
1: ça, c'est
0: Bricard,
1: sûr.
0: Il y sera.
1: Et voilà. Bravo. Et,
0: bravo à vous tous.
1: Et puis, eh ben, Lolo, tu gagnes la machine à café de Joe Malongo.
0: La dernière machine espresso, 32 dosettes, 6 verres en verre. Merci à Joe Malongo et à l'entreprise Malongo de nous avoir accompagnés pendant ces 2 ans.
1: Ah ouais, alors franchement, on a plein de merci à dire. Et évidemment, on est très triste de vous quitter. Hein. On va plus jamais dire bonjour la France, enfin surtout moi. Je ne vais plus jamais supporter les vannes de Chonchon.
0: Je t'appellerai.
1: Tu m'appelleras, bien sûr. Alors, je remercie évidemment tous les auditeurs. Merci parce qu'on part en plus sur un super score. Et donc, merci. Merci aux habitants du Ami Dolan, on continuera cette vanne. Merci à Maître Kikandon qui a arbitré avec brio cette dernière et puis pendant un an. Merci à Gwen Coupès qui est déjà en vacances, cette bourrique. Merci à Céline qui a réalisé avec brio.
0: Bravo Céline.
1: Voilà, merci. Merci. Aujourd'hui c'est Emma, mais on a quand même bien plein. Basile, Florent, Elorie,
0: Lucas.
1: Alors Lulu, bravo parce que Lulu est un génie.
0: Ouais, c'est un génie.
1: Donc voilà, merci à Didier Gustin, François Touchard, Sandrine Saroche, Labajon.
0: Labajon.
1: Tous ces gens qui nous ont accompagné la première
0: Sébastien
1: saison.
0: Sébastien Marx.
1: Merci à Alexandra, Marian. On a eu tellement Sadika. On a
4: Laura.
1: Laura, on a eu tellement au standard.
0: Maëva, Manon, Elodie pour l'équipe web et toutes
1: Exactement.
0: Les vidéos que vous avez retrouvées. Puis les deux auteurs.
1: Et les deux auteurs, Raphaël et Luigi, qui nous ont fait des questions. On peut dire.
0: Voilà.
1: On peut dire ça, non?
0: Très sympa.
4: Bah, on a appris plein de choses.
1: On a appris plein de trucs. J'espère que vous vous êtes bien marrés. Nous, on a adoré partager ces 2 ans avec vous. J'ai adoré. Racontez vos histoires, vos vies. Vous avez des vies exceptionnelles. Vous êtes formidables. Moi, j'aime la France. J'aime les Français qu'on a eu pendant 2 ans. Vous êtes exceptionnels. Vous vous occupez d'associations. Vous êtes amoureux de tout, de la nature. Vive Johnny à Balachasse.
0: Bon, merci à toi, Valérie.
1: Merci, Eric.
0: Merci, Valérie.
1: Et merci vraiment à Yann Chouquet, Céline Pigalle,
0: d'être
1: venu me chercher. Et puis, on se retrouvera un jour, ici ou ailleurs. Merci la France. Bonjour, au revoir. Pardon, à demain. Allez,
0: oh, Céline,
1: salut.
0: Benjamin Mathieu, bonjour.
1: Salut Benjamin Mathieu.
7: Au taquet jusqu'au bout, Valérie.
1: Eh oui.
0: Bien sûr.
7: Ça fait plaisir de vous entendre.
0: Pour la dernière. Bon, alors, ma France, là, dans un instant.
7: Eh ben oui, ma France, on est ensemble pendant une demi-heure. C'est la dernière de la saison également. Avec un invité, on va notamment parler de la solidarité auprès des personnes qui subissent la sécheresse et les incendies dans le sud de la France. Avec notre invité du Secours Populaire. Et puis, on va évidemment revenir aussi sur les orages qui ont été très violents.
0: Merci Benjamin, à tout de suite.
1: Oh là là.
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0: Et on embrasse Wendy Bouchard aussi.
1: On embrasse très fort Wendy Bouchard, c'est mon dernier top à la
0: déconne.
1: Vas-y,
0: je te laisse faire, je dis pas rien.
1: Eh ben merci ici, je t'aime, merci la France, je t'aime. 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
7: Bonjour et bienvenue dans Ma France au menu de votre journal. Des grelons géants qui tombent du ciel et une mini-tornade après la canicule. Place aux orages très violents, ils ont fait 2 morts hier soir en Haute-Vienne et en Isère. La détresse des agriculteurs creusois qui font face à la sécheresse, épuisés et inquiets par le manque d'eau, alors que la loi urgence agricole pourrait être votée lundi sur fond de polémique environnementale. La suite des fouilles dans le Tarn après les indications précises de Cédric Jubilard. Les ossements retrouvés vont être analysé rapidement pour déterminer s'il s'agit bien de la dépouille de sa femme dont il a avoué le meurtre. Notre invité depuis Marseille, Gaël Salado du Secours Populaire, le Secours Populaire qui lance un appel aux dons en faveur des sinistrés des incendies. À J-1 de la petite finale, on fait le point sur le moral dans les crampons un petit peu de l'équipe de France. Elle joue contre l'Angleterre demain soir, c'est le dernier journal du mondial tout à l'heure. On vous présente également la brigade anti-relou pour protéger les femmes qui veulent pouvoir aller tranquillement aller à la plage à Marseille. Et puis suite et fin de notre série exceptionnelle dans les coulisses de la justice au tribunal d'Amiens en Picardie. Vous avez le menu, nous sommes ensemble pendant une demi-heure. C'est l'été de toutes les souffrances. Après 3 canicules, la chaleur étouffante et les incendies, voilà, avec le retour des températures plus respirables, les orages, parfois très violents, comme hier soir en Isère et en Haute-Vienne, avec des grêlons géants tombés du ciel, des orages qui ont fait 2 victimes, une femme lors de la chute d'un arbre en Haute-Vienne et un homme en Isère. Il se trouvait dans son entreprise hier soir. Il a voulu éteindre un début d'incendie provoqué par la foudre. Cet habitant de Dolomieu, âgé de 38 ans, était très apprécié. La mère Delphine Martin très touchée ce matin.
8: Évidemment que suite à cette nuit dramatique, on est tous très touchés. La commune, c'est une petite commune de 3200 habitants. Donc oui, évidemment, on est touchés. On a une pensée vraiment très, très émue pour la famille et les amis en tout premier lieu. Quoi. L'incendie s'est déclaré très vite. Comme vous le savez peut-être, il y a eu des gros orages et des coups de foudre très importants. On a eu 2 coups de foudre successifs sur le quartier et du coup, voilà, le feu a pris suite à un coup de foudre et ça a été très rapide.
9: Et donc le monsieur était dans son entreprise, c'est ça ?
8: J'ai pas tous les éléments. Quoi qu'il en soit, il est décédé dans les lieux, quoi. On est tous fortement, j'allais dire, impactés suite à des événements de cette nature.
7: À noter que la vigilance orange aux orages est levée aujourd'hui. Et puis les conséquences en Ardèche des orages d'il y a 48 heures. 50% des vignobles du sud Ardèche ont été touchés, selon le syndicat des vignerons indépendants de France. Une perte considérable pour les agriculteurs. À Villars, à côté de Saint-Étienne, c'est même une mini-tornade qui a ravagé une partie de la commune. Des voitures ont été soulevées, des toits arrachés. Les habitants sont encore sous le choc. Margot Longeroche, les dégâts sont spectaculaires.
10: Quentin est seul avec son petit garçon de 2 ans quand la tornade traverse le hameau. Il le raconte encore sous le choc.
11: On a essayé de se mettre à l'abri dans un coin retranché, quoi, pour limiter les dégâts, parce qu'en fait, le placo était en train de... Ça vibrait, en fait. Du coup, j'avais peur que dans la pièce à vivre, il y a tout qui s'effondre sur nous. J'ai fait ce que j'ai pu, on va dire.
10: Et dans la chambre de l'enfant, il ne reste que le placo qui tient comme par miracle. La charpente, la toiture, tout s'est envolé.
11: J'ai surtout peur pour mon fils quand j'étais en bas. Et puis après, quand tout s'est arrêté, quand on est sorti, on l'a mis en sécurité ailleurs chez mes parents. Et puis... Nous, on est venu constater les dégâts.
10: Quentin et sa femme vivaient depuis 5 ans dans cet appartement où ils n'ont plus le droit d'habiter désormais. C'est trop dangereux. Chez sa voisine, Marie-Charlotte, ce n'est pas mieux. Tout le salon et les chambres sont à ciel ouvert. Des morceaux de laine de verre et de placo recouvrent le sol. Heureusement, ni elle ni sa fille n'étaient là quand la tempête est passée.
12: Quand on m'a annoncé qu'il n'y avait plus de toit sur le bâtiment, j'ai regardé ma caméra. Et en fait, je vois toute la tornade qui arrache tout. Je me suis mise à trembler, j'ai pleuré. Et heureusement, le papa de ma fille m'a canalisé en me disant « Écoute, t'étais pas là, la petite n'était pas là. C'est que du matériel, on va s'en sortir. »
10: Sans toi, les bâtiments les plus abîmés vont prendre la pluie dans les heures, les jours à venir. Et les habitants sinistrés risquent de perdre le peu d'affaires encore intactes.
7: Le reportage ici Saint-Étienne-Loire. Conséquence de ces 3 canicules d'affilée, une intense sécheresse qui touche durement les agriculteurs et des paysages qui prennent un petit air de désert avec de l'herbe jaune, voire brûlée, qui n'est pas belle à voir. Dans la Creuse, la FDSEA a déjà demandé au préfet d'engager une procédure de reconnaissance de calamité agricole. Exemple à Anzem, où cet exploitant cherche l'eau désespérément. Thibaut Pointeau pour Ici Creuse.
13: Les traits tirés, le visage de Jean-François Lemoine est marqué, l'agriculteur est épuisé.
14: Donc tous crevés, depuis le printemps on n'arrête pas, on a tout s'embrayé, hein, les ensilages, les enrubanages, le foin, la fenaison. Et le gros souci aujourd'hui qu'on a, c'est la flotte.
13: En plus de 30 ans d'activité, il n'a jamais connu une telle sécheresse.
14: On n'a plus d'eau, le ruisseau du bas, c'est un ruisseau que même les anciens n'ont jamais vu tarir. Mais là on va le faire, il va dans 8-15 jours, il est tarir.
13: Conséquence, il doit aller chercher de l'eau plus bas dans la rivière Creuse.
14: J'ai changé la tonne, j'ai acheté plus gros, il faut aller de plus en plus loin. On est passé de 4000 à 8000 litres, hein, tout simplement, on a doublé le volume.
13: Alors face à cette sécheresse, la FDSEA milite pour des retenues d'eau.
15: On en a besoin, ces retenues, elles sont multi-usages.
13: Séverine Brie, secrétaire générale du syndicat.
15: Elles ne sont pas là que pour arroser nos maïs ou autre chose, elles sont là aussi, vous avez vu, à l'heure actuelle, ce qui se passe au niveau des feux.
13: Selon le préfet de la Creuse, Jean-Philippe Legueux, 6 projets de retenues d'eau sont dans les cartons, dans le département, mais n'ont pas encore été déposés par les agriculteurs.
16: On fera tout pour faire aboutir les projets qui répondent aux enjeux de notre agriculture dans le respect de l'environnement. Et donc dans le respect de l'environnement, on peut avoir ce type de projet.
13: Des projets qui sont jugés trop coûteux par la Confédération Paysanne. Le syndicat s'oppose aux retenues d'eau pour irriguer les cultures comme le maïs et se dit favorable.

0: très controversé, acétamipride. Jean-Claude Tissot, sénateur PS de la Loire, évoque un recul environnemental.
1: Certes, ils ont autorisé l'acétamipride que sur la filière noisette, mais sur la filière betterave, c'est avec un autre produit néonicotinoïde, certes pas foliaire, mais avec des semences enrobées. Qui dit semences enrobées, ça veut dire qu'on enfouit la graine, et bien évidemment, la matière active va rester dans le sol. Donc c'est encore presque pire que ce qui avait été prévu. Donc voilà, donc rien avancé, aucune écoute des alertes qui ont pu nous être faites, les sociétés savantes, l'ordre des médecins, aucune prise en compte, quoi.
0: À droite, on défend ce texte et on assure que ce sont les scientifiques de l'Agence nationale de sécurité sanitaire qui vont encadrer l'utilisation de ces deux pesticides. Le député LR, Julien Dive.
2: Là aujourd'hui, ce qui est fait, c'est qu'on donne la décision à l'ANSES. Il y a 10 ans, le politique s'est mêlé de ce qu'il ne regardait pas en interdisant, en prenant une décision d'interdiction. On aurait pu faire comme l'an dernier, se mêler de ce qu'il ne regarde pas et prendre une décision. Et j'ai entendu l'an dernier des parlementaires demander à ce que ce soit la science qui se charge de la question. Et bien, c'est ce qu'on vient de faire. Ça n'a pas été simple pour les sénateurs de l'accepter, ça. Ils ont fini par l'accepter, de donner la possibilité de déroger à l'ANSES. Donc c'est l'ANSES qui décidera sur l'acétamipride ou la flupie. Mais en plus, on a cadré le sujet. C'est-à-dire que ça ne sera pas pour toutes les cultures, avec des règles strictes. Et encore une fois, ce sera un avis qui sera purement scientifique, puisque l'ANSES, je le rappelle, est indépendante. Et heureusement.
0: Le texte qui est donc discuté lundi prochain à l'Assemblée nationale. Un accident rare et choquant. Un train a percuté ce matin un troupeau de vaches au niveau de la commune de Crévenay. C'est en Haute-Saône. 18 vaches sont mortes. Il n'y a pas de blessés à bord du train. Une équipe d'équarisseurs a été présente sur place pour dégager la voie. Le trafic des trains est interrompu entre Vesoul et Lure. Des conditions de circulation très difficiles pour vous ce week-end si vous partez en vacances dans l'est de la France. La journée est classée rouge dans le sens des départs et demain, cela concerne tout le territoire près des Bisons Futés. Il est conseillé d'éviter les heures de pointe. Les fouilles ont repris tôt ce matin à Mayocque, dans le Tarn. Les ossements retrouvés dans un terrain qu'a indiqué Cédric Jubilard aux enquêteurs sont désormais en cours d'analyse à Pontoise, en région parisienne. Il faut déterminer s'il s'agit bien du cadavre de sa femme disparue il y a 5 ans et demi et dont il a fini par avouer le meurtre. Alors pourquoi ce revirement après un si long mensonge? Jean-Philippe Degnaud, faut-il y voir une tactique judiciaire pour bénéficier d'une peine plus clémente en appel?
3: Tout au long de l'audience, Cédric Jubilard avait tenu bon la thèse de l'erreur judiciaire, confortée parfois par les lacunes de l'enquête qui n'a jamais apporté la preuve formelle de sa culpabilité, malmenée souvent par les témoignages et les expertises, révélant immanquablement que personne d'autre que lui n'aurait pu faire disparaître Delphine ce soir-là. Et à chaque fois, l'accusé Jubilard, acculé par les évidences, évacuait le problème en lâchant cette déroutante réplique: qu'est-ce que vous voulez que je vous dise? Tandis que ses avocats, sans jamais prononcer le mot innocence, tentaient de gagner un acquittement au bénéfice du doute. Peine perdue, donc doublement perdue, puisque dans ses motivations, la cour d'assises avait justifié la lourde condamnation de Cédric Jubilard par son refus de reconnaître le meurtre et de soulager ainsi la douleur de la famille de Delphine et de ses propres enfants. C'est donc certainement l'espoir d'obtenir une peine inférieure qui l'a aujourd'hui poussé à faire des révélations décisives juste avant son procès en appel à Toulouse.
0: Les enquêteurs qui précisent que les résultats des analyses sur les ossements seront donnés rapidement, les fouilles qui vont encore durer quelques jours.
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0: Allez, on part se baigner à Marseille, dans le journal des régions, où la légèreté de l'été peut parfois rimer avec de la drague un peu lourdingue. Près d'une femme sur deux déclare avoir déjà été victime de harcèlement sexuel à la plage, selon une enquête IFOP publiée il y a 3 ans. La ville de Marseille a donc reconduit cette année un dispositif baptisé Safer Plage, avec des médiateurs, une sorte de brigade anti-relou que Mathilde Vinceneux est allé tester.
5: C'est sur la plage bondée des Catalans, la plus proche du centre-ville de Marseille, que les signalements sont les plus fréquents. La plupart du temps, ils viennent de jeunes femmes, explique Robson, l'un des médiateurs.
6: Soit un homme qui s'approche trop de leur serviette, des dragues lourdes. Sinon, il y a aussi le cas classique où un homme est en train de prendre des photos.
5: Alors régulièrement, les médiateurs font des annonces.
7: Vous pouvez nous interpeller directement ou via l'application Safe en Plage.
5: Ils partent aussi en maraude sur le sable. Luna, une touriste touriste belge de 20 ans confirme avoir déjà subi des remarques gênantes.
8: Oui, certaines personnes font des commentaires et ce n'est pas toujours agréable. C'est bien qu'il y ait quelque chose pour le signaler quand ça arrive. Ça nous aide à nous sentir en sécurité.
5: Sandrine, 24 ans, acquiesce. Ce n'est pas toujours facile d'intervenir seule, dit-elle.
9: Avec des copines, on avait vu un gars qui prenait en photo des filles. Donc on était allé le voir et en fait, il est devenu agressif.
5: Nous, les médiateurs, nous sommes formés pour agir, explique Marie.

0: Parfois, il faut appeler la police, mais souvent, une discussion suffit, même s'il faut de la patience.
1: Qu'est-ce qu'on nous dit souvent? Que si les filles veulent pas se faire mater, elles ont qu'à pas se mettre en maillot de bain. Nous, on essaye de réagir avec pédagogie.
0: Petit à petit, sur le sable, la parole des femmes se libère. Entre l'été 2024 et l'été 2025, les signalements ont plus que doublé sur les plages marseillaises.
2: Du monde sur les plages, mais c'est aussi la très grande affluence en ce moment aux fêtes de Bayonne dans les Pyrénées-Atlantiques qui se terminent dimanche. Des milliers de personnes vêtues de la traditionnelle tenue en blanc et rouge qui déferle dans les rues. Alors c'est la plupart du temps bon enfant, parfois un tout petit peu moins, parce qu'avec près d'1,5 million de participants sur l'ensemble des journées, certains fêtards ne se prennent pas la tête et font leurs besoins dans la rue. C'est évidemment interdit. La mairie a donc mis en place une brigade pipi pour verbaliser les délinquants de la miction. Ici, Pays Basque a suivi cette brigade un peu particulière.
3: Les pères patrouillent pédestres sur le secteur du Petit Bayonne.
4: Reçu, ouais.
5: On fait des opérations spéciales mixtion. Hein. On part en équipe de 4 pour faire le tour de la ville, pour faire que ça aussi.
6: Ça, c'est des restes du nettoiement de ce matin, ne vous inquiétez pas, hein. Les petites flaques comme ça.
7: C'est vraiment de la mauvaise foi quand ça se produit, parce que vous voyez le nombre d'urinoirs qu'on a mis à disposition, que ce soit masculin ou féminin. Donc vraiment, si on se décide à faire pipi sur la voie publique, sur une porte ou que sais-je, ça impliquera une verbalisation systématique, parce que vraiment, on a tout mis à disposition pour que ça se passe bien.
5: Si lors de notre passage on constate, on verbalise automatiquement, mais on n'en a pas constaté cette année, pas encore.
2: Eux font comme ils peuvent pour uriner sur les routes du Tour, les coureurs du Tour de France, tant les étapes se déroulent cette année à toute allure. Aujourd'hui, c'est la 13e étape entre Dole et Belfort, la plus longue aussi, avec 205 km. Et ce n'est pas plein, hein. Les coureurs vont grimper le Ballon d'Alsace. Le Tour qui n'est pas toujours une fête, voici une histoire qui n'est pas très sympa. Le maire de Ussel en Corrèze, où sont arrivés les coureurs, tout heureux dimanche dernier, de recevoir un maillot jaune dédicacé par Tadej Pogacar, offert au maire par le directeur du Tour. Et puis, quelques minutes après, le maillot est volé. Jean-Pierre Guittard, le maire de la commune, est un peu dépité.
8: J'avais mis ça dans une étagère et quand je suis revenu le soir pour récupérer tout ça, il y avait, la médaille était encore là, le profil de l'étape était encore là, mais le maillot avait disparu et il y a quelqu'un qui s'était approprié, bien sûr sans me demander mon avis, qui depuis ne s'est pas manifesté non plus. Je vois mal la personne qui a pu le prendre venir me le ramener en disant tiens, je t'ai fait une blague et je l'avais pris mais je te le ramène. C'est un maillot que j'aurais fait encadrer et que j'aurais mis dans le bureau du maire. On le retrouvera pas. Alors après, bien sûr que je suis déçu par rapport au fait de ne pas l'avoir et surtout déçu de pouvoir penser qu'il y a une personne qui soit capable de faire ça. C'est surtout ça qui me dérange le plus. Alors, il y en a beaucoup qui m'ont dit, si tu l'avais fait ci, si tu l'avais mis ailleurs, si tu l'avais fait ci, ben oui, si. Avec des si, eh ben, j'en aurais peut-être jamais eu. Et avec des si, il n'aurait pas disparu.
2: Mais l'histoire va peut-être bien se terminer, car le directeur de la Grande Boucle, Christian Prudhomme, a assuré au maire qu'il allait regarder ce qu'il pouvait faire, potentiellement lui renvoyer un maillot dédicacé. Puis restez avec nous dans un quart d'heure. On fait le premier point sur la course. C'est évidemment à 13h30.
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2: Suite et fin de notre série exceptionnelle toute cette semaine dans les coulisses du tribunal judiciaire d'Amiens. Les équipes de ICI Picardie qui nous font vivre cette plongée au cœur de la justice du quotidien. Et on se penche, pour terminer, loin des affaires médiatiques du pénal, et bien dans la vie de tous les jours, les déchirements d'un divorce, la crainte d'une expulsion en cas de loyer impayé ou le stress d'un licenciement abusif. Nicolas Fillon nous fait vivre une audience des affaires familiales.
10: Les dossiers s'enchaînent dans cette pièce climatisée de 15 mètres carrés. Ce matin, sont traitées en urgence des demandes d'exercice de l'autorité parentale dans des couples déjà séparés. Il y est question de garde d'enfants ou de pension alimentaire. D'un côté d'une grande table rectangulaire, une juge aux affaires familiales qu'on appellera Estelle.
11: La particularité, c'est le fait qu'on arrive à l'audience avec peu d'éléments, puisqu'on a uniquement l'assignation d'une des parties sans avoir la connaissance de la position de l'autre partie.
10: Elle souhaite garder l'anonymat.
11: C'est l'accès à l'intimité même des familles. Ce sont des personnes qui n'ont pas réussi à se réconcilier sur certains points et qui demandent l'avis du magistrat.
10: En face de la juge et de sa greffière qui note tout, deux avocats représentant chacun un parent présent et assis d'un bout à l'autre de la table. 10 minutes pour plaider son dossier, ensuite remis à la juge qui questionne deux versions opposées.
11: Je pense qu'il faut faire preuve de suffisamment d'humanité pour que les parties elles se sentent entendues. Mais effectivement, c'est très difficile pour une mère ou pour un père d'apporter des preuves. Il n'y a pas d'enquête policière, donc ils vont le faire aussi avec les éléments qu'ils ont.
10: Dans ce débat contradictoire, pas d'envolée lyrique, ni d'effet de manche comme au tribunal pénal. Mais on sent bien la tension, le déchirement entre deux personnes qui se sont aimées. Les larmes coulent, les mâchoires sont serrées.
11: Donc il y a cette vigilance pour ne pas être embarqué dans les histoires et justement se détacher un peu des affects qu'on pourrait nous-mêmes avoir et de nos biais. De mon point de vue, je pense aussi que la masse du travail permet aussi de ne pas se laisser trop embarquer, puisqu'en fait, après avoir traité un dossier, il faut faut systématiquement qu'on passe à un autre. Ça me permet, je pense aussi, de pouvoir passer à autre chose.
10: À l'audience, les enfants sont absents physiquement. Pourtant, on ne parle que d'eux. Il y a Théo, bébé d'un an, que la mère veut garder seul depuis qu'elle soupçonne le père de vouloir l'emmener en Turquie. Lui conteste après avoir déposé plainte pour violence contre son ex-compagne. Il y a Léa, 12 ans, qui ne veut plus parler ni rester avec sa maman, inquiète d'une possible instrumentalisation du papa depuis la séparation. Estelle, la juge aux affaires familiales, devra bien trancher.
11: Évidemment qu'il y a des nuits qui sont plus difficiles que d'autres, qu'il y a des dossiers qui vont aussi nous suivre pendant les congés, que ce soit physiquement d'ailleurs ou seulement mentalement. Il faut accepter, à mon avis, le fait que quand on est magistrat, on est dans une fonction qui va prendre tout notre temps.
10: Avec une seule motivation, rendre la bonne décision.
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2: 13h17 sur Ici, notre invitée Gaëlle Salado, directrice adjointe du Secours Populaire dans les Bouches-du-Rhône et membre du Comité National du Secours Populaire. Bonjour madame.
12: Bonjour.
2: Et bienvenue sur notre antenne. Vous nous appelez de Marseille, je crois.
12: Oui, tout à fait. Alors, Marseille 14e.
2: Est-ce qu'on respire un petit peu mieux aujourd'hui?
12: Je dirais pas ça, non. Il fait, c'est toujours étouffant quand même. Hein. Après, bon, là, je suis à l'intérieur. Je peux pas vous dire de l'extérieur ce que ça donne, mais c'est quand même très, très, très chaud.
2: Alors, on vous reçoit aujourd'hui pour parler du dispositif Copains du Monde que vous organisez dans le cadre de vos campagnes de vacances d'été au bénéfice de ceux qui n'ont pas les moyens de partir. C'est assez courant chez vous. Ouais. Mais avant d'aborder ces actions, parlons de cet appel à la solidarité après une série d'incendies ravageurs. Le dernier en date, celui de Fontainebleau, qui a brûlé 2000 hectares. Mais c'est au total 35 000 hectares de végétation qui ont déjà brûlé sur l'ensemble du territoire depuis le début de l'année. Une situation qui n'avait pas été vue depuis la Seconde Guerre mondiale. Vous appelez à l'aide, oui. Vous appelez à, voilà, les gens à donner. Est-ce que c'est la première fois que vous faites un appel au don de ce type?
12: Non, c'est pas la première fois. C'est-à-dire que bon, sur les urgences incendies, ça fait quand même quelques années que ça arrive. Alors pas de façon aussi importante que cette année en effet, mais ça fait quand même plusieurs années qu'on fait des appels à l'urgence de la solidarité, parce que c'est des personnes qui vont se retrouver sans rien du jour au lendemain. C'est pas forcément des personnes que le Secours Populaire accompagne au quotidien, mais c'est des personnes qui du coup vont se retrouver dans une situation de précarité, de pauvreté, et qui vont du coup avoir besoin sur l'après pour reconstruire leur quotidien de notre soutien matériel, que ce soit pour les démarches aussi ou pour aider pour justement que les enfants puissent partir en vacances aussi sur les temps d'après. D'après, de reconstruction.
2: Puisque là, on parle de toutes ces personnes qui soit ont perdu leur maison, soit ont dû être évacuées en urgence, se retrouvent à dormir à l'hôtel ou chez des proches, et qui se retrouvent un peu dans une précarité qui était évidemment pas prévue.
12: Non, c'est ça. Mais c'est vrai que c'est ce que nous on reçoit de plus en plus finalement, parce que au Secours Populaire, on a quand même l'habitude de recevoir et d'accueillir et d'accompagner de nombreuses personnes qui sont en précarité ou en situation déjà de pauvreté. Mais quand il y a des situations qui viennent empirer, bon, ça peut être des personnes qui étaient déjà en précarité et qui tombent vraiment dans la pauvreté, ou ça peut être des personnes qui n'étaient pas ou qui étaient un peu à la limite et qui vont du coup se retrouver à venir toquer à la porte du Secours Populaire ou d'une autre association. Et nous, on va être là justement pour accompagner et puis pour rassurer en disant que on est là.
2: Quelle aide du coup vous allez leur apporter à ces personnes?
12: Donc là, on est sur de l'aide, on va dire d'après, c'est-à-dire que sur l'instant, sur les moments d'évacuation, sur les moments de relogement des personnes, là, nous, on va pas forcément intervenir parce que c'est le rôle des institutions, évidemment. Nous, on arrive sur l'après, au moment de la reconstruction, au moment de savoir comment ils vont pouvoir, s'ils regagnent leur lieu d'habitation, est-ce qu'il y a des choses qui ont été détruites, est-ce qu'ils ont des besoins sur de l'achat, parce que si les assurances ne fonctionnent pas, etc.
2: Des aides de course, par exemple, ou de l'aide de relogement. Oui. Vous disiez aussi peut-être permettre aux enfants de partir finalement. Les parents ne peuvent plus aider leurs enfants à partir en vacances et vous prenez un peu le relais, quoi.
12: C'est ce qu'on avait fait, oui, avec les familles l'an dernier quand il y a eu des incendies à l'Estac, du coup, à Marseille. La contribution du Secours Populaire, ça a été de pouvoir permettre à ces familles de respirer, de partir en vacances après, parce qu'effectivement, elles n'avaient plus la possibilité de le faire par elles-mêmes.
2: L'été qui rime avec farniente pour la plupart de ceux qui peuvent partir en vacances, mais on sait bien que pour les plus précaires, les plus fragiles, c'est très compliqué de partir en vacances. Je crois qu'il n'y a que la moitié des personnes qui ont un revenu modeste qui quittent leur logement l'été. Est-ce que vous remarquez que ce chiffre peut-être même va encore baisser avec la baisse du pouvoir d'achat due à la crise actuelle au Moyen-Orient?
12: Oui, c'est, ça paraît assez évident, parce que c'est vrai que quand il faut grignoter sur un budget, on va grignoter sur ce qui n'est pas, on va dire, je ne dis pas que les vacances ne sont pas essentielles, au contraire, mais sur ce qui ne nous paraît pas au premier abord comme essentiel, c'est-à-dire que d'abord on va remplir le frigo, on va mettre l'essence dans la voiture, mais par contre pour pouvoir après partir de la maison, ne serait-ce que dans un camping ou pour louer quelque chose et s'évader, ça va coûter trop cher, effectivement.
2: Et alors, du coup, vous organisez, comme chaque été, des événements à destination des enfants, mais pas que, et notamment ces villages vacances. Est-ce que vous pouvez nous expliquer un peu le principe ?
12: Oui, alors c'est les villages copains du monde, puisqu'au Secours Populaire, on a un mouvement d'enfants copains du monde qui permet aux plus jeunes de pratiquer la solidarité, d'être eux aussi des auteurs et des acteurs de la solidarité en étant bénévoles. Donc évidemment, c'est un encadrement spécifique puisqu'ils sont mineurs. Et chaque été, on organise ces temps de vacances qu'on appelle des villages copains du monde, qui sont des lieux de rassemblement, des espaces où en fait les enfants vont se rencontrer entre enfants et adolescents de plusieurs pays, puisqu'il y a une dimension internationale à ces villages copains du monde. On va inviter des enfants de nos partenaires internationaux qui travaillent eux déjà avec des enfants et ou des adolescents. Et des délégations vont venir de 3, 4, 5 enfants de ces associations-là pour participer sur une semaine, 2 semaines, 10 jours, ça va dépendre des villages copains du monde, à ce temps d'échange, de construction de la solidarité. Ils vont organiser ensemble une ou plusieurs collectes financières pour des projets qu'ils décident en commun. Et puis, ça va être un échange interculturel où chacun va apprendre de l'autre. Et sur ce temps-là, les frontières n'existent plus.
2: Et puis, se permettre également de se faire quelques souvenirs, évidemment, et raconter, d'avoir des choses à raconter à la rentrée. Merci beaucoup, Gaëlle Saladon. On rappelle le site internet tout de même pour faire un don dont on parlait tout à l'heure. Le site internet de médecins du monde.
12: www.secourspopulaire.fr. Et puis après, il y en a un par département, mais je n'ai pas précisé.
2: Ça ira,
12: pour pouvoir faire un don en ligne. Ouais,
2: merci
12: on le
2: beaucoup.
12: Directement sur le site.
2: Merci beaucoup et très bon week-end à vous dans les Bouches-du-Rhône et à Marseille.
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2: C'est le dernier, the last, puisqu'on est aux États-Unis. Le dernier journal de la Coupe du Monde de l'été, Bruno Salomon, bonjour.
13: Bonjour Benjamin.
2: Alors on aurait aimé que l'aventure des Bleus ne s'achève que dimanche soir à New York, ça sera finalement samedi à Miami. Il n'y aura pas de flics, il n'y aura pas de chemise hawaïenne, mais on l'espère, le retour du beau jeu face à une terne équipe d'Angleterre.
13: Je sais que c'est votre grande déception, les chemises hawaïennes, mais on espère en tout cas surtout que ces Bleus qui ont le blues vont juste retrouver un peu le sourire et nous redonner aussi un peu de sourire dans ce match pour la troisième place. Hier, la bande ADD, Didier Deschamps, a dit au revoir à Boston. Petite photo sympa avec le personnel de l'hôtel où ils ont quand même séjourné une bonne partie de l'aventure mondiale. Ensuite, ils ont sauté dans l'avion direction le soleil de Miami. Les réseaux sociaux de l'équipe de France nous ont proposé une petite vidéo de la part de Ryan Cherki entre blues et tentative de sourire. Bref, il résume plutôt pas mal la chose.
14: On est dans l'avion, direction Miami, pour le match de la troisième place. C'est dur, hein, mais bon, comme j'ai toujours dit, on n'abandonnera jamais. On se battra tout le temps pour la patrie, pour les amis, pour la famille. Encore quelques heures à rester entre nous. Et après, je pense qu'on aura mérité un bon temps de repos. N'oubliez jamais, on reviendra et on reviendra plus fort. Et on reviendra surtout pour réunir tout le monde derrière le coq. Parce que pendant la Coupe du Monde, on a senti que toute la France était solidaire. Et ça, c'est incroyable. Et c'est ça qu'on devrait être tout le temps. Bisous, c'était Ryan.
13: Bisous aussi à toi, Ryan Cherki, qui devrait être titulaire demain face aux Anglais.
2: D'ailleurs, Bruno, on a une petite idée de la compo.
13: Ouais, les échos qui nous reviennent des États-Unis annoncent beaucoup de changements, mis à part Kylian Mbappé et Maignan, qui devraient être titulaires. Pour le reste, on va sûrement voir des Konaté, Cherki, Zaïre Emery ou encore Malo Gusto. Et pourquoi pas même Thuram devant aussi comme titulaire. Bref, les remplaçants vont tenter de décrocher la troisième place face aux Anglais, qui eux aussi vont faire tourner pour ce match prévu demain à 23h à Miami, à suivre sur notre antenne.
2: Et puis on remue 30 secondes le couteau dans la plaie, on parle de la finale donc demain, dimanche 21h, New York, et c'est pas nous, Argentine-Espagne, match qui n'est pas pour toutes les bourses.
13: Mais car si l'envie vous venait comme ça, Benjamin, de vous dire tiens, au dernier moment, si je partais à New York, me voir la finale, et si je prenais un petit billet en last minute. Prix moyen du billet en last minute, 10 000 $, soit environ 9 700 €. Le billet le moins cher est de 4 000 $, mais là tu dois être bien tout en haut, ça fait à peu près 3 500 €. Et puis il y a des dingos aussi qui ont mis le prix des places à 1 000 000 $. On sait jamais, si on tombe sur un gogo, ça peut toujours marcher. Bref, franchement, regardez ça à la télé.
2: Restez chez vous.
13: C'est plus simple et restez chez vous. Et puis puisqu'on parle de la finale, je voudrais juste vous faire écouter une toute petite séquence. Hier, la FIFA a désigné l'arbitre de la finale. Petite séquence vidéo avec des petits applaudissements, je vous explique la suite.
15: It's absolutely great. As well as is great that the referee will be Zlatko.
13: Voilà, le référé sera Zlatko. Alors c'est monsieur Colina, vous savez l'arbitre qui faisait toujours peur là, qui était chaud, etc. Maintenant il est référent FIFA, il a annoncé qui serait l'arbitre, c'est donc Zlatko Vincic, 47 ans, slovène, applaudi par ses pairs en larmes, car il n'y a pas que les footballeurs qui ont envie de vivre une finale, finalement. Évidemment. Les arbitres, ça les touche aussi. Vincic est un excellent sifflet européen, bon, avec quelques polémiques et quelques casseroles, dont une de Meurs qui le poursuit depuis bien longtemps, mais aucune charge n'a été retenue contre lui, je tiens à le préciser.
2: Avant de clôturer ce journal et se dire à 4 ans pour une nouvelle Coupe du Monde à 48 et pourquoi pas, soyons fous, à 64 pays, c'est le dernier vocal de Nicolas Perronnet.
13: Ouais, notre reporter tout terrain qui nous a fait vivre avec ses vocaux son mondial, Nicolas, qui nous a laissé un message cette nuit d'Atlanta en Géorgie.
16: Salut les amis, un dernier petit coucou avant de mettre le cap sur la finale et sur New York pour vous parler d'Atlanta où j'ai passé la journée hier. Alors on va vous vendre ici le plus grand, le meilleur aquarium paraît-il des États-Unis. On va vous vendre le musée Coca-Cola qui est gigantesque, tout ça. Eh ben vous oubliez, vous n'y allez pas, même downtown vous oubliez. Ici il faut aller se perdre dans les rues, loin du centre, dans la chaleur, dans la moiteur du sud avec les rocking chairs dans les vérandas ouvertes. Des maisons en bois, c'est dans ce genre de quartier qu'on tombe sur le mémorial Martin Luther King, qui est évidemment un endroit hyper émouvant, avec le mausolée où il repose, qui est installé sur de l'eau, l'église où il prêchait, la maison où il est né. Il y a toute l'histoire américaine qui vous frappe ici, toute la lutte pour les droits civiques qui résonne particulièrement en ce moment partout dans le pays où ces droits sont de plus en plus fragiles. Et c'est un très bel endroit, je trouve, pour vous dire au revoir, parce que c'est la dernière petite carte postale que je vous envoie. Et oui, on n'a pas gagné la Coupe du Monde, mais moi je me suis régalé et j'espère que j'ai pu vous emmener un petit peu avec moi. Merci à vous.
13: Et en tout cas, nous aussi, on s'est régalé grâce à Nicolas Perronnet.
2: Et on a bien voyagé. Merci beaucoup, Bruno. On vous retrouve avec Pia Clément et notre consultante Charlotte Lorgeret demain soir.
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20: Et bonjour et bienvenue sur le Tour de France, la 13e étape sur les 21 mène le peloton de Dole. Le départ vient d'être donné, Dole dans le Jura, pour atterrir à Belfort, dans le territoire de Belfort tout à l'heure. La plus longue étape de ce Tour de France, quasiment 206 kilomètres, avec déjà quelques tentatives d'échappée, parce que ça va légèrement monter dans un premier temps aujourd'hui, avant deux difficultés, et notamment le ballon d'Alsace, pas très très loin point de l'arrivée jusqu'à Belfort. Thomas Coignac, bonjour, vous êtes sur la moto ici, piloté par Julien Girard. Nous avons deux interrogations au moment du départ de cette étape. Thomas, après la chute d'hier déjà, y a-t-il des non-partants et certains coureurs qui pourraient reprendre la route ce matin?
1: Oui, exactement. Deux coureurs qui ont chuté hier dans le sprint ont abandonné. Fernando Gaviria qui était tombé en premier, le colombien clavicule cassé, tout comme le belge Geno Berckmos. Il y a eu un protocole commotion passé par le français Dorian Godon qui finalement est au départ ce matin. Et puis un troisième non partant, Fritz Bisterbos, le néerlandais. Mais là, c'est une décision de son équipe, ça n'a rien à voir avec la chute d'hier. Mais on a vu quelques coureurs bien amochés encore au départ ce matin, notamment le Norvégien Søren Warren Kjold, déjà vainqueur sur ce Tour de France.
20: Ouais, la bonne nouvelle, effectivement, c'est le Français Dorian Godon qui avait mal hier et qui se plaignait notamment du dos. Il est au départ ce matin. Quelques échappés qui prennent une dizaine de secondes d'avance sur le peloton au départ de Dole, la ville natale de Louis Pasteur. Sous le soleil, c'est agréable. Cette étape du Tour de France, la 13e, vous la vivez tout au long de votre après-midi sur votre radio ici. À tout à l'heure.
21: Salut tout le monde, bienvenue sur votre radio ici La Rochelle. On est vendredi, c'est bientôt le week-end, on n'a jamais été aussi près là du week-end. Hein. Si vous ne faites rien, je peux ajouter une petite activité dans votre planning, se rendre au Cirque Zavata à Saint-Rogent-les-Bains. Je vous offre des passes juste avant 15h et 16h, soyez là. Mais avant ça, comme toujours, de la bonne musique, vos infos et un point Tour de France toutes les 30 minutes et également vos offres d'emploi dans les deux Charentes.
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21: En Charente, le Leclerc d'Angoulême recherche un réceptionnaire. Alors, vous contribuerez à la réception des marchandises livrées ainsi qu'à leur acheminement vers leur lieu de stockage. Il faut aimer travailler en équipe et être motivé. Si vous avez ça, même si vous êtes débutant, foncez. Hein. On y va, c'est un CDD à temps plein. Et l'annonce est à retrouver sur Indeed. Du côté de la Charente-Maritime, la société Région Ouest Habitat à Dompierre-sur-Mer cherche son assistant administratif. Alors là, vous serez en charge de l'accueil téléphonique, des devis, de la facturation, également gérer des partenaires financiers et aussi réaliser des supports de communication interne. Une expérience administrative de 2 ans est quand même requis. Hein. C'est un CDI à temps plein. L'annonce est aussi à retrouver sur Indeed. Les négresses vertes, voilà l'été sur Ici La Rochelle.
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0: Les négresses vertes, voilà l'été sur votre radio, ici La Rochelle. Ah, l'été. C'est quoi, vous, votre saison préférée de tous les temps? Moi, par exemple, c'est le printemps. Il fait bon, il y a le mois de mai, et surtout, c'est mon anniv. Et justement, en parlant d'anniversaire, le zoo de la Palmyre fête ses 60 ans cette année, et Garance Roubredi a pris son micro pour échanger justement avec Florence sur le bien-être animal. Avant ça, Daniel Balavoine, Lipstick Polychrome, et Charlotte Cardin. Bon début d'après-midi.
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1: Je suis avec Florence devant l'enclos des rhinocéros. Florence, est-ce que vous pouvez nous parler un peu du bien-être animal ?
2: Alors le bien-être animal, effectivement, c'est un aspect extrêmement important aujourd'hui dans notre travail quotidien. Donc le bien-être animal, en fait, qu'est-ce que c'est ? C'est tout simplement l'état physique et mental d'un animal à un instant T, la façon dont il perçoit son environnement. Et donc ce bien-être, il va dépendre de plusieurs facteurs, évidemment de la santé de l'animal, il faut qu'il soit bien, de son alimentation, il faut qu'il ait une bonne nutrition, un régime alimentaire adapté. Ça va dépendre aussi de son environnement, dans quel type d'enclos il évolue, ce qu'on lui propose, et puis ça va dépendre des comportements, de la palette de comportements qu'il peut exprimer ou pas, justement. Et donc tout notre travail ici dans le parc zoologique à la Palmyre, mais aussi dans l'ensemble des zoos modernes, c'est de travailler pour offrir à nos animaux une vie qui soit à la fois riche, stimulante, et qui leur permette d'exprimer des comportements naturels qui sont propres à leur espèce.
1: Est-ce que vous pouvez vraiment nous donner un exemple concret pour qu'on s'imagine de A à Z ?
2: Quand on travaille donc sur le bien-être d'un animal, l'important déjà c'est de l'observer, de voir comment il se comporte, d'évaluer son alimentation, sa santé, l'environnement dans lequel il évolue. Pour pouvoir évaluer ça, on se base quand même sur les dernières avancées scientifiques, les dernières recherches. Et puis ensuite, on va travailler l'amélioration des points qui nous semblent améliorables. On peut décider par exemple sur nos grands singes, on a travaillé sur leur alimentation, on a fait une transition alimentaire chez eux pour les faire passer d'un régime avec des fruits à un régime sans fruits, parce que des fruits trop sucrés sont pas bons pour les primates en général. Donc on a travaillé sur ça. On a aussi travaillé sur la gestion, par exemple chez nos orang-outans, très concrètement, on a observé des conflits assez récurrents entre nos deux femelles qui s'entendaient pas très bien. Et jusqu'à présent, nos orang-outans, ils étaient soit en extérieur quand la météo le permettait, soit à l'intérieur quand il faisait mauvais. On est passé à une gestion différente dans la journée. En fait, on leur laisse accès à l'extérieur et à l'intérieur. En fait, ils font ce qu'ils veulent. Du coup, ils ont du choix, ils ont davantage de choix. Ils contrôlent un petit peu plus ce qu'ils font dans la journée. On leur laisse la possibilité de contrôler un peu plus leur environnement. Et on a observé une diminution et voire une disparition presque totale des conflits entre nos deux femelles.
1: Etc. Et comment vous arrivez à sentir si l'animal est plus heureux et plus épanoui ou s'il l'est moins au contraire ?
2: Alors ça, on l'évalue grâce aux observations, et notamment aujourd'hui on travaille avec un bureau d'études qui est le bureau d'études à Congo, et on travaille avec une application qu'on a sur notre téléphone, et on va faire des observations, des scans de nos animaux.
1: Des check-up comme ça ?
2: Des scans de 10 minutes où on va observer tous les comportements de nos animaux pendant 10 minutes. On collecte des données et on fait beaucoup d'observations, moi, mes collègues vétérinaires, mes collègues soigneurs. Et donc le bureau d'études ensuite nous aide à traiter toutes ces données, et il va pouvoir nous donner des résultats tout à fait objectifs en disant on avait fait les observations avant de faire le changement, et ensuite on a fait des observations après le changement, et on voit s'il y a amélioration ou pas.
1: Et vous, votre bien-être dans le travail, là en ce moment, vous l'évaluez comment ?
2: Écoutez, là, je l'évalue plutôt très bien. Je suis bien entourée, avec des animaux à côté, des personnes sympathiques en face de moi, donc tout va bien.
1: Eh bien, c'est super. Merci beaucoup, Florence.
2: Avec plaisir.
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2: Il est 14h, bienvenue sur ICI La Rochelle. L'actualité tout de suite.
3: Une petite fille de 8 ans est morte dans un accident de la route dans Lyon à Sergine. Tôt ce matin, la voiture dans laquelle elle se trouvait a percuté un arbre près d'une route départementale. Ses parents et deux autres enfants, eux aussi à bord, sont à l'hôpital dans un état critique. Et la circulation est très chargée ce week-end. Journée rouge dans le sens des départs dans l'Est et en Auvergne-Rhône-Alpes. Rouge partout demain, toujours pour les départs. Dans la forêt de Fontainebleau, les opérations de noyage se poursuivent. La 6 dans le secteur a rouvert en partie à vitesse réduite. Et dernière mise en examen, celle de deux ouvriers soupçonnés d'avoir mis le feu involontairement aux abords de l'autoroute avec une disqueuse. Un homme de 46 ans, lui, est ressorti libre de sa garde à vue, faute d'éléments probants, indique la procureure ce vendredi. Il n'y a plus de département en vigilance orange aux orages aujourd'hui, mais le bilan est lourd après ceux qui ont éclaté hier. Deux personnes sont mortes. Un homme en Isère dans l'incendie de son entreprise frappé par la foudre. Une femme en Haute-Vienne après la chute d'un arbre. Les ossements retrouvés dans le Tarn à l'occasion des fouilles menées pour retrouver le corps de Delphine Jubilard sont maintenant entre les mains de l'Institut de recherche criminelle de la Gendarmerie nationale en région parisienne. Et les fouilles, elles, se poursuivent. Et puis la fonderie de Bretagne évite la liquidation pour le moment. Renault, fondateur historique de l'usine de Caudan dans le Morbihan, débloque 4,5 millions d'euros. L'entreprise a jusqu'au 11 septembre pour trouver un repreneur.
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4: Une trentaine de kilomètres parcourus déjà dans cette 13e étape du Tour de France entre Dole dans le Jura et la ville de Belfort dans le territoire de Belfort sur les 206 kilomètres environ de cette étape la plus longue du Tour de France. Un peloton groupé après tout à l'heure une tentative d'échappée qui avait pris une dizaine de secondes et le peloton qui est passé il y a quelques instants, Thomas Coignac, on vous retrouve sur la moto ici, et bien dans le village du champion de France Romain Grégoire.
5: Ouais, la commune de Saint-Vite, on venait d'entrer dans le Doubs et il y avait beaucoup de pancartes avec la tête de Romain Grégoire, des têtes géantes à l'effigie du champion de France. C'est là qu'il est allé à l'école et au collège et sa maman habite toujours Saint-Vite. Je viens de voir aussi une pancarte avec écrit « Allez Romain Grégoire ».
4: Voilà, et c'est probablement là qu'il a aussi appris le vélo, le champion de France, pour le moment 60e du classement général, à 1h40 du maillot jaune Tadej Pogacar. Cette 13e étape, vous la vivez tout l'après-midi sur votre radio ici.
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2: Aujourd'hui, la Charente-Maritime n'est plus en vigilance canicule, alors que la Charente est en vigilance jaune à cause des orages. Cet après-midi, des averses orageuses sont attendues au nord de la Charente. Un ciel dégagé en Charente-Maritime. En termes de température, le max est de 31 degrés à Angoulême, 29 degrés à Cognac, Saint-Cloud et La Rochefoucauld, 27 à Royan, Rochefort et Maran. Une nuit quand même plus fraîche, hein, et ça va faire du bien. Le minimum sera de 17 degrés cette nuit et au maximum ça sera 21 degrés.
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0: Sweet Dream de Rythmique, ça s'ambiance sur ici La Rochelle. On parle souvent de notre arrivée sur WhatsApp, hein, où vous pouvez nous écrire et même nous envoyer des vocaux au 05 46 50 67 68. Mais on est aussi présent sur les réseaux sociaux. Et ouais, on est des jeunes, nous, hein. Abonnez-vous à notre compte Insta et Facebook, hein, @icilarochelle. Et tout de suite, c'est les trois chansons françaises à la suite avec Fellman, Vita et Les Innocents.
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2: 206 kilomètres quasiment au menu cet après-midi sur la route du Tour, la 13e étape entre le Jura et le territoire de Belfort, entre la commune de Dole et celle de Belfort, ici à l'arrivée sous le soleil. C'est peut-être en train de se dessiner après un début d'étape très rapide, hein, très honnêtement, 55 kilomètres heure à peu près en moyenne, alors que la route est plutôt légèrement montante. C'est comme ces derniers jours, ça part très très vite. Thomas Coignac, on vous retrouve sur la moto ici au cœur du peloton, une échappée avec 37 coureurs, peut-être la bonne. Il y a 9 Français dans cette échappée. Il y a quelques costauds qui peuvent peut-être jouer leur carte aujourd'hui.
3: Ouais, notamment Tom Pidcock, hein, le Britannique, qui est 10e au classement général, qui est un excellent descendeur, on le sait, et ça, ce sera utile puisque, eh bien, après le passage au sommet du Ballon d'Alsace, eh bien, il faudra plonger vers l'arrivée finale à Belfort. Ce sera en descente. Et puis, vous parliez des Français, on peut citer Jordan Jegat de l'équipe Total Energy qui est devant, tout comme Kevin Vauquelin. Ce sont tout simplement les deux meilleurs Français au classement général du Tour de France de l'année dernière. Ils avaient fini 7e pour Vauquelin et 10e pour Jegat. Et puis vous parlez de cette moyenne à plus de 55 km/h, c'est assez fou, d'autant qu'on est passé par beaucoup de villages, des routes très sinueuses où il fallait freiner, relancer. C'est pas comme si on était sur des grandes lignes droites où vous avez juste à appuyer sur les pédales. La 55 km/h dans ces conditions, c'est vraiment très très impressionnant.
2: Ce qui leur a permis de prendre 1 minute et 20 secondes d'avance sur le peloton à ses échappés. On le répète, 37 coureurs. Il y a quelques poursuivants intercalés au nombre de 4 à une cinquantaine de secondes. Et parmi ces Français, on peut citer Romain Grégoire, notamment le champion de France, qui est sur ses terres également aujourd'hui. Cette 13e étape du Tour de France, vous la vivez tout l'après-midi sur votre radio ici. À tout à l'heure.
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4: Des fouilles archéologiques ont lieu actuellement sur le site de l'ancien parc des expositions à La Rochelle. Alors les conséquences, c'est que le parking des Salines qui se trouve dans la zone sera fermé du 16 juillet au 7 août. Mais si vous avez besoin de vous garer sur cette période, pas de souci, pensez à aller au parking Jean Moulin à proximité, également Simone Veil ou Saint-Nicolas-Vieux-Port. La réouverture du parking des Salines se fera le vendredi 7 août après la remise en état des sols sondés.
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0: Whitney Houston, I Wanna Dance With Somebody sur votre radio, ici La Rochelle. 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Dans le prochain quart d'heure, Julie Pétri, Abba et vos infos. Bon après-midi sur Ici La Rochelle.
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1: Il est 15h sur ici La Rochelle. Bon après-midi. Vos infos tout de suite.
2: Après les violents orages dans plusieurs régions, l'heure est au constat. Dans plusieurs vignobles français, ils ont fait des dégâts importants. On a perdu 80% de notre récolte, réagit une viticultrice du Bas-Rhin sur ici.fr. Deux personnes sont mortes lors de ces orages en Isère et en Haute-Vienne et plusieurs milliers de foyers sont toujours privés d'électricité. Une fusillade à Carcassonne a fait un mort et quatre blessés la nuit dernière. Il s'agit probablement d'un règlement de compte entre trafiquants de drogue. Des armes de guerre ont été utilisées, de très nombreuses douilles de gros calibre retrouvées dans un quartier qui abrite un point de deal. À Alès, dans le Gard, le maire lui a reçu deux balles d'armes automatiques dans une enveloppe et une lettre de la DZ Mafia hier soir. Des menaces qui concernent les opérations de police menées contre le trafic de drogue dans la ville. Christophe Rivinck réagit, rien ne m'arrêtera, je ne céderai pas aux menaces. Les résultats devraient tomber dans des délais relativement courts, assure la gendarmerie après la découverte d'ossements dans le Tarn sur des indications de Cédric Jubilard. Il s'agit donc de savoir d'abord s'il s'agit bien du corps de son épouse Delphine. Ces ossements sont maintenant analysés en région parisienne. Le tarif agent qui permet aux salariés d'EDF de payer l'électricité et le gaz moins cher représente un coût démesuré, juge la Cour des comptes. Plus de 700 millions d'euros en 2024 à l'échelle du groupe. Les sages estiment que ça ne peut pas durer tel quel. Et puis les Bleus sont à Miami pour leur dernier entraînement avant la petite finale de la Coupe du Monde de football. Ce sera demain, donc ce samedi, contre l'Angleterre, à suivre sur ICI.
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3: On est sur les 206 kilomètres de l'étape d'aujourd'hui entre Dole dans le Jura et le territoire de Belfort avec l'arrivée tout à l'heure probablement sous le soleil. En tous les cas, il est présent ici à Belfort sur la ligne d'arrivée. Pour le moment, eh bien 37 hommes en tête qui possèdent 4 minutes et 20 secondes d'avance sur le peloton maillot jaune. Parmi ces coureurs, il y a 9 Français. On peut citer Jégat et Vauclin et le champion de France Romain Grégoire. Vous êtes sur la moto ici au cœur de la course, Thomas Coignac. Ça a l'air de bien s'entendre devant. En tous les cas, l'écart se creuse.
4: Oui, ça roule très fort et il y a aussi un groupe de poursuivants, 20 coureurs qui sont derrière et qui plafonnent à 45 secondes. C'est donc le signe que ça roule fort derrière puisque ces poursuivants n'arrivent pas à rentrer. 37 plus 20, ça fait 57, ça fait un tiers du peloton qui est à l'avant aujourd'hui, Bruno. 4 minutes d'avant sur le peloton, ils se disent que l'échappée va aller au bout.
3: Et la suite de cette étape, vous la vivez tout l'après-midi sur votre radio ici.
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1: Aujourd'hui, la Charente-Maritime n'est plus en vigilance canicule, alors que la Charente est en vigilance jaune à cause des orages. Cet après-midi, des averses orageuses sont attendues au nord de la Charente. Un ciel dégagé en Charente-Maritime. En termes de température, le max est de 31 degrés à Angoulême, 29 degrés à Cognac, Saint-Cloud et la Rochefoucauld, 27 à Royan, Rochefort et Maran. Une nuit quand même plus fraîche hein, et ça va faire du bien. Le minimum sera de 17 degrés cette nuit et au maximum ça sera 21 degrés.
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0: Señorita, avec ici La Rochelle. Aujourd'hui, 17 juillet, je sais pas si vous le savez, mais c'est la journée mondiale des emojis. Vous, par exemple, c'est lequel votre préféré? Envoyez-le nous sur le WhatsApp, au 05 46 50 67 68. Attendez, on va faire un petit jeu comme ça pour le fun, là. Je vous donne 3 emojis et vous essayez de me donner le titre qui va avec. Vous êtes prêts? C'est bon, là? Tout le monde est prêt? Emoji œil, emoji rugby et emoji fête. Alors, est-ce qu'on l'a? Il est un peu compliqué, hein. C'était Joe Dassin, les yeux d'Emilie, j'avoue, c'était un peu dur. Il arrive juste après, Christophe Maé, La Lune et Étienne Dao, tombé pour la France.
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4: Ce matin, nous avons un ciel qui est partiellement couvert. La température de l'air, elle est de 14,5 degrés et celle de l'eau à 16 degrés.
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2: Avec 206 km au menu aujourd'hui, en ce vendredi, et avec l'étape la plus longue de ce Tour de France. Et pour le moment, c'est en train de se dessiner avec une longue échappée hein, qui est partie il y a un petit moment désormais. Une trentaine de coureurs, parmi lesquels une petite dizaine de Français. On peut citer Jordan Jegat, Kevin Vauclin ou le champion de France Romain Grégoire. Le peloton est à plus de 6 minutes désormais. Hein. C'est le plus gros écart, le peloton maillot jaune. Par contre, Thomas Coignac, on vous rejoint sur la moto ici, pilotée aujourd'hui par Julien Girard. Il y a au milieu intercalé un groupe assez conséquent avec notamment le maillot vert qui est en train de revenir sur les échappées.
3: Ouais, ça y est, après des dizaines de kilomètres d'une sacrée poursuite où ce groupe a longtemps plafonné à 45, 40, 35 secondes d'écart, et bien ça y est, sous nos yeux là avec Julien Girard, la jonction est en train de se faire. On a non seulement 15 secondes de retard pour le groupe Pedersen, le maillot vert qui a pas ménagé ses efforts hein, en personne, il a pris beaucoup de relais pour essayer de revenir sur ce groupe de tête et ça va être le cas. Donc 33 coureurs à l'avant, 24 dans ce groupe maillot vert, on va se retrouver avec 57 coureurs dans cette échappée. Pedersen, ça l'intéressait probablement eh bien, de rentrer avant le sprint intermédiaire de Mélisée. Il a évidemment encore quelques points, 25 en l'occurrence, à essayer d'aller marquer.
2: Exactement, et sur le prochain point, vous nous donnerez un petit mot, un petit beau mot et bon mot sur chacun des 50 coureurs hein, à l'avant, effectivement, Thomas. Merci beaucoup pour votre intervention. La suite de cette étape qui va nous amener ici à Belfort avec notamment deux ascensions après le sprint dont on parlait et notamment l'ascension du ballon d'Alsace, 9 km, eh bien ce sera à vivre tout à l'heure et tout l'après-midi sur votre radio ici.
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4: Si vous avez besoin de vous rafraîchir avec ces fortes chaleurs, allez faire un tour à la piscine de la Couronne en Charente. Elle est ouverte du mardi au dimanche de 13h à 19h30. Si vous êtes un habitant de la Couronne ou commune environnante, hein, Saint-Michel, Torsac, Veuil-Giger, Moutier-sur-Bohême et Nersac, vous avez un tarif spécial. C'est gratuit pour les moins de 16 ans, 3 euros pour les plus de 16 ans. Et si vous êtes étudiant, c'est 2 euros. En plus, tout au long de l'été, vous avez des nocturnes qui sont gratuites le vendredi soir de 19h30 à 21h. La prochaine nocturne, bah, c'est ce soir en plus. Et le thème, ce sont les jeux aquatiques. Pensez à bien vous inscrire quand même. Hein. Toutes les infos sont à retrouver sur le site lacouronne.fr.
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0: Alléluia de Jeff Buckley, c'est sur Ici La Rochelle. 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À 16h, Daniel Gymnot avec le jeu de l'énigme et un retour du Tour de France également. Bonne journée sur Ici La Rochelle.
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1: Il est 16h, bienvenue sur Ici La Rochelle. Maintenant, vos infos.
2: Avec près de 20 400 éclairs, la journée d'hier a été la plus foudroyée de 2026 en France, selon Météorage. Des orages qui ont fait 2 morts, un homme en Isère dans l'incendie de son entreprise frappé par la foudre, une femme en Haute-Vienne après la chute d'un arbre. Plusieurs milliers de foyers sont toujours privés d'électricité. Une très forte surmortalité a été observée en Île-de-France fin juin lors de la canicule. Près de 3000 morts, c'est plus du double de ce qui est habituellement observé sur la période. Les réductions accordées aux agents d'EDF pour leur électricité et le gaz coûtent trop cher pour la Cour des comptes. Ces tarifs ne peuvent pas perdurer en l'état. Le gouvernement réfléchit d'ailleurs justement à revoir ce tarif qui concerne les salariés mais aussi les retraités. Les syndicats menacent d'une grève si ce gouvernement n'y renonce pas. Il s'agit du plus grand marché de production au monde. L'accès à Polymarket, site de Paris sur l'actualité, n'est plus possible depuis la France. Depuis novembre 2024, il était déjà interdit d'y effectuer des transactions financières depuis la France, mais il était toujours possible de consulter ce site. La fonderie de Bretagne évite la liquidation pour le moment. Renault, fondateur historique de l'usine de Caudan dans le Morbihan, débloque 4,5 millions d'euros. L'entreprise a jusqu'au 11 septembre pour trouver un repreneur. Et puis, nouvelle journée de départ en vacances. Journée rouge dans le sens des départs dans l'Est et en Auvergne-Rhône-Alpes pour Orangeailleurs. Demain, ce sera rouge partout, toujours dans le sens des départs.
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3: Sur la route du Tour, 206 km au menu aujourd'hui entre Dole et Belfort, et à 68 km de l'arrivée, eh bien, il y a 57 coureurs en tête qui possèdent un peu plus de 7 minutes d'avance sur le peloton maillot jaune. On arrive parmi ces coureurs vers le sprint intermédiaire, le sprint à Mélisée, la commune de Thibaut Pinot qui a pris sa retraite. Écoutez-le, l'ancien coureur français de 36 ans, il était au départ ce matin.
4: C'est sympa, c'est vrai que je suis très content de revoir beaucoup de coureurs, mon équipe, le staff, tous les anciens coureurs aussi que j'ai pu côtoyer durant toute ma carrière, on s'était perdu de vue forcément, donc ça c'est plutôt cool. Ouais. Après c'est sûr qu'il y a un peu plus de monde, là il y a un peu plus de monde. Ouais.
3: Et voilà Thibaut Pinot qui a gagné 3 fois sur le Tour de France, hein, effectivement 3e en 2014 du classement général, désormais agriculteur Thibaut Pinot. L'arrivée, vous la vivrez tout à l'heure en direct et cette étape, vous la suivez tout l'après-midi sur votre radio ici, à tout à l'heure.
5: Thibaut Pinot qu'on aime bien, on chante. Pour la météo, nous aurons un soleil qui va prédominer tout au long de l'après-midi. Confirmation de Météo France avec des températures autour de 30 degrés. C'est le cas sur le Vieux-Port à La Rochelle. 31 degrés au Champ de Mars. Angoulême pour cette nuit, ça descend 20 degrés en maximal. Votre week-end, un soleil généreux tout au long de la journée. Demain, des températures autour de 26 degrés en maximal à Saint-Georges-de-Didonne. L'après-midi, comptez 33 degrés pour Angoulême.
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5: Et Zazie qui se trompe de vestiaire, ça doit être à cause de la canicule.

0: Bonjour, ici La Rochelle de Zazie, je suis un homme. On n'est pas allé jusqu'à s'afficher toute nue comme un certain Michel Polnareff à une certaine époque. La suite du son, les années 80, Vivian Savage.
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0: Et comment Savage pour vous, Savage bien? On est en forme là, on s'approche du week-end, encore en vacances. C'est peut-être les vacances qui se profilent pour vous en tous les cas. Bon vendredi qu'on va partager sur la route du Tour, les coureurs qui sont actuellement en Haute-Saône. Qui vont bien évidemment gravir le ballon d'Alsace cet après-midi, l'arrivée à Belfort. On va vivre tout ça en direct avec la moto ici, nos envoyés spéciaux, ces jours de finale également aujourd'hui vendredi pour le jeu de l'énigme. Et oui, ça démarre maintenant. On va géolocaliser une ville où nous attend notre ambassadeur du vendredi, et c'est une dernière chance pour vous d'accrocher une place en finale.

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Notre ambassadeur nous attend déjà dans cette ville que nous recherchons. Elle est en Charente ou Charente-Maritime. Un premier indice pour démarrer nos recherches. 05 46 50 67 68. Cet indice, le voici. 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

ultra moderne solitude. Ici La Rochelle avec Alain Souchon. 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La collectivité a du bon. Nous jouons 05 46 50 67 68 afin de géolocaliser un ambassadeur, un invité qui sera là dans une grosse poignée de minutes pour vous offrir une place en finale. 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

0: tube automnal signé Earth, Wind & Fire. Ici La Rochelle, nous sommes bien en été, nous sommes bien sur les routes du Tour. Et nous allons y retourner dans quelques instants, à 48 km de l'arrivée à Belfort. Nous allons nous retrouver tous sur la moto ici. Et puis je précise qu'on joue toujours au jeu de l'énigme. Rock voisine et Ronsard, même combat. Doux et demi-sel, ma Renault Messier étale et dépasse les frontières. Je vous attends au 05 46 50 67 68. Vous me donnez la bonne destination. Nous attend notre ambassadeur et je vous inscris pour la finale. Une chance sur 5 de gagner un cadeau d'une valeur de 300 euros.
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1: Bruno Blonza.
3: Alors que les échappés, ils sont nombreux, hein, une cinquantaine à l'instant, passent au sommet de la première vraie difficulté de la journée, le col des Croix, une ascension d'un petit peu plus de 5 km à quasiment 5%. On est à 50 km de l'arrivée, le département des Vosges, avec bientôt le ballon d'Alsace à gravir pour ce groupe dans lequel figure peut-être un favori pour la victoire d'étape, c'est Tom Pitcock. Le grimpeur, le très bon descendeur, l'homme à tout faire également de l'équipe Pinarello, le britannique Thomas Coignac. Vous êtes sur la moto ici, piloté par Julien Girard aujourd'hui. Le peloton maillot jaune est à 7 minutes 50. On a changé de braquet, hein, après un début d'étape quasiment sur le plat, plus de 52 km/h de moyenne. Là, c'est autre chose.
4: Oui, exactement. On vient à notre tour de franchir le sommet et on a vu ce groupe d'échappés s'alléger de plusieurs coureurs, décrocher les moins bons grimpeurs. Parmi eux, malheureusement, Julien Alaphilippe. Il a été l'un des premiers à être décroché, Julien Alaphilippe, dans ses meilleurs jours. Ça aurait été vraiment une étape pour lui, mais là aujourd'hui, il n'est plus au niveau pour suivre ce groupe d'échappés. Il a été distancé très très rapidement de ce groupe de tête, tout comme le Breton Thibaut Guernalec ou encore l'Italien Stefano Oldani, qui tente de revenir avec l'aide de son directeur sportif, qu'il a un petit peu tiré là à l'aide de la voiture Cara Oural.
3: Il y a une petite dizaine de Français, hein, parmi lesquels Jegat ou Vauclin, dans ce groupe de tête qui, on l'espère pour eux, vont peut-être pouvoir jouer la victoire ici à Belfort tout à l'heure, après 206 km quasiment, lors de cette étape qui est tout simplement la plus longue de ce Tour de France et que vous vivez tout l'après-midi sur votre radio ici.
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0: Et avec les fortes chaleurs qu'on connaît cet été, si vous habitez Barbezieux-Saint-Hilaire, n'hésitez pas à vous inscrire sur le registre canicule de la ville. Ça peut vous intéresser si vous avez plus de 65 ans, ou alors si vous êtes en situation de handicap, ou encore si vous êtes isolé ou en situation de fragilité. Ça permet aux services municipaux de veiller sur vous à distance et d'assurer un suivi en cas d'épisode de forte chaleur. Donc, si vous remplissez les conditions, n'hésitez pas à vous inscrire, soit en appelant le CCAS au 05 45 78 75 73 ou en remplissant le formulaire sur le site de la mairie, mairie-barbezieux.fr.
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son de Pierre Demar. On replonge dans les années 80 dans un instant avec le son de AA. On se rapproche de notre ambassadeur. Il nous attend quelque part, le bougre. L'étau se resserre. On va savoir quelle est la destination qui nous permet de jouer cet après-midi et vous offrir une place en finale. Une chance sur 5 de gagner le formidable cadeau proposé par Charo Tourisme, notre partenaire pour cet été. Vous allez découvrir les 8 sites coup de cœur. Cadeau d'une valeur de près de 300 euros. Nous avons Elisabeth de Royan, François de Saint-Sauvé de Saint-Onge, Martine de Fouquer, Corinne de La Rochelle. Qui sera celle ou celui qui rejoindra la liste? Tirage au sort à 17h. Indices pour géolocaliser cette bonne cité que nous recherchons. Roc voisine et Ronsard, même combat. Doux et Demi-Sel, ma renommée s'y étale et dépasse les frontières. 05 46 50 67 68. Vous nous appelez version normale, mais version WhatsApp également avec le même numéro.

0: de AA, l'instant norvégien. On revient en Charente et en Charente maritime pour notre jeu de l'énigme, celle des noms. Au savoir, nous attend notre ambassadeur. Roquevoisier, des Ronsards, même combat, Doux et Demi-Sel, ma renommée s'y étale et dépasse les frontières. On prend la direction du nord de l'île d'Oléron, à l'abri des bains. Nous sommes accueillis de belle manière par Marie-Claude qui est là, sous le parasol. Ça va bien, Marie-Claude?
1: Oui, ça va très bien, bonjour.
0: Bon, très bel endroit, la Bray-les-Bains. Franchement, c'est un très, très...
1: Oui.
0: Hein, c'est magnifique.
1: Surtout pas en ce moment.
0: Il y a beaucoup de monde sur les routes, c'est ça, vous êtes un peu...
1: Non, mais à la plage, c'est mieux.
0: Ah oui, à la plage, c'est beaucoup mieux, c'est sûr. Bon, cher Marie-Claude, deux indices, une destination, où est-ce que vous m'amenez?
1: Eh bien, j'ai pensé à Surgères.
0: Pourquoi?
1: Parce qu'il y a un rond-point quand on passe à Surgères,
0: oui.
1: Où il y a la muse de Ronsard.
0: Qui se prénomme? Elle se prénomme comment?
1: Hélène,
0: ben Hélène. Oui, c'est Surgères, ben oui. Je vous ferai pas l'offense de chanter la chanson Hélène de Roquevoisine.
1: Ah non, hein.
0: Non, vous non plus.
1: Tout.
0: Non, vous non plus. Hein. Seul sur le sable, les pieds dans l'eau, bon, elle va être trop. On va laisser ça à notre ami Rock. Et oui, effectivement, Hélène de Fonsec, dernière muse du poète Ronsard. Ils s'embêtaient pas, le Ronsard. Je crois qu'ils avaient 50 ans d'écart. Mais bon, autre temps, autre mœurs. Doux et Demi-Sel, bien évidemment, le beurre de Surgères. Toute la tradition à Surgères. Il est bon, ce beurre. Vous préférez Demi-Sel ou Doux ou...
1: Demi-Sel.
0: Ben oui.
1: On prend que du beurre Demi-Sel.
0: Ben oui, bien sûr. Évidemment, Marie-Claude. Bon, vous êtes inscrite pour le tirage au sort dans quelques minutes. Si le téléphone sonne à nouveau chez vous, ça voudra dire que c'est votre jour de chance. Le sort vous aura désigné. Et on aura le plaisir de vous offrir avec notre partenaire Charente Tourisme ce pack découverte en famille des 8 sites coup de cœur pour cet été 2026. Pour deux adultes, deux enfants, des entrées pour le château des Énigmes à Pont, le port miniature à Saint-Savinien-sur-Charente, le cèpe enchanté à Macville, le palais au site à Saint-Césaire, le site du Fa à Barzan, le parc aventure Coulon-Galouc à Royan, et le parc archéologique Cassino Magus et la bambouserie à Amata. De quoi vous occuper pour ces prochains jours?
1: Tout à fait.
0: Bon, écoutez Marie-Claude, bravo. C'est rentré comme dans du beurre cet après-midi, si j'ose dire. Et peut-être à tout à l'heure. On vous embrasse.
1: Peut-être.
0: Salut Marie-Claude. Notre ambassadeur est là cet après-midi. Raphaël Gruyère est avec nous. Bonjour monsieur l'ambassadeur.
2: Bonjour.
0: Ambassadeur de Surgères cet après-midi pour nous, mais également président de la Fédération Française des Trucs qui marche. Ça, c'est quand même exceptionnel. Parlez-nous de cette fédération, Président.
2: La Fédération Française des Trucs qui Marchent est une association qui existe depuis maintenant 5 ans. Et nous faisons le tour de France à la rencontre des maires, de villes, de villages, pour découvrir les initiatives qu'ils ont menées, qui marchent et qui sont duplicables ailleurs.
0: Alors ça c'est vraiment, franchement, on est dans un pays de grognards, ça ne va jamais, ça râle, vous faites une fédération des trucs qui marchent. Est-ce que vous n'auriez pas pu appeler Didier Deschamps avant la demi-finale, Président?
2: Ah hélas, non, on fait confiance à Didier qui est un sélectionneur qui nous a apporté beaucoup de joie et nous surtout on se concentre sur les mairies.
0: Oui, bon vous avez raison, vous avez la réponse de Normand là, merci Président. Bon alors, vous avez déjà visité plus de 400 communes en 4 ans et vous allez venir mardi en Charente-Maritime, à Surgères, on va parler dans un instant, mais également à Saint-Julien de l'Escape. Concrètement, qu'est-ce que ça veut dire ces trucs qui marchent?
2: Les trucs qui marchent, c'est des initiatives portées par les communes qui ont fait leurs preuves et qui sont duplicables. Donc on a identifié plus de 100 initiatives en France ces dernières années et la moitié d'entre elles commencent à se dupliquer. Un exemple, La Beauté Sauvera le Monde qui est née à Saint-Dizier en Haute-Marne, qui consiste à remplacer les panneaux d'affichage publicitaire par des œuvres d'art quelques semaines durant l'année et qui s'est exportée dans plus de 100 communes.
0: Ah oui, c'est très bien ça. Bon, à Surgères, vous allez mettre à l'honneur l'atelier Cyclab.
2: Tout à fait. On va être accueillis non pas par Hélène, la muse de Ronsard, qu'on retrouvera néanmoins sans doute sur notre périple, mais on va rencontrer Alice Michaud et toute son équipe pour découvrir ce lieu qu'accueille donc une soixantaine d'entrepreneurs autour du traitement des déchets et de nouvelles filières économiques autour du recyclage.
0: Ça c'est génial, on en parle souvent sur notre antenne ici, La Rochelle. Un tiers lieu au service de l'économie circulaire. circulaire et du zéro déchet. Là-bas, ils réparent tout.
2: Et voilà, et on en a besoin. C'est vrai que la valorisation des déchets, c'est un sujet sur lequel on n'est pas totalement en avance en France. Et si les élus locaux arrivent à se saisir d'opportunités, comme celle de créer des cousins ou des frères de Cyclab ailleurs en France, alors on en sera très heureux et en tout cas, on ne manquera pas de le faire connaître aux élus partout en France.
0: Absolument, on compte sur vous de 9h30 à 11h30, mardi 21 juillet. Vous serez sur place. Est-ce que le grand public peut venir à votre rencontre, hein?
2: Ah, pourquoi pas, ça arrive qu'on soit accueilli par des habitants et puis surtout on est très à l'écoute de tous les témoignages, de tous les habitants, de toutes les personnes qui sont ancrées sur le territoire pour nous confirmer que ça marche.
0: On est avec Raphaël Gruger, c'est donc le président de la Fédération Française des Trucs qui Marchent. Je vous invite à aller sur leur site internet ou sur leurs réseaux sociaux. Le même jour, mardi 21 juillet, on quitte la cité des Laines pour Saint-Julien-de-l'Escape et ça c'est génial, c'est une mairie rénovée grâce aux chanvres locales.
2: Tout à fait. J'avais rencontré Monsieur le maire, Frédéric Aymard, grâce à la ministre Françoise Gatel, qui nous avait dit « Mais c'est génial, allez-y, ça marche ». Et donc, nous irons voir comment le chanvre a été utilisé comme matériau pour isoler le bâtiment de la mairie et comment Monsieur le maire, en tant aussi de président du syndicat des eaux du territoire, crée une véritable filière économique autour de la culture du chanvre qui permet non seulement de filtrer l'eau, mais aussi de devenir un matériel de construction.
0: Bon, Président, il y a plein de trucs qui marchent en France, hein, vous me confirmez.
2: Et heureusement, sinon le pays s'en porterait plus mal.
0: Oui, mais c'est bon de le dire, c'est bon de se le redire, et c'est bon de dire que tout ne va pas mal. Il y a un site internet, il y a les réseaux, donnez-nous un lien, s'il vous plaît, Président.
2: Trucquimarche.fr.
0: C'est simple, c'est efficace, il n'y a pas de problème. Bienvenue en Charente-Maritime où il y a plein de trucs qui marchent, Raphaël Gruger. Merci d'avoir été avec nous, la Fédération Française des Trucs qui Marchent. À très vite.
2: Merci beaucoup, à bientôt.
0: Dans quelques instants, tirage au sort, on va savoir qui d'Elisabeth, François, Martine, Corinne ou Marie-Claude va gagner le pack découverte en famille des 8 sites coup de cœur de Charente Tourisme été 2026. Un cadeau de plus de 300 euros à gagner.
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0: Et suspense. Vous avez joué avec nous, vous avez été nombreux et nombreux à jouer les détectives. J'ai localisé nos ambassadrices, nos ambassadeurs, Elisabeth de Royan, François de Saint-Sauveur de Saint-Onge, Martine de Fouquières, Corinne de La Rochelle ou encore à l'instant Marie-Claude de Labré-les-Bains. Le tirage au sort vient d'être effectué. Qui le sort a désigné? Eh bien, il s'agit de Martine de Fouquières. Est-ce qu'elle est là, Martine?
8: Ah, mais c'est formidable!
0: Ah oui!
8: Vous avez encore plus aujourd'hui!
0: Incroyable, Martine. C'est votre jour de chance. Il y a des trucs qui marchent, on le disait, en Charente, en Charente-Maritime, et ça marche aussi à Fouquières pour Martine, qui a joué avec nous, je crois que c'était mercredi, et qui remporte. Et qui remporte le pack découverte en famille des 8 sites coup de cœur de Charente Tourisme. Est-ce que vous avez des enfants, des petits-enfants, Martine?
8: J'ai deux petites filles.
0: Ben voilà, nickel, vous allez pouvoir.
8: J'ai deux enfants.
0: Eh ben oui, d'accord. Va falloir faire le choix, hein, parce qu'à chaque fois, vous amenez deux adultes et deux enfants. Mais bon, vous pouvez faire tourner, puisqu'il y a quand même 8 sites à travers toute la Charente-Charente-Maritime. Vous allez pouvoir vous éclater si vous êtes sensation du côté de l'Acrobranche à Coulon-Gallouc, à Royan. Si vous avez envie de vous ressourcer, la Bambouseraie, ça c'est génial, hein, à Mata. Les enfants adorent le château des énigmes à Pont. Ils aiment bien naviguer avec les petits bateaux là du côté de Saint-Savinien-sur-Charente. L'univers du cognac à Macville. Bref, il y en a pour tous les goûts, chère Martine.
1: Est-ce que c'est pas formidable ça quand même?
0: Ah ben voilà. Oula, il y a pas un petit poulailler là derrière vous là, Martine?
1: Oh, il y a un gros poulailler, oui. Les poules, les chats, le chien.
0: On les entend, mais c'est superbe. Bon, bah écoutez, on est heureux de vous rendre heureuse. Bravo, vous avez été une belle enquêtrice. Un beau cadeau pour toute la famille. La semaine prochaine, on remet en jeu le même pack famille, deux adultes, deux enfants, pour découvrir les 8 sites coup de cœur de Charente Tourisme. Été 2026. Très belle été à vous, Martine, et merci de votre fidélité.
1: Ben merci beaucoup, je vous embrasse tous.
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0: Le grand orchestre ici de La Rochelle de Roxette. Listen to you. Oh, le cœur s'accélère. Les coureurs sur la ligne bleue des Vosges. Le maillot jaune est à 8 minutes. Un petit groupe d'échappés avec 3 Français en tête. Ça fait plaisir, notamment Kevin Vauclin. On suit ça avec grand intérêt, bien évidemment. Autre manifestation sportive qu'on va suivre avec grand intérêt, c'est la finale de la Coupe du Monde de rugby U20 qui va se jouer demain à Tbilissi avec 2 Rochelais qui seront titulaires, le capitaine Lucas Angie Seramachi et Gabagaro au talon. Nous serons avec Jean-Marc Bédered dans la prochaine heure. C'est le grand coordinateur des équipes de jeunes de rugby pour le 15 de France. Il viendra nous rendre visite depuis la Géorgie pour faire un petit point sur ce match qu'on va suivre avec grand intérêt demain 18h30.
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0: Ici, c'est un bel après-midi qu'on partage. Merci d'être avec nous. Il est 17h. Les informations, c'est avec Mélanie Domange.
2: Bonjour Daniel, bonjour à tous. Et pour commencer, direction la Charente, avec encore 4400 foyers privés d'électricité à cause des orages et de la grêle qui ont touché surtout le nord du département. Des orages très localisés et surtout très violents. Des toitures transpercées, des voitures cabossées, des arbres arrachés, des dégâts dans les cultures. À Aunac-sur-Charente, les pompiers sécurisent toujours des bâtiments, notamment l'école et l'église durement touchées. Dans le journal de 18h, nous irons à l'Aune, c'est au nord d'Angoulême, au bord de la Nationale 10. Il n'y aura pas de maïs ni de tournesol cette année sur la commune. C'est la désolation, nous dira le maire. La préfecture de Charente précise d'ailleurs que les personnes sinistrées doivent prendre contact avec leurs assurances, qu'il ne peut pas y avoir de demande de reconnaissance de l'état de catastrophe naturelle pour les orages. C'est pris en compte normalement dans les contrats d'assurance. Les orages, la grêle et la sécheresse également. Le préfet de Charente-Maritime, lui, prend un nouvel arrêté qui va entrer en vigueur demain matin à 8h. Il va restreindre encore plus l'utilisation de l'eau potable pour les potagers. On pouvait notamment les arroser le matin, c'est fini, interdiction entre 8h et 20h. Une situation tendue, pas vue depuis 1976, dit la préfecture. On connaît la date du procès des meurtriers présumés de Leslie et Kevin, les 2 jeunes tués à Prec dans les Deux-Sèvres. Il aura lieu du 15 mars au 2 avril à Niort. 5 hommes sont accusés d'avoir tué ou participé à couvrir le meurtre de la Charentaise Maritime et de son petit ami. D'ailleurs, un des suspects, Stéphane Mathieu, vient d'être remis en liberté. Il est soupçonné d'avoir aidé à faire disparaître justement les cadavres. Un délai de 15 jours, une petite bouffée d'air pour les résidents de la résidence senior les Jasmins à Étré. Le tribunal de commerce de Rennes a accepté de prolonger jusqu'au 31 juillet prochain les services comme la restauration. La résidence a été placée en liquidation judiciaire il y a 2 jours. Les personnes âgées se sont retrouvées seules dans leur logement sans accompagnement ni repas. Ce délai supplémentaire va laisser un tout petit peu plus de temps aux familles pour trouver un nouveau logement. Il y a une quarantaine de locataires. Le temps, Daniel, c'est vrai qu'on ne sait plus très bien à quel sens se vouer.
0: Alors bon, déjà les températures baissent la nuit, ça c'est important, on va passer la barre des 20 degrés, la nuit sera belle, malgré des nuages, et pour votre week-end, pour peut-être le début de vos vacances, un soleil qui va briller sans interruption, des températures qui vont se situer sur les îles autour de 26 degrés, ce sera le cas à Saint-Martin-d'Auray, 32 degrés encore à Saint, 33 degrés pour le Champ de Mars à Angoulême.
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0: Ambiance chaude avec Jean-Pierre Madère.

0: Ici La Rochelle, les grandes soirées estivales, il y a forcément un Macumba encore quelque part, Jean-Pierre Madère. En ce qui concerne la Pitchouli, la discothèque célébrissime de Haute-Saint-Onge va fermer ses portes. Le coup près tombé avec ce post Facebook, c'était le 9 juillet avec beaucoup d'émotion, qu'on nous annonce la fermeture de cet établissement qui a fait danser des générations et des générations de teufeurs. Ainsi va la vie.
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0: D'autres idées pour occuper vos progénitures, entre tester et approuver. Vous savez, c'est des idées de lecture, de sortie, d'activité. Chloé Bidet nous a concocté plutôt un beau programme autour d'un jeu qui va nous permettre de nous occuper, enfants et plus grands, pour les vacances. Vous restez bien avec nous. Et puis l'été, c'est la saison de l'amour. Amel Bent ne déroge pas à la règle. Elle qui sera l'une des têtes d'affiche de la foire de Barbezieux, événement ici La Rochelle pour ce début septembre.

0: Voici La Rochelle, l'amour, ça se donne. Amel Bent, dans un instant, on va retrouver le marabout Philippe Rousseau.
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0: Trois rendez-vous de l'après-midi testés à approuver. Chaque jour, on retrouve Chloé Bidet pour nous proposer une idée d'occupation parfaite pour les enfants et les vacances.
3: Et on se retrouve avec une idée de jeu pour occuper les enfants pendant les vacances. Ça peut être bien pratique, ça. Défi Nature Protect, c'est aux éditions Bioviva. Alors, j'ai testé. Vous avez des coffrets, ce qu'on appelle booster, où vous allez avoir des cartes avec des animaux dessus, avec différentes caractéristiques. Des animaux qui sont parfois menacés, d'autres fois non. En tout cas, on apprend plein de choses sur eux. C'est hyper ludique, très bien fait. Les photos sont sympas et on a plein de caractéristiques donc sur ces animaux. Comment sont-ils choisis, ces animaux que l'on retrouve sur les cartes? On a posé la question à Frédéric Seyren, le directeur de la communication de chez Bioviva.
4: Alors, on a choisi les animaux en fonction, effectivement, de plusieurs critères. On essaie d'avoir des animaux qui sont répandus sur Terre, et puis il y en a d'autres qui sont malheureusement un peu plus menacés, et donc plus rares. Et donc, on propose un panel très varié d'animaux afin que les enfants puissent découvrir toutes les espèces.
3: Et on retrouve aussi des cartes totems comme des boosters, des cartes brillantes. Les animaux qu'on retrouve dessus, du coup, sont assez rares, eux aussi?
4: Oui, il y a des animaux, des cartes ultra rares, comme dans cette collection, la carte du hara à front rouge, qui est un oiseau de Bolivie qui est menacé. Effectivement, ça permet encore une fois de sensibiliser les enfants sur cette espèce.
3: Et un critère important qu'on aime beaucoup aussi souligner, c'est que chez Bioviva, c'est une fabrication 100% française. Comment ça se traduit chez vous, Frédéric?
4: Tous nos jeux sont produits dans la Drôme, depuis le début d'aventure, il y a maintenant 30 ans, et fabriqués de façon éco-conçue pour avoir le plus faible impact sur l'environnement dans leur production.
3: Vous allez pouvoir vous amuser, ça peut occuper, pour l'avoir testé et approuvé là-dessus, des trajets en voiture pour s'interroger sur les différentes caractéristiques des animaux. Vous pouvez vous affronter aussi en pariant, soit sur le temps de gestation, la taille, le poids, la longévité de l'animal. Vous allez pouvoir passer un bon moment avec ces cartes Défi Nature Protect édition Aventure Sauvage. Il y a plein d'animaux à collectionner. C'est testé et approuvé par votre radio ici La Rochelle.
0: Et à re-écouter sur ici.fr. Pour vos nuits blanches, un peu de magie noire. Philippe Rousseau, le maillot jaune sur la ligne bleue des Vosges. Les coureurs, le Tour de France, on va les retrouver pour l'arrivée dans quelques minutes. Ils sont à 20 km de la ligne d'arrivée à Belfort, au pied du Lion de Bartoli. Vous allez vivre tout cela en direct avec nous. Vous êtes au bon endroit, ici, Radio.

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0: Ici La Rochelle, faut que tu m'aimes. Stilto, nous sommes sur les traces de Lascaux. Bienvenue à Lascaux 4, à Montignac, Lascaux en Dordogne. Ce site unique qui restitue dans les moindres détails l'intégralité de la grotte originale. Pour ces 10 ans, ce site se raconte tout l'été sur votre radio ici La Rochelle avec Clément Leblon. L'éclairage, le relief et l'opportunisme ont participé à la réalisation des peintures et gravures.
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2: Les artistes qui ont peint Lascaux ont eu besoin de lumière pour la peindre. Même si la première salle de la grotte, assez proche de l'entrée, pouvait être parfois baignée par la lumière naturelle, ils ont dû s'éclairer. Pour ce faire, ils créent des lampes à graisse. Ça s'apparente à une bougie, un bloc de pierre, de la graisse animale, une branche. Et on a retrouvé 138 dans la grotte, c'est-à-dire l'éclairage utilisé ici. Et d'ailleurs, cet éclairage vacillant, mais va être certainement intéressant pour ces artistes, puisque on le remarque dans cette grotte, beaucoup des images vont venir épouser, suivre les reliefs naturels de ces parois pour faire parfois ressortir une hanche, une crinière, une ligne de dos, si bien que si l'on fait vaciller une lumière dans cet espace, tous ces animaux semblent prendre vie autour de nous. On arrive plus sur des images statiques, mais sur un lieu qui va s'animer, qui devait créer une ambiance très particulière pour ces femmes, ces hommes, ces artistes, ou même peut-être parfois ensuite les visiteurs qui sont venus dans la grotte de Lascaux, puisqu'on sait qu'il y a eu une présence humaine ici pendant 700 ans. Donc il y a eu autre chose que juste des artistes qui sont venus y peindre. L'artiste de Lascaux, il est aussi opportuniste d'une autre façon, c'est qu'il va utiliser ce qu'offre la grotte comme paysage, puisque nos artistes préhistoriques en Europe, c'est une convention, ne peignent pas de paysages de nature, de lune, de soleil, d'arbres. Et ici, ils vont utiliser, par exemple, des démarcations naturelles de couleurs, des reliefs, afin de créer des paysages. Par exemple, la salle des taureaux dans laquelle on se trouve actuellement, on a une cavalcade de ces animaux qui semblent vraiment tous galoper sur ce sol imaginaire, ce qui rend l'espace, je trouve, encore plus évocateur de peut-être ce qu'ils vivaient à l'extérieur.
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0: Et on va quitter la Dordogne, bien sûr, sur les traces de Lascaux. C'est à retrouver, à partager l'intégralité des épisodes sur ici.fr. On va retrouver les routes du territoire de Belfort. C'est la route du Tour, avec ces coureurs qui sont à moins de 8 km maintenant de l'arrivée. Et l'anglais Peacock qui fait un gros coup, puisqu'il pourrait s'adjuger la deuxième place du classement général. On fait le point complet sur la ligne d'arrivée dans moins de 5 minutes. 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

0: Le son estival, ici La Rochelle avec All Night Long et bien évidemment la légende Lionel Richie.
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0: Pour cette nuit, Météo France confirme la nuit sera belle malgré la présence de quelques bancs de nuages par moment. Les températures qui descendent avec 16 degrés notamment cette nuit sur le Nice ou encore le Nord-Saint-Onge. En maximale, c'est du 20 degrés que nous aurons pour ce début de week-end. Le soleil va briller sans interruption avec les températures au meilleur de la journée qui seront situées autour de 26 degrés. Ce sera le cas à Sainte-Marie-de-Ré sur les îles. Comptez 32 degrés pour Sainte, 29 degrés pour La Rochelle en ce qui concerne la Charente, 1 degré au-dessus puisque en France nous annonce 33 degrés sur le Champ de Mars à Angoulême en ce qui concerne votre week-end. La journée sera belle, le soleil largement présent, les températures devraient se situer encore au-dessus des valeurs de saison et ce sera du 32 degrés de moyenne que nous devrons avoir dimanche en Charente-Maritime et en Charente. Ils sont à moins de 3 km de l'arrivée sur les routes du territoire de Belfort, le peloton et les échappés qui s'approchent de la ligne d'arrivée que nous allons vivre en direct. On rejoint tout de suite la moto ici.
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2: Et en direct de la ligne d'arrivée ici à Belfort, on est à 2 km de l'arrivée et deux hommes en tête, un Colombien, Harold Terrada de la formation Astana, à ses côtés un Suisse, Mauro Schmidt de la formation Jaico Alula. Les deux hommes qui ont faussé compagnie il y a à peu près 12-13 km, et bien aux 8 hommes qui étaient avec eux lors de l'ascension du ballon d'Alsace sur les 30 km de descente. Il possède 17 secondes d'avance sur ce groupe de 8 coureurs parmi lequel figurent 3 Français, notamment Jegat et Vauclin, qui ont tenté de relancer il y a quelques instants, mais ce sont ces deux hommes-là qui vont se jouer la victoire d'étape dans les rues de Belfort, alors que c'est désormais tout plat et on est en train de s'observer. Il va falloir être vigilant pour les deux hommes que le groupe avec notamment Tom Pidcock et les Français dont je viens de vous parler et également le Français Clément Braz Afonso ne reviennent pas, mais il leur reste 1 km et 200 mètres là avant probablement de lever les bras. Ils vont tout simplement régler cette victoire dans un sprint à deux. Les deux hommes, aucun n'a levé les bras sur le Tour de France. Thomas Coignac, vous avez suivi cette étape alors que c'est la flamme rouge. Ils ont toujours 18 secondes d'avance. Vous avez suivi cette étape sur la moto ici et ça a sacrément roulé, hein.
3: Ah ouais, ça c'est sûr, il y a eu déjà une grosse bataille devant avec 57 coureurs, rendez-vous compte, un tiers du peloton qui était à l'avant à un moment et puis ça a été à la pédale hein, comme on dit, dans un des premiers vrais cols de ce Tour de France. Il y avait eu le Tourmalet dans les Pyrénées, le ballon d'Alsace, c'est un petit peu du même tonneau, même si c'est classé en première catégorie et pas en hors catégorie, mais ça a complètement fait exploser cette échappée. Seuls les meilleurs évidemment étaient devant et puis après les plus malins peut-être, ces deux hommes qui ont réussi à s'extirper du groupe de 10.
2: La malice effectivement, mais là ils se regardent, hein. On est à 500 mètres de la ligne et derrière ça revient, le dernier virage à droite devant lui, il y a Harold Terrada, le Colombien de la formation Astana, mais il a vraiment dans le rétroviseur Schmidt qui pourrait attaquer. Ils sont en train de s'observer comme sur la piste les deux hommes là, après 4 heures et 6 minutes de course depuis le départ de Dole à la mi-journée, 206 kilomètres et derrière ça revient fort notamment, ça y est le sprint est lancé et c'est pour le moment Terrada qui prend le meilleur, ils sont l'un et l'autre à gauche ou à droite de la route et Terrada d'Astana semble bien finalement, va-t-il être battu? Oui, il est battu par Mauro Schmidt, le Suisse qui lève les bras ici de la Jaico Alula, ce sprint à deux, qu'est-ce qu'ils ont été malins franchement, avec un autre compagnon d'échappée qui lève les bras parce que tout simplement c'est Luc Plate qui lève les bras parce qu'ils ont été très bons, les coureurs de la formation australienne, pour dans un premier temps rester en place, pas prendre énormément de relais, basculer avec les meilleurs dans le ballon d'Alsace à 30 km de l'arrivée. Je vous le disais, à peu près 30 km de descente, 15-20 km de descente et une dizaine de kilomètres en faux plat descendant, et à 15 km de l'arrivée ils ont attaqué les deux hommes Terrada et Schmidt parce qu'ils se méfiaient de Vauclin qui avait les jambes, le Français, de Pete Coq également. Et finalement, eh bien, personne ne les a repris. Et ça se joue entre les deux. Et la victoire, une première sur le tour pour Mauro Schmidt, le coureur suisse de 26 ans, ici à Belfort. Thomas Coignac, sur la ligne d'arrivée, peut-être des réactions déjà, en tous les cas, peut-être de la déception du côté de nos Français.
3: Oui, évidemment, je suis aux côtés là de Kevin Vauquelin qui est en train de boire, de évidemment de se réalimenter. Il était probablement l'un des plus forts de ce groupe de tête et il y aura probablement de la déception de son côté d'avoir laissé filer les deux hommes, le coureur français de l'équipe Ineos, pour une première réaction. Kevin Vauquelin en direct sur ici.
4: Kevin, qu'est-ce qu'il a manqué finalement pour cette là dans l'emballage final avec les deux?
5: On était là. Non, après c'est un fait de course. Voilà, il y avait un surnom avec Luc Plapp et Mauro Schmidt. Ils ont réussi à très bien jouer. Bon, c'est parti et on s'est un peu enterré. Je pense qu'en fait, d'avoir deux UAE nous a un peu mis le bordel tout simplement. Et ça a été compliqué de manager dans le final. J'ai essayé tout ça, mais bon, voilà. Tout le monde regardait un peu Tom Pidcock, hein, parce que c'est pour le classement général. C'était pas facile à gérer comme finale.
6: Vraiment sur des sensations, tu te sens comment de la journée?
5: Donc je me sentis vraiment bien, de mieux en mieux. Hein. Là, voilà, si j'ai attaqué au pied de la bosse, c'est pas pour rien. Et bon, là en haut, j'ai un peu plus mal à la gueule. Mais les jambes reviennent. Voilà, il y a encore une échappée, on était dedans, avec Joshua et moi. On va essayer de se battre pour la victoire. Voilà, malheureusement, je ne mets pas au fond, mais bon, je pense qu'on peut retenir le positif et à l'attaque, vigilant. Après, voilà, hein, c'est une course, des fois, on loupe le coche pour ne serait-ce qu'une seconde.
7: Alors, tu te retrouves avec 4 Jayco à l'avant, c'est hyper déséquilibré comme lutte. Il y a 4 joueurs d'une même, 4 coureurs d'une même équipe.
5: Ah, attends, alors je pense que vu le groupe qu'on était, il doit y avoir pas mal de coureurs qui étaient beaucoup. Alors, oui, il y a eu 4 Jayco à un moment donné, mais après, une fois dans les bosses, ça s'est décanté au fur et à mesure. Matthews a pété. Voilà, ils ont très très bien joué, tout simplement. Ils avaient un surnombre, ils ont réussi à rouler à l'avant, mais pas trop pour le groupe derrière, attaquer au bon moment. Et Luc Plapp a fait un très gros boulot. Voilà, je pense qu'on peut leur tirer un chapeau et c'est une victoire méritée.
2: Vraiment fair play, très fair play, Kevin Vauquelin, le Normand de la formation Net Company. Ineos qui n'aura pas et ne pourra pas pour le moment lever les bras une deuxième fois sur le Tour de France. On se souvient de sa victoire à Bologne. Lui qui était le meilleur Français l'année dernière. Thomas, d'ailleurs, que ce soit Vauquelin ou Jegat, hein. 7e et 10e du dernier Tour de France, Vauquelin 7e et Jordan Jegat, le coureur de la Total Energy, 10e l'an dernier. Ils vont se rapprocher au classement général, le peloton maillot jaune avec Tadej Pogacar qui va probablement arriver avec un petit peu plus de 7 minutes de retard. Et c'est vrai que au niveau de ce général, ça va relancer certains coureurs également, dont nos deux Français.
3: Oui, effectivement. Alors après, on attaque un week-end dantesque, hein, aussi avec le Markstein demain et le plateau de Solaison dimanche. Et ils auront fait des efforts là aujourd'hui, beaucoup d'efforts pour être parmi les premiers au Ballon d'Alsace. Donc il faudra voir déjà comment ils récupèrent, parce que samedi et surtout dimanche, les écarts pourraient de nouveau se creuser. Et là, ce sera probablement uniquement les meilleurs du général. On imagine bien un Tadej Pogacar et son équipe très motivés par le menu du week-end.
2: Exactement. Il fait 6e de l'étape. Kevin Vauquelin, vous venez de la vivre en direct sur l'antenne d'ici cette arrivée de la 13e étape de ce Tour de France, la plus longue, hein, on vous le répète, quasiment 206 kilomètres au pied du Lion de Bartholdi, ici à Belfort de la Citadelle, également sous le soleil, alors qu'à un moment donné, eh bien, on a eu la pluie ici sur la cité belfortaine. 5 départements traversés en attendant l'arrivée, eh bien, du peloton maillot jaune. Journée tranquille pour Tadej Pogacar qui l'avait plus ou moins annoncé qu'il laisserait probablement cette victoire d'étape. On le voit relancer dans le peloton, en tête du peloton maillot jaune, le Slovène aux 4 victoires dans le Tour et qui se dirige vers la 5e. Lui qui a coché demain, effectivement, avec de nouveau le ballon d'Alsace à grimper, l'arrivée au Markstein et puis ensuite le plateau de Solaison. Dans 2 jours, ils sont en train de sortir d'Offemont, c'est juste à côté de Belfort, là, les coureurs du peloton maillot jaune. Thomas Coignac, une autre réaction ou pas, justement.
3: Romain Grégoire, pour rien vous cacher.
2: Ouais, Romain Grégoire, le champion de France que l'on a vu sur ses terres aujourd'hui. On l'a vu à l'attaque, on l'a vu à Saint-Vite également, dans le village familial, honoré, fêté par eh bien ses amis, par son fan club également dans le ballon d'Alsace. Lui qui, eh bien, alimente d'ailleurs de Kevin Vauclin, retrouve petit à petit des jambes et le moral dans ce Tour de France, alors que ça continue d'arriver sur la ligne là, avec forcément pas mal de retard. Il y avait eu ces deux ascensions, le col des Croix, un peu plus de 5 km à 5%, et dans la foulée, c'était tout cela dans les 50 derniers kilomètres, l'ascension du ballon d'Alsace, 1173 mètres tout en haut du ballon d'Alsace, et ces 9 km à quasiment 7%. C'est effectivement aussi compliqué avec la chaleur, on l'a vu par moment. Thomas Coignac, il nous reste une petite minute, la flamme rouge pour le peloton maillot jaune, une petite réaction ou pas?
3: Je suis en train de pister Romain Grégoire avec Clément Brazafonso d'ailleurs, qui était dans l'échappée également pour la Groupama FDJ. Je vous cache pas qu'en une minute, ils ont pris un petit peu d'avance sur moi. Ils ont l'avantage d'être en vélo aussi, quelle idée. sur le Tour de France.
2: Même s'ils ont fait beaucoup d'efforts depuis le début de la journée, mais on en restera là, et ces réactions, vous pourrez les entendre bien évidemment sur votre radio ici, et notamment tout à l'heure à 18h30 dans le journal du Tour, comme tous les soirs effectivement, avec Gilda Minguy. On va peut-être avoir l'arrivée du maillot jaune Tadej Pogacar ici à Belfort d'ici quelques instants. Ce sera un petit peu trop tard, un peu plus de 7 minutes du vainqueur, on vous le répète, le Suisse Mauro Schmidt de la formation australienne Jaikko Alula.
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10: 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Et Martinez, the ready girl.

0: I'm Like You, ici La Rochelle avec Camaro.
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0: Et nos bleus et nos français, nos rochelais vont briller demain, j'en suis sûr, sur la pelouse de l'IBC. C'est la Coupe du Monde des U20, eux qui ont remporté le tournoi des Six Nations, le Grand Chelem à De Flandre il y a quelques mois. Je pense à Lucas Angie Saramachi qui aura le brassard de capitaine. Je pense à notre talonneur Gabin Garraud qui sera à la manœuvre également. On devait, pour rien vous cacher, être avec Jean-Marc Bédéret, le grand coordinateur des équipes de jeunes du 15 de France. Bon, changement de protocole, il ne pouvait pas être en direct avec nous. Et on ne perd pas au change puisque c'est une véritable légende de qui nous rejoint. C'est un vrai privilège de pouvoir échanger tout le temps avec lui. Lui qui a été sélectionné à 89 reprises avec le 15 de France, qui a gagné moult titres. Olivier Magne nous fait l'amitié d'être avec nous. Bonsoir Olivier.
3: Bonjour.
0: Merci franchement de te rendre disponible 3-4 minutes pour
3: avec
0: les
3: plaisir,
0: auditeurs. C'est vraiment...
3: Ouais.
0: Bon, on est vraiment honoré. Bon, toi tu connais bien cette compétition parce qu'il me semble que tu l'as gagnée, non ?
3: La Coupe du Monde, je l'ai gagnée. Enfin, c'était pas, ça s'appelait pas la Coupe du Monde des moins de 20. C'était le tournoi FIRA à l'époque, mais c'était en 92 en tant que joueur, hein, jeune joueur. Et puis après, quand j'ai entraîné les moins de 20, non, on n'a pas gagné la Coupe du Monde. On a fait un grand chelem avec l'équipe, mais jamais été champion du monde.
0: Aïe, les choses sont mal faites. Bon, là, tu vas avoir un œil particulier sur la performance de ces jeunes qui vont donc affronter les tenants du titre en Géorgie à Tbilissi, donc 18h30. Ton regard, justement, sur le parcours des Bleuets qui ont fait une grosse performance face aux Baby Black, mais là, qui vont affronter quand même ce qui se fait de mieux. Hein.
3: Oui, alors ben, leur performance, elle est plutôt bonne. Alors, ça manque parfois un peu de consistance dans le jeu. Mais pour autant, il y a quand même de sérieux atouts. Alors après, en face, il y a ce qui se fait de mieux en mieux, que ce soit chez les jeunes ou chez les grands. C'est vrai que l'Afrique, quand même le cadre du rugby mondial, donc bah, ça risque de... Ça va être pour les deux équipes, et on espère que l'équipe de France va pouvoir finalement jouer le match quasi parfait, parce qu'il faudra faire un grand match pour gagner face à l'Afrique du Sud.
0: Avec une grosse force mentale, Olivier Magne, ça c'est un secteur que tu maîtrises particulièrement bien, la préparation mentale.
3: Ouais, exactement. Alors c'est vrai que sur les aspects collectifs de la performance, c'est très important là, de se projeter avec beaucoup de sérénité, de confiance sur cette partie, où évidemment ben, ce sera un bras de fer, hein, comme beaucoup de matchs comme ça avec deux équipes de grand niveau. Et c'est vrai que le mental joue énormément et qu'il faudra trouver les ressources à la fois sur le plan individuel, mais aussi collectif pour justement battre ces Springboks qui sont quand même redoutables.
0: Avec cette exigence que ces jeunes ont de plus en plus tôt, le très haut niveau vient les solliciter de plus en plus vite, Olivier Magne.
3: Ouais, ils sont sollicités énormément, beaucoup de matchs avec leur club, pour la plupart avec en top 14, en pro D2. Voilà, c'est des joueurs qui sont mis à rude épreuve, et c'est vrai que on arrive sur une fin de saison, pour certains un peu fatigués, mais ils l'ont de ce tour. Il y a l'énergie, je dirais, du dernier match de la saison qui leur permettra finalement de partir l'esprit tranquille en action. On peut compter.
0: On l'espère en tous les cas, Olivier. On a malheureusement une communication qui se dégrade. On a été ravis de t'avoir pour que tu puisses nous éclairer effectivement sur cette finale des U20 qui va concerner nos Rochelais. Hein, Diego Jurz qui sera sur le banc, mais qui fera sûrement une entrée à l'ouverture. Et puis Gabin Garraud au talon, et puis Lucas Angie Saramachi, autre Rochelais qui aura le brassard. Avant de se quitter, si la liaison est toujours bonne et si tu nous entends, Olivier Magne, qu'en est-il de ta collaboration avec le football et avec l'Olympique Lyonnais?
3: Alors avec l'Olympique Lyonnais, on a terminé la saison et on est en train de discuter là pour la saison prochaine, pour voir un petit peu comment les choses peuvent s'organiser. Donc voilà, chacun, les Lyonnais ont un début de saison là, qui les occupe pas mal quand même sur les transferts, tout ça. Donc il y a beaucoup de discussions et on verra si on redémarre pour une saison.
0: Parce que tu étais avec eux en tant que préparateur mental.
3: Oui, c'est ça.
0: Une autre corde à ton arc qui est quand même bien fournie. Bravo, monsieur Olivier Magne, pour tout le plaisir que vous avez donné en tant que joueur, en tant que commentateur et entraîneur, et puis maintenant préparateur mental. Merci beaucoup, Olivier.
3: Au revoir.
0: Et on repart en musique. Jeanne-Mas, sauvez-moi. Et qu'est-ce que tu bois de doute, dis donc, on se rapproche de l'apéro, on va rester sobre avec un petit oasis à siroter entre les oreilles. 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

0: guitare des frères Gallagher. Ici La Rochelle, on est avec Oasis.
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0: Ici, c'est une belle soirée qui s'annonce. Merci d'être avec nous. Il est 18h. Le journal préparé et présenté par Mélanie Domange.
2: Les deux Charentes pensent leur plaie après les violents orages d'hier. La grêle a fait beaucoup de dégâts, notamment dans les secteurs de Matha ou encore dans le Nord Charente. Des orages localisés, mais violents, très violents. Les pompiers charentais sont sortis plus de 80 fois pour mettre en sécurité ou bâcher des bâtiments. Ça a été le cas à Chenon, Saint-Maurice-des-Lyons, Couture, mais aussi à Lonne, village de 185 habitants, le long de la Nationale 10, au nord d'Angoulême. On ne récoltera pas de maïs ni de tournesol cette année. Pierre Chausse-Pied a entamé son 10e mandat comme maire de Lonne, il n'a pas connu d'équivalent.
3: Des grêlons, mais à touche-touche, énormes, des grêlons qui étaient tous de la même forme, d'à peu près de la balle d'un ping-pong, mais il y en avait tellement, tellement épais, on a terminé un quart d'heure, 20 minutes après, avec 10 à 15 et 20 centimètres de grêle partout, par terre. Et donc on a les toitures qui sont toutes endommagées, les récoltes à 100%, tournesol et maïs haché, pulvérisé, impossible de récolter ce qui va rester. C'est surtout les toitures, les portes en PVC, les contrevents, on dirait qu'ils ont pris de la chevrotine. C'est terrible. Plus devant mon clocher, qui est complètement abîmé. C'est la désolation, oui. On n'avait pas besoin de ça après la canicule, quoi. Hein. Pour moi, c'est pire que 99, parce que 99, c'était surtout la forêt. Alors que là, il n'y a vraiment que de la toiture. S'il n'y a pas d'assurance, ça va être la fin du monde pour nous.
2: La situation n'est pas meilleure à 45 km de là, à Ansac-sur-Vienne, selon le maire Fabrice Audouin.
4: On a beaucoup de toitures, aussi bien habitations et hangars agricoles de complètement percés. Hein. 80% des toitures sont endommagées. Ensuite, on a beaucoup d'arbres qui sont tombés et donc des lignes moyenne tension, dont des villages n'ont encore pas de lumière ce soir.
0: Quel est le recours pour les habitants?
4: Ça passe pas en catastrophe naturelle. Il faut que les habitants voient leur compagnie d'assurance parce que les orages de grêle sont pris en charge par les assurances et non par une catastrophe naturelle. Les dommages des phénomènes de tempête, grêle, orage ne révèlent pas de procédure de reconnaissance de l'état de catastrophe naturelle.
2: Quant aux agriculteurs lourdement touchés aussi par ces orages, bien sûr, ils doivent également contacter leur assurance, mais la direction départementale des territoires récupère également les photos et les vidéos des dommages. Elle va monter un dossier pour les agriculteurs qui ne sont pas assurés. Les orages et la grêle, mais aussi la chaleur et la sécheresse. L'année 2026 est une année record pour le nombre de jours de canicule et de jours sans pluie. C'est le constat adressé par le préfet de Charente-Maritime ce soir. Le département passe en alerte renforcée. C'est le niveau 3 sur 4 au niveau des restrictions. Le but, c'est de garder le maximum de ressources pour la consommation humaine. Les potagers peuvent être arrosés le soir, la nuit, mais pas entre 8h et 20h. Interdiction totale pour les massifs et les jardins, sauf si les arbres et les arbustes ont moins de 3 ans. Là, c'est possible 2 fois par semaine entre 20h et 8h. Même chose pour les terrains de sport. Ça y est, dans l'affaire Leslie et Kevin, ces deux jeunes tués à Prague dans les Deux-Sèvres en 2022, la date du procès vient d'être annoncée. Ce sera du 15 mars au 2 avril prochain à Niort. Au total, 5 personnes seront jugées pour avoir participé à l'assassinat de la jeune Charentaise maritime et de son petit ami. 15 jours de plus, c'est un petit soulagement. Les locataires de la résidence senior Les Jasmins à Aitré ont encore 2 semaines pour trouver un nouvel endroit pour vivre. Le tribunal de commerce de Rennes a accepté de prolonger jusqu'au 31 juillet les services comme la restauration. La résidence a été placée en liquidation judiciaire il y a une dizaine de jours et depuis mercredi, les personnes âgées se retrouvaient seules dans leur logement sans accompagnement ni repas. Ce délai supplémentaire va laisser un tout petit peu plus de temps aux familles pour trouver donc un nouveau logement. Il y a une quarantaine de locataires.
0: C'était un fleuron ouvrier industriel du Marais Poitevin de l'Aunis.
2: Oui, le site de l'ancienne briqueterie de la Grève-sur-Mignon près de Courson est désormais un centre culturel fondé en 1872. Cette briqueterie a employé jusqu'à 100 personnes. Le village s'est d'ailleurs construit autour. À cause de la concurrence et de l'industrialisation, elle a commencé à décliner. Et en 1968, après un gros incendie, l'usine a tout simplement fermé. C'est devenu une friche interdite d'accès au public depuis maintenant 20 ans. Plus aucune brique ne sortira du site, mais il rouvre donc, et c'est un centre culturel, une vraie fierté pour le nouveau maire Nicolas Bonsens.
5: C'était le poumon économique de la commune. C'est aussi au niveau historique et au niveau patrimonial très important de conserver ce bâtiment. C'est toute leur histoire. C'est l'histoire de leurs parents qui ont travaillé, qui se sont cassés le dos là-bas. C'est aussi l'histoire des gens un peu plus jeunes, mais qui ont passé leur jeunesse à la briqueterie, puisque cette briqueterie, pendant de nombreuses années, était une friche où les jeunes aimaient bien aussi s'y rencontrer. Après 1968 et là sa fermeture, pendant de nombreuses décennies, effectivement une friche, mais qui en 2004 a pu être achetée par la commune et relancée. Et puis après ce tremblement de terre et puis les désordres qu'il y a eu, se relever et aller de l'avant en allant chercher des financements auprès de la Fondation du patrimoine, mais aussi auprès d'autres organismes qu'on essaye d'aller chercher. Et puis surtout de voir à terme cette briqueterie en intégrité rouverte. Et donc c'est l'histoire de la commune vraiment.
2: Le maire de La Grève-sur-Mignon au micro d'Éric Le Bihan. Le site donc ouvre au public à partir de 10h demain. L'entrée est gratuite. Toutes les infos pratiques sur cette ouverture sur ici.fr.
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0: Les températures de la nuit ne dépassent pas les 20 degrés pour demain samedi, début de week-end. Un soleil qui va briller sans interruption. Les maximales 32 degrés pour La Rochelle, 33 pour Angoulême.
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0: Et Bernard Lavilliers qui supporte mal la canicule.

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0: Elle va nous parler de son univers de dermo esthétique. Je vous dis, c'est passionnant. Restez bien avec nous.
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2: C'est un travail qui est pour moi dans la sensibilité et ça peut paraître un petit geste technique, mais qui a, je trouve, un impact vraiment important dans la vie des femmes.
3: Vous proposez de la dermo-esthétique. Qu'est-ce qui vous a mené déjà, vous, dans votre vie vers cet univers ?
2: Alors, moi, je suis tout d'abord praticienne en esthétique et je me suis perfectionnée en dermo-pigmentation. Mon parcours m'a conduit effectivement à me spécialiser dans ce domaine qui touche autant à l'esthétique qu'au paramédical finalement. Donc en fait, d'un côté, je réalise du maquillage permanent et de l'autre côté, je réalise de la dermopigmentation, notamment avec de la reconstruction d'aréoles mammaires en 3D.
3: Donc pour les personnes qui ont été touchées par un cancer du sein ?
2: Tout à fait, exactement. En fait, c'est une technique qui va permettre de redonner l'illusion visuelle d'un mamelon et d'une aréole. Donc, c'est ça, après une chirurgie du sein, effectivement, après une mastectomie. Et grâce à des pigments insérés à la surface de la peau, recréer en trompe-l'œil l'aréole et le relief du mamelon. Même si, voilà, la peau est plate, l'effet est vraiment très réaliste et, voilà, immédiat.
3: Le lien doit être particulier, j'imagine, aussi avec vos clientes. Vous devez tout simplement leur changer la vie.
2: C'est une cause très importante pour moi. Ça va aider les femmes à se retrouver, à retrouver l'intégrité de leur corps, à se réapproprier

0: féminité, mine de rien, et essayer de tourner la page de ce combat qui est assez difficile. Et effectivement, la féminité qui est avant toute chose, pour moi, hyper importante. Voilà.
1: Qu'est-ce qui vous plaît le plus aujourd'hui dans votre métier, dans la vie de tous les jours ?
0: C'est redonner du sourire, redonner confiance en soi, mine de rien, parce que c'est très important. C'est un travail qui est pour moi dans la sensibilité et ça peut paraître un petit geste technique, mais qui a, je trouve, un impact vraiment important dans la vie des femmes et ça n'a pas de prix.
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0: connue que tout au monde. Une soirée mondaine, vous êtes conviés. Auria arrive pour la suite du son. Et puis, nous allons plonger, puisque c'est l'heure du bain. Nous allons retrouver Louise L'Empire, qui nous informe ce soir des questions d'enfants avec des réponses d'adultes. Pourquoi nos chiens n'ont pas le droit d'aller à la plage? On va tout vous dire dans un instant.
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1: Pourquoi mon chien Pato ne peut pas aller sur la plage?
2: Pour protéger les humains, les oiseaux et les poissons.
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2: Louise Lempire. Même si ton chien est très obéissant, certains animaux peuvent l'être un peu moins. Aller embêter les vacanciers, leur sauter dessus pour jouer et leur faire peur. Alors pour éviter de drôles de rencontres, les communes réglementent l'accès de nos boules de poils. Il y a en France et partout en Europe des zones Natura 2000. Ce sont des endroits qui protègent les espèces qui sont ici et les milieux naturels des activités humaines. Pas de tractopelle, pas de voiture et pas de déchets. Ces zones Natura 2000 ne sont pas toujours interdites aux chiens, mais ils doivent toujours être tenus en laisse. Et pour comprendre pourquoi, attrape tes jumelles, nous allons observer une plage vide d'humains. Regarde, au fond là-bas, il y a une maman cormoran qui s'occupe de ses petits. Et pas très loin, il y a des sternes. Ce sont des espèces protégées. Si ton chien Pato leur court après pour jouer, la maman cormoran, son petit et le grand sterne vont prendre peur. Et s'ils sont stressés, ils auront moins de petits. Est-ce que tu vois le banc de petits poissons qui brille à la surface de l'eau?
1: Oui.
2: Si Pato fait ses besoins sur la plage, il risque de se retrouver dans la mer. Et ça ferait du mal aux poissons, ça pourrait même rendre l'eau impropre à la baignade. Et puis dans le fond, ni toi ni moi n'avons envie de marcher pieds nus sur une crotte de chien en faisant un château de sable. Alors c'est mieux pour eux et pour nous que Pato ne joue pas là.
1: Même s'il est tout petit.
2: Même si c'est un tout petit chihuahua, oui. La seule exception concerne les chiens guides d'aveugles ou les chiens d'assistance, puisque leurs maîtres ont besoin d'eux pour se déplacer. Le mieux, finalement, quand tu pars en vacances avec Pato, c'est d'aller poser la question à la mairie ou à l'office de tourisme. Ils sauront dire à tes parents quelles plages sont autorisées ou pas.
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1: Est-elle un lion rugissant ? Mauro Schmidt s'impose à Belfort au terme de la plus longue étape de ce Tour de France. Le Suisse s'est même payé le luxe de lever sa roue avant en passant la ligne, juste devant le Colombien Terrada. Première victoire sur le Tour de France pour Mauro Schmidt, 26 ans. Bonsoir Bruno Blanzin.
2: Bonsoir.
1: On vous retrouve en direct de Belfort. Quelle étape ? C'est parti sur un rythme endiablé et ça n'a jamais débranché.
2: Oui, elle se termine à 50 km/h de moyenne, Gilda, cette étape, alors qu'il y avait quand même deux difficultés au menu, hein, le col des Croix, 5 km à 5%, et puis le ballon d'Alsace, ce n'est pas rien, c'est 9 km d'ascension à 7%. Mais en fait, on a eu la plus longue étape du Tour de France, et quelque part la plus folle, on ne s'y attendait pas forcément, avec à un moment donné, un regroupement de 57 coureurs en tête, à 90 km de l'arrivée, et avant les difficultés que je viens de vous citer. Et puis il y a eu l'ascension du ballon d'Alsace, 10 hommes qui ont basculé dans la descente, un toboggan de 30 km, parmi lesquels 3 Français. Tout le monde regardait Pidcock, le grandissime favori, et c'est finalement Schmidt qui s'impose au sprint devant Terrada, parce que les deux sont partis, le Suisse et puis le Colombien, à 15 km de l'arrivée, et ça s'est réglé entre les deux. Et donc cette victoire suisse, la 60e pour un Suisse sur le Tour de France.
1: Et 50 km/h, c'est tout simplement l'étape de plus de 200 km la plus rapide de l'histoire du Tour. Imaginez, les organisateurs avaient prévu une vitesse moyenne entre 42 et 46 après le record absolu battu mercredi à Nevers. On est décidément sur un Tour très rapide. Premier Français de cette 13e étape, Kevin Vauclin, 6e. Le Normand se sent de mieux en mieux, mais dans le final, il n'est pas parvenu à prendre la roue de Terrada et de Schmidt.
3: Eh bien, sûrement avec Luc Plap et Mauro Schmidt, ils ont réussi à très bien jouer. Bon, c'est parti et on s'est un peu enterré. Je pense qu'en fait, d'avoir deux UAE nous a un peu mis le bordel, tout simplement. Et ça a été compliqué de manager dans le final. J'ai essayé tout ça, mais bon, voilà. Tout le monde regardait un peu Tom Pidcock, hein, parce que c'est pour le classement général. C'était pas facile à gérer comme finale.
1: Avec son maillot bleu, blanc, rouge, Romain Grégoire, lui, a vécu une journée particulière, puisque le Tour passait chez lui, dans le Doubs, à Saint-Vite, et le coureur de Groupama est parvenu à se glisser dans l'échappée, Bruno.
2: Mais juste après avoir salué ses amis, son fan club à Saint-Vite, hein, où on l'a même vu en photo, on a vu son portrait sur un rond-point, effectivement. Il a réussi derrière à attaquer, à se retrouver dans l'échappée, mais il l'a confirmé à l'arrivée au micro de Thomas Coignac. Les jambes pour gagner, c'est encore compliqué. Il va mieux, il a eu un début de tour difficile, le champion de France, mais il a pu profiter quand même sur ses terres ici dans le Doubs. Il termine 26e à 3 minutes et 19 secondes du vainqueur, justement le français Romain Grégoire.
1: Eh bien, on va l'écouter, Romain Grégoire, qui effectivement est un petit peu en difficulté sur ce tour.
4: Ouais, quand même, c'était sympa, surtout en début de course, je voyais qu'il y avait beaucoup de monde, mais ouais, c'est rapidement, c'est le mal de jambes qui est passé au-dessus. Je crois que la première heure, j'en ai 55 de moyenne, donc ça n'a pas débranché. Et ouais, même si j'essayais de profiter un petit peu de ce qui se passait autour de la route, ça a fait mal aux jambes, quoi. Il faudrait un miracle, franchement, pour gagner une étape d'étape quand je vois mon niveau par rapport à tous les autres aujourd'hui, quoi.
1: Et au classement général, Tadej Pogacar porte toujours le maillot jaune, mais il y a le rapproché de Tom Pidcock, 3e de l'étape, élu combatif du jour. Le Britannique fait une belle opération au classement. Pidcock remonte à la 4e place, donc il passe devant le Français Paul Sexas, 6e. Rien de grave, Bruno, pour Paul Sexas.
2: Non, le petit problème pour Sexas, c'est que je vous ai parlé tout à l'heure de la cinquantaine d'échappés. Il y avait deux équipes qui n'étaient pas représentées sur les 23 du Tour de France, et il y avait la sienne. Donc ce n'est pas très très grave de voir Pidcock passer devant. Il est toujours 6e à 4 minutes 35 secondes, Paul Sexas, avant de démarrer la montagne demain, mais pas d'affolement de ce côté-là.
1: Bon, tant mieux. Aujourd'hui, le peloton des favoris a coupé la ligne avec 7 minutes 30 de retard, donc un peu de répit pour les hommes forts, car le week-end s'annonce très corsé. Ça commence par une étape de montagne demain, 155 km entre Mulhouse et le Markstein, avec 4 cols au programme, dont une montée inédite. Les précisions du patron du Tour, Christian Prudhomme.
5: Une étape qui va s'élancer de Mulhouse, avec dans le final, sur l'autre versant du Grand Ballon, une montée inédite, la montée du Hag, une montée très rude, très raide, avec des pourcentages très inégaux. En fait, c'est une route qui existait déjà, qui a été reconstruite pour permettre à tous les véhicules qui n'ont pas de moteur de monter, et donc aux coureurs professionnels. On l'utilisera pour la première fois. Elle est sur une grande partie boisée. Gros avantage évidemment pour les champions, gros avantage aussi pour le public du Tour de France. Et le sommet de cette montée, à 2 km plus haut, on arrive au Grand Ballon, et on va descendre sur 6 km pour aller jusqu'au Markstein, où le dernier vainqueur s'appelle Tadej Pogacar.
1: Évidemment, Pogacar qui sera encore favori demain, étape à vivre sur votre radio ici à partir de 13h30. Merci Bruno Blanza en direct de Belfort. Merci également à Andreas Jaffré pour les liaisons techniques. À demain.
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0: effectivement, avec les années 80, les avions Nuit Sauvage, Scorpion et Blondie arrivent dans un instant. Et puis là, nous allons retrouver Johan Rock. Nous sommes dans les coulisses de la télé cet été. RMC Life a choisi de nous amener à Chicago. Nous sommes au cœur d'une des séries américaines les plus célébrissimes. Il y a urgence de la redécouvrir hein, si vous ne la connaissez pas encore, Johan Rock.
1: Aujourd'hui, on plonge dans le quotidien sous tension d'une équipe de médecins et infirmières dans un hôpital de Chicago au service des urgences. Figurez-vous que cette série, c'est à Steven Spielberg qu'on la doit. Un soir qu'il amenait son chien blessé aux urgences, il eut l'idée d'écrire un film sur le personnel soignant pour le remercier d'avoir sauvé son animal. Pressenti un temps pour le réaliser, il préféra finalement se consacrer à un autre de ses projets, un certain Jurassic Park. Voilà comment le bébé fut refilé à Michael Crichton, qui ressortit du tiroir un récit autobiographique d'une expérience passée aux urgences 15 ans auparavant.
2: Doug et Jenny ont eu un accident de voiture. Doug est OK, Jenny est blessée. L'ambulance les amène tout de suite.
3: Mort par ici.
4: Constante stable. Contusion au visage, au front et à l'abdomen.
3: Des dents pour tout le monde.
4: Léa 13-9. Elle est consciente. Elle vient de revenir il y a quelques
3: Jenny, minutes. Vous savez quel jour on est?
4: Il lui faut un scan et un bilan traumatique.
3: On s'en occupe, reculez.
4: C'est un cas pédiatrique, Kerry. Vous êtes débordé.
3: Vous ne travaillez pas dans cet hôpital, pas ce soir. Alors asseyez-vous et laissez Carole examiner votre tête.
1: Lorsqu'on parle d'urgence, impossible de faire l'impasse sur le docteur Ross, le médecin incarné par George Clooney. Pédiatre brillant, séducteur, il enchaîne les conquêtes, contournant souvent le règlement de l'hôpital, jusqu'à ce que la mort d'une femme rencontrée dans un bar le pousse à changer de vie et à se rapprocher de l'infirmière Carole Hathaway. Tous les deux formeront le parfait amour. Mais bon, après 5 saisons de bons et loyaux services, Clooney, que la série a rendu célèbre, quittera les urgences pour Hollywood et le grand écran.
5: J'ai parlé à Hans Poe. Je lui ai dit que je partais.
6: Qu'est-ce qu'il a dit?
5: Il a été assez poli pour ne pas pousser la chansonnette. Voilà. Il n'a pas tenté de me dissuader.
6: Pourquoi? Tu espérais qu'il ferait ça?
5: Non.
6: Tu pars vraiment?
5: Il n'y a rien pour moi ici.
6: Je suis ici.
5: Je parle de travail. Je ne peux pas rester. Viens avec moi.
6: Je veux que tu restes ici.
5: Je dois m'en aller. Carole. Je ne peux pas rester ici.
1: C'est qu'elle a renouvelé le genre des séries médicales, s'appropriant les codes du cinéma, plus de gros moyens techniques, et en faisant oublier la lenteur des vieux feuilletons à papa, une série qui ouvrira la voie à toute une nouvelle génération comme Dr House ou Grey's Anatomy. Urgence, c'est à redécouvrir tous les jours, 13h50, sur RMC Live.
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0: Stones, Send Me an Angel.
1: Quelle belle soirée qui se poursuit dans un instant. Nous serons au cœur des années 80 avec Laurent Petit-Guillaume. Et puis ensuite, direction Radio Camping pour s'ambiancer. Belle soirée estivale qui s'annonce. Et puis, on est tout échevelé à l'idée de retrouver le son de Robert Smith. C'est The Cure qui nous amène jusqu'à 19h dans un instant.
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1: Une très belle soirée qui démarre. Merci d'être avec nous, les 19h. Avant de retrouver Laurent Petit-Guillaume, un point complet sur l'actualité, voici le journal de la rédaction.
2: La situation s'améliore, mais la canicule a laissé place à des orages très violents ces dernières heures. Deux personnes sont mortes, une femme écrasée par un arbre en Haute-Vienne, un homme en Isère dans l'incendie de son entreprise touché par la foudre. Et les dégâts sont nombreux, hein. Les images sont impressionnantes encore, des arbres couchés, des toitures arrachées, comme à Saint-Jure-en-Berre dans la Loire où le plafond d'un supermarché s'est effondré sur les caisses, Cédric Hermel.
3: Bernard n'a pas dormi de la nuit et s'est réveillé ce matin avec un sérieux mal de tête.
4: J'ai pris un grelon sur la tête, donc c'est pas grave, mais si vous voulez, le cuir chevelu, ça saigne abondamment. Hein.
3: Il a encore la trace du grelon sous les cheveux, gros comme une boule de pétanque. Sa voisine, elle, a échappé au pire.
4: Le plafond chez une voisine qui est tombé, c'est suite à des infiltrations d'eau sous les tuiles, des choses comme ça. Sous les tuiles, ça n'a pas parti, mais le plafond est tombé. Il est tombé juste à côté d'elle. Là. Si elle le prend sur la tête, ça peut être grave. Hein.
3: Sans parler des autres dégâts matériels.
4: Sur le parking de l'immeuble, il y avait 5 ou 6 voitures où il n'y a plus de pare-brise. Hein.
3: Certaines maisons ont carrément une partie de leur toit qui s'est envolée. D'autres habitants ont dû quitter leur logement, comme les résidents d'un EHPAD, raconte le maire Olivier Joly.
5: 39 pensionnaires ont été transférés en milieu de nuit à partir de 3h du matin jusqu'à ce matin à 8h et les étages de l'EHPAD concernés commençaient à prendre l'eau de toutes parts et on a préféré mettre à l'abri.
3: En attendant, le maire compte demander la reconnaissance de l'état de catastrophe naturelle pour sa commune.
2: Cédric Hermel dans la Loire pour ici. Il n'y a aujourd'hui plus de départements en vigilance orange aux orages et pour ce qui est de la canicule, ça va mieux quand même dans une grande partie du pays, mais pour 10 départements du sud de la France, ce n'est pas la même histoire. Toujours en vigilance orange ce soir, comme le Vaucluse. Cela fait plus de 10 jours maintenant et les habitants fatiguent.
6: Moi, ça m'énerve trop. J'arrive plus à supporter ça. On se fait des douches chaque 30 secondes.
7: Bah, compliqué de sortir.
8: Ah, bah, c'est sûr que c'est un peu plus dur, quoi. Au niveau de la fatigue, du stress, on a moins d'énergie, quoi.
9: Il fait très chaud, le soleil tape beaucoup.
10: Ça passe très mal, madame. On n'arrive pas à dormir la nuit, ça fait très chaud, même avec le climat.
11: Ça joue forcément sur la fatigue, on dort moins bien, on est tendu toute la journée. Enfin, oui, c'est vrai que c'est pas facile.
12: On est deux fois plus fatigué par rapport au soleil, par rapport à la chaleur. Ça nous en sucre.
13: C'est beaucoup plus difficile pour respirer et puis on est beaucoup plus fatigué.
2: Il a fait 39 degrés aujourd'hui par exemple à Cadenet dans le Vaucluse. On va pouvoir un petit peu mieux respirer à partir de demain. Le département va passer un cran en dessous en vigilance jaune canicule. 7 départements en revanche de l'Hérault aux Alpes-Maritimes et en Corse seront toujours au niveau orange. Et dans le Var, il y a aussi un risque très important de feux de forêt demain. Il faudra plusieurs dizaines de jours encore pour éteindre complètement les feux dans la forêt de Rambouillet. Les opérations prennent beaucoup de temps en raison de la nature du terrain difficile, des zones inaccessibles. Dans beaucoup d'endroits, le feu est passé dans le sous-sol, expliquent les pompiers ce soir. Après 2 jours de fouilles dans le Tarn pour retrouver le corps de Delphine Jubilard, le dispositif de recherche est levé. Les ossements découverts sont analysés en région parisienne pour dire si oui ou non il s'agit de l'infirmière disparue depuis bientôt 6 ans. Les gendarmes pensent que les résultats seront connus dans un délai relativement court, cela veut dire dans les prochaines heures ou les prochains jours. Alors que le tarif de l'électricité va augmenter de 2,5% au 1er août pour près de 20 millions de foyers, voilà le tarif agent qui est remis en cause. Il s'agit d'une très forte réduction sur les factures d'énergie pour les salariés du secteur. Pour la Cour des comptes, le coût est démesuré, notamment pour EDF, Raphaël Ebenstein.
14: Une facture de 733 millions d'euros pour le groupe EDF en incluant ses filiales en 2024, dernière année étudiée par la Cour des comptes. C'est le coût estimé de ce fameux tarif agent, un prix préférentiel sur l'électricité et le gaz instauré en 1947. Cela conduit en fait l'employeur à payer environ 98% de l'énergie consommée par les 300 000 bénéficiaires au sein de la branche des industries électriques et gazières, y compris des retraités, démesuré selon la Cour, qui estime que cela favorise une surconsommation par rapport au reste des abonnés. Elle appelle donc à réduire cet avantage en nature par étapes, une possibilité à laquelle réfléchit le gouvernement, qui plaide pour un calendrier social adapté. Les syndicats exigent à l'inverse un maintien intégral du dispositif actuel.
2: L'intersyndicale qui appelle à une grève préventive le 15 septembre. À 26 ans, le Suisse Mauro Schmidt signe sa première victoire sur le Tour de France, arrivé le premier à Belfort en fin d'après-midi. Le premier français, le Normand Kevin Vauclin, est sixième de l'étape la plus longue du Tour cette année. L'étape de demain emmènera les coureurs en Alsace, de Mulhouse au Markstein. Et puis l'équipe de France de football va me manquer, les mots de Didier Deschamps à la veille de la petite finale de la Coupe du Monde entre la France et l'Angleterre. Vous la vivrez, cette petite finale, avec nous sur ICI et notre chaîne YouTube.
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1: Les températures de la nuit ne dépassent pas les 20 degrés pour demain samedi, début de week-end. Un soleil qui va briller sans interruption. Les maximales 32 degrés pour La Rochelle, 33 pour Angoulême.
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15: Bonsoir à tous, les juilletistes en vadrouille, les haoussiens qui patientent. Vous êtes ce soir encore tous invités à notre séance quotidienne de « Ce POC, c'était mieux avant », mais quand même un petit peu. On parle de musique là, et ce soir, ça commence comme ça.

0: marquante de Francis Cabrel, bien sûr, qui évoque le chagrin, l'absence d'une personne que l'on attend toujours et qui ne viendra pas. Ben voilà, une des merveilles sur l'album Photo de voyage, sorti en 1985. Et Monsieur Cabrel, on en voudrait encore et encore des chansons comme celle-là. Allez, en attendant, on accélère le rythme, on change de sujet et on demande à George Benson, ben quoi, la nuit, allez, Give Me the Night, tout de suite dans 100% années 80.
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0: C'était le groupe Chalamar avec A Night to Remember. Du bon disco funk pour réchauffer le dance floor sous la boule à facettes, le bon son des années 80, qui, je vous le rappelle, est aussi à retrouver quand vous avez une petite envie brutale comme ça, à n'importe quel moment de la journée ou de la nuit, grâce à la web radio 100% années 80 sur ici.fr et l'application ici. Et si on s'offrait l'un des refrains les plus populaires de ces années-là? Allez, c'est ma tournée, Femme libérée, Cookie Dingler, dans un instant.
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0: Ici La Rochelle, c'est 100% années 80 jusqu'à 20h et tout de suite, quelques infos près de chez vous.
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2: Le festival Sites en scène à Jonzac en Haute-Saintonge, c'est le festival Drôle de rue. C'est demain, samedi et dimanche. Et comme la plupart des événements, Sites en scène mis en place par le département de la Charente-Maritime, Drôle de rue à Jonzac, c'est ouvert à tous. C'est gratuit et c'est à faire en famille. Avec un programme riche, éclectique, cet été encore dans un espace champêtre et bucolique. Avec pour toile de fond le magnifique château de Jonzac. Différents concerts vous sont proposés. Donc dès demain, samedi et puis dimanche également avec le chanteur Kali. Kali qui chantera dimanche avec ses musiciens un best-of de ses chansons, mais totalement revisité ainsi que de nouveaux titres. Des animations également pour en danser deux jours dans la ville de Jonzac, sans oublier une mise en lumière et des illuminations exceptionnelles par la compagnie L'Arche en Selle. C'est Drôle de rue à ne pas rater ce week-end, samedi et dimanche à Jonzac, au sud de la Charente-Maritime.
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0: Queen, c'était Another One Bites the Dust.
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0: Et si cette chanson est devenue un single, c'est grâce à Michael Jackson. Et oui, c'est après un concert du groupe que Michael, fan de ce titre, les persuade d'en faire un single, alors qu'il ne devait que figurer dans le nouvel album The Game. Belle intuition, puisqu'au final, cette chanson est le single de Queen le plus vendu de leur carrière, 7 millions de copies, et le seul titre qui leur a valu une nomination au fameux Grammy Awards. Eh oui. Allez, on enchaîne avec les Rita Mitsuko maintenant, c'est Marcia Baila.
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0: Marc Lavoine avec C'est la vie. Joli succès de l'année 89, et oui, c'est la vie, c'est comme ça, 100% années 80, c'est presque tout pour aujourd'hui. Je vous rappelle qu'on se retrouve aussi le samedi et le dimanche entre 19h et 20h. Dans un instant, c'est Émilie Mazoyer qui prend le relais avec les essentiels de décibels, donc encore de la musique. Mais en attendant, on reste dans les années 80, tiens. Alan Parsons Project Eye in the Sky, juste après ça. Belle soirée à tous.
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2: Oh, qu'est-ce que je suis contente de vous retrouver, Laurent. Ça fait trop longtemps que je ne vous ai pas vu.
3: C'est très gentil.
2: Oui.
3: C'est réciproque.
2: Ah, merci beaucoup. J'ai essayé de vous courir après, mais alors de cathédrale, en concert, en festival, en studio, c'était impossible de vous attraper.
3: Mais je suis là.
2: Oui, vous êtes là. Alors, vous avez une triple actualité entre votre tournée 21 souvenirs, donc qui sort vendredi, et puis collection que j'ai beaucoup aimé, vos inédits et vos raretés qui sont réunis sur un opus assez exceptionnel, je dois dire. Mais avant tout ça, il faut qu'on parle de l'album de rap le plus chaud de l'hiver sur lequel vous figurez. C'est l'album de DC's. Le titre le plus cool de l'album s'appelle Surfer et DC's a invité Laurent Voulzy.

0: ce temps à vous aimer, Laurent Voulzy, et vous réussissez encore à nous surprendre. Racontez-moi cette aventure avec This Is.
1: Écoutez, je chantais dans... c'était au cours de la tournée des cathédrales.
0: Ouais.
1: Donc je chantais dans une grande église à Paris. Et il est venu me voir à la fin du concert. Et puis il m'a envoyé un petit mot très gentil. Et il m'a fait savoir que... il aimerait bien qu'on se rencontre et peut-être, pourquoi pas, essayer de collaborer ensemble. Et j'ai trouvé que c'était super sympa, que son courrier était sympa, sa visite était sympa. Et donc, je suis allé le retrouver en studio trois fois, une fois à Paris, une fois à Bruxelles et une fois dans le Sud. Et puis, on s'est mis à faire cette chanson ensemble. Et puis, je la trouve très jolie. Voilà.
0: Elle est très belle, très très belle, très réussie.
1: Voilà,
0: surfeur.
1: Ouais. J'avais déjà entendu, hein, ils avaient déjà fait une belle ébauche au studio que j'avais adoré. Et donc, j'ai mis ma patte dessus un petit peu, quoi. J'ai beaucoup aimé cette expérience, voilà.
0: 21 souvenirs sort vendredi. C'est la première fois que vous avez un best-of qui sort en double vinyle, puisque, alors évidemment, vos albums étaient sortis en vinyle à l'époque, et puis après, il n'y avait plus de vinyle, et puis finalement, c'est le retour du vinyle. Est-ce que ça vous réjouit, ça, vous qui êtes fan de musique et oreille très sûre?
1: Oui, oreille très sûre, je ne sais pas, enfin...
0: quand même, le son de vos albums, c'est quelque chose.
1: Oui, je mets du temps pour faire mes albums, et je suis beaucoup moins difficile avec les albums des... Si je rentre dans un magasin et puis que j'entends dans un haut-parleur une chanson qui me plaît, j'ai envie de l'écouter plus et j'ai envie éventuellement d'acheter l'album ou je sais pas. Je fais mes disques, alors je suis casse-pieds, mais je crois que je suis comme quelqu'un qui serait heureux d'aller manger chez des gens, même si le plat n'est pas révolutionnaire. Par contre, la personne qui fait la cuisine elle-même, elle a peur, elle a envie que son repas soit réussi, quelle que soit la sophistication. Alors, pour en revenir à...
0: Au retour du vinyle.
1: Le retour du vinyle, alors. J'étais content. Alors, j'avais dans l'idée, je me disais, je vais faire... Ce serait bien. Il y a des gens autour de moi qui m'ont dit non, on a deux de tes albums, on n'a pas tout. Mais pourquoi tu fais pas? Quelques personnes m'ont dit, Laurent, ce serait bien que tu ressortes. Ça fait 40 ans ou 30 ans que t'as pas fait un album complet avec que des chansons que les gens connaissent et tout ça.
0: Ouais.
1: Alors il y a eu ça. En plus, j'en parle un peu à la maison de disques. La maison de disques dit, c'est marrant que tu parles de ça parce que on y avait pensé, ce serait bien de le faire. Et en plus, on pourrait le sortir en vinyle. Et là, j'ai dit, OK. Ah bah oui. Non, parce que bon, c'est l'époque des vinyles qui m'a donné envie de faire de la musique.
0: Oui.
1: Voilà, donc je sortais des 45 tours.
0: Ouais, on va en parler, parce que vous avez sorti d'ailleurs un 45 tours pour fêter ça. Alors pour ceux qui ont gardé une platine CD, ça sort aussi en CD, bien sûr, c'est 21 chansons, donc 21 souvenirs. On pourrait aussi l'appeler 21 tubes, ce serait moins joli que le mot souvenir, mais c'est vrai, et c'est dingue de se rendre compte, en regardant la liste des chansons, Les Nuits sans qui mouillent, Le Soleil donne, Le cœur grenadine, Le pouvoir des fleurs, Paradoxal système, toutes ces chansons de toutes ces époques différentes, on les connaît par cœur, on sait plus nos tables de multiplication, mais vos chansons, elles sont collées à nous. Est-ce que vous pensez que vous avez la recette de la potion magique?
1: Non.
0: Alors vous l'avez eue au moins 21 fois.
1: Non mais je crois pas qu'il y ait de recette, en fait.
0: C'est vrai.
1: Ou il y en a une très mystérieuse que je ne connais pas, qu'on m'a glissée en douce, mais je la vois pas, je la trouve pas dans mes poches. Non, il n'y a pas de... Franchement, je trouve pas qu'il y ait... Je trouve que j'ai de la chance. Des fois, il y a des gens qui me disent « t'as pas de chance, t'as travaillé pour... » Mais non, mais j'ai aussi de la chance. J'ai de la chance d'avoir rencontré Alain Souchon. J'ai de la chance d'être comme je suis, c'est-à-dire de ne jamais être content tout de suite de ce que je fais. Alors, quand j'ai trouvé une musique, deux jours après, je l'écoute le matin, ou je sais pas quand, l'après-midi, et avec le recul, comme si c'était une chanson d'un autre, et là, je me fais pas de cadeau. Je me dis, non, là, on est à côté. Par contre, quand ça me fait une émotion, à ce moment-là, oui, oui.
0: Il y a énormément d'émotions, c'est vrai, dans ces chansons, et à les réécouter, bien sûr. Il y en a une qui est étudiée dans les écoles, tellement elle est pleine d'émotions, tellement elle disait des choses quand elle est sortie au milieu des années 80, et elle continue à en dire aujourd'hui au milieu des années 2020. C'est Belle-Île en mer, Marie Galante. Est-ce qu'elle a une place à part dans votre cœur? Elle me semble très intime.
1: Oui. Elle a une place à part dans mon cœur, je crois. C'est peut-être, je dirais peut-être, une des premières chansons dont le texte raconte une double teinte. Mm-hmm. Il y a une surface, puis quand on gratte un peu, c'est un peu une chanson sur la différence qu'on peut avoir avec ça me rappelle des souvenirs d'enfance où ma couleur était différente, où je me sentais différent des autres, où certaines personnes, des enfants quelquefois, parce que les enfants sont toujours parfois cruels sans le savoir avec les gens qui sont différents, que ce soit à cause de la couleur, du poids, des taches de rousseur,
0: oui, on trouve toujours un truc,
1: d'une infirmité, et aussi certains adultes me faisaient remarquer ma différence, pas tous, hein. Dieu soit loué, j'ai eu un entourage très bien, mais de temps en temps on vous fait des remarques. Donc c'est des choses qui m'ont marqué, Alain le savait, et qui m'ont écorché un peu. Et donc, dans cette chanson, Belle Île en mer, Marie Galante, il y a ça. Et en plus, le résultat est que elle a un peu changé ma vie aussi, en profondeur, comme Rock Collection l'a fait. C'est des chansons qui ont tellement eu une marque forte, c'est le hasard qui a voulu ça, et donc ça a changé ma vie. C'était une reconnaissance, par exemple, pour mon pays d'origine, mon île d'origine, la Guadeloupe. Les gens ont dit, ils étaient fiers que je revendique ça. Ça raconte ma vie, ça me raconte que ça le dit pas vraiment, mais j'étais fabriqué en Guadeloupe, et ma mère, pour des raisons familiales, non mariée, parce que du coup mon père ne s'est pas marié avec elle, alors on a dit dans notre famille, il faut mieux que tu accouches pas ici. Donc
0: vous êtes né dans le gris par accident.
1: Je suis né dans le gris par accident, ouais. Traversé la mer dans un bateau dans le ventre de ma mère, et je suis né à Paris. Et après, j'ai connu, par exemple, les premières vacances ont été en France, sur le continent européen, ont été en Bretagne. Donc, et notamment à Belle-Île, qui est une île où j'allais une fois par an, un jour par an. Donc, Marie-Galante est une île dans laquelle ma mère a habité quand elle était petite. À un moment, elle est en Guadeloupe, mais un petit peu, elle est allée un peu au sud à Marie-Galante à un moment. Donc, quand on a fait, Alain a écrit Belle-Île en mer. Quand j'ai fait écouter la musique, il a écrit Belle-Île en mer, et je ne sais pas pourquoi. Peut-être parce que, sans doute parce que il avait écrit le nom d'une île. J'ai écrit Marie-Galante. Et lui, le génie d'Alain, il a pris Belle-Île en mer, Marie-Galante, et il a fait un peu un schéma de ma vie, quoi. Voilà. Géographique, de chaque côté de l'Atlantique. Voilà, et ça raconte tout ça. Donc ça fait un petit peu air de vacances, ce qui est très bien. Et ça fait un petit peu un peu plus profond aussi, voilà.
0: Laurent Voulzy, vous avez sorti l'album Collection, je le disais tout à l'heure, des inédits, des raretés dessus. Il y a une chanson qui est sortie un an avant Rock Collection. C'est les radios qui chantent, et je trouve que c'est bien d'en passer un extrait maintenant, parce que voilà, quand on a grandi en écoutant de la musique à la radio, en découvrant grâce à la radio, forcément ça nous parle et ça nous touche le cœur. Hein. Lorsque j'ai...

0: absolument pas avoir de radio, de transistor et tout. Alors moi, j'avais amené un petit transistor, je le mettais sous mon oreille et au-dessus de ma tête, je mettais mon polochon. Donc je pouvais écouter Radio 1, Radio 2 et tout. Alors j'écoutais les radios, j'écoutais beaucoup les radios anglaises, ouais. J'écoutais aussi un peu les radios françaises et ça m'a fait rêver, la radio m'a donné envie, je commençais à gratter la guitare, je me dis mon rêve c'est un jour de m'entendre à la radio quoi.
1: Bah oui. Ouais. Et alors là, pour le coup, le rêve est réalisé. Est-ce que votre vie d'artiste est aussi belle que la vie rêvée dans la chambre du pensionnat?
0: Non. La vie d'artiste. Ah, vous m'avez dit la vie d'artiste.
1: Ouais. Votre vie d'artiste.
0: Alors ma vie d'artiste. Alors c'est ce que vous me dites. Et bien, ma vie d'artiste. Oui, je trouve que j'ai réalisé des choses qui sont un rêve de ce que je voulais. Après, dans la vie, vous savez, je m'étais dit à un moment, je m'étais dit dans la tête, le bonheur, c'est d'avoir un tube. J'avais depuis l'âge de 17 ans, 18 ans, 19 ans, 20 ans, 21 ans, 22 ans, tout ça, tout ce temps-là, je me disais, plus ça allait, plus je le pensais, et plus ça me grattait. Le bonheur, c'est d'avoir un tube. Et en fait, non.
1: C'est Rock Collection qui est votre premier tube en 77.
0: Ah oui, oui.
1: C'est pas le bonheur.
0: Si, ça c'est le bonheur. Mais en fait, le bonheur, c'est un truc global. En fait, en dehors de la musique, il y a la vie, l'autre vie. Et j'ai passé des moments, j'ai eu à ce moment-là, au moment de Rock Collection, j'avais des tourments dans ma vie sentimentale.
1: Des problèmes de fille.
0: Des problèmes d'amour et tout ça. Et donc, on s'aperçoit en fait qu'il y a d'autres choses. En fait, c'est. Et en fait, que. Réussir à avoir le tube, c'est génial. D'ailleurs, avant, j'avais un peu connu ça par procuration, parce que j'avais fait un peu avant une chanson avec Alain qui s'appelait J'ai 10 ans. Ouais. Et ensuite, l'année d'après, Je suis bidon et tout. J'avais fait avec lui.
1: Et tube de Souchon, ouais.
0: C'est lui qui chantait. Et j'étais tellement fier et content. Donc, j'ai l'impression que c'était un peu moi quand même. Mais mon rêve, c'était d'entendre ma voix. Et quand il y avait Recollection, il y avait ma voix. Et c'était génial. Et en même temps, le bonheur global, c'est pas tout à fait ça. Voilà, c'est ça que je voulais dire. Mais j'ai quand même eu cette chance d'avoir quand même des choses belles dans ma vie, quand même.
1: Bon, et pas que des problèmes avec les filles, puisque vous avez quand même quatre beaux garçons.
0: Oui, oui, oui.
1: Qui sont avec vous.
0: Oui, oui, c'était pas forcément des problèmes. Il y a eu des très jolis moments dans ma vie sentimentale, mais j'ai quatre beaux garçons. Oui. Voilà.
1: Voilà, qui sont avec vous sur la nouvelle version de la chanson Le Soleil Donne. Il y a donc Cliff Schneider, Julien Voulzy, Lieutenant Nicholson et Quentin Voulzy. Et vous, alors sur la pochette du 45 tours de cette nouvelle version, c'est génial. Vous êtes une belle brochette comme ça, tous les cinq. Vous êtes fiers, non, d'être avec vos quatre garçons sur
0: cette
1: chanson?
0: C'est émouvant.
1: Ouais.
0: Fier, je ne sais pas, c'est très émouvant. Quand, c'est une émission de télé, hein, c'est Michel Drucker qui m'appelle et qui me dit... Laurent, j'aimerais que je vais faire une émission sur la transmission. Est-ce que tu veux? Est-ce que ça te dit de participer à ça? Est-ce que tu as une idée de ce que tu pourrais faire? Sur le coup, j'étais pas très chaud. Enfin, en même temps, j'aime bien Michel et Drucker et tout ça. Et puis finalement, j'ai dit allez, pourquoi pas? J'ai appelé mes quatre garçons. Je leur ai dit un par un. Je leur ai dit ça vous dirait qu'on chante une chanson ensemble? Parce qu'en fait, j'aurais pas transmis, mais ils se sont transmis tout seuls.
1: Ouais.
0: Mais en fait, par ma présence, et par ce que je faisais, il y a une transmission. Je les ai jamais poussés à faire de la musique. Et ils m'ont dit d'accord. Alors j'ai choisi Le Soleil Donne. Et on s'est retrouvés chez moi. Et on s'est mis à chanter, à chercher des voix sur Le Soleil Donne. Et là, c'était émouvant, parce que c'est la première fois de notre vie qu'on était réunis tous les cinq pour faire de la musique ensemble. Jamais c'était arrivé. Alors c'était un moment très émouvant, voilà. Donc c'est une très très forte expérience, très belle.
1: C'est sur collection inédite et rareté de Laurent Voulzy, une collection dans laquelle vous retrouvez aussi Corazón Granadino.

0: C'est quoi cette petite passion espagnole, Laurent Voulzy?
1: Ben, j'ai fait de l'espagnol à l'école avec Madame Herrera, qui était
0: Madame Herrera,
1: qui était ma professeure d'espagnol. Et en fait, quand on a il se trouve, coup de chance, Recollection est devenu numéro 1 en Amérique du Sud. Et donc, ils m'ont appelé tout de suite, ils ont appelé la maison de disques en disant, il faut aussi une version espagnole et une version anglaise.
0: Ouais.
1: Donc, on a fait un maxi 45 tours avec la version espagnole et sur l'autre face, la version anglaise. Ouais.
0: Bah, c'est chouette de partager ces raretés avec nous parce que ces versions-là, moi, je les connais.
1: Il
0: n'y
1: a pas beaucoup de gens qui la connaissent, sauf ceux qui l'ont entendu quand ils étaient en Amérique du Sud.
0: Laurent, vous sortez en plus des albums live depuis le milieu des années 90. Donc, ça, c'est chouette parce que ça permet de suivre votre évolution. Alors, petit florilège, le Woolsey Tour de 94.

0: nature. On dit souvent que les artistes sont soit complètement heureux en studio, soit complètement heureux sur scène, mais jamais les deux. Et vous alors ?
1: Les deux.
0: Ah, c'est vous la licorne.
1: C'est
0: vous
1: licorne.
0: L'exception.
1: Non, j'aime beaucoup. C'est deux mondes différents dans lesquels j'aime bien me promener. Il y a quelque chose évidemment d'instantané sur scène, d'exaltant, de fulgurant, et il y a quelque chose de plus méditatif en studio, de recherche, plus alchimique. Et qui me passionne aussi.
0: Alors ça paraît presque antinomique parce qu'on vous sent très perfectionniste en studio. Or, la scène, c'est forcément l'endroit de l'accident, l'endroit de la petite fausse note. Et ça ne vous dérange pas ?
1: Ah ben non, parce que c'est un autre monde. C'est que c'est. Ouais.
0: On cherche autre chose quand
1: oui,
0: on est
1: oui,
0: sur
1: alors,
0: scène.
1: Je suis quand même. En répétition, je suis un tout petit peu casse-pied. Donc j'essaie de soit le mieux possible. Ouais. Puis après, on est en scène et c'est jamais pareil. Aucune salle n'est la même, aucune acoustique n'est la même. Alors on joue avec les éléments. Et évidemment, quand je dis des accidents, oui, il y a des accidents heureux.
0: Ouais.
1: Il peut y avoir parfois un accident malheureux. C'est jamais pareil. Alors c'est un jeu. C'est une façon de faire, on essaie de faire le mieux possible en même temps avec des parties improvisées. Non, c'est une autre façon. Mais j'essaie quand même que ce soit beau. Mais en même temps, il y a le côté, par moment, on improvise des choses, on dit des choses qu'on n'a pas dit la veille. On peut changer un ordre de chanson, on peut varier. Il y a des variations. J'aime bien les deux. J'aime bien le. Et puis il y a aussi la composition. Là, c'est encore une autre activité.
0: Ça, c'est pas en studio, c'est où pour vous la composition ?
1: N'importe où. Si vous me laissez ici avec une guitare, je vais essayer de faire une chanson. Mais il faut que je sois en général plutôt tout seul. Ou avec Alain, si on essaie de faire parole et musique ensemble. Ça peut être n'importe où. Alors évidemment, on essaie de trouver des endroits où quand on sort, c'est agréable.
0: Oui, un peu au bord de la mer.
1: Ça peut. Mais ça peut être à la campagne ou au bord de la mer ou ailleurs. Hein. Mais en même temps, il faut trouver juste un endroit pour être isolé avec un instrument de musique, un clavier ou une guitare. Et puis c'est une autre activité qui est plus solitaire.
0: Ouais.
1: Le studio, c'est différent et la scène, c'est encore différent.
0: Alors là, il va vous falloir beaucoup de solitude parce que je sais que vous préparez de nouvelles chansons et aussi une pièce sur Jeanne d'Arc.
1: Ah oui. Voilà, et puis j'ai un projet aussi d'un site qui va s'appeler Rêveur Dream. J'ai une passion pour les rêves, que j'écris mes rêves depuis 1980. Donc j'ai décidé de faire un site où les gens peuvent écrire leurs rêves, une banque de rêves.
0: Il n'y a que vous pour penser à ça ?
1: Ben oui. Et je sais pas.
0: Mais enfin, sur Internet, les gens, ils écrivent, Laurent, pardon, des horreurs, des insultes, ça se lance des guerres. Et vous êtes dit, mais non, sur Internet, on va écrire nos rêves.
1: Oui.
0: Mais je vous aime tellement, vous êtes le meilleur.
1: Non, mais je trouve ça joli, quoi. On n'analyse pas.
0: Non.
1: Mais en même temps, par exemple, il y a un côté ludique, c'est-à-dire, si vous faites un rêve et que vous êtes à Paris, alors sur la carte, on voit un petit point, c'est que le rêve que vous venez de mettre. Mais si quelqu'un à Munich a fait le même rêve que vous, pof, on voit
0: qu'on a des âmes sœurs.
1: Exactement.
0: Ou cousines.
1: Ça, et puis ce qui m'intéresse aussi, c'est de savoir si à telle période de l'année, à telle lune, nouvelle lune, pleine lune, il y a des rêves communs, il y a une tendance commune dans les rêves. Savoir si éventuellement, il n'y a pas des rêves prémonitoires. Est-ce qu'il n'y a pas 1000 ou 2000 ou 3000 personnes qui ont rêvé du tsunami quand il y en a eu un, avant que ça arrive, ou des gens qui ont rêvé que des tours s'écroulaient à New York ou quelque part. Et donc, il y a qu'en mettant en notant les rêves qu'on peut savoir s'il y a 200, 300, 4000, 10000 personnes qui ont rêvé de ça. Donc, ça me passionne. Voilà.
0: Ben maintenant, moi aussi, on va suivre ça de très près. Donc ça va être lancé dans les mois qui viennent.
1: On est en train de fignoler le, de fignoler l'étude. On travaille avec des gens qui sont des ingénieurs et des informaticiens. Ouais. Et c'est passionnant.
0: Formidable. Bon, avec tout ça, je pense qu'on va se revoir bientôt.
1: Merci beaucoup. Ça y est, c'est fini.
0: Ça y est, c'est fini.
1: Oh, mais c'était sympa. Vraiment, merci beaucoup.
0: Merci.
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0: Un journaliste, animateur, acteur, cinéaste, gendre idéal, papa génial, incorrigible punk, aussi fan de rock que de pop culture, connu des deux côtés de la Manche pour débiter à toute berzingue des intros d'émissions impeccablement écrites et pleines de pirouettes stylistiques. Je m'incline, c'est lui le plus fort, Antoine Decaune, et en plus il chante.
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0: Bonsoir Antoine.
10: Pas très essoufflé pour quelqu'un qui vient de courir.
0: J'ai essayé, hein.
10: Ouais, vous avez parlé très vite. Alors, il y avait une fausse information quand même dans l'intro.
0: Qu'est-ce que j'ai dit
10: Je ne chante pas. Je ne chante pas. Je suis incapable de chanter.
0: Vous slammez,
10: voilà, Lucky Luke. C'est une espèce de slamming, oui, mais vraiment pas m'entendre chanter, moi.
0: Bon, d'accord. Alors, il ne chante pas.
10: Je corrige.
0: C'est bien, c'est bien. Mais il fait tout le reste. En tout cas, ce qui est génial, c'est que en suivant votre carrière, on se rend compte que vous n'aimez pas les choses trop sérieuses, qu'en tout cas, vous craignez fortement les situations qui ont l'air trop sérieuses, et que là, un documentaire, c'est très sérieux. En 4 épisodes, ça devient quand même super sérieux. Est-ce que vous avez longtemps hésité? Parce que j'imagine que ça fait longtemps qu'on vous sollicite, Antoine Decaune.
10: Oui, alors j'ai hésité parce que je trouve ça tellement vaniteux d'avoir un doc consacré à sa pomme. Ça me dépasse encore. Mais en fait, ce qui s'est passé, c'est que j'ai travaillé avec les deux jeunes gens qui avaient fabriqué d'abord un documentaire sur Albert Uderzo, auquel j'avais participé. J'avais été le narrateur dans cette histoire. Et j'avais été assez bluffé par le résultat, ce qu'ils avaient réussi à faire, qui était un exercice de haute voltige, parce que Uderzo, c'est un dossier assez compliqué.
0: Oui.
10: Et voilà, on avait bien travaillé ensemble, bien collaboré. Et à la fin de cette collaboration, ils m'ont dit, mais en fait, c'est toi qui dois être le sujet, parce que t'as une histoire qui traverse 40 années de télé, de radio, de tout ce qu'on veut. Et en fait, pris sous ce prisme-là, c'est-à-dire à travers ma petite personne, raconter une époque et les changements d'une époque, ça devenait intéressant.
0: C'est ça, vous avez trouvé le moyen, en fait, dans un docu qui porte votre nom, Antoine Decaune, la vie rêvée d'un enfant du rock, vous avez trouvé le moyen de parler des autres.
10: D'autres choses.
0: Ouais. Il est très fort. On embrasse les deux réalisateurs, Bernard de Choisy et Yannick Saillet.
10: Exactement.
0: Voilà. Alors, qui est Antoine Decaune ? À vous de voir.
11: Bonsoir, moi c'est Ouin Ouin. Mais dans ma meute, tout le monde m'appelle Pine d'huître. Rapport à mon totem. L'huître.
0: Mais selon l'humeur...
12: Salut les tapettes ! Mais c'est l'embrouille, Didier l'embrouille !
0: Ou encore...
13: Je me présente. Raoul Bite en bois. Taureau macho.
0: Ou enfin, un de mes préférés...
14: Je me présente à nouveau... Gérard Langue de Pute, chroniqueur à bien pensant hebdo.
0: Voilà, ça c'est un tout petit florilège des nombreux personnages que vous avez incarnés pendant vos 7 années à Nulle Part Ailleurs, avec avec des fous rires sur le plateau absolument incroyables. Et en regardant le documentaire, je me suis rendu compte qu'ils vous avaient aussi apporté des soucis, ces personnages-là. Il y a votre père déjà, Georges Decaune, qui trouvait que vous étiez la honte de la famille, surtout avec Raoul Bitenbois. Il assumait moyen. Et puis le monde du cinéma aussi, qui vous a pris moyennement au sérieux au début, quand vous avez débarqué, un peu à cause de ces personnages. Est-ce que vous les avez quand même aimés?
10: Ah ben je les aimais passionnément et je continue à les aimer et, et à les assumer de A à Z. Et puis bon là vous en avez passé quatre, mais je suis un mélange de tout ça en fait.
0: J'ai un
10: tout petit penchant marqué pour Didier, parce que Didier c'est une espèce de double karmique. C'est un garçon qui comme moi s'emporte assez facilement, qui est assez pur dans le fond, mais qui n'a pas les moyens de sa violence. On a tout ça en commun tous les deux. Alors lui, il s'en prend plein la gueule à longueur de journée. Moi, j'arrive à esquiver parce que je suis plus souple.
0: Oui, c'est ça.
10: Je suis frontal.
0: Moins d'heures à l'hôpital que ce pauvre Didier Lambrouille.
10: Absolument.
0: Alors, ça, c'est sûr. Alors, dans le documentaire, ce qui est absolument incroyable, c'est de voir la liste des personnes, des personnalités qui viennent parler de vous. En fait, c'est le meilleur de chaque monde, hein, pour la musique notamment, puisque c'est le sujet qui nous intéresse ici. Iggy Pop, c'est quand même lui qui...
10: Bah, mon petit Iggy.
0: Il ouvre le docu, il vous interviewe. Il y a Bruce Springsteen, les gars de Gorillaz, ceux du Clash, Stéphane Echer, et puis Aubert et Colinka de Téléphone, eux aussi. On les voit très tôt dans le doc parce qu'on apprend qu'en fait vous étiez proche très jeune.
10: On est la même génération et on habitait le même quartier, Neuilly-sur-Seine.
0: Oui, mais c'était pas si bourge, dit Jean-Louis Aubert.
10: Non, c'était pas si bourge que ça. Nous, c'était on était dans un Neuilly qui était pas le côté Saint-James. Aristo, moi j'habitais dans une rue par exemple, on était dans une petite maison qui jouxtait une usine de batteries automobiles.
0: Ah oui.
10: Vitric, qui ronronnait nuit et jour, et en face il y avait un terrain vague, et au coin de la rue il y avait un manège de chevaux. Donc il y avait du crottin de cheval sur les pavés dans la rue, enfin c'était super folklore, juste à côté du vieux cimetière. Donc c'était un quartier assez marrant, avec des gens rigolos, et on, comme le dit très bien Jean-Louis, ça jouxtait le Valois, et le Valois, il y avait toutes les petites racailles de le Valois qui venaient se mélanger à nous.
0: François Hollande.
10: Ben oui. et on jouait, oui, alors moi j'avais un groupe, Jean-Louis aussi. Alors Jean-Louis a persévéré dans la musique, contrairement à moi, et on se mélangeait, on faisait des bœufs, il y avait Olive de Lily Drop aussi, enfin, on a grandi ensemble.
0: Et alors, début peut-être de votre ressemblance avec le personnage de Didier Lambrouille, je ne vais pas révéler toutes les anecdotes du docu, évidemment vous irez le voir sur Canal, mais Jean-Louis Aubert révèle que pour faire peur aux gens, vous éteigniez votre clope dans le réservoir
10: mais
0: de votre mobilette.
10: Mais il fabule, j'étais cinglé, mais pas à ce point-là, enfin, on n'éteint pas une cigarette sur un réservoir de mobs.
0: Normalement enfin, non. Pas, mais bon, non. Didier Lambrouille, je me dis, pourquoi
10: en
0: pas
10: En revanche, j'avais une petite mob un peu customisée, là, avec la tête de tigre. À la place des poignets, ouais, on avait ça chez Esso à l'époque. Et je frimais beaucoup parce que j'avais une mob avec un phare de crosse, la petite grille devant là. Donc ça, avec le pot d'échappement un peu relevé.
0: Ça fait dangereux, ça.
10: Voilà, ça fait dangereux. Et je suivais pour impressionner les filles. Je faisais des virages très couchés.
0: À Bagatelle au terminal des bus.
10: Ouais, non, ça s'est très mal fini, évidemment. Plus d'une fois.
0: N'essayez pas ça à la maison, les amis, les virages couchés.
10: Non, je couchais la bombe, mais pas les filles.
0: Antoine Decaune, à la télé, des Enfants du Rock, à Nulle Part Ailleurs, à l'émission d'Antoine, à la radio, sur France Inter, avec Pop Pop Pop, avec l'excellente Charline Roux, la presse écrite, oui, c'est possible aussi, Vieux, le magazine qu'on finira tous par lire, la pub, oui, il n'y a pas écrit La Poste, là. Ça, c'était Antoine Decaune. Une BD, également, sur les aventures incroyables de son père, Georges, parti s'isoler sur une île déserte, alors qu'il n'avait que 8 ans. Antoine, hein, pas Georges, évidemment. Tout ça, c'est vous, et vous n'auriez pas été l'homme que vous êtes sans l'influence et l'amour de l'Angleterre. Ça, c'est ce qu'on apprend dans le docu. L'Angleterre, c'est primordial pour vous. Est-ce que vous pouvez nous expliquer?
10: Oui, alors j'avais une mère qui était très anglophile, génération de l'après-guerre, donc on a été très contents avec les Anglais et les Américains sont venus nous filer un coup de main.
0: C'était le bon moment.
10: Pour botter le cul des nazis. Donc, élevé avec, dans l'amour de ce pays et par une mère qui était très très sensible à l'humour anglais, à l'understatement anglais. Et en même temps, elle était extrêmement française, mais oui. C'était pas incompatible. Et donc, j'ai grandi avec ça. Et comme elle produisait des émissions de musique, elle recevait les 45 tours. Et un jour est arrivé Love Me Do, le premier 45 tours des Beatles. Et on a écouté ça, elle et moi, ensemble, en prenant tous les deux le même plaisir.
0: Ah bah tenez, on va faire ça nous aussi. Love, love, on y est là.
10: Alors ça, c'est dingue. Ça c'est fou, vous l'aviez sous la main.
0: On l'avait, ouais. Parce qu'on est très pointu en musique. Et on avait cette petite chanson des Beatles.
10: Ben voilà, on est tombés tous les deux en adoration devant cette chanson-là. Parce qu'elle était tellement joyeuse, c'était tellement énergique, positif. Puis ça changeait un peu de la variétoche de l'époque, hein, qui sévissait sur les ondes. Donc ça a commencé comme ça. Et puis après, le hasard a voulu que je me retrouvasse au concert des Beatles. Enfin, quand ils partageaient l'affiche avec Sylvie Vartan, c'est Pierre Vassiliou, Trini Lopez, emmené là-bas par la fille du meilleur ami de mon père, qui, elle, aimait Sylvie Vartan.
0: Et vous pensiez vous taper le concert de Sylvie Vartan?
10: Oui.
0: Et vous avez vu les Beatles?
10: Et je suis ressorti, c'était Saint-Paul sur le chemin de Damas, là. je suis sorti, j'ai vu les lumières, ouais. I saw the light in morning light. J'étais métamorphosé. Ouais. Et ça m'a vraiment ouvert les oreilles dans tous les sens du terme.
0: Musique anglaise, l'humour anglais aussi.
10: L'humour anglais, évidemment, Peter Sellers, Monty Python, enfin, tout. Les satiristes anglais, Swift, on peut y passer des heures sur l'Angleterre. Mais j'ai grandi et il se trouve que musicalement, c'était une ébullition totale, hein, les années 60, deuxième partie des années 60, début des années 70, donc c'était dingue ce qui se passait en Angleterre. Et j'ai grandi avec ça.
0: Et puis, ensuite, dans votre carrière, quand vous avez eu ce rôle incroyable de passeur, ça c'est au début à la télé, quand vous aviez ce pouvoir, hein, vous parlez de ça dans le documentaire, de faire découvrir à la télévision des musiciens, notamment anglais, qui cartonnaient à Londres et dont on n'entendait absolument pas parler en France. Et vous avez réalisé ce truc super grisant, c'est que vous pouviez vraiment avoir un effet sur leur carrière. C'est ce qu'il y a eu avec Dire Straits.
10: Bravo.
0: Il me dit bravo comme si j'allais mettre Bruel à la place.
10: Non, pitié.
0: Vous n'avez eu aucune incidence sur la carrière de Patrick Bruel, mais Dire Straits, racontez-moi.
10: Dire Straits, en fait, ce qui est marrant, ce qu'on raconte dans le doc, c'est que quand l'album est sorti en France, il est sorti en import.
0: Ouais.
10: En import. Et la maison de disques française, Phonogram, ne voulait pas le presser, disant ça ne marchera jamais, ça n'intéresse personne. Ouais. Et bon, il faut dire que c'était plutôt l'époque de Clash, de Pistols, l'après-Pistols, de Police, de Yann Dury. Enfin,
0: les trucs plus punk.
10: Costello qui démarrait, donc les trucs un peu. Ou les Ramones, voilà. Et donc c'est vrai que Dire Straits, au milieu de tout ça, c'était le cheveu sur la soupe. Mais j'adorais ce cheveu. Et je ne m'en lassais pas, j'écoutais ça en boucle. Et on a monté tout un échafaudage pour réussir à les faire venir à Paris, le groupe, parce que la maison de disques ne voulait pas payer pour eux.
0: Ah oui, il fallait payer le bateau et tout, quoi.
10: Ça coûtait 800 livres, hein, c'était pas très cher, mais. Dans leur petite cabinette, là, avec leurs trois pauvres amplis. Et donc, ils sont venus, on a fait l'émission, et juste après la diffusion de l'émission, il y a eu une demande phénoménale. Ils ont été obligés de rouvrir les usines la nuit pour presser faire le disque en français.
0: Mais waouh!
10: Bah waouh!
0: Non, mais ça fait des émotions, ça!
10: Ben oui, parce qu'en fait, moi, mon métier, c'est ça, en fait, la base. Notre métier, Émilie. On est des passeurs, on est là pour aider, pour filer un coup de main, pour. Il n'y a rien de plus gratifiant que de sentir que ça sert à quelque chose, quoi.
0: Ouais.
10: Et comme cette émission, à l'époque, c'était une mission autant qu'une émission, c'était une poche de résistance, ça faisait plaisir quand il y avait un écho, quoi. Boop. Il fait avec le micro, là.
0: Et d'ailleurs, je vous recommande, ça c'est dans le premier épisode des 4 de La vie rêvée d'un enfant du rock, ce docu canal sur Antoine Decaune. On découvre les coulisses de ces émissions rock'n'roll qui trouvaient leur place dans la grille télé, quelque part dans le moment de Jacques Martin. On vous voit aussi lancé par.
10: Entre présence du Seigneur et l'école des fans,
0: Et on voit Léon Zitrone qui vous fait un lancement magnifique.
10: Ah, ça, aux enfants du rock,
0: ouais,
10: ça.
0: Ouais, ça c'était quand même.
10: Avec une petite moumoute.
0: Assez dingue, effectivement. Alors, dans le documentaire, on rencontre vos trois sœurs. Mmh. Car dans la vie, vous avez trois sœurs. Et on rencontre vos frères choisis. Parce que il y a toujours un frangin quelque part avec vous. Alors à la télé, il y a Jackie au début, il parle pas, mais il est là, ça vous rassure. Il y a José Garcia dans Nulle part ailleurs, il y a Jean-Paul Gaultier dans Eurotrash, le programme qui vous fait cartonner en Angleterre.
10: Il y a Laurent Chalumeau.
0: Et il y a Laurent Chalumeau ou encore Peter Stuart qui eux sont des auteurs, donc qui sont des frères de l'ombre, mais des frères quand même. Ça c'est vraiment quelque chose qui est récurrent. Tout seul, vous voulez rien faire.
10: Tout seul, je veux rien du tout, moi. Je marche bien en binôme, je marche bien en équipe, ou alors je peux écrire tout seul dans mon coin, mais ça m'arrive. Mais j'ai jamais autant de plaisir que quand je travaille au ping-pong avec un pote. Ça devient toujours des potes. Hein.
0: Ouais. C'est ça qui est fou. Ça fait des amitiés, des frères, vraiment.
10: Oui, hein. Très rapidement, la frontière entre le partenaire de travail et l'ami s'estompe.
0: Ouais.
10: Et vraiment, c'est des potes, c'est des gens qui comptent pour moi, qui sont toujours mes amis aujourd'hui, même si on travaille moins ou plus ensemble. Et non, c'est des rencontres capitales, ça.
0: Alors, il y a les frères avec qui vous travaillez, ceux qui vous stimulent, ceux qui vous donnent la bonne idée au bon moment, le bon coup de fil à passer pour, après avoir été viré. Parce que vous êtes fait pas mal virer. On apprend ça aussi dans le docu.
10: C'est une constante,
0: quand même.
10: Je me suis fait beaucoup lourder.
0: Beaucoup lourder, Antoine Decaune.
10: Ne vous inquiétez pas, on se fait lourder et puis on revient.
0: Donc, ceux qui sont là aussi dans ces moments-là. Et puis, il y a celui qui vous fait pleurer. Pendant un concert où il rejoue pour vous la musique qu'il avait composée pour le film que vous avez réalisé, Monsieur N, le film sur Napoléon, c'est Stéphane Escher. Ben alors lui, j'ai l'impression qu'il a une place à part et vraiment, il vous ouvre le cœur.
10: Ben oui, d'abord Stéphane vient de sortir un des plus beaux albums de l'année, Poussière d'or, c'est juste une splendeur ce disque. Je dis pas ça parce que c'est un pote, vraiment, c'est un disque que j'ai écouté beaucoup cet été, parce que je devais écrire un petit truc sur lui, donc je l'ai écouté en boucle au mois d'août et ça a accompagné ma vie et ça l'accompagne encore aujourd'hui, 6 mois après, ce qui est toujours bon signe. Et Stéphane, oui, c'est quelqu'un dont j'ai toujours suivi le parcours avec passion, parce qu'il est passé de Gros Zone, de sa musique avec les machines.
0: Extrême.
10: jusqu'à aujourd'hui. Et puis quand j'ai eu ce film sur Napoléon, ça s'est imposé à moi. C'était lui qui devait faire la musique et personne d'autre. Ouais. Parce que j'aime bien travailler avec des gens qui sont pas déjà rompus à l'exercice, qui n'ont pas trop de tics, qui fonctionnent pas en automatisme, voilà, qui arrivent très très frais. Et à qui on dit généralement, mais c'est pas possible, tu as jamais fait.
0: Et il l'a fait.
10: Ah bah moi, pour moi, c'est le bon argument. Tu l'as jamais fait, donc tu vas faire des étincelles.
0: Vous êtes un homme de cœur et vous êtes un parrain engagé pour Solidarité Sida.
10: Un président d'honneur.
0: Président d'honneur de Solidarité Sida.
10: Et je donne. En tant que président.
0: Ben oui, bravo, je vous félicite.
10: Je donne, et pas que des leçons.
0: Oui. Président d'honneur, donc.
10: Oui.
0: Solidarité Sida, qui est une magnifique fondation qui va aider les associations de terrain pour lutter contre le sida, mais aussi pour aider celles et ceux qui sont malades, encore aujourd'hui.
10: Et puis raviver un message de prévention qui s'est totalement dilué avec le temps.
0: Ah mais oui, les gens ne savent plus, capote.
10: Non, c'est plus. On ne sait plus. Il y a 40%, je crois, des adolescents aujourd'hui qui sont séropositifs. C'est complètement fou. Complètement fou.
0: 40%
10: des
0: adolescents
10: 40%, qui sont contaminés.
0: Mais dans le monde ?
10: Non, ici, chez nous. D'ailleurs, plus personne ne fait attention à rien et on ne met plus de préservatifs.
0: Alors, mettez des préservatifs.
10: Donc, il y a un taux de contamination qui a bondi littéralement ces derniers mois.
0: Ah, plus 40% et Solidays.
10: Ouais, c'est pas anodin et c'est un truc dont on meurt encore. Certes, il y a des trithérapies, il y a des barrages thérapeutiques évidemment, mais c'est une catastrophe. Donc, on est là pour répéter à satiété ce message, protégez-vous.
0: Et la tête de proue de l'engagement de Solidarité Sida, c'est un grand festival qui a lieu tous les ans au début de l'été, à côté de Paris, à l'hippodrome de Longchamp. Ça s'appelle Solidays. Ça fait du bien, ça, quand on fréquente des milieux aussi chouettes, mais aussi parfois superficiels que la musique, la télé, le cinéma, d'aller se frotter aux associations.
10: Ah bah oui, oui. Moi j'ai, alors c'est un petit bonheur tous les ans, à chaque fois que je me promène sur le site de Solidays. Je passe du temps au village associatif. On invite tous les ans une cinquantaine d'associations, quoi, c'est pas plus d'ailleurs, qui travaillent sur le terrain de la solidarité au sens large, le sida évidemment, mais pas que. Et alors ça, c'est totalement revigorant de voir l'engagement de tous ces jeunes gens, le temps qui passe, l'énergie qu'ils mettent. Même à commencer par les bénévoles, qui nous aident. Il y a 3000 bénévoles qui nous aident à construire ce site barnumesque tous les ans. Et voilà, on n'existerait pas sans eux. Donc, je suis très très pour un vieillard chenu comme moi, c'est très très revigorant. et gratifiant.
0: Un vieillard. Il y a des mamies de Trouville dans le documentaire, elles disent que vous n'êtes pas un vrai vieux. Alors, moi je crois toujours les grands-mères.
15: Faut toujours croire les grands-mères.
0: Antoine Decaune, il y a en tout cas de très belles images hein, de Solidays dans ce docu La vie rêvée d'un enfant du rock qui est dispo sur Canal, les 4 épisodes. Et puisqu'on parlait d'activités revigorantes, je crois que vous, c'est rencontrer à intervalles le plus régulier possible un certain Bruce Springsteen. C'est une passion qui vous prend à la fin des années 70 et qui ne vous a pas quitté.
10: Au milieu des années 70, en fait, ouais. Quand je suis tombé sur Born to Run, 75, à un moment où le rock m'ennuyait. Il était devenu un peu pompeux, post-néo-symphonique, enfin, je prenais au sérieux quoi, le rock progressif, tout ça. Je m'intéressais d'ailleurs autant d'ailleurs, au jazz, au mélange jazz et rock, parce qu'il y avait des nouvelles pistes là, qui s'ouvraient avec Miles Davis et toute la bande. Mais il y a cet album, en 75, Born to Run, qui est une illumination. Vraiment. Et je suis revenu un peu en arrière après en écoutant le premier album, Greetings from Ashbury Park, et puis le second, The Wild, The Innocent and The History Shuffle, qui sont aussi vachement bien.
0: Et pas facile à prononcer.
10: Non, pas facile à prononcer.
0: Mais bravo.
10: Je me suis beaucoup entraîné. Et à partir de là, ça a été, j'ai aimé passionnément cet artiste-là. Ouais. Alors avant de le rencontrer dans des circonstances les plus favorables possibles.
0: Et dans sa loge en plus. Génial, après un concert
10: présenté par un ami commun. Donc voilà, on a eu une relation qui est partie sur les bonnes bases.
0: Il vous trouve charming.
10: Charming, yes.
0: Un charming Frenchman, elegant. Charming, elegant Frenchman.
10: Vous avez l'air d'en douter, Emily.
0: Mais non, mais moi je suis d'accord avec Bruce. Je suis souvent d'accord avec Bruce.
10: C'est vrai.
0: Ceci dit,
10: c'est bien.
0: Ouais. Et vous, dans le quatrième épisode du docu qui s'appelle Fendre l'armure, ou quelque chose comme ça, pardon, je ne l'ai pas de tête, si on fendait l'armure, quelque chose comme ça. Si on attaquait l'armure, c'est dire à quel point c'est une forteresse imprenable, le cœur d'Antoine Decaune, et bien là, vous dites que oui, par exemple, les histoires de figures paternelles, avec Bruce, vous pouvez en parler.
10: Oui, parce que, souvent les garçons ont des relations complexes avec leur père.
0: Oui. Hein.
10: On n'est pas des cas isolés.
0: Puis ils ont des relations aussi complexes avec leurs sentiments, pour les exprimer.
10: Oui, bien sûr. Alors, moi j'ai eu un père assez absent, qui partait vivre des aventures extraordinaires à l'autre bout de la terre. Enfin, l'absence, ça veut dire qu'il n'était pas là. Et lui, Bruce, il avait un père présent, mais qui était un homme malheureux, qui était un prolo, qui avait perdu son boulot, qui avait tendance à picoler, qui était un père difficile pour lui, quoi. Donc oui, ça a été un sujet de conversation. D'abord, il en a magnifiquement parlé dans son livre de mémoire, Born to Run, qui s'appelle aussi Born to Run.
0: Qui s'appelle La Bible, chez Antoine.
10: Non, qui est vraiment un très beau livre que je conseille. Ouais. Essayez de le lire en anglais, si vous lisez bien l'anglais, parce qu'il y a vraiment toute la scansion springsteenienne dedans. Dans la traduction française, on y perd un peu. Mais c'est un très très beau livre, parce que c'est un livre d'une franchise, d'une honnêteté incroyable. Il parle de ça, il parle de cette relation difficile avec son père, il parle de la dépression qui l'a frappé de plein fouet quand il avait 30 ans, au moment du succès phénoménal de The River. C'est arrivé. Enfin, c'était même au moment de Born in the USA.
0: Ouais.
10: Et il s'est pris ça en pleine gueule. Il a fait cet album Nebraska qui a donné lieu à un film là, qui est sorti
0: très récemment.
10: Il y a peu de temps. Donc c'est un type passionnant. C'est un artiste que j'aime, que je vénère, mais je suis pas un idolâtre. Je suis pas là à genoux devant Springsteen en disant tout ce qu'il fait est formidable et tout. C'est juste que humainement, c'est un modèle. Voilà.
0: Et est-ce qu'il pourrait vous inspirer, parce que j'ai fait le compte tout à l'heure, entre la télé, la radio, le magazine du vieux, donc votre entrée en presse écrite, la pub, la BD, vous lui écririez une chanson?
10: Moi?
0: Ouais.
10: Oh,
0: c'est un truc que vous n'avez pas encore fait.
10: Non, mais il a besoin de personne pour écrire des chansons. Hein.
0: Je sais bien, mais...
10: Il écrit lui-même de magnifiques textes. Oui. Parce que c'est un auteur aussi, Bruce. Hein, c'est pas juste un... Alors, je ne pousserai pas l'outrecuidance jusque-là.
0: Non.
10: Non.
0: Alors, c'est quoi votre prochain terrain de jeu auquel on ne s'attend pas? Vous avez tout fait quasiment.
10: Bah, oui, alors j'ai un projet de série en tête.
0: Ah.
10: Voilà. Sur lequel je suis en train de travailler. Et que j'espère pouvoir faire aboutir dans les 2-3 ans qui viennent.
0: Bon.
10: Voilà.
0: Ça, c'est une très bonne nouvelle. J'avais envie, puisqu'on arrive à la fin de cette interview, de vous reposer la première question qu'Iggy Pop vous pose dans le documentaire. Alors, est-ce que vous avez réussi votre vie?
10: Je lui réponds ce que je vous réponds là. Je ne sais pas si j'ai réussi, mais j'ai le sentiment de ne pas l'avoir tout tout à fait raté et que ça aurait pu être bien pire.
0: Voilà. J'adore. Antoine Decaune, la vie rêvée d'un enfant du rock, c'est vraiment à voir sur Canal. Et si vous voulez pas vous abonner, bah, prenez les codes de quelqu'un. Hein. Ça marche pour Netflix, ça peut marcher pour Canal aussi. Voilà. Mais il faut absolument voir ce film en 4 épisodes. Encore, je le répète, les 4 sont disponibles sur Canal, sur l'app Canal, MyCanal, le replay, etc. C'est absolument partout.

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2: Un traiteur ouvert à l'année à Galéria. François Bogard est un enfant du village et ça lui tenait à cœur d'ouvrir ce commerce de proximité chez lui.
3: Enfin, je suis né à Calvi, mais j'ai grandi ici. Je suis allé à l'école ici jusqu'à mes 19 ans à peu près. Et après, je suis parti travailler sur le continent. Puis ça me tenait à cœur de revenir ici pour travailler chez moi. Parce qu'on est bien dans son village.
2: La cuisine, une passion venue très tôt.
3: Je suis allé en BEP à Île-Rousse, parce qu'ici, on n'a pas trop de débouchés professionnels. Et en fait, je me suis rendu compte qu'il y avait du travail. J'étais vite demandé, vite sollicité. Et forcément, derrière, j'ai continué dans la cuisine. Et puis, quand on progresse, on se passionne. J'ai fait des saisons au départ. J'ai commencé sur des saisons sur Galière principalement. Après, je suis parti sur le continent, je suis parti travailler sur Lyon pendant 3-4 ans, je suis parti sur Paris également, et quand ma femme a accouché, ça m'est tenu à cœur de faire grandir mes enfants ici. C'est pas du tout la même vie, on est bien plus tranquille dans son village.
2: François propose au quotidien des plats du jour.
3: Ça change, ça varie, des plats de saison principalement. L'été, beaucoup plus de produits corses évidemment, parce que la demande est bien plus importante. Je vais faire aussi, j'ai des pensionnaires, mais je propose aussi, je fais pour les mariages, les buffets, les anniversaires, les baptêmes, tout le principe du traiteur à l'extérieur et à domicile.
2: Et le traiteur a quelques spécialités.
3: J'utilise beaucoup de produits corses principalement. Alors aujourd'hui, par exemple, j'ai des artichauts farcis au brooch, mais ça peut m'arriver de faire des schtorts sabrit, je vais faire du sauté de veau aux olives. Après, je fais beaucoup de produits aussi d'ailleurs. Je vais faire des tagines, des couscous, des paellas, suivant la demande, ce que les gens aiment en fait en général.
2: Parmi ses clients, beaucoup de gens du village.
3: En hors saison évidemment, mais ça arrive souvent qu'il y ait des gens qui se perdent au village pour aller se balader, qui ont besoin de manger sur le pouce entre guillemets, donc ça rend toujours service. Après, j'ai beaucoup évidemment, ma clientèle principale, c'est comme je suis toute l'année, c'est les gens du village. Après l'été, bien sûr, les touristes avec la vente de charcuterie, la vente de fromage corse, la vente de vin.
2: Développer son activité, perdurer dans le temps, et pourquoi ne pas laisser plus tard ce qu'il a construit à ses enfants? Tels sont les espoirs de François Bogard pour les années futures.
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4: Et ça marche très bien de scroller sur les réseaux sociaux. Oh, regarde comme il est mignon. Bon, d'accord, ça c'est mon problème. Mais ça a du bon parfois parce que j'ai découvert un compte Instagram qui va vous être utile et qui marche très bien, c'est Sortir à Laval.
5: Aujourd'hui, déjà, je suis suivie par plus de 7300 personnes. Donc en un an et demi, honnêtement, je m'y attendais pas du tout.
4: Vous l'avez compris, c'est la créatrice du compte Instagram, Elena Viera-Granger.
5: Et l'idée, donc, c'est de mettre en avant des commerçants, des créateurs, des événements, des activités.
4: Via des vidéos et des posts événements comme celui-ci, par exemple.
6: J'ai une super nouvelle pour toi. Une nouvelle adresse gourmande vient d'ouvrir ses portes. Un nouveau lieu qui va te faire voyager avec sa déco sur le thème de l'univers, mais aussi son offre.
4: Ça marche tellement bien que
5: j'ai pas mal de demandes aussi de créateurs, de personnes qui aimeraient être mises en avant, donc de plus en plus chaque mois.
4: Moi, par exemple, j'aimerais bien me lancer dans les chansons pour enfants. Ce rêve bleu. Non ? Bon, d'accord. Et sinon, pourquoi avoir lancé Sortir à Laval ?
5: Je suis une amoureuse de Laval et de la Mayenne. Et en fait, je voulais montrer qu'à Laval et en Mayenne, on ne s'ennuie pas. Il faut venir à Laval, qu'on connaisse ou non. Et même que les Lavallois et Mayennais ont plein de choses à faire près de chez eux.
4: Et ça marche bien parce qu'Elena, elle est dans la com. Donc, elle connaît bien les stratégies qui fonctionnent. Déjà, de centraliser les infos, mais d'une manière précise.
5: Et surtout sur les réseaux sociaux qui se consomment rapidement. On le voit aujourd'hui, la société consomme de plus en plus de contenu sur les réseaux sociaux, qui doit être en plus de plus en plus court pour capter l'attention, etc. En même temps qu'on consomme de ses contenus, de ses amis sur Instagram, et bien en même temps, on peut s'informer sur Laval. En tout cas, sur Instagram, ça manquait.
4: La plus-value, c'est le côté intergénérationnel.
5: J'essaie vraiment de toucher tout le monde, que ce soit des familles, des jeunes, des personnes plus âgées. Donc vraiment, par exemple, dans les programmes du week-end que je fais toutes les semaines, donc c'est un poste qui recense toutes les activités du week-end, et bien j'essaie vraiment de mettre autant de la culture, enfin du théâtre, de la musique, des sorties en famille, des choses un peu plus de niche, mais que vraiment tout le monde puisse s'y retrouver.
4: La couleur rose.
5: De base, je suis repartie du logo de la ville, en fait, qui est un peu rose-violet. Du coup, pour avoir une cohérence sur le compte, en effet, que ce soit aussi beau visuellement quand on va sur le compte et qu'on retrouve aussi facilement, parce que sur chaque poste, du coup, il y a le titre, toujours avec de l'écrit pour donner les informations.
4: Et aujourd'hui, Elena, elle fourmille d'idées. Son compte Instagram est un début pour d'autres projets. Elle aimerait, par exemple, organiser des événements toujours dans le le but de mettre en valeur le savoir-faire mayennais. Alors, vous l'avez compris, le compte Insta Sortir à Laval, ça marche.
1: Pour avoir une belle voix, c'est un vrai sujet.
4: Oh pardon, ça c'est encore mon téléphone, je suis désolée. Promis, je le range. Dans une seconde.
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8: Pourquoi appelle-t-on l'eau l'or bleu?
9: En fait, l'eau, ça donne de l'énergie, ça peut donner aussi des bonnes vies aux animaux et ça peut donner des bons trucs à l'environnement. Ça sert à la vie de contenir de l'oxygène et sans l'eau, en fait, à la terre, ça s'en fait une grosse boule de désert.
10: Bah, pour moi, on appelle l'eau l'or bleu parce que bah, l'eau, c'est précieux. Prends par exemple le pays, l'Afrique, au Sahara. Bah, l'eau là-bas, c'est comme de l'or. Si t'en as, c'est magique. C'est parce que là-bas, ils ont pas beaucoup d'eau. Mais oui, l'eau, c'est précieux. Et c'est aussi important parce que quand il y a des réchauffements climatiques, il n'y a plus beaucoup d'eau.
11: C'est grâce à ça qu'on vit aujourd'hui, parce que si on boit pas, si on s'hydrate pas 3 jours, bah on sera déjà mort. C'est vraiment précieux l'eau, faut qu'on en ait à l'infini.
12: Vous avez vu les usines comme Christine, tout ça? En fait, eux, ils gaspillent l'eau. Ils fabriquent de l'eau qui se périme, donc ça se fait pas.
13: Et aussi, l'eau, c'est censé pas d'être périmé, parce que l'eau, dès qu'il y avait personne dans ce monde, maman, il y avait déjà l'eau. Et cristalline, maintenant, c'est comme si leur but, c'était de construire de l'eau, et après, de mettre des dates pour la périmation.
10: En fait, non, les usines cristallines, c'est en fait, ils récupèrent, je pense, de l'eau de mer, et après, ils la filtrent, ils enlèvent le sel pour pouvoir en faire de l'eau minérale. De l'eau de source un peu pour boire.
8: Et alors chez vous, vous prenez l'eau du robinet ou vous avez des bouteilles d'eau?
11: Moi je pense que je bois plus au robinet parce que en fait on a 3 bouteilles et après on remplit à l'infini.
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2: Et Olivier, ce matin, on retourne à l'école primaire aujourd'hui.
1: Eh oui, et pour y trouver du gaga. Mais blé, je voudrais aujourd'hui vous parler du mémoire de Judith Boucher, réalisé l'an dernier à l'Université Jean Monnet de Saint-Étienne, et qui s'intéresse à une question rarement étudiée. Comment le parler stéphanois, le gaga, circule encore aujourd'hui dans les écoles primaires, et dans quelle mesure le parler des enseignants influence le parler des élèves? Son travail porte sur toutes les classes de l'école primaire, en milieu urbain comme en milieu rural. Judith a formulé trois hypothèses. Premièrement, le gaga serait peu utilisé par les enseignants en situation d'enseignement. Deuxièmement, lorsque les enseignants l'utilisent, les élèves auraient tendance à le reprendre. Et troisièmement, le gaga serait plus présent dans les écoles rurales que dans les écoles urbaines. Pour répondre à ces questions, elle a observé des classes, mené des entretiens avec les enseignants et avec les élèves, et elle a mené des observations dans les temps informels à l'école. Son analyse porte à la fois sur le vocabulaire gaga et sur des structures spécifiques comme le pronom neutre Y, employé comme complément direct, j'y ai fait, l'inversion des pronoms personnels après un impératif, donne-moi-le au lieu de donne-le-moi, ce qui nous vient du patois, puisque Pierre Duplet écrivait déjà en 1896 à l'inverse du français, quand un verbe à l'impératif a deux pronoms pour complément, l'un direct, l'autre indirect, c'est ce dernier qui s'énonce en premier. Exemple en patois, by mailou. Et puis aussi la formation d'adjectifs.

0: 80 oiseaux de proie et 30 espèces différentes, et surtout un spectacle où le seul effet spécial, ah bah c'est la nature elle-même. Aujourd'hui, je teste pour vous la volerie des aigles. Nous sommes dans les ruines du château de Kilsheim. C'est juste sous le haut Königsbourg. Et je grimpe les derniers mètres à pied vers la volerie, où je suis déjà accueilli par Eric Renaud, le directeur du site, et une équipe de soigneurs passionnés, et quelques cris que j'entends au loin, assez impressionnants, d'oiseaux qui ont l'air quand même assez gros. Et on commence par les coulisses, derrière la zone qui est accessible au public. Et Alexandre, qui est soigneur, est équipé d'un gant en cuir sur tout le bras, et surtout, il est d'un calme absolu. Et je crois que c'est nécessaire. Et autour de nous, plein d'oiseaux. Et chacun d'entre eux est identifié, suivi, observé quotidiennement. Et j'apprends d'ailleurs que les oiseaux ne sont jamais forcés à voler. Ah non, non, non. Ils participent volontairement grâce à un entraînement basé sur la confiance et le renforcement positif. On les encourage, puis on leur donne des petites gâteries pour les remercier quand même. Et c'est ainsi qu'Alexandre me propose évidemment de tenir le gant. Oui, alors pas pour sortir la tarte du four, hein, mais pour tenir, non pas un pigeon non plus, hein, mais bel et bien un aigle, oui, qui passe tranquillement du gant d'Alex et au mien, voilà. Battement d'aile XXL, je sens les plumes sur ma face, ah oui, parce qu'il fait son petit point, hein, le petit bonhomme, et heureusement que je suis accompagné, hein. Et étonnamment, je n'ai pas eu trop peur, parce que le regard de l'aigle est si perçant que j'étais quelque peu fasciné. Même si mon bras, lui, l'était un peu moins. La volerie des aigles, c'est la première volerie créée en France. C'était en 1968. Et à l'époque, elle avait été créée surtout pour changer l'image qu'on avait des rapaces, qui ont été longtemps persécutés. Allez, hop, le spectacle commence. Je m'installe dans les gradins et je constate que pas de musique spectaculaire. Hein. Juste une voix, des explications sur la vie et les comportements des rapaces. Et soudain... lointain dans le ciel au-dessus de nous, un vautour apparaît au-dessus des remparts, silence total. Et même les enfants arrêtent de parler, ça c'est pas mal. Le soigneur explique que certains oiseaux dépassent même les 2 mètres d'envergure. Et c'est grand 2 mètres, hein. Et il demande au public de rester bien immobile pour faire un passage encore plus près de nos têtes. Alors j'applique, je reste immobile, sauf que ma tête, elle continue de regarder l'oiseau au-dessus de nous, un peu comme au tennis. Mauvais réflexe. Et j'entends mon voisin qui me chuchote, faut pas bouger. Ah oui, en effet, hein, parce que plusieurs rapaces s'élancent, hein, chouettes, aigles, pigargues, et on en prend plein les yeux. En tout cas, moi, j'ai retenu une chose, hein, c'est qu'ici, c'est pas les humains qui regardent un show d'oiseaux, c'est plutôt l'inverse, hein, c'est les oiseaux qui nous observent en train d'essayer de rester calmes. Et ça, c'est tout un spectacle.
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2: Bonjour Julie, bonjour tout le monde.
3: Dis Lucie, pourquoi le quartier du Petit Maroc à Saint-Nazaire s'appelle comme ça?
2: C'est une excellente question Julie. Ça va vous demander un petit peu d'imagination, mais il y a fort fort longtemps, Saint-Nazaire était une vraie cité. Fortifié. Même si c'est difficile à croire, la vieille ville de Saint-Nazaire était située là où se trouve actuellement le quartier du Petit Maroc. Certains appellent d'ailleurs encore ce quartier le vieux Saint-Nazaire. Et quand on dit vieux, c'est vraiment vieux, vraiment très très vieux. Le rocher de Saint-Nazaire a été habité depuis l'époque celte. En fait, le nom Petit Maroc serait apparu à l'époque où la vieille ville existait encore, mais avait été délaissée parce que la nouvelle ville se construisait tout autour. Des pêcheurs venus de Douarnenez ont donc investi la ville dans les années 30.
3: Mais alors Lucie, quel est le rapport entre ces pêcheurs de Douarnenez et le Maroc?
2: Eh bien, ces pêcheurs se sont aventurés sur les côtes marocaines. On a donc baptisé cet endroit le Petit Maroc.
3: Et puis, il s'est passé ce qui s'est passé.
2: Des bombardements qui ont détruit 85% de la ville de Saint-Nazaire pendant la Seconde Guerre mondiale. La ville s'est reconstruite, tel un phénix qui renaît de ses cendres. Et aujourd'hui, dans le vieux Saint-Nazaire, il n'y a plus de fortifications, il n'y a plus d'église ni de ruelle. Il n'y a que dans la tête de certains anciens que le Petit Maroc est encore la vieille ville. Et maintenant, dans notre tête, puisque, comme disait un certain Socrate, le savoir est la seule matière qui s'accroît quand on la partage.
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1: Alors on est sur le carré La Sauca, c'est pratiquement à côté des Rambles de Figueres. Et là nous sommes juste devant le fameux restaurant Duran, un restaurant emblématique de la ville de Figueres. Et nous avons rendez-vous avec la Louise qui va nous recevoir. C'est la sœur du patron, on va dire, qui est en voyage.
2: Allez, nous allons entrer dans cet établissement qui a l'air très très joli. Je vois déjà le buste de Dali.
1: Ah ben oui, puis c'était le restaurant de Dali. Et ce restaurant est connu pour ça, il venait manger là tous les jours.
2: Alors on peut voir effectivement ici à l'intérieur l'empreinte de Dali bien présente.
1: Oui, parce qu'on trouve des gravures, on trouve des estampes, comme on dit chez nous, et beaucoup de photos où on voit Dali avec les patrons. Voilà, donc je venais ici pour parler du restaurant, de ce qu'il représente et de ce qu'il est et de ce qu'il est.
2: On est ici, il paraît, dans le restaurant préféré de Dali.
3: Oui, c'est vrai. C'est vrai. Oui. Je vous montre la salle du restaurant, mais au petit coin ici, nous avons qu'on appelle les seillets. Ici, c'est la table où mangeait Dali avec des copains et des personnalités de la musique, de l'art, poètes, du monde de la culture. Ici, nous avons des photos avec Dali à Mandalay. Ce monsieur, c'est mon grand-père. Très amis d'Ali, parce qu'ils sont de la même
2: génération. Louisa, aujourd'hui, cette table, elle peut être réservée?
3: Oui, bien sûr, chaque jour. Il y a des personnes qui viennent dans la salle de l'essayer. Et on réserve ici une table grande. Et après, là-bas, il y a pour 6-8 personnes.
2: On va quitter le cellier, Louisa, et on va se rendre dans la salle de restaurant avec des chaises qui ressemblent un peu à des trônes.
3: Oui, parce que ce sont des chaises typiques catalanes. Ça, c'est fait pour un carpintero.
1: C'est des chaises sur mesure, faites exprès, par un menuisier.
3: C'est aussi les lampes sont faites à mano. Il y a la fabrica en Mallorca. Il existe encore.
2: Louisa, qu'est-ce qu'on déguste? Quels sont les plats signatures du restaurant?
3: Bon, les plats très typiques, c'est les canards avec poire. C'est une recette de mon grand-père qu'il a fait beaucoup de fois à Salvador Dali. Aussi très typique, c'est les poulets avec cigales.
1: Poulet aux gambas.
3: Ça, on mélange la montagne, c'est les poulets, et après les mers, que c'est avec la langouste petite. Non?
1: Est-ce qu'on peut savoir quel était le plat préféré de Salvador Dali?
3: Surtout des produits d'ici.
1: Du terroir.
3: Oui, du terroir. Côtelettes d'agneau, la soupe, le riz, un paella. Nous faisons aussi des petites viandes boules, des viandes hachées, comme ça, avec des sauces. Il aimait beaucoup la cuisine catalane. Prend pas d'alcool, rien d'alcool, rien du tout. Et pour les desserts, il fait toujours une infusion, c'est digestif.
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4: Les petits bonheurs, généralement, ce sont des sourires qui se récoltent tous les jours au hasard des rencontres. Il suffit d'un micro ici, de ne surtout pas prendre de rendez-vous et de ne pas se présenter. Ça marche très bien à Megève, par exemple. Nous sommes donc en Haute-Savoie, sur les hauteurs de Megève, au Mont d'Arbois, pendant que des chevaux sont en train de monter dans une bétaillère.
5: Bonjour.
4: Matin de bonheur, venez vous occuper des bêtes.
5: C'est ça, on vient les mettre au chaud, ouais.
4: Ah, c'est-à-dire que là, ils quittent la montagne?
5: Ouais, ce coup-ci, ouais, c'est bon. Ce coup-ci, on va les ramener, on va les mettre en pension pour cet hiver, ouais. Ils ont passé tout l'été en montagne, donc ce coup-ci, ça y est. Ils vont aller se mettre au chaud pour l'hiver.
4: Ah oui, ils font toute la saison, hein, ici?
5: Ouais, ceux-là, ils font toute la saison ici. Il y en a qui sont là pour la monte, il y en a qui sont là pour l'attelage, et puis vu que nous, on est élevage, il y en a, ils sont juste là pour grandir.
4: Vous, c'est pas juste un loisir, c'est votre métier?
5: Ouais, moi, c'est mon métier, ouais. Je suis cocher palefrenier. Ouais.
4: Quand vous dites pour l'attelage, c'est les calèches qu'on peut voir à Megève, par exemple?
5: Exactement, c'est ça.
4: Donc, les chevaux, quand ils sont pas attelés, on les voit ici, sur les hauteurs de Megève?
5: Ouais, c'est ça. Nous, on en a à l'Alpette, comme là en face, en haut de la côte 2000. On en a aussi au Mont d'Arbois, là, juste derrière. Et puis, après, au fur et à mesure de la saison, on les fait descendre petit à petit. Puis là, ils atteignent leur point le plus bas sur Megève. Puis après, on les change de département et puis voilà.
4: Donc là, ils montent dans le bus?
5: C'est ça, ouais. Ils montent dans le bus, là, genre en mètre 4. Là, après, j'ai mon patron qui va arriver, il va prendre le reste, et puis après, on va prendre un camion, une remorque, puis on y charge tout dedans, puis lui, il part cet après-midi.
4: Et là, il part où, là, en résidence d'hiver?
5: Ils partent dans l'Allier, ceux-là. Ils partent dans l'Allier. Ils ont des gros champs de plusieurs hectares où c'est qu'ils ont du foin, des abris pour eux, de l'eau à volonté, puis voilà.
4: L'Allier, donc en Auvergne, si je ne m'abuse, il fait pas beaucoup plus chaud qu'ici l'hiver.
5: Non, non, il fait pas beaucoup plus chaud, mais par contre, ils auront plus d'herbe qu'ici, on va dire. Ils auront moins de neige, ils auront un peu plus de foin, un peu plus d'eau, parce que nous, ici, bah, c'est qu'on est tout de suite dans la neige, et puis nous, on n'a pas assez de foin pour tous les nourrir l'hiver, donc on préfère les mettre en pension. C'est beaucoup plus agréable pour eux. Puis bah, pour nous, l'hiver, on a déjà bien assez de boulot comme ça, donc au moins, ils sont un peu tranquilles aussi de leur côté.
4: Alors justement, vous faites quoi l'hiver si vous avez plus de chevaux?
5: Alors c'est pas qu'on en a plus, c'est qu'on en a moins. Toute la partie élevage en fait part tout en pension, et en fait l'hiver nous on fait énormément de calèches. Sur Megève, on a des grosses calèches qui montent jusqu'à 12 personnes. C'est qu'on fait les fondus en calèche en soirée ou midi, et on fait juste des balades en calèche.
4: Bon, vous, j'imagine que le cheval c'est une passion, on fait pas ce métier là par hasard.
5: Mon grand-père était déjà éleveur de chevaux, là maintenant je bosse chez un ami de mon grand-père. Puis voilà, après on fait ça par passion, de toute façon c'est pas par l'argent qu'on va le faire, hein, comme dans tout métier agricole.
4: Même à Megève.
5: Même à Megève, l'agricole, ça reste l'agricole, à Megève ou pas.
4: Je peux vous demander votre prénom?
5: Moi, c'est Mathieu, moi.
4: Et c'est quoi le dernier petit bonheur de Mathieu, s'il vous plaît?
5: Mon dernier petit bonheur, c'est d'avoir fait un galop sur les crêtes de la Côte 2000 en plein été avec le soleil couchant. Et ça, je pense que je m'en souviendrai jusqu'à ma mort.
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7: Bonjour Arnaud Fromage.
8: Bonjour, bonjour à tous.
7: La nécessaire minute comptoise, c'est maintenant. C'est vous que j'ai vu tout à l'heure, hein, le doigt dans le pot à pâte à tartiner. C'est quand même pas très propre, hein, tout ça.
8: Je sais, mais que voulez-vous, c'est tellement bon et tellement régressif, la pâte à tartiner, du chocolat, des noisettes et plein d'huile. Bon, ça aide pas à rentrer dans du 38, mais flûte à la fin, il faut savoir se faire plaisir. Et surtout, cette merveille a bien failli ne jamais exister.
7: Ah, comment ça? À cause de Monsieur Ferrero, c'est ça?
8: Non, lui, il y est absolument pour rien, ce serait plutôt à cause de l'homme de Néandertal. Je vous explique. L'année dernière, des scientifiques de l'université d'Aarhus au Danemark se sont mis en tête de reconstituer le paysage et d'identifier les essences de plantes qui poussaient en Europe il y a 100 000 ans avant l'arrivée de l'homme. Pour cela, ils ont collecté des pollens anciens, les ont analysés et les résultats ne sont finalement pas si surprenants que ça. On y retrouve du tilleul, du hêtre, du charme et donc bien sûr des noisetiers. Beaucoup de noisetiers même, l'arbuste prolifère en effet dans les plaines, hors des forêts. Alors il faut s'imaginer qu'à cette époque, l'Europe était remplie de hordes de bisons, de rhinocéros, d'éléphants de 4 mètres de haut qui pouvaient peser jusqu'à 13 tonnes, autant dire des débroussailleuses. Des animaux géants qui, en empêchant la forêt de tout grignoter, assuraient ainsi indirectement un espace pour les noisetiers. Bon, les années passent, et il y a 45 000 ans, l'homme quitte son berceau africain pour gagner l'Europe. Les premiers humains s'habituent à leur nouvel environnement, ils commencent à chasser les grosses bestioles. Aucun risque pour ces espèces, les humains sont bien trop peu nombreux pour représenter le moindre risque. Mais il n'empêche que ça commence à modifier légèrement l'équilibre en place. Moins de grands animaux, moins de défrichage, donc plus de forêts et moins de noisetiers. Si bien que, nous dit encore l'étude, ils sont passés pas loin de l'extinction.
7: Alors qu'est-ce qui a sauvé les noisetiers justement, Arnaud?
8: Eh bien, ces mêmes humains. En effet, alors que les noisetiers étaient sur le point de disparaître, nos ancêtres ont commencé à développer ce qu'on appellera plus tard l'agriculture. Or, le bois de noisetier, c'est très pratique si l'on veut se fabriquer des outils, des armes, réaliser un peu d'artisanat ou tout simplement manger des noisettes. Les premiers hommes ont donc commencé à les cultiver, sauvant ainsi les noisetiers de la disparition. Alors, aujourd'hui, on n'a plus d'éléphants sauvages de 4 mètres de haut en Europe, mais heureusement, il nous reste les noisettes, la pâte à tartiner peut donc exister, et ma journée peut commencer.
7: Ouf, je suis rassuré aussi parce que le petit déjeuner n'aurait pas la même saveur. Sinon, merci beaucoup Arnaud Fromage, et heureusement également qu'on n'a plus d'éléphants. Eh bien, à demain, je crois.
8: À demain.
7: Bah oui, c'est ça, demain, pour la nécessaire minute comptoise, en réécoute, évidemment, sur l'application ici et sur ici.fr.
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1: Être de mauvaise humeur, ça arrive, mais savoir le dire en breton, c'est pas simple. Eh bien, je vais vous l'apprendre. Et puis, les Botorels, coucou, ça va être votre tour aujourd'hui.
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1: Alors pour les râleurs du matin ou les râleurs de toute la journée, bah ouais, il y en a, on en connaît, hein, ceux qui ne sont jamais satisfaits et aboient au lieu de parler, eh bien, c'est gualimor, le mot à employer. Gualimor et out armintiement. Tu es de mauvaise humeur ce matin. Gualimor et out armintiement. C'est un mot composé donc avec gual en premier qui signifie mauvais, le mal ou le malheur. Employé devant un mot, gual sert à insister sur le côté néfaste, mauvais d'une chose. Par exemple, gualvrudet, c'est une personne de très mauvaise réputation. Donc, gual et immor, gualimor, hein, ça veut dire de mauvaise humeur, de très mauvaise humeur même d'ailleurs. À dire à votre ado, à votre conjoint ou collègue, ou pas en fait, hein, sinon ça va créer la dispute. Mais maintenant, vous saurez dire, gualimor et des irio, ceci est de mauvaise humeur aujourd'hui, gualimor et des irio. Retenez donc pour aujourd'hui que gual signifie mauvais en breton, immor, l'humeur, gualimor, la mauvaise humeur.
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1: Et maintenant, nos Botorels. Nom de famille assez répandu. Alors, Botorel, ça sonne fortement breton, hein ? Ouais ? Eh ben non. C'est une version bretonnisée d'un nom de famille qui vient de l'ancien français. Il n'y en a pas beaucoup en breton, mais il y en a quelques-uns, comme celui-là. Botorel, ça vient de Boterel, qui avait perduré dans la langue galaise, en Haute-Bretagne. Un nom attesté au XVe siècle, on le trouve aussi chez nos voisins de Cornouaille britannique d'ailleurs. Mais Botorel, Boterel ou encore Botrel, comme Théodore, le célèbre chanteur de la Papolaise, eh bien tous ces noms viennent d'une ancienne forme française, Boterel, qui signifie le petit crapaud. Mais alors, c'est pas un petit crapaud, ça servait surtout de surnom péjoratif, donné à une personne n'ayant pas des traits de visage des plus beaux, ou d'une personne méprisable, pas agréable du tout. Donc, même si ça semble breton, eh bien l'origine, pour le coup, vient de la partie non-bretonnante de la Bretagne. Et ça a été mis ensuite à la sauce armoricaine, langue bretonne par nos anciens. Voilà, quelques mots de plus et des explications sur notre belle langue bretonne. Je vous dis à demain pour d'autres surprises. Canvarhoas.
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3: Un curé en soutane et en charentaise. Un curé farfelu, hein, mais aussi romancier et brocanteur, et capable de faire venir Jacques Brel ou Pierre Dac à Tusson, ce village situé dans le Nord Charente. Bienvenue dans la vie trépidante de l'abbé du curé. Roger du curé, il est ordonné prêtre en 1937. Il arrive à Tusson en 1942, il a alors 30 ans, et il restera près de 40 ans dans le village charentais. Très vite, il devient une figure incontournable de Tusson. Alors, bon, il faut dire que l'abbé du curé, c'est un sacré personnage. Alors, c'est un homme cultivé qui vit avec ses chats et ses livres au milieu d'un énorme bric-à-brac installé dans le presbytère. Alors, il s'est aussi distingué par les échanges réguliers et parfois musclés, avouons-le, qu'il avait avec le maire, qui était un instituteur athée. Évidemment, difficile de ne pas faire le parallèle avec le célèbre duo Don Camillo et Pépone. Et c'est d'ailleurs ce parallèle que faisaient les habitants de Tusson à ce moment-là. Et cette relation, va inspirer un premier roman policier à notre curé en 1954. Le titre de ce roman, écoutez bien, « On a assassiné Monsieur le maire », tout un programme. Mais l'abbé du curé ne se contente pas d'écrire. Pour financer l'école privée qu'il a fondée, il organise des spectacles. Et il arrive à faire venir à Tusson des vedettes de l'époque. Pierre Dac, Fernand Reynaud ou encore Sacha Distel. Ce qui est quand même incroyable pour un village de cette taille dans les années 1950-1960. L'abbé du curé publie des contes pour enfants, des ouvrages historiques et même un livre intitulé « L'humour en soutane », salué à l'époque jusqu'au Vatican et le pape en personne. En 1970, il est élu membre de l'Académie d'Angoumois, en reconnaissance de son travail littéraire et surtout de la place accordée à la Charente dans ses écrits. À côté de ça, c'est aussi un rêveur. On raconte qu'un jour, il a oublié d'aller célébrer un mariage dans une commune voisine. Pourquoi ? Eh bien parce qu'il regardait un match de foot à la télé. À la fin de sa vie, l'abbé Ducouré entreprend une vaste monographie consacrée à l'histoire de Tusson. Deux volumes sont parus, le troisième n'a pas pu être édité en raison de son décès le 3 mars 1990. 36 ans après sa mort, l'abbé Ducouré demeure une figure singulière du paysage de Tusson, mais du paysage charentais, un prêtre écrivain profondément attaché à son village et dont l'empreinte dépasse largement les murs du presbytère de Tusson.
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4: Victor Hugo est venu à Reims à plusieurs reprises, et notamment lors du sacre de Charles X, le 29 mai 1825. Charles X qui a succédé à son frère, Louis XVIII, quelques mois plus tôt, en octobre 1824. Depuis 10 ans, en fait, les Bourbons ont retrouvé le trône après la chute de Napoléon et l'entrée dans la période dite de la Restauration. Louis XVIII n'avait pas souhaité renouer avec la tradition du sacre. La Révolution restait présente dans les esprits, puis sa santé fragile rendait une longue cérémonie difficile pour lui. Charles X, lui, choisit l'option inverse. Le souverain entend affirmer la légitimité monarchique par un retour aux rites ancestraux. La cathédrale Notre-Dame de Reims accueille la cérémonie et c'est une véritable parade en ville. Un cortège royal avec bannières, soldats, les dignitaires du royaume et les membres de la famille royale qui composent donc cette procession spectaculaire. Parmi les invités figure un jeune écrivain de 23 ans, Victor Hugo. Et il est invité officiellement à cet événement car il ne cache pas son penchant royaliste. Mais il n'est pas dupe. S'il est convié au sacre royal, c'est pour en écrire tout le bien qu'il en pense. Le roi a demandé si j'étais ici. Je suis effrayé de ce qu'ils attendent de moi, précise-t-il à sa femme Adèle dans une lettre. Il en profite tout de même pour faire un peu de tourisme. Et comme tout écrivain qui se respecte, il observe et prend des notes. Il passe notamment rue de Venise et tombe sur une jeune femme dans une cour de la rue Folpen. C'est une gitane qui danse. Il poursuit sa balade dans le quartier Saint-Remy et s'arrête devant la basilique pour en faire la découverte. Il croise un petit homme d'une trentaine d'années. Il est bossu. C'est en fait le sonneur de cloche de la basilique. Tout cela inspire Victor Hugo pour l'écriture des personnages principaux de son roman Notre-Dame de Paris, publié en 1831. Le bossu sera Quasimodo et la gitane devient bohémienne sous le nom d'Esmeralda. Les héros de Notre-Dame de Paris, imaginés à Reims, c'est l'un des trésors de Champagne-Ardenne.

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1: Grégory Amen est le coordinateur de l'association Pas Assez qui gère le café associatif La Chaouée à Metz. Bonjour Grégory.
2: Bonjour.
1: La Chaouée n'est pas un café comme les autres. Comment définiriez-vous ce lieu à quelqu'un qui n'y est jamais allé ?
2: On évite de parler de café, mais moi j'aime bien l'appeler la maison citoyenne et culturelle, la MCC, la Chaouée, parce qu'il y a ce côté maison accueillante, se sent chez soi, pour rappeler le côté citoyen, culturel et solidaire, bien sûr.
1: Pourquoi ces espaces alternatifs, associatifs et culturels sont si importants dans une ville comme Metz ?
2: Ils sont très importants pour moi un peu partout. Hein. Il en faudrait dans les villages, un peu partout, pour conserver le lien entre tout le monde, parce que on voit bien qu'on a besoin d'être ensemble, de se parler, confronter nos idées, puis de rompre avec la solitude. Hein. Ça, c'est un mal contre lequel il faut absolument lutter.
1: Vous sentez qu'il y a de plus en plus de gens qui sont seuls et qui ont besoin justement de ce lieu sociétal ?
2: Nous, on le sent à la Chaouée, on accueille quand même pas mal de gens qui cherchent des contacts quand quelqu'un vient d'arriver à Metz, quand il demande un peu autour de lui, un jeune ou moins jeune, je dis, on lui dit, va faire un tour à la Chaouée, tu vas vite rencontrer des gens, et c'est vrai, ça fonctionne bien. Pour ça, c'est réussi. Après 16 ans d'ouverture, 2010, cet aspect-là fonctionne très bien.
1: La fermeture administrative de la Chaouée a été un coup dur. Comment vous avez vécu cette période ?
2: C'était une période un peu de remise en question, hein, où ça permet de faire le bilan sur les façons de fonctionner, sur les activités qu'on met en place, etc. Puis de se projeter, voilà, de s'imaginer, se renouveler, puisqu'on est obligé de faire évoluer nos activités. Hein. Malheureusement, on ne peut plus utiliser les locaux comme on les utilisait avant. On faisait beaucoup de concerts, voilà, donc il y aura encore de la musique. On va accentuer les rendez-vous citoyens, justement pour être ensemble, se parler, confronter nos idées, présenter les associations qui nous tiennent à cœur, qui ont besoin d'aide aussi.
1: Vous êtes père d'une petite fille, Grégory. Vous avez envie de lui transmettre ces valeurs de solidarité. De quelle manière vous lui transmettez ?
2: Alors ma fille est grande et puis j'ai une autre fille, voilà, qui est un peu plus petite. Alors ces valeurs, c'est des temps qu'on passe ensemble. Mais c'est vrai que pour moi les enfants, c'est ce qu'il y a le plus important. C'est mon métier à la base, animateur, formateur, BAFA. C'est mon truc de transmettre, parce que ce sont les générations futures qui feront le monde de demain. Donc c'est en assistant des événements culturels, c'est en allant voir des concerts,
1: des expos,
2: des expos, en faisant des ateliers, en allant voir le monde, en se confrontant aux autres. Pour moi, on s'épanouit et on s'ouvre aux autres.
1: Merci beaucoup, Grégory Amen. On espère que vous allez retrouver un mode de fonctionnement à l'équilibre dans les prochaines semaines.
2: Merci, au revoir.
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3: Ici à la Souterraine, en passant devant le tiers-lieu, la maison d'à côté, peut-être que vous vous êtes déjà demandé ce que c'était avant. Eh bien, on a trouvé des personnes pour nous répondre. Annick et
4: Roger Boulevard.
5: Je remonte en 1946, où c'était avant un café-restaurant-pâtisserie. Les jeunes filles venaient avec leurs copains et ils mangeaient beaucoup des pâtisseries, notamment des bonnes brioches, qui étaient vraiment délicieuses. Les propriétaires de ce restaurant étaient assez âgés, c'était monsieur et madame Piton. Ils ont revendu leur commerce en 1952. C'est monsieur et madame Poti qui étaient bouchers de profession. Monsieur Poti et sa femme Alice ont repris donc le commerce. Alice tenait la boucherie plus le café qui était resté. Je suis arrivée quand ça a été revendu ici aux personnes qui ont fait la maison d'à côté en 2017.
3: Hein? L'actuel café, c'était là où il y avait le café avant ?
5: Non, pas du tout. Alors, l'actuel café d'aujourd'hui était l'ancienne boucherie. Quand les parents ils se sont mis à la retraite, les enfants n'ont pas repris la succession. Donc, c'est pour ça que ça a été revendu en 2017 pour devenir la maison d'à côté.
4: Ma sœur fréquentait Mademoiselle Pouty, mais le reste, je ne pourrais pas vous en dire plus. Hein.
5: Ici, par contre, c'est que cette grande pièce où nous sommes, dans la maison d'à côté, c'était le café-restaurant-pâtisserie. En 1946, ça, c'était la grande pièce. Et c'était un lieu de rencontre.
4: Ça tenait à côté de la boucherie ou dans la boucherie ?
5: Ici, non, dans la grande salle. Parce que là où il y a le café actuellement, c'est la boucherie. C'était l'ancienne boucherie.
6: Bonjour ! Bienvenue à la maison d'à côté. Moi, je me présente, je m'appelle Elsa. Je m'occupe avec mes collègues de ce lieu. On est une coopérative et nous avons l'association Bocale Facelli qui est intégrée. On va proposer plein d'activités, la cuisine, le jardin. On invite les personnes à se retrouver autour d'un café, d'une boisson chaude ou froide. On a aussi des sirops. Et puis après, on va avoir des loisirs créatifs, l'apprentissage numérique, ce rendez-vous gratuit. Et on fait de la location d'espace, en gros.
7: Moi, je m'appelle Océane.
3: Océane, est-ce que c'est toujours un lieu où on vient prendre une pâtisserie avec les copains ?
7: Bah, on peut dire ça, oui, parce qu'on a le lycée qui est juste à côté. Donc, parfois, les étudiants viennent ici avec leurs amis, leurs copains. Donc, oui, il y a beaucoup de pâtisseries faites maison et elles sont excellentes.
3: Le goût pour le partage et les pâtisseries, ça perdure dans le temps.
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8: Je rêvais d'avoir une maison à la campagne. Cette maison, c'est comme si j'y étais née. C'est ma maison de famille.
9: Ma maison s'appelle l'Ostao de la Mar.
10: C'est une maison un peu envoûtante.
11: Eh bien, vous voyez, des livres et trois fenêtres qui me donnent le paysage du pays, comme si c'était trois tableaux.
12: Ils ont vécu ici.
0: Thibaut Gaudry.
13: Ce fut autrefois Montmartre ou Montparnasse. C'est aujourd'hui Saint-Germain-des-Prés, avec ses rendez-vous littéraires, ses silhouettes et ses figures. Avec Juliette Gréco, qui en fut l'enfance et n'y est plus qu'une passante.
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12: Symbole de liberté et de féminité, la jolie môme Juliette Gréco devient à la fin des années 50 la muse de Saint-Germain-des-Prés, avant de devenir une icône de la chanson française à texte. Ce qu'elle n'avait pas prévu, se rêvant plutôt danseuse.
15: Je donne mes textes à Cosma. Il aime si tu t'imagines. Et l'après-midi même, il en fait la musique. Et moi, je suis là. Maintenant, il va me falloir chanter. Et puis tout d'un coup, le miracle s'est produit. Pour moi, il y a eu un miracle. Voilà, ça y est, je m'envole. Je me mets à chanter. Et depuis, j'ai toujours chanté.
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12: Juliette s'échappe régulièrement de Saint-Germain-des-Prés, fuit le tourbillon de la vie parisienne pour goûter la douceur de vivre du Sud. En virée parfois à Saint-Tropez, avec ses copains Boris Vian ou François Sagan. Jusqu'en 1985, où elle est invitée à chanter au festival de Ramatuelle. Et c'est le déclic. C'est là qu'elle veut vivre avec son mari, le musicien Gérard Joannest.
17: Je voulais une maison face à la mer. Je voulais le soleil qui tourne autour de la maison toute la journée, parce que Gérard adore ça. Et je voulais une maison qui me permette de rêver dans le silence.
12: Elle achète un terrain et demande à Serge Meige, l'architecte du théâtre de Verdure où elle a chanté pendant l'été, de lui concevoir son futur havre de paix qu'elle baptise la Maya. Elle va en penser les moindres détails, comme cette table de jardin construite autour d'un mûrier platane ou la tortue en mosaïque au fond de la piscine.
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12: Juliette, contemplative, aime se ressourcer sur la terrasse, avec vue sur la Méditerranée, et dans son jardin constellé de toutes sortes d'espèces méridionales. Elle développe même une passion pour les orchidées blanches. Elle fait de ce jardin et de sa maison son petit coin de paradis, son refuge. Celui qu'elle n'a jamais eu petite et qu'elle partage avec ses chats, ses chiens, un ménate prénommé Goya et même un bébé panthère. Mais on peut aussi la croiser dans Ramatuelle, au marché ou au café de l'Ormeau. Et puis, femme libre, c'est également une collectionneuse, notamment d'objets érotiques, mais aussi religieux.
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12: Elle était venue, elle aime toujours chanter au festival de Ramatuelle.
17: C'est vrai que ça ressemble un peu à Avignon, quand Avignon a démarré, c'est-à-dire une chose totalement artisanale, faite d'amour, de tendresse et de sueur, de larmes de sang, de larmes de sel, de larmes de miel.

0: C'est dans cette maison, face à sa Méditerranée, le 23 septembre 2020, que la jolie môme quitte la scène.
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2: Hello.
3: Bonjour, bienvenue dans Décibel. Et bonjour à votre traducteur aussi, Pierre-Édouard Bélanca. Bonsoir Pierre-Édouard.
2: Bonsoir Émilie.
3: C'est Pierre-Édouard qui va nous faire la voix de Stephen Triffitt. Alors avant de parler, Stephen, je propose qu'on écoute l'étendue de vos talents. Voici Sinatra.
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3: Et voici Stephen Triffitt.

0: pourront. Bravo, bravo Steven. Steven qui depuis des années donc parcourt le monde en chantant le répertoire de Frank Sinatra. Vous n'êtes pas américain comme Sinatra, vous êtes anglais. Steven, racontez-moi comment vous êtes arrivé à la musique de Frank Sinatra.
1: Well, I first sang a Sinatra song.
2: La première fois que j'ai chanté une chanson de Sinatra, c'était dans un karaoké. Il y a de très nombreuses années à Tenerife.
1: A friend of mine opened
2: et un ami et moi a ouvert un bar à karaoké et j'y suis allé pour le soutenir et j'ai bu quelques verres et c'était terminé.
1: New York.
2: Voilà, en karaoké, j'ai chanté New York et les gens ont dit « Quoi, tu sonnes comme Frank Sinatra ?» Donc je me suis dit « Ok ». Je suis fan de Frank depuis 15 ans.
1: I was working in Tenerife, but when
2: je travaillais à Tenerife, mais quand je suis rentré en Angleterre, j'ai décidé que comme les gens pensaient que j'avais une voix, je me suis dit que je chanterais dans quelques pubs et quelques clubs. Et j'ai fait beaucoup d'artistes, donc Frank Sinatra, Elton John, Billy Joel. Tout ce que je chante, les gens me disent « Ah, mais ça sonne comme Frank !» Donc je me suis concentré sur Frank Sinatra. Et puis j'étais dans un programme télé en Angleterre qui s'appelait Star in Their Eyes, où les participants font semblant d'être des gens qu'ils ne sont pas. Et j'ai gagné vraiment la finale, mais j'ai perdu la finale. Et puis après, j'ai été invité à aller aux États-Unis pour jouer le rôle de Frank Sinatra dans un spectacle américain dans la salle Copa.
0: Oui, au Sands.
2: Au Sands, exactement.
0: Le Sands Hotel, qui est l'hôtel mythique de Las Vegas.
2: À Atlantic City.
0: Alors, ce qui est fou, c'est que non seulement votre voix ressemble à celle de Frank Sinatra, mais également votre attitude, et puis vos grands yeux bleus, ne me dites pas. Ce sont des lentilles, Steven, ou ce sont vos vrais yeux bleus comme Sinatra?
1: These are my own eyes.
2: C'est mes vrais yeux.
0: Non, c'est incroyable. Et voilà, et ce look évidemment très chic qu'on adore.